0: 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Wikizef, petit guide à l'usage des étrangers du sud du péage d'Arras en vacances dans notre belle région.
1: Je suis sûr qu'il vous arrive dans la vie de ne pas être en forme et même d'être carrément chafouin, sans raison précise. Et là, ma grand-mère vous aurait dit « Je sais pas ce que j'ai, mais je bats Kiro et comme nombre ». Ça veut dire que je suis tellement de mauvaise humeur que je me disputerai avec mon reflet. J'ai pas toujours tout expliqué non plus, hein, c'est vrai. Hein, et puis c'est pas le jour, je vous préviens, je suis pas d'humeur. Et puis ça m'énerve et je sais pas ce que j'ai, de toute façon tout m'énerve. Ah, il y a jamais rien qui va. Vous voyez ? C'est ça. Et pour illustrer mon propos, là, vous êtes dans un estaminet, tranquille, en famille, et la serveuse n'est pas des plus aimables. Ça arrive. Et avant de partir, vous entendez le patron lui dire « Tu vas faire fuir les clients en force de faire un nez comme une bottine !» Ne paniquez pas, Wikizef est là pour vous aider. Le sens profond de cette phrase est évident, c'est la forme qui est troublante. Parce qu'une bottine, c'est fait pour aller sur les pieds. Et quelquefois, des précautions olfactives vous empêchent de les approcher de votre nez. Alors, comment est-ce possible ?
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1: Eh bien, prenons notre serveuse, ce joli estaminet des Flandres, voyez, avec des assiettes pendues aux poutres et des fleurs de houblon qui pendoulent. Imaginez à cette serveuse son visage, que si elle sourit, elle serait plus jolie. Sourire de mai, rendez-moi ma jeunesse, comme on dit. Ensuite, vous prenez une bottine à bourron, comme au temps où la mode était de mettre des Rangers de GI. Vous pliez la bottine, ça fait quoi ? Des fronces. Bah faites pareil avec votre nez. Voyez, ça fait des fronces, et vous avez un nez comme une bottine. Et on dirait que vous faites la gueule. Enfin, moi, je dis ça. Je dis rien. D'ailleurs, j'arrête.
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2: C'est la Camille Minute, votre chronique de la joie et de la bonne humeur. Aujourd'hui, on va parler des red flags. Alors, c'est quoi un red flag ? Un red flag, c'est littéralement un drapeau rouge. Dans la vraie vie, ça veut dire attention, danger, fuis. Cours, ne réponds pas à ce message. Le red flag, c'est le petit signal que ton cerveau voit mais que ton cœur ignore, en disant « Non mais ça va, je gère, on va gérer ». Le red flag, c'est pas encore une catastrophe, c'est l'annonce de la catastrophe. C'est le teaser du film d'horreur. Il dit « Je suis pas jaloux ». Par exemple, si le mec il dit « Je suis pas jaloux », mais il connaît l'heure de ta dernière connexion avant tout le monde, il est jaloux, ok ? Si elle te dit « Ah mais moi je suis très cool », mais qu'elle fouille dans ton téléphone, même quand il est éteint, elle est pas cool. Un red flag, c'est pas un défaut, c'est un avant-goût du problème. C'est quand quelqu'un te dit « Ah, moi je suis comme ça », et que toi, au lieu de partir, tu réponds « Ah bah parfait, non, fuis, cours !» Bref, les red flags, c'est simple. Si tu te dis « Ça va sûrement passer », eh ben ça passera pas. Voilà, c'est aussi simple que ça. Alors maintenant, ce que je vais faire, c'est que je vais vous lister, parce que l'être humain va toujours trop loin, des red flags vraiment exagérés, des red flags qu'on voit sur les réseaux sociaux qui sont vraiment... ça va beaucoup trop loin. Une fois, j'ai vu une vidéo, il y a une nana, elle a sorti « Moi, j'ai un red flag. Mon red flag, c'est les mecs qui tiennent la barre du métro dans le métro. » Donc maintenant, en fait, faut choisir entre tomber par terre ou être célibataire. Il y a un mec, il a dit, une fille qui finit son assiette, c'est un red flag. Frérot, elle a juste faim. Hein. C'est pas toxique, c'est la dalle, ça s'appelle. Après, il y a des red flags. Il y a quelqu'un qui dit, moi, mon red flag, c'est quelqu'un qui met son réveil à 6h du matin, même le week-end. Excuse-le d'être pauvre, hein, il veut bosser, ce monsieur-là. Il y a quelqu'un qui a dit, voilà, moi, mon red flag, une personne qui aime l'eau plate. Donc en fait, si t'aimes pas les bulles, t'es toxique, quoi, t'es dangereux. J'ai vu aussi, mon red flag, c'est quelqu'un qui répond trop vite au message, ou trop lentement. Le bon timing, c'est jamais bon, quoi. Il y a un mec, il a dit, moi, mon red flag, c'est une fille qui dit, on verra. C'est pas un red flag, ça. C'est une promesse honnête. Et j'espère qu'elle le verra pas, le mec. Hein. À ce rythme-là, respirer va devenir un red flag. Bientôt, il aspire par le nez, c'est un red flag. Les gens, ils veulent plus une relation, ils veulent un CV sans défaut. Et même là, ils trouveront un red flag dans la photo. Avant, on cherchait l'amour. Maintenant, on cherche la faute. C'est bien ça, le problème.
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3: 10e étage au CHRU de Nancy, service médecine légale, unité médico-judiciaire. Ah bah elle est là.
4: Bonjour.
3: Bonjour Élodie. D'habitude, quand on voit un médecin, bon, ça peut être qui tout double, c'est pour se faire soigner ou pour avoir de mauvaises nouvelles. Mais comme vous êtes dans les coins, vous, c'est pas bon.
4: Alors généralement, non, c'est assez mauvais signe de venir chez le médecin légiste. Ah, mais il y a des gens qui pensent qu'ils ne viennent chez le médecin légiste qu'une fois décédé,
3: oui.
4: Ce qui n'est pas vrai, puisque là actuellement vous êtes dans le service de l'unité médico-judiciaire où on prend en charge les victimes vivantes.
3: On vous connaît plus en tant que médecin légiste quand vous intervenez dans les feuilletons sur les scènes de crime par exemple.
4: on va dire du point de vue du grand public, on nous voit à travers les séries télé, dans sa salle d'autopsie, parfois un petit peu lugubre pour rajouter, mais on intervient finalement beaucoup plus en fait auprès des victimes vivantes.
5: D'accord. Les victimes vivantes représentent plus de votre temps de travail.
4: Oui, alors sur Nancy par exemple, on voit à peu près 5000 victimes par an et on va faire 500 autopsies par an.
5: C'est qui une victime ?
4: Alors une victime, c'est une personne qui a été victime, mais de violence. Alors on pense aux violences volontaires, bien sûr, aux agressions hein, dans la rue, malheureusement aussi des faits de violence sexuelle ou des maltraitances à enfants, mais aussi les personnes qui ont été victimes de violences dites involontaires, accidents de voie publique, accidents du travail, même un accident domestique.
5: Toutes les victimes passent par chez vous ?
4: Alors oui, sur Nancy, en fait, à partir du moment où elles souhaitent déposer plainte, elles vont au commissariat ou à la gendarmerie, et ensuite l'enquêteur va prendre contact avec notre service pour prévoir un rendez-vous sur cette unité.
5: Et c'est vous qui les recevez ?
4: Et c'est les médecins légistes qui les reçoivent pour pouvoir les examiner.
5: Vous, c'est une vocation ?
4: Oui, j'ai fait médecine pour faire médecine légale. Bon, je suis de l'ancienne génération où j'avais quand même une spécialité. Je suis médecin du travail de formation, mais je n'ai exercé que dans le cadre de la médecine légale.
5: Pourquoi ?
4: C'est une excellente question, souvent posée. Pourquoi on en arrive à la médecine légale ? Donc déjà, pas du tout par rapport aux séries télé ou autres.
5: Est-ce que vous avez quel âge ?
4: Alors moi, j'ai 38 ans.
5: Donc votre génération, elle a regardé quoi comme séries télé médicales ?
4: Bon, à l'époque, c'était Urgence. Moi, j'ai connu aussi les débuts de Bones à l'époque. Et je fais, d'ailleurs, on pourra en parler, de l'anthropologie médico-légale dans mon activité.
5: Qu'est-ce que c'est, ça ?
4: Alors ça, c'est l'examen des ossements qui sont découverts, soit par exemple à l'extérieur, soit dans une habitation, dans la nature, mais ça peut être aussi l'examen d'ossements au décours d'une autopsie d'un corps qui a pu être très altéré, justement pour rechercher des lésions et aussi pour établir ce qu'on appelle le profil biologique pour essayer de comparer aux personnes disparues.
5: Oui, là on rigole, mais c'est pas drôle en fait. Hein.
4: Non, c'est pas drôle, mais c'est assez satisfaisant parce que ça permet aussi de pouvoir identifier des ossements et ça c'est toujours satisfaisant de pouvoir rendre, on va dire, un défunt à sa famille.
5: Bon, on revient au pourquoi du comment. Pas du tout inspiré par les séries, votre vocation ?
4: Non. Alors moi, de base, je pense que mon inspiration vient surtout de mon père, qui était paléontologue. Donc depuis toute petite, j'étais bercée dans les ossements, plutôt australopithèque, hein, on était plutôt sur l'ancien humain, et sur l'archéologie, anthropologie, et je voulais être égyptologue quand j'étais petite, mais pour découvrir des momies. Donc maintenant, je fais des momies, mais dans un cadre plus récent que de l'Antiquité. Et je pense que c'est ce qui m'a donné en fait ce plaisir, cette curiosité vis-à-vis de l'humain, de l'humanité. Et puis après, d'autres m'ont fait découvrir en fait ce qu'était la médecine légale par le biais d'amis de mes parents qui étaient médecins légistes et médecins généralistes. Et quand j'ai assisté à ma première autopsie, quand j'étais en troisième année de médecine, j'ai su que ma place était là.
5: On peut aller visiter un peu le service ?
4: Oui.
5: Il y a des victimes à toute heure et tous les jours qui viennent ici.
4: Alors en fait, l'unité médico-judiciaire, c'est un service de consultation. Donc on est ouvert de manière fonctionnelle du lundi au vendredi, aux horaires classiques de consultation. Mais on a aussi une permanence de médecine légale. C'est-à-dire que les nuits et les week-ends, un médecin légiste peut être contacté pour justement soit voir des victimes en urgence, soit aller faire des levées de corps, donc examiner des défunts sur des lieux de découverte.
5: Oui, c'est ça. De toute façon, si quelqu'un décède, on fait appel à vous. Vous vous déplacez, vous venez forcément.
4: Non. Alors, non. Si quelqu'un décède, c'est un médecin qui va faire le constat de décès. S'il y a quelque chose de suspect, si on est dans le cadre de mort violente, à ce moment-là, la justice sera informée par un obstacle médico-légal sur le certificat de décès et demandera à ce moment-là au médecin légiste de se déplacer éventuellement sur place ou décidera directement de faire amener le corps à l'Institut de médecine légale pour les autopsies.
5: Donc, les autopsies, elles ont lieu ici, au 10e étage ?
4: Non, c'est pas dans ce bâtiment. C'est un bâtiment qui est excentré au fond du CHU à côté d'une petite chapelle en continuité de la chambre mortuaire.
5: Bon, là, le service, c'est quoi ? C'est un couloir, des portes et des bureaux, quoi.
4: Exactement.
5: Il n'y a rien à voir.
4: Donc, effectivement, ça, c'est un service de consultation. Donc, il y a des consultations classiques de bureaux. Et en fait, à l'unité médico-judiciaire de Nancy, comme dans maintenant une grande majorité de centres hospitaliers universitaires, il y a en fait un dispositif qu'on appelle audition Mélanie. Donc ça, c'est cette salle où l'enfant va être en présence d'un enquêteur qui est formé à recueillir la parole d'un enfant victime de violence. Et pendant ce temps-là, donc, il va être à la fois filmé et puis enregistré à l'aide d'un micro. Et donc, il y a une vitre sans teint qui sépare d'une salle qu'on appelle la salle de régie où va se faire l'enregistrement et où un autre enquêteur sera également présent derrière la vitre pour voir un petit peu ce qui se passe et
6: poser éventuellement des questions complémentaires par la suite.
3: Bon, quand vous avez choisi cette voie, vous saviez qu'il y avait cette partie-là ?
6: Oui. Oui. Quand j'ai fait médecine, je voulais faire médecine légale. Et quand j'ai fait mes stages, en fait, en tant qu'étudiant en médecine, j'ai découvert ce que je n'avais pas eu l'occasion d'appréhender, le côté victime vivante. Donc oui, j'ai choisi la voie en sachant quelle était la globalité du travail.
5: C'est un quotidien très intense, j'entends. Hein ?
6: Alors, très intense et très varié surtout. Et c'est ça qui est très agréable aussi, nous, dans notre travail, je pense, pour justement, même si ce ne sont pas des choses joyeuses dans tout ce qui se passe, mais voilà, on va être le matin auprès des victimes vivantes, on peut être l'après-midi au niveau de l'Institut de médecine légale. Ça nous arrive d'être appelés pour faire ce qu'on appelle les reconstitutions. Donc quand on a fait des autopsies ou des examens de victimes, un juge d'instruction peut demander à ce qu'on soit présent quand il va essayer de refaire ce qui s'est passé pour demander notre avis par rapport à ce qu'on avait constaté aux déclarations de la personne qui est entendue. Et puis après, comme ça arrive, je l'ai fait ce matin, aller aux assises également, enfin devant des cours criminels, pour pouvoir être entendu par rapport à nos constatations faites, et donc pouvoir apporter, en fait, suivre le dossier jusqu'au bout.
5: Ouais, c'est ça. Vous avez une vie comme dans une série, quand même, j'ai l'impression. Hein.
6: Oui, on a quand même des éléments qui sont repris dans les séries télé.
5: Bon, on va refermer cette porte. Bon, souvent, un médecin soigne. Il peut être porteur de mauvaises nouvelles, mais aussi de guérison. Vous êtes plutôt dans un aspect morbide, sordide, plus difficile. Comment vous le vivez finalement au quotidien ?
6: Alors moi, je ne le vois pas en tant que morbide. Je suis un médecin de constat, d'expertise, pour apporter des choses objectives à la justice. On a quand même une pierre à apporter justement aux victimes pour faire reconnaître les préjudices qu'elles subissent et apporter un éclairage factuel à la justice.
5: Bon, bah merci de nous avoir accordé un petit peu de temps entre deux autopsies. Ah, je rigole, mais
6: c'est pas tout à fait faux.
5: Merci bien, bonne fin de journée.
6: Merci, vous aussi.
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1: Nous sommes à Caudalet.
2: Richard, on est ici dans les jardins familiaux.
1: Oui, on est dans les jardins familiaux et on est à plusieurs.
2: Il est où votre petit carré?
1: Là-bas, au fond.
2: Allez, je vous suis, allez-y. Et là, ce sont vos poireaux?
1: Il y a des poireaux, il y a encore des betteraves, des radis.
2: Et là, vous êtes au bord de quel canal?
1: C'est un canal qui rejoint la tête.
2: Les choux ont été un petit peu mangés, non?
1: Par contre, la salade, vous voyez, elle n'est pas gelée.
2: Et alors, comment vous vous organisez? Vous aviez des notions de jardinage quand vous avez pris ce jardin familial?
1: Oui, j'ai eu un jardin familial dans le Nord pendant une dizaine d'années.
2: Donc vous arrivez d'où, vous?
1: Nord-Pas-de-Calais, entre Lille et Arras.
2: Depuis combien de temps vous êtes installé ici à Caudalet?
1: 3 ans.
2: Comment vous avez découvert ce village?
1: Avec mes filles qui habitent là. Donc elles m'ont dit de revenir ici, parce qu'il fait meilleur, il y a du soleil, et le jardin peut le faire plus longtemps.
2: Et vous venez tous les matins?
1: Souvent, en ce moment un peu moins.
2: C'est important pour vous d'avoir votre petit carré potager?
1: Tout à fait, parce que c'est du bio. Et puis, quand j'amène les légumes à la maison, ma fille me fait la cuisine. Et moi, je fais la soupe avec les poireaux, avec les navets. Donc, tout va bien.
2: Et derrière vous, il y a le compost?
1: Recyclage. Les choses de la cuisine, mais pas tout, hein, les purées et tout ça. Et puis, les restes de jardin.
2: Rien ne se perd, tout se transforme.
1: Exactement. Et ça devient tout marron, comme un terreau.
2: Merci Richard. Et vous Daniel, alors, qu'est-ce que vous cultivez?
3: Là, pour le printemps, j'ai mis des oignons, rouges et jaunes. 300, on ne rigole pas avec les oignons. Hein. À quand on cuisine, il faut des bons oignons. Bon, alors là, il reste les poireaux.
2: Il n'y a pas des artichauts, là?
3: Ah, ben oui, mais ça, des artichauts, oui. Ils restent bien en place. Et je suis assez content parce que par ici, moi, je suis normand. Hein. Attention, je suis un viking. Il ne faut pas me contrarier. Bon, alors, il y a la quatre artichauts. Bon, ben, c'est bien, c'est marrant, dans un jardin, c'est marrant.
2: Et qu'est-ce qui vous a amené au jardinage?
3: Pour bien s'occuper, faire du sport, de la marche, et puis du jardinage.
2: Et dites-moi, vous avez un panorama incroyable depuis le jardin.
3: Justement, c'est très intéressant. C'est pour ça aussi que j'ai demandé ce terrain-là. Il y a la rivière, juste derrière moi, il y a la montagne, avec des beaux arbres. Enfin, c'est formidable. Ici, c'est le paradis pour moi. Hein. Surtout moi qui suis né dans la plaine de Caen, vous voyez. Alors, la plaine de Caen, c'est vraiment la plaine.
2: Il y a de la pluie. Hein. Et le principe de ces jardins familiaux, vous venez quand vous voulez?
3: Exactement. Et surtout, c'est tellement simple que je ne sais pas très bien comment dire. Parce que c'est tellement simple que c'est la vie rêvée. Quoi. Les gens devraient faire ça. C'est pour ça qu'ils ne font plus de jardin. Ils ont l'air de dire que ça ne rapporte pas. Mais ce n'est pas une question d'argent. On s'en fout de l'argent. On mange des bons légumes, mais au moins, on passe du bon temps toute la journée.
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4: Juan Manuel Fangio a débuté et terminé sa carrière de pilote de F1 sur le circuit de Gueux. Et en 1958, c'est le Grand Prix de Cuba, un pays secoué par l'insurrection menée par Fidel Castro contre le dictateur en place. La veille de la course, le 23 février, Fangio fait les derniers essais sur le circuit. Il a 47 ans, la retraite sportive est proche, mais il est très attendu, c'est la star. Le soir, il est à son hôtel quand il est enlevé par des membres du mouvement révolutionnaire cubain. Une manière d'embarrasser le régime et d'attirer l'attention sur la misère du peuple. La course est finalement lancée dans un climat tendu. Fangio, lui, qui sera retenu 26 heures, sera bien traité. Il sera libéré sain et sauf. L'enlèvement fait la une des journaux du monde et sert la cause révolutionnaire. Après la révolution de 1959, la F1 disparaît de Cuba, jugée incompatible avec le nouveau régime communiste. Fangio est né au début du XXe siècle en Argentine. Il arrive tard en Europe. Hein. Il approche des 40 ans quand il se lance dans le premier championnat de F1 en 1950. Il va rapidement impressionner par son talent exceptionnel. Il se distingue par son intelligence de course, sa régularité, sa maîtrise de la mécanique, capable de préserver une voiture tout en restant incroyablement rapide. Fangio court pour les plus grandes écuries de l'époque, Alfa Romeo, Maserati, Mercedes-Benz et Ferrari. À une époque où les voitures sont extrêmement dangereuses et les circuits bordés d'arbres, de bottes de paille ou de simples barrières, sa constance force le respect. Parmi les circuits marquants de sa carrière figure notre légendaire tracé de Gueux à côté de Reims, un circuit ultra rapide, composé de longues lignes droites sur route nationale, où les voitures dépassent souvent les 250 km/h. Fangio y brille dès le premier Grand Prix de France, le 2 juillet 1950. Il est champion du monde l'année suivante. Il va remporter 5 titres de champion du monde jusqu'en 1957. Un record qui va tenir près d'un demi-siècle. Et même quand il ne gagne pas, il impressionne par sa combativité et son sens tactique. Fangio prend sa retraite en 1958 avec un palmarès exceptionnel. 24 victoires en 51 Grands Prix. Aujourd'hui encore, c'est une référence absolue. Juan Manuel Fangio sur le circuit de Gueux, c'est l'un des trésors de Champagne-Ardenne.
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1: Pour changer, je ne vais pas vous apprendre un mot, mais vous apprendre quelques subtilités pour écrire en breton. Et ensuite, place à un prénom pour changer aussi.
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1: Ouais, c'est la journée du changement. Alors, je vous apprends chaque jour des mots. La pratique orale, c'est bien, mais l'écrit, c'est important aussi. Alors, dans l'alphabet breton, il y a deux ou trois petites choses à savoir. En premier, vous verrez une lettre que vous connaissez, mais que vous ne prononcez pas bien. C'est le C'H, qui sert à écrire le son RE, et donc pas CHE ni QUE, c'est RE. C'est un gros H aspiré. Pensez à un hangar, hein, voilà, comme ça, ça va vous aider. Ensuite, une autre chose à savoir, pas de bol, le Q n'existe pas en breton, on parle pas de Q, mais à la place, nous avons le K, qui sert à remplacer donc le Q, mais aussi le C, et ça sert à faire le son que. Un K, tout simplement. Donc avec ça, vous ne devriez plus confondre C'H, c'est le he, le hangar, hein. Et si c'est un K, eh ben là, vous pourrez dire K. Ça paraît bête comme chou, mais c'est important à connaître pour pouvoir écrire, mais aussi lire et retrouver la bonne prononciation. À vous de répéter ou alors écrivez-le quelque part pour vous en souvenir.
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1: Et pour changer des noms de lieux de famille, un prénom aujourd'hui qui est sûrement parmi les plus répandus, ou du moins dans le top des prénoms bretons, c'est Maël, avec sa variante Maëlan. Alors Maël, c'est un très vieux prénom, commun à d'autres langues celtiques. Maël, ça vient du Moyen-Âge, de l'époque du vieux breton, et ce nom était celui des princes ou des chefs de clan, à l'époque où la Bretagne était clanique, évidemment. Mais ce joli prénom est resté. Maël, c'est un prénom masculin, féminisé depuis peu, mais Maël, c'est le chef de clan, et dans Maëlan, eh bien là on a une contraction de Maël et Tan, qui donne Maëldan. Et ensuite, Maëlan, c'est-à-dire le chef de feu, donc au caractère bien trempé. C'est glissé en Maëlan. Voilà. Il est temps pour moi de vous laisser, de vous dire à demain, même heure, Canoir-Houas.
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3: La chanson que je ferais, ça serait pour rendre heureux ma famille et ça dirait que je t'aime, j'aimerais pas que vous vous séparez ou que ce soit dommage que vous êtes plus là pour nous faire des câlins, des bisous et voilà.
4: Moi, si je devrais choisir une chanson pour ma mère, ça serait « Elle a les yeux revolvers ». ».

0: moi, ça serait une chanson qui s'appelle Ensemble, qu'on a créée avec un animateur où ça parle de l'amitié.
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2: Avec toutes les heures, des infos pratiques locales et utiles à vivre ici, en Loire-Atlantique et en Vendée. Ce week-end, Nantes accueille le Nantes Film Festival et Séries. Rendez-vous dédié au cinéma et, comme vous l'avez deviné, aux séries télévisées. Pendant 4 jours, on va vivre au rythme des projections, des rencontres avec des professionnels de l'audiovisuel. Il y aura aussi quelques avant-premières, un programme donc dense, ouvert à tous les publics. Et ça commence ce jeudi dans les cinémas de Nantes. Ce week-end, c'est la 72e foire exposition de Challans. On accueille 410 exposants autour de la maison, du jardin, de la construction, de la rénovation. Il y a aussi des choses à découvrir au niveau de la gastronomie, de l'automobile et du bien-être. Vous trouverez de quoi concrétiser tous vos projets pour cette édition 2026. Direction l'Alsace, au programme, avec un village artisanal et culinaire, musique et folklore alsacien au programme.
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2: ICI, on fête la Saint-Vincent, la grande fête des vignerons en Bourgogne. Elle est honorée officiellement le 22 janvier. Dans notre région, la tradition veut que tous les ans, les festivités changent de village. Mais qui était ce fameux Saint-Vincent ? Bonjour Sandra Amani.
3: Bonjour Charlotte.
2: Vous avez enquêté sur ce sujet si mystérieux. Et vous avez écrit un conte intitulé « La légende de Saint-Vincent », une histoire de votre ouvrage « Légende du vignoble » édité aux éditions de l'Escargot Savant. Chapitre 1, le sacre de Saint-Vincent, 3e siècle après notre ère.
3: Nous voici en Espagne, plus exactement à Huesca, petit village au pied des Pyrénées. Ici vit Vincent, un jeune homme dévoué qui s'est pris d'amour pour le christianisme, une religion toute récente et avec encore peu de croyants. Vincent a un ami qui lui est cher, c'est Valère, l'évêque de Saragosse.
4: Me voici bien vieux à présent et j'ai beaucoup de mal à m'exprimer en public. Mon cher Vincent, le brillant orateur que vous êtes sera chargé de me suppléer dans cette tâche difficile. Êtes-vous d'accord ?
2: Monseigneur, je suis honoré de devenir votre diacre. Je me réjouis d'avance à l'idée de mes voyages à travers l'Europe. J'ai hâte d'aller faire connaître notre Dieu à tous les païens. J'irai jusqu'en Gaule s'il le faut. Chapitre 2, l'Empire romain.
3: Au 3e siècle de notre ère, l'empereur romain Dioclétien entame des persécutions contre les chrétiens. La nouvelle religion prend de telles proportions que l'ordre public est bouleversé. Vincent et l'évêque sont arrêtés, puis conduits, enchaînés, auprès de Dacien, le gouverneur qui représente Rome en Espagne.
5: Évêque Valère, avouez vite toutes vos fautes, sinon vous le regretterez amèrement.
3: Mes fautes ? Quelles fautes ? Je ne vois pas de quoi vous parler.
5: Ne vous moquez pas de moi. Avouez immédiatement les sacrilèges que vous et votre diacre avez commis contre notre empereur.
3: Vincent, voyant la grande détresse du pauvre évêque, ne parvient pas à se contenir.
5: Cessez donc de tourmenter ce pauvre homme. Moi, je vais tout vous avouer. Oui, je ne crois qu'en un seul Dieu. Oui, vos idoles me semblent ridicules. Garde ! Torturez ce jeune insolent. Pressez-le comme le raisin. Rôtissez-le comme ces poulets que l'on immole sur les autels de nos divinités. Peu importe comment, mais montrez-lui que son Dieu ne lui sera d'aucun secours face à nos lois.
3: Les Romains se saisissent de Vincent, le ligotent nu sur un chevalet. Des ongles de fer lui déchirent le corps. On le brûle de toutes parts. On le torture nuit et jour.
2: Comment les souffrances de Vincent en Espagne vont-ils le transformer en saint en Bourgogne ?
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2: Ah, la Saint-Vincent tournante ! Une fête que nous célébrons chaque année dans les villages viticoles de Bourgogne. Mais qui était Saint-Vincent ? Voilà sa légende, racontée par Sandra Amani, auteure de « Légende du vignoble », éditée chez l'Escargot Savant.
3: Nous sommes le 22 janvier 304, le jour de la mort de Vincent. Il n'a pas survécu aux nombreuses tortures des Romains. Le corps brûlé et disloqué, on l'a ensuite accroché à une pierre de meule et jeté à la mer, à plus de 200 km de Saragosse. Mais quelques jours plus tard, son corps est ramené par les vagues sur le rivage. Des chrétiens le ramassent et l'enterrent dignement. Au cours des années 304 et 305, plus d'un millier de chrétiens périssent sous la torture. La gloire de Vincent s'étend dans toute l'Espagne et parvient jusqu'en Gaule. Bientôt, Vincent devient Saint-Vincent. Sa fête est célébrée le 22 janvier.
2: Chapitre 3, le mystère de Saint-Vincent.
3: Bienvenue en Bourgogne. Ici, la vigne fait vivre bon nombre de paysans depuis déjà des centaines d'années. Dans les villages où celle-ci foisonne, c'est chaque année la fameuse Saint-Vincent. Dans les terroirs, on décore les maisons de bannières et de fleurs multicolores qui donnent à l'hiver des couleurs estivales. Une famille de vignerons dirige la société d'entraide locale. Une grande procession a lieu suivie d'une messe. Pendant la procession, la statue de Saint-Vincent, détenue par la famille qui régit la société, est remise à celle qui organisera la fête l'année suivante. Après la messe, un grand festin est organisé, le repas de cochon. On goûte le vin sans modération, on intronise des vignerons méritants que l'on nomme chevaliers du Tastevin. On rit, on chante, on danse même lorsque tombe le soir.
5: Attendez, Sandra, cette histoire actuelle des festivités de Saint-Vincent, on la connaît cette histoire. Dites-moi plutôt pourquoi Saint-Vincent est devenu patron des vignerons.
3: En réalité, nul ne le sait. Peut-être parce que le mot vin se trouve dans le prénom du saint, vous voyez ?
5: Oui.
3: Ou parce qu'on a utilisé une roue de pressoir pour le torturer. Ça, c'est aussi une hypothèse qui a été présentée.
5: D'accord.
3: Ou parce que les diacres à l'hôtel versent du vin dans le calice.
5: Donc, on ne sait pas vraiment pourquoi Vincent, le jeune diacre torturé par les Romains en Espagne, est devenu si important pour les vignerons de Bourgogne.
3: C'est là le plus grand des mystères. Chaque village bourguignon raconte effectivement sa propre légende. Quelle que soit la raison, on a aujourd'hui la preuve que Saint-Vincent n'a absolument pas souffert pour rien, puisque chaque 22 janvier sonne pour lui une nouvelle heure de gloire.
5: Et rappelez-vous, même s'il peut faire terriblement froid le jour de la grande fête des vignerons,
6: à la Saint-Vincent, l'hiver perd ses dents, on les retrouve pour longtemps.
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1: Ah, faudra attendre la Saint-Paul pour savoir qui sera le cognon.
2: Berrichon dans le texte.
1: Cognon, à rapprocher de quignon, désigne un morceau de pain. Dans le temps, à la messe, on partageait un pain béni qui était offert à tour de rôle par une famille de la paroisse. Celle qui venait d'offrir le pain allait emporter un morceau, le cognon, à celle dont ce serait le tour le dimanche suivant. À Mentoussalon et dans les villages voisins, les vignerons n'ont pas choisi Saint-Vincent comme patron, mais Saint-Paul, célébré le 25 janvier. Eh oui, l'hiver, les gens de la terre ont un peu moins de travail, les jours sont courts et on peut faire la fête. À Mentou, le cognon, c'est celui qui succède au bâtonnier. Dans les années 2000, la fête de Saint-Paul a failli disparaître et il a fallu toute la ténacité de Paul Gilbert, qui avait fondé la confrérie en 1950, pour lui redonner de la vigueur. Traditionnellement, Paul Gilbert entonnait la chanson de Mentou à la fin du repas. En 2007, il nous a exprimé sa joie de voir revivre la Saint-Paul, a entonné la chanson, mais il l'a jamais terminée, vu qu'il est passé de vie à trépas en chantant le refrain. Voici les paroles de cette chanson, qui se chante sur l'air de la Charibiaude, dont les paroles sont de Jean-Baptiste Magnon, et qu'on chante encore à la Saint-Paul.
2: En périchon dans le texte.
1: Dans notre pays, sans fait de manière, on poste notre vie ben honnêtement. Oh, y a pas besoin de faire une prière pour voir s'amener le pichet de vin blanc. Que ça soit chez Pierre, ou ben chez Paul, ou Bourdin ou ben d'en bas, chez le curé ou chez le maître d'école, en vrais amis, trinquons les gars. C'est comme une tous une autre bonne terre, chant heureux tout en travaillant. J'en ai filles, qu'à son genre, t'es fier. Du beurre, du blé, des gavaillants, et poum des cravères et du bon vin blanc. Si vous passez par Mentou, venez donc me voir, je vous la chanterai.
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3: La recette des petits bonheurs, elle est on ne peut plus simple. Il faut un micro ici, le plus discret possible à la main. Et il suffit de faire des rencontres, sans rendez-vous, sans se présenter, et le tout en quête de bonheur. En voici donc un petit bonheur que je vous ai trouvé à Aurel, un petit village de Maurienne. On est donc en Savoie. Et pour ceux qui croyaient que l'Arche de Noé pouvait se trouver au bord de la mer, eh ben non, c'est à Aurel.
4: Eh ouais, comme quoi. Et ouais. Vous vous rendez compte? C'est incroyable, hein.
3: Alors c'est quoi cette Arche de Noé?
4: C'est mon écurie avec quelques brebis, quelques chèvres, un poney et voilà.
3: Bon, en même temps, je la croise, elle passe avec son petit déjeuner à la main. Crème de cassis et martini blanc. Ouais. Quelle santé.
4: Ouais. Ça, c'est pour les jours à venir. C'est pas pour tout de suite. C'est quand il y a quelques amis qui passent, je les invite à boire un petit coup quand même.
3: En cette saison, Aurel, ça voit le soleil encore un peu?
4: Ici, au chef-lieu, non, on l'a pas pendant 2 mois.
3: J'ai l'impression que ça dégèle pas souvent, là, oui.
4: Mais les deux hameaux, vous avez Bonvillard et Orlette, oui, ils l'ont toute l'année.
3: Oui, mais pas vous. Donc il faut le bar bien rempli.
4: Il faut boire avec modération.
3: Alors pourquoi l'Arche de Noé?
4: Non, c'est parce que quand il y a un souci, l'animal, il arrive ici, quoi. Les chats, et voilà, donc un peu de tout et...
3: Alors, en même temps, effectivement, là, j'ai un chien sous les yeux, il y a un chat pas loin.
4: Oui, puis j'en ai quelques-uns aussi dans la grange, donc je les accueille, puis je leur donne manger, puis je leur fais pas du mal, quoi.
3: Ouais, ils sentent que c'est un refuge.
4: Oui, puis voilà, quand il y a un souci, les animaux, ils arrivent ici, quoi, voilà. C'est un fluide, en fait, j'ai pas besoin de flécher, ils viennent tout seuls.
3: Et là, ce chien qui est là, c'est à vous aussi?
4: Oui, c'est le mien. Je l'attache à la barrière, comme ça il me voit. Il est trop gentil, mais il est fugueur. Et...
3: Ah, comment? J'avais pas vu. Là, il vient de bailler. Comment ça s'appelle ces chiens qui ont la langue bleue?
4: Eurasier. C'est un chien de race, de pure race.
3: Il a l'air impressionnant quand même.
4: Oui, il impressionne, mais voilà, c'est tout.
3: J'avais vu en passant, là, avant de vous rencontrer, il y a un biberon, il y a des restes de lait. C'est-à-dire qu'il y en a quelques-uns qui ont besoin d'être maternés.
4: Oui, oui, la maman n'a pas assez de lait, donc je lui redonne le biberon.
3: Des chats?
4: Non, c'est des agneaux.
3: Oui, parce qu'à l'origine, c'est vraiment une bergerie.
4: Oui, oui, bah, attendez, je vais vous la faire voir. C'est...
3: Oh, bah ils sont bien, là.
4: Là, c'est lui. C'est 2 petites dernières que je donne le biberon là-bas. Puis celle-là, elle est déjà un peu grande.
3: Il y a plein de races différentes, là, j'ai l'impression, non?
4: Oui, il y a plein de races différentes, ouais.
3: Je peux vous demander votre prénom?
4: Je m'appelle Noël.
3: J'ai croisé donc la mère Noël à côté de l'Arche de Noé, c'est pas mal. C'est quoi le dernier petit bonheur de Noël?
4: Chut. Oh, je sais pas. Bah, c'est d'avoir une vie simple et voilà, de soigner mes animaux et une vie toute simple.
3: Et d'être aimé des animaux, si ça se trouve.
4: Oui, aussi. Ils vous les rendent, de toute façon, si vous êtes gentils avec eux. Ils sont gentils avec vous et ils vous aiment bien. Ils sont très reconnaissants, les animaux.
3: Plus que les hommes?
4: Oui.
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1: Salut Thomas Aubry.
2: Salut Quentin, bonjour à tous.
1: Ouvrons une nouvelle page de ton livre.
2: C'est parti.
1: Les raisons.
2: La raison 616, la plaine du Var. Alors c'est un terme que l'on utilise pour désigner l'immense vallée creusée par le fleuve Var, juste avant qu'il ne se jette dans la Méditerranée. Et vous allez voir que ce fleuve est fascinant. En fait, il prend sa source au nord-ouest du département, à Estaing, à 1800 mètres d'altitude. Pour arriver jusqu'à la mer, il traverse une centaine de communes, dont 87 dans les Alpes-Maritimes.
1: Mais alors Tom, je ne pense pas être le seul à m'être posé la question. Pourquoi est-ce qu'on a un fleuve entre Saint-Laurent-du-Var et Nice qui porte le nom d'un département voisin?
2: Alors tout d'abord, on doit le nom de ce fleuve à l'astronome antique Ptolémée. L'ouvrage des hommes et un fleuve nous dit que ce cours d'eau est capricieux et qu'il peut vite sortir de son lit, pas comme moi le matin en tout cas. Alors c'est pour ça qu'il tire son nom du verbe latin var iare, qui veut dire changer.
1: Voilà, et pendant des siècles, le Var était en fait une frontière.
2: Et oui, ce fleuve était une barrière naturelle entre le royaume de France et le comté de Nice. Mais en 1790, lorsque l'on crée les départements français, on va assembler dans le sud-est de la France des villes comme Toulon, Grasse, Cannes et Saint-Laurent-du-Var. Mais Nice n'en fait pas partie. Et ce nouveau département, on va lui donner le nom du fleuve qui marque la limite du territoire national. Le Var.
1: Bon, jusque-là, ça a l'air logique, c'est normal.
2: Oui, mais sauf que lorsque Nice devient française, définitivement française en 1860, le comté est rattaché à l'arrondissement de Grasse pour former les Alpes-Maritimes. Le Var ne borde plus le département auquel il a donné son nom, ce qui en fait un cas unique en France.
1: Ah, et donc ce fleuve va rythmer quand même la vie des habitants locaux pendant des siècles?
2: Alors, pas vraiment. Jusqu'au XVIIe siècle, la plaine du Var, c'était surtout un endroit où l'on promenait son troupeau. Et pendant très longtemps, si l'on voulait traverser le fleuve, eh bien on devait le faire à pied. En 1792, on construit le premier pont en bois, mais comme le fleuve est capricieux, les structures sont souvent endommagées.
1: Est-ce que le Var a souvent été en crue?
2: Et oui, au cours de son histoire, ce fleuve a débordé un bon nombre de fois. En 1857, une digue est emportée au niveau du vallon de Saint-Isidore. En 1930, le quartier Saint-Augustin et la promenade des Anglais sont sous l'eau. Et plus proche de nous, on se rappelle de la violente crue de 1994. L'aéroport de Nice et la préfecture des Alpes-Maritimes étaient complètement inondés. Cette crue, elle avait causé des dégâts estimés à 1 milliard de francs, soit 187 millions d'euros aujourd'hui.
1: Et on pense aujourd'hui aux dernières tempêtes aussi qui ont frappé le département.
2: Et oui, le Var et sa plaine sont donc des lieux que l'on doit aborder avec une grande humilité. Si pendant des siècles, personne ne construisait ici, c'est bien pour une raison. Alors gardons en tête que l'homme ne fait pas ce qu'il veut avec la nature. Et ce fleuve capricieux, millénaire et parfois féroce, nous le rappelle.
1: Et c'est aussi une bonne raison d'aimer la Côte d'Azur.
2: En plein dans le mille.
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3: Tous les jeudis, vous partagez avec nous un lieu de Provence. Et ce matin, vous allez nous faire découvrir une source.
4: Eh ben non.
3: Ah bon?
4: Non.
3: Mais qu'est-ce que vous m'avez écrit alors?
4: Ben, c'est faux ce que non, vous... mais sur le coup, je voulais, puis après, je me suis dit non, une source, ça se dit pas.
3: Vous faites un peu comme vous voulez.
4: Exactement. Non, ça se dit pas une source. Alors, c'est pas moi qui le dis, c'est l'île des Bellons dans le château de ma mère. Voilà. Mais je vais quand même vous parler de source à travers.
3: C'est gentil.
4: Manon. Oui. Hier, vous vous rappelez, je vous ai parlé d'expression patin couffin.
3: Oui.
4: Hein, qu'on emploie dans le sens de etc. Et j'ai mentionné l'expression et le comte de Manon. Et pour n'offenser personne, j'ai dit, ne le prenez pas pour vous les Manon, c'est juste une expression. Et j'ai ajouté, on vous aime d'amour. Ok. Problème, c'est qu'à peine ma chronique finie, ma chérie m'a demandé, c'est qui cette Manon que tu aimes d'amour? C'est vrai. Alors je lui ai dit, mais personne, c'est une expression. Et elle me dit, mais pourquoi tu me dis que tu l'aimes d'amour? J'ai dit, mais non, mais tu n'as pas la ref, c'est Pagnol, c'est Manon des Sources, c'est Hugolin. Hein. Vous savez, Manon, je t'aime d'amour.
3: Vous faites, c'est non, Eric.
4: Manon, je t'aime d'amour.
3: Je t'aime, Manon.
4: Voilà, on est d'accord. Voilà. Mais désolé, on va quitter la poésie bucolique et romantique de Manon des Sources et les collines pour que je vous explique cette expression, le conte de Manon. Alors pour tout vous dire, on ne sait pas trop d'où elle vient, elle ne semble pas typiquement provençale, en tout cas on la connaît dans le sud-ouest, chez Francis Cabrel, même si elle est très attachée à la Provence, notamment à travers l'œuvre de Pagnol, bien sûr. Comme je vous l'ai dit, on l'emploie pour exprimer là aussi une suite que l'on n'énumérera pas, comme pour dire etc. Exemple dans un roman de Jean-Paul Delfino, et tout le conte de Manon et tout le tremblement. Ou encore chez Maurice Gouiran, il regrettait la prospérité de Marseille, mais aussi le respect de la religion, de la morale, de la discipline, du patin couffin et du comte de Manon. Oui, le comte de Manon, c'est l'équivalent de Patin Couffin et Tutti Quanti. Autre subtilité décrite par Rivonora dans son dictionnaire des parlers régionaux, l'expression serait utilisée pour couper court aux exigences de son interlocuteur. Exemple, et le comte de Manon, non, pendant que tu es, leur dire, allez, c'est bon, hein, arrête-toi, tu m'as gonflé. Dans la lignée des fatio de, fin de chichoulo, fin de pute, ou même, autre expression avec d'autres prénoms, je suis désolé, la putain d'Adèle ou la putain de la Caroline, c'est, on va avoir des problèmes.
3: Je pense, oui.
4: Cette interjection est aussi utilisée pour marquer la surprise. En voici un exemple sous la plume de Maurice Gouiran, cette fois dans le théorème de Langambi, le con de Manon, mais c'est mon riri. Et on la trouve aussi chez Gilles Del Papas, sous la variante la con de Manon. Selon Robert Bouvier, dans le Parler Marseillais, l'expression exprime aussi le dépit ou l'irritation, hein, et il donnait cet exemple, le con de Manon, ça a encore foiré. On trouve aussi des variantes avec le con de Madon, et on vous aime aussi d'amour, les Madons. Non, je vais rien dire, parce que je vais avoir des problèmes avec Magaté. Magaté, c'est toi que j'aime d'amour. En tout cas, tous les auteurs s'accordent à dire que Manon est sûrement là juste pour la rime, sans aucun lien avec une quelconque Manon qui aurait existé.
3: Bien sûr.
4: Et je vous le confirme parce que j'ai vérifié toutes mes sources.
3: Parfait. Un petit bonjour à votre gâté qui nous écoute ce matin. Oui, non, mais c'est pardon.
5: Il avait bien Manon des sources.
4: Non, j'ai vérifié mes sources. Maintenant, je ne sais pas s'il l'a vérifié.
3: Oui, non, mais bien sûr. Bien sûr. Mais vous me prenez.
4: On vérifie.
3: C'est possible, ça.
4: C'est comme ça.
3: Non, mais si vous voulez, je vous laisse.
4: Mais non, t'as pas d'amour, Eric.
3: Bon, donc un petit bonjour à votre gâté. Oui. Je le confirme. Mais Eric est sage comme une image.
4: Mais exactement.
3: Enfin, chérie, je t'aime.
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2: Bonsoir.
3: Bienvenue dans Décibel. Bienvenue sur cette radio ici qui est ravie de vous accueillir, sachez-le.
2: Merci.
3: On me l'a dit aujourd'hui dans les couloirs, on m'a dit « Ah, Imani, ce soir, génial, j'adore ». Alors Imani, on dit souvent aux petites filles et sans doute aussi aux petits garçons que c'est pas beau de faire des colères, que la colère est mauvaise conseillère, qu'il faut réussir à apprivoiser sa colère. Et si en fait on nous racontait n'importe quoi depuis qu'on était petit, et si la colère était en fait un excellent carburant pour écrire un bel album. En tout cas, j'ai l'impression que ce nouvel album, c'est un peu le cas. Women deserve rage. Les femmes méritent.
2: Ouais, en fait, women deserve rage. En français, la traduction.
3: Elles ont le droit.
2: Ouais, c'est ça. Elles ont droit à la rage. La traduction serait meilleure comme ça, je pense. Quand on dit mérite, on a l'impression que il y a une correction, quoi. Elles l'ont bien cherché.
3: Elles l'ont bien cherché.
2: Non, non. Ouais. Et c'est pas ça que je veux dire. Ce que je veux dire, c'est vraiment que la colère, on y a droit. Il faut y accéder. Il faut l'adresser. Et puis, il faut voir où ça va mal, où ça va pas, et puis il faut le régler. Parce que je pense que tant qu'on n'adresse pas sa colère, il y a des parties de soi auxquelles on n'a pas accès, on est morcelé, quoi. Du coup, on n'est pas entière.
3: Ouais.
2: Et comme on n'est pas entière, on est amputé de quelque chose dont on a vraiment besoin. Et la colère, c'est un peu comme un signal d'alarme qui a une espèce d'intrus qui s'est infiltré dans votre maison. Mais si la sonnette d'alarme, elle crie, et vous mettez vos boules caisses tranquillement, en fait, ce qui va se passer, c'est que vous allez vous faire cambrioler, agresser, tout ce que tu veux.
3: C'est ça.
2: Donc c'est ça l'idée.
3: Exactement. Women deserve rage. Intro.
4: Women deserve rage.
3: Parce qu'on n'est pas obligé de le dire en hurlant.
2: Ben non.
3: Et c'est ça, hein.
2: On n'est pas obligé, mais si on a envie, faut le faire, par contre.
3: Ouais. C'est intéressant d'avoir commencé l'album comme ça.
2: Parce qu'en fait, l'idée, c'était un peu de se dire, je pense qu'il y a quelque chose avec la survie des femmes qui se fait dans l'ombre. Tous les petites astuces, les petits trucs qu'on se repasse entre femmes pour survivre, entre mères, entre filles, entre femmes qui s'est fait léser, enfin je sais pas, mère célibataire, ça se dit toujours un peu dans le secret.
3: Ouais.
2: Donc j'avais envie de passer ce petit conseil.
4: Women deserve rage.
2: Comme ça, un petit peu de la bouche à l'oreille, quoi.
3: Ouais. Et c'est fort de commencer l'album comme ça. Après, effectivement, on peut s'énerver, hein.

0: dans les instruments, là, dans les cuivres. Voilà, il y a des moments comme ça qui nous font exulter dans cet album Imani. Alors, je ne sais pas si ma question est indiscrète ou pas, donc je la pose. Et puis, si vous voulez, vous me renvoyez dans mes 22. Votre colère à vous, le carburant de cet album-là, le début même de cet album-là, qu'est-ce que c'est ?
1: En fait, c'est vraiment la réalisation au milieu d'une séparation il y avait plein de choses que j'avais pas dit que j'aurais dû dire. Il y avait plein de choses que j'ai pas vues, que j'aurais dû voir. Et il y a comme ça une immense trahison qui se vit quand on regarde ce qu'on s'est imaginé de ce que c'est que la vie mariée, que ce que c'est que d'être en couple en fait. Et ça m'a, je me suis un peu, j'étais obligée de me regarder dans la glace et me demander en fait qu'est-ce que j'avais raté. Et puis toutes les mensonges, toutes les histoires qu'on se raconte des fois pour rester, alors que c'est toujours oui. Voilà, c'est toujours plus facile de rester que de partir en réalité. Et puis donc j'étais en colère contre moi-même, contre les autres, contre l'autre, et du coup ça m'a forcé à regarder les choses de manière beaucoup plus large. Comment ça se fait qu'on accepte des choses qui sont inacceptables, et donc j'étais obligé de regarder sur le plan de la société, quoi.
0: Ouais.
1: Voilà. Et donc, il y a plein de choses qui me mettent en colère, mais c'est vrai que c'est parti d'un truc très, très personnel et c'est devenu beaucoup plus large.
0: De toute façon, on le dit souvent, hein, plus on met de soi et de l'intime dans les chansons, et plus ça devient universel, parce qu'en fait, dans l'ordre ou dans le désordre, mais on vit tous la même histoire.
1: Hein. Exactement. On souffre tous. On a tous été trahis. On a tous été déçus. On a tous été. Voilà. Et plus on est authentique, plus on accède à l'authenticité des autres, en fait.
0: Et dans la chanson qui arrive, So Now You Call Me Crazy, vous chantez en français.
1: Ouais,
0: c'est
1: ça, je fais moitié français, moitié anglais.
0: Ouais.
1: Sur cet album, je me suis pas trop interrogée. Tout m'est venu assez naturellement. Et quand le français venait comme ça, je l'ai gardé. Avant, je me serais peut-être interrogé, est-ce que vraiment ça sonne, est-ce que voilà. Et puis il y aurait eu d'autres gens qui m'auraient donné leur avis surtout. Et là, j'ai fait ça seul avec Stéphane Goldman, qui a l'élégance de pas donner son avis toutes les 5 minutes et qui me laisse aller jusqu'au bout. Quand vraiment il sent que bon, peut-être je me trompe, voilà, il me fait des suggestions. Mais c'est vraiment quelqu'un qui m'a laissé m'exprimer, m'a laissé être qui je devais être. Donc. Ouais, je l'ai senti en français, ça sonnait, je l'ai laissé.

0: La puissance d'Imani, ça fait plaisir. Vous l'aviez découverte peut-être en dansant sur Don't Be So Shy. Eh ben voilà, là vous allez à nouveau danser, parce que c'est ça quand même qui est très fort avec vos chansons, Imani, c'est que il y a toujours un côté lumineux, même quand vous racontez un truc très triste ou très révoltant, comme dans la chanson qui vient de se passer, où la plupart des femmes se font traiter de folles et la plupart des gens autour sont prompts.
1: Ils sont bien contents d'accepter qu'elle soit folle, en
0: c'est
1: fait.
0: C'est ça. Au lieu de se dire, tiens, il y a peut-être un problème, il y a peut-être, non, oh, bah, elle doit être folle.
1: Oui, c'est ça. On voit une fille qui fonctionnait très, très bien toute sa vie. Puis d'un coup, c'est OK qu'on accepte que son mec dise qu'elle soit folle. Bah, c'est OK. Ah ouais, bah, t'as certainement raison. Hein, c'est vrai. Les filles, en fait, au fond, sont folles tout ce temps-là.
0: Elles gèrent tout. Ça fait des siècles qu'elles se font traiter de folles.
1: Ouais, elles se font traiter d'hystéro. Ouais. Elles tiennent la maison, elles tiennent les enfants, le taf. Elles sont la raison pour laquelle cette planète est pas complètement fracassée. Mais à la fin, on arrive à accepter quand même qu'elle soit folle. Bon, voilà, donc je t'ai coupé dans ta question, tu voulais dire quoi ?
0: Bah que justement, on aborde ce thème-là, qui n'est pas facile, qui est important, mais la musique reste lumineuse.
1: Ouais, parce que je pense que la musique, c'est le texte, c'est la vérité, et la musique, c'est la vie, quoi. C'est comme ça que je voulais le voir. Et je trouve que j'aurais pu faire du bleu sur du bleu, oui. Mais je trouvais ça plus intéressant, justement, de danser sur quelque chose d'aussi révoltant que le gaslighting, que la manipulation, etc. Donc, on va s'expliquer, mais on va quand même danser, on va quand même vivre.
0: C'était sans doute un album pas facile à faire, puisqu'il arrive, on l'a dit tout à l'heure, à un moment où vous vous retrouvez toute seule, trahie, malheureuse. À quel moment, justement, la tristesse ou la surprise ou la désillusion se transforme en flamme, en force, cette fameuse rage du titre de l'album « Women Deserve Rage » Et est-ce que c'est à ce moment-là que ça devient un carburant?
1: Ouais, en fait, ouais, je crois qu'au bout d'un moment, quand on a tout essayé pour essayer d'aller bien avec l'autre et avec soi, eh ben, on se dit que la seule chose qui te sauvera, c'est l'art. Et dans mon cas, ça a été vraiment ça. C'est que je tournais en rond avec mes pensées obsédantes, avec ma tristesse, ma mélancolie, mes questions. Et donc, je suis allé en studio et j'ai commencé à écrire des chansons parce qu'il fallait bien que je le mette quelque part. Alors qu'une fois que t'as fait toutes les méditations, tous les footings du monde, je fais de la boxe, voilà, une fois que t'as tapé sur ton coach, il reste encore tout plein d'énergie qu'il faut utiliser. Et en fait, les chansons, elles me sont venues assez facilement.
0: Sur cet album, il y a Rolling Over.

0: Là, ça tient carrément du mantra, cette chanson. Elle est incroyable. Est-ce qu'il y a des inspirations dont vous pourriez nous parler, même musicalement? Parce que moi, je trouve que ça ressemble à rien. C'est vraiment du Imani. Mais est-ce qu'il y a des artistes qui vous ont nourri pour...
1: Alors, avec Stéphane Goldman, des fois, quand on avait un petit rituel, on m'a offert un oracle d'artistes.
0: Ouais.
1: Vous savez, où il y a Prince, David Bowie, enfin tous ces gourous de la musique, quoi. Et quand on était coincés, enfin tous les jours, ce qu'on arrivait, c'est qu'on tirait chacun une carte. Et on avait donc le parrain et la marraine
0: de la journée. De studio. Ah, j'adore.
1: Et donc, l'idée, c'était de se dire, ok, aujourd'hui, toi, t'as pris Johnny Cash, moi, j'ai pris, j'arrêtais pas de sortir, comment elle s'appelle, Donna Summer, par exemple, ou Patti Smith. Et ben, on allait prendre une chanson au hasard, on écoutait et on se disait, ok, qu'est-ce que dans cette chanson il y a à retenir? Et des fois, on a eu des dire, ah, comment ils ont enregistré la voix, c'est incroyable. Peut-être que nous, on pourrait faire ça comme ça, etc., etc. Donc, en fait, les influences, elles ont été multiples. Par exemple, là, c'était Portishead qu'on a écouté. On est tombé aussi même sur Hildegarde von Bingen, tu vois qui c'est.
0: Oh là là, mais c'est très ancien, ça.
1: Bah oui, ancien. C'est des chœurs liturgiques. Bah, elle était dans l'oracle. Donc, on l'a découverte. Moi, je la connaissais pas. Et on est allé écouter ce qu'elle fait. Mais c'est pour ça que dans l'album, on entend des chœurs comme ça, très aigus, très réverbérés, parce qu'on s'est vraiment inspiré de ce qu'elle nous avait dit ce jour-là.
0: Mais j'adore cette idée.
1: Ouais.
0: C'est-à-dire, il y a les dieux du rock, de la pop, du disco qui sont là.
1: Et qui nous inspirent.
0: Dans le studio. C'est très beau. Ah, j'adore. 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

0: où donc très joyeusement vous enterrez cette relation. Symboliquement, c'est très très fort de prendre le champ lexical, voilà, de l'enterrement. You are dead to me, tu es mort pour moi, et on enterre, c'est l'enterrement de la relation. Et ça me semble aussi être le retour de la joie, non, cette chanson.
1: Exactement. Après, la vie, c'est ça, c'est un cycle. On meurt, on est. C'est comme ça pour tout le monde. Et je veux dire, une fois qu'on a tous bien pleuré, ben, il nous reste plus qu'à rire et à vivre. Et j'avais vraiment envie de faire un espèce d'hymne jouissif à la liberté. Et c'est, j'avais vraiment envie. J'imaginais plein de copines, tu vois ce que je veux dire, qui m'étaient toute leur relation merdique ensemble dans un même pot commun, tu vois.
0: On a déjà fait ça. Hein, des petits trucs de sorcière.
1: Non, c'est pas ça. Non, c'est pas ça. C'est pas ça du tout. C'est pas des trucs de sorcière du tout. Attends.
0: Non, mais si, mais je dis guillemets à sorcière.
1: Non.
0: Mais on
1: non,
0: peut
1: non,
0: écrire des trucs sur des petits papiers et les cramer ensemble.
1: C'est pas ça que je voulais dire.
0: Non, non.
1: Parce que mon image, c'était de dire, s'imaginer en train de danser sur les cendres d'une histoire qui oui. nous a pas fait du bien forcément, tu vois. Et de se dire, je suis vivante quand même. Et en fait, et heureusement que j'ai survécu. C'est vraiment une chanson, qui est même presque humoristique.
0: Ouais.
1: I will look fly at your funeral. Ne t'inquiète pas, j'aurai l'air d'une bombasse à ton enterrement. Donc déjà, ça veut dire que le mec, il meurt avant toi. Enfin, tu vois.
0: Logique.
1: Mais logique, parce que, voilà. Et, c'est une chanson qui est à la fois libératrice, comique, et j'avais envie d'avoir un I will survive. Un peu.
0: C'est ça.
1: Tu vois.
0: Eh oui. Et on survit aussi avec les amis, notamment Tiffany. Mm.
2: Hi, Imani. I am just so sorry to hear about what's going on, and that you're dealing with that. That is not easy. When you try to leave, it's the hardest period because they basically lose their mind. Just know that you're handling it well.
0: Alors Tiffany qui laisse ce message et qui dit qu'elle est désolée de ce qui vous arrive et que elle trouve que vous en sortez super bien et que le moment de partir, c'est le moment le plus difficile parce que les mecs deviennent dingues. C'est un vrai message de votre répondeur, ça?
1: C'est un vrai message de c'est un audio. J'en ai eu plein des audios de copines.
0: Il y en a dans l'album, hein, il y en a plusieurs.
1: Et en fait, c'est des audios que pendant une période où c'était difficile pour moi émotionnellement, je revenais et je les réécoutais. C'est nous avec nos copines. Je suis sûr qu'il y a plein de filles comme ça, comme moi, qui on appelle ça des podcasts. On se laisse des audios sur WhatsApp de 7 minutes qu'on écoute dans le bain ou qu'on
0: ouais,
1: écoute en faisant à manger et en fin de journée. Parce que en fait, la vie elle est tellement folle qu'on a même plus le temps de se voir, de se prendre un verre, de discuter, de se raconter nos problèmes, de se pleurer dans les bras. Mais il nous reste encore ça. Et j'en ai eu plein comme ça de copines qui m'ont laissé des audios géniaux. Et au moment de faire l'album, j'avais envie de me... Je savais qu'il fallait que je les garde.
0: Ouais.
1: Et je savais pas encore au début, puis à la fin, je me suis dit, tiens, j'ai envie de faire un album comme dans les albums de rap des années 90, où les mecs, ils mettaient des interludes. D'un coup, tu rentrais dans leur quotidien, ou le Lauryn Hill, tu sais, Miss Education, ou
0: ouais.
1: tu... Voilà, j'avais envie
0: Prince
1: d'un truc comme ça.
0: Prince aussi l'a mis ça sur certains albums, il y a des messages de répondeurs.
1: Il y a
0: oui,
1: plein c'est... d'albums ouais. de R&B comme ça, qu'il y avait dans les fins des années 90 aussi, beaucoup 90, et j'avais envie de me faire ce plaisir-là et l'idée d'utiliser les podcasts des copines.
0: Ouais.
1: Je trouvais que c'était logique, quoi.
0: C'est beau et ça met un son sur un mot dont on parlait pas il y a quelques années. C'est un mot qui revient de plus en plus maintenant, le mot sororité aussi.
1: Exactement.
0: Se serrer les coudes entre femmes, en fait.
1: Ouais, c'est ça. C'est ce qui est magnifique dans les tempêtes. C'est que les tempêtes, elles révèlent ce qui n'est pas solide, mais elles révèlent aussi ce qu'il est. Et là, tu te découvres un réseau de copines, mais même des fois, c'est juste une meuf que tu reverras pas, mais qui a compris qu'aujourd'hui ça allait pas, et qui te dit la bonne phrase. Et tu te rends compte que finalement, t'as accès à beaucoup plus d'amour et de soutien que tu ne pensais, quoi.
0: Sur cet album, il y a, on l'a dit, donc des vocaux d'amis à vous qui vous soutenaient pendant une période difficile, une période de déception, de tristesse suite à une séparation. Il y a aussi des voix que l'on connaît, notamment Rossi de Palma,
1: mm-hmm.
0: voilà, l'actrice espagnole. Il y a Rokhaya Diallo aussi, ouais. une activiste, une intellectuelle qu'on aime et qu'on ferait bien d'écouter au moins une fois par semaine pour
1: ouais,
0: avoir une bonne santé mentale. La sororité, on l'a abordé tout à l'heure. C'est plus largement, pas que dans cet album, mais dans votre carrière, quelque chose qui est important, mettre en avant d'autres femmes, leur travail.
1: Oui, bien sûr. En fait, c'est pas quelque chose que je fais. Enfin, c'est quelque chose que je fais même inconsciemment. Je suis d'une famille, il y a pratiquement que des filles. On est 5 filles, 2 garçons. J'étais en internat de jeunes filles. Toutes les plus grandes belles expériences de ma vie sont été avec des femmes. C'est pour moi, c'est assez logique de mettre en avant les femmes. Je les trouve plus compétentes, je les trouve plus travailleuses, je les trouve plus humbles, je les trouve plus drôles, je les trouve plus profondes. Ouais, ouais.
0: Plus belle aussi.
1: Plus belle, bon, ben ça, c'est évidemment, c'est un pléonasme, carrément.
0: Et tous les malheurs qui arrivent aux femmes sur cette terre ne sont pas la faute des hommes.

0: chanson qui parle de ce moment terrible qu'on vit tous les mois pendant de nombreuses années, à savoir les règles. C'est fou d'avoir fait une chanson sur les règles, je crois que c'est la première.
1: Eh bien, il était temps quand même.
0: Oui, ça fait des millénaires.
1: Ça fait longtemps qu'on a nos règles.
0: Ouais.
1: Bah, en fait, moi, comme tu sais, je suis toujours à militer pour la reconnaissance et le meilleur traitement de l'endométriose dont je suis atteinte, mais parce que il y a ce truc quand tu as tes règles où t'es plus du tout la même et il faut quand même que tu sois au four et au moulin et alors qu'en fait tu voudrais juste te coucher. Il y en a qui peuvent d'ailleurs même pas se lever. Pourquoi ça n'a pas été fait avant? C'est étonnant.
0: Ouais.
1: Parce que c'est quand même un moment de notre vie tous les mois qui nous immobilise 3-4 jours des fois, et pour des femmes c'est la moitié du mois, enfin ça dépend de votre niveau de douleur,
0: oui,
1: etc.
0: Ça, ouais.
1: Et encore une fois, c'est une chanson, tu vois, qui est très dansante. Aussi parce que ça me faisait un peu kiffer intérieurement de faire danser les mecs sur une chanson sur la souffrance de leurs meufs.
0: Quand
1: elles ont leurs règles. Je trouve ça drôle parce que du coup, ça va, je sais pas, ça force peut-être une conversation. Maintenant, c'est vrai que si j'explique pas que c'est une chanson sur les règles, tu peux comprendre que c'est aussi peut-être une chanson sur la dépression.
0: Oui,
1: parce que on est un peu en micro-dépression quand on a nos règles au point qu'on peut pas aller travailler. Franchement, on n'arrive pas à sortir du lit, on a mal, on se sent comme une moins que rien. Mais comme le mot règle, il est jamais vraiment dit dans la chanson, dans mon explication, oui, tu le sais, mais sinon, ça pourrait être une chanson dansante sur la dépression.
0: Oui, when it comes, quand ça arrive.
1: Quand ça vient. Je me sens mal, je me sens plus rien.
0: En tout cas, je l'ai trouvé vraiment original et à la seconde où je l'ai entendu, je me suis dit, mais elle est essentielle.
1: Elle est essentielle.
0: Ça c'est fou. L'endométriose, pour celles et ceux qui ne sont pas au courant, enfin ceux, parce que maintenant celles, je pense que les femmes sont
1: savoir, ouais,
0: quand même un petit peu au courant. C'est une maladie qui touche beaucoup de femmes. Hein.
1: Une à deux femmes sur 10 en France, et donc ça fait des millions de femmes qui souffrent à un point qu'elles ratent l'école, elles ratent le boulot, elles peuvent pas sortir du lit, il y en a qui vomissent, il y en a qui tombent dans les pommes. C'est la première cause d'infertilité en France. C'est une maladie, moi quand j'ai commencé à en parler il y a 10 ans, les journalistes ils arrivaient même pas à lire sans bégayer le mot. Maintenant je suis contente, je parlais des gamines de 20 ans, elles disent c'est le sujet entre nous, on se parle, il y a un test salivaire qui existe. Non, en 10 ans les choses elles ont avancé à une vitesse incroyable.
0: Et c'est ça aussi finalement le message dans Women Deserve Rage. Les femmes ont le droit d'exprimer de la colère, de la rage, etc. De la douleur aussi, parce qu'en fait il y a des femmes depuis des centaines d'années qui sont atteintes d'endométriose, à qui on a dit t'es bien douillette,
1: ou c'est dans ta tête,
0: ou c'est dans ta tête.
1: Et donc regarde ce qui se passe quand t'es vraiment en colère et que tu l'adresses. Parce qu'en fait ce qui s'est passé, ça part de Nathalie Clary, l'ancienne présidente de Endomind, qui était en colère du matin au soir, et qui disait mais c'est pas possible qu'on soit 2 millions de femmes en France à souffrir chacune de notre côté. Qu'est-ce qui se passe si on souffre toutes ensemble? Et quand elle m'a demandé de prendre la parole là-dessus, bah, d'un coup, on a commencé à se repérer, à se voir qui on était et à se rassembler. Et les choses, elles ont avancé très, très vite en 10 ans, alors que ça fait des siècles qu'on ramait. Donc, quand tu t'adresses à ta colère et que t'en fais quelque chose, en fait, tu casses plein de murs. La rage, elle est là pour ça, en fait. Donc, c'est magnifique quand les femmes, elles se disent, tu sais quoi, je suis en colère. D'accord, je vais déplaire. D'accord, je serai laide. Et d'accord, je vais déranger un peu tout le monde. Mais à la fin, on va régler les problèmes.
0: C'est comme ça aussi qu'on se fait du bien. Et en écoutant l'album d'Imani, que, vous avez compris, je vous recommande chaudement, Women Deserve Rage. Du coup, on termine avec Mad.
1: Eh ben oui.
0: Je pense que c'est une chanson de circonstance. Merci beaucoup,
1: Imani.
0: À bientôt.

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3: 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La folie des plantes à Nantes. Eh bien, c'est ce week-end au parc du Grand Blottereau. C'est l'une des plus importantes expositions ventes horticoles de France avec plus de 150 exposants qui seront présents. Producteurs de plantes, associations horticoles, acteurs aussi du jardinage biologique. Au programme également des rencontres autour de la biodiversité et de l'environnement. Chaque année, près de 40 000 visiteurs viennent profiter de ce grand rendez-vous végétal. Et donc, c'est ce week-end, samedi et dimanche, et c'est gratuit, au parc du Grand Blottereau à Nantes. Dimanche, le centre-ville de Châteaubriant accueille le concours de peinture couleur de Bretagne. Le principe est simple, peindre ou dessiner en une journée un élément du patrimoine castelbriantais qui fait le charme de la ville. Alors, à vos pinceaux, et ça commence samedi.
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0: John Lennon aurait eu 85 ans aujourd'hui. Qu'est-ce qu'il aurait écouté? Qu'est-ce qu'il aurait pensé des réseaux sociaux? Est-ce qu'il aurait voté à droite? On ne sait pas. En revanche, on peut le célébrer ce soir sur votre radio ici avec deux auteurs spécialistes de John Lennon. Il y a Paul et Stan Cuesta. Bonsoir Paul.
1: Bonsoir.
0: On s'est vu il n'y a pas très longtemps pour parler des Cure.
1: Oui.
0: Voilà, et l'année dernière. Ce soir, on est à la boum d'anniversaire de John Lennon.
1: C'est ça, 85 ans.
0: Ouais,
1: qu'il l'aurait eu.
0: Qu'il l'aurait eu.

0: Aujourd'hui, bonsoir Stan Cuesta.
1: Bonsoir Émilie.
0: Alors nous, on se voit souvent, puis surtout je vous lis tout le temps, puisque vous êtes auteur de tout un tas de biographies qui font autorité. Vous êtes dans l'actualité Beatles tous les deux. Alors pour Paul, c'est John Lennon, une somme, puisque c'est dans la collection Cover, des éditions du Layer, qu'on connaît bien. Et c'est aussi dans cette collection que vous ressortez, mon cher Stan Cuesta, votre Beatles. Alors là, pour le coup, vous le dites, je vais vous citer, on n'en a jamais fini avec les Beatles. Donc, comme il y a à nouveau de l'actualité, Paul McCartney sort des disques, Ringo sort des disques, etc. C'est donc une nouvelle édition augmentée. C'est l'idée.
1: Absolument. J'ai rajouté plein de choses.
0: Bah oui, il y a toujours plein de choses à dire. Alors, l'actualité autour des Beatles ne s'arrête jamais. Qu'est-ce qui, en quelques mots, vous fait penser que les Beatles sont toujours d'actualité, particulièrement John Lennon, et qu'on n'aura jamais fini d'écrire sur lui, Paul ?
2: Aucune idée. À part que c'est un groupe dont tout le monde s'inspire depuis des décennies.
0: Ouais.
2: Qu'ils ont vraiment marqué leur époque et puis les époques qui suivent. Je pense que ça devient presque universel, les Beatles.
0: Ah, universel, ça c'est intéressant, même si on n'a pas vécu au bon moment. C'est ce que vous dites au début de votre livre, Stan Cuesta, vous êtes né dans la mauvaise période.
1: Ouais.
0: C'est ça, non mais c'est drôle comment vous le racontez. Vous dites, je suis né au moment où les Beatles sortaient leur premier album, et le temps que je m'y intéresse, ils étaient séparés.
1: Exactement, oui. Et en fait, c'était une époque où ils étaient encore plus présents dans l'actualité. C'est pour ça que j'ai beaucoup axé mon livre sur les années 70, parce que alors qu'ils étaient séparés, on ne faisait que parler d'eux. Et dès qu'ils faisaient quelque chose, on leur demandait « Alors, quand est-ce que vous allez vous reformer ?» Enfin, c'était l'obsession. Et ça n'a pas cessé depuis, d'ailleurs.
0: Alors, notre John Lennon, il a évidemment, on parlait d'universalité avec Paul, il a écrit la chanson qu'on ressort dès que tout le monde va mal. «

0: John Lennon, c'est aussi un des plus grands tubes des Beatles, plusieurs plus grands tubes des Beatles, que ce soit rock'n'roll. Come together. Toutes les chansons sont signées Lennon et McCartney, mais quand Lennon est aux commandes, ça devient aussi très très psychédélique. Voire follement expérimental. Classique des Beatles qu'on doit à John Lennon. Et même une valse. C'est marrant, hein, les fans des Beatles font toujours ça. J'imagine que mes invités pour leur livre l'ont fait aussi beaucoup. Stan Cuesta et Paul essayaient de dissocier ce que les Beatles doivent à John Lennon et à Paul McCartney. Toutes les chansons sont co-signées, mais certaines sont plus Paul, d'autres sont plus John. Dans votre John Lennon, Paul, vous avez fait ça, vous avez essayé de séparer.
1: Ouais, au début, j'ai essayé, puis après je me suis dit non, les chansons des Beatles sont celles des Beatles. Et comme le bouquin s'attarde uniquement sur la carrière de Lennon, là il y avait plus de McCartney dans l'histoire. Ouais. Sauf quand bien sûr il l'insulte dans quelques chansons.
0: Oui, How Do You Sleep, on entendra tout à l'heure.
1: Il n'y a pas de duo.
0: Ouais. Et il y a, pour tous les deux, hein, votre méthode, en fait, c'est de partir vraiment des chansons, des œuvres, des albums, pour ensuite nous raconter leur histoire. Et en ce qui concerne John Lennon, c'est vrai qu'il y a beaucoup de choses dans les chansons. J'aimerais vous faire réagir à quelques chansons de Lennon. Lui, dont on connaît très souvent la chanson Imagine, hein, qu'on a passée tout à l'heure en tout début d'émission. Et vous le citez, Paul, dans le livre, il dit Imagine, c'est anti-religieux, anti-nationaliste, anti-conventionnel, anti-capitaliste, mais parce qu'elle est enrobée de sucre, cette chanson est acceptée. C'est un peu ça, sa technique, c'est de faire passer des messages forts, mais dans des chansons qui ne sont pas effrayantes.
1: Ah ouais, il s'est dit que c'était le moyen le plus simple. En fait, c'est la base de la pop, un peu.
0: Ouais.
1: Surtout chez les Anglais, ça se fait couramment.
0: Alors, j'aimerais.
1: Et puis, il aime bien ce genre de phrases un petit peu provocatrices.
0: Évidemment. J'aimerais savoir ce que vous pensez de cette chanson-là, par exemple. Et là va arriver un cri qui n'est pas innocent. Là, il est contrôlé. Mais l'histoire de cette chanson, elle est dingue. Qui veut me la raconter ?
2: Oui, c'est parce que c'est l'époque où il est en thérapie avec le docteur Yanov, c'est ça, qui est l'apôtre du cri primal. C'est-à-dire qu'en fait, on revit ces traumatismes d'enfance et on les extériorise par un cri. Et donc, lui, son traumatisme à Lennon, on le connaît, c'est que sa mère s'est fait renverser et tuer par une voiture alors qu'il était très jeune et qu'il venait de la retrouver parce qu'elle ne l'avait pas élevé en plus. Et donc, il a perdu sa mère alors qu'il ne l'avait jamais eue. Et cette chanson, 10 ans après, il écrit cette chanson pour se libérer de ça à l'issue de cette thérapie, voilà.
0: Ouais, et c'est absolument terrible et glaçant. Est-ce que vous pensez qu'on peut apprécier, bah, par exemple, une chanson comme Mother, si on ne connaît pas l'histoire ? Moi, c'est pour ça que je trouve que vos bouquins, ils sont inestimables, parce qu'en fait, on nous donne les clés, quoi.
1: Ouais, il y a plusieurs lectures, en fait, aux chansons de Lennon, je pense, comme avec plein d'autres artistes. Mais cette chanson, on peut l'apprécier juste par sa musique, son chant, par son tempo particulier aussi. Après, quand on connaît l'histoire et qu'on voit que sa mère est décédée lorsqu'il avait 6 ans, je crois.
2: Ouais, très jeune.
1: Son père est parti très tôt. Donc, il parle un peu de ses tragédies, de ce qui l'ont marqué. Et lorsqu'on rentre dans le sujet, oui, on peut ressentir la chanson différemment.
0: Ouais, elle est terrible.
1: Elle est un petit peu touchée.
0: Alors, il y a une chanson qu'on a évoquée tout à l'heure. Paul a dit, oui, il y a des chansons comme ça, il utilise un petit peu pour insulter des gens. Alors oui, How Do You Sleep? Comment tu dors la nuit? The only thing you done was yesterday. Le seul truc que t'as fait de ta vie, c'est yesterday.

0: c'est une chanson dans laquelle il s'adresse à Paul McCartney pour régler leur compte après la séparation des Beatles. Donc c'est Lennon en colère.
1: Très en colère. Très en colère après la séparation des Beatles et aussi après des textes de McCartney sur son premier album que Lennon prenait comme des insultes le visant. Ce que McCartney a démenti.
2: Dear Boy, non, c'est ça.
1: Il y a Two Legs.
2: Ouais.
1: Il y a deux chansons comme ça qui sont. Après, McCartney a dit non, c'est pas du tout mon style, mais c'est possible. Et cette chanson, How Do You Sleep, est coécrite avec Yoko Ono, qui s'amusait fortement à balancer des saloperies sur McCartney.
0: McCartney à l'image du gentil, Lennon du méchant. Si je schématise à mort, tout comme voilà, Lennon dit « Oui, c'est une chanson pour insulter McCartney. » McCartney est plus malin et dit « Mais non, j'ai jamais dit du mal de John dans mes chansons. » Est-ce que c'est ça? Est-ce qu'il y en a un qui est plus hargneux que l'autre, Lennon étant plus hargneux, McCartney plus gentil? Ou bien est-ce qu'il y en a un plus malin que l'autre, plus politique que l'autre?
1: Dire qu'un des deux est plus malin, ce serait compliqué.
0: Plus serpent, quoi.
1: Ouais, peut-être que Lennon l'est. Je crois qu'ils ont deux caractères assez... trempés tous les deux, mais ils s'expriment pas de la même manière.
2: Lennon était plus instinctif, je pense. Ouais. C'est-à-dire qu'il avait pas de filtre. Il disait, comme quand il a dit, les Beatles sont plus célèbres que le Christ aux États-Unis, ça a fait un scandale total. Il aurait réfléchi deux secondes. McCartney aurait jamais dit un truc comme ça.
0: Ouais.
2: Il est plus retenu, disons. Il fait plus attention
0: plus à ça. Stratège aussi,
2: oui,
0: sans
2: peut-être,
0: doute.
2: Sûrement. Lennon, il avait un côté brut de fonderie, quoi.
0: Alors, John Lennon, ayant écrit les plus grands tubes des années 60 et 70, il était évidemment immensément riche. Il vivait dans un appart sublime à New York avec Yoko Ono, etc. Donc, évidemment que tout ça, ça donne un mode de vie pour le moins embourgeoisé. Pourtant, il chante Working Class Hero.

0: n'était pas encore à New York, oui, quand il a fait Working Class Hero. Il était profondément de gauche. Ça lui a d'ailleurs causé des problèmes avec les autorités américaines, hein, qui se méfiaient un petit peu
1: avec
0: de lui.
1: Nixon, hein.
0: Ouais, hein. Il l'aimait pas trop.
1: Pas vraiment.
2: Il a été de gauche quelques années, disons, hein, quand il a rencontré Yoko, jusqu'à ce qu'il vive aux États-Unis en 72-73, c'était à cette époque-là.
0: Et après?
2: Après, je sais pas, après, c'est vrai qu'il a arrêté. En 75, il a arrêté de faire de la musique. Et bon, il s'est vraiment retiré de la vie publique. Donc, il a pas fait de déclaration jamais sur rien. Mais cette chanson est intéressante parce que c'est un hommage à Dylan, en fait. C'est du pur Dylan. Et lui, il était fasciné par Dylan depuis le début. Ils sont devenus amis, etc. Mais Dylan a eu une énorme influence sur lui. Il dit qu'il a commencé vers 65 à écrire des paroles intéressantes à cause de Dylan. Parce qu'il s'est aperçu qu'il chantait que She Loves You, des trucs comme ça. Et Dylan a eu une influence énorme sur eux, sur les Stones, sur plein de groupes. Ouais. Mais voilà. Donc Working Class Hero, c'est ça.
0: Vous diriez, Paul, que c'est un chanteur, un artiste politique, Lennon, parce qu'au-delà des chansons, il y a aussi tous les happenings avec Yoko, quand ils sont restés au
1: lit. Les bédines,
0: ouais. Ouais, les bédines, le fait de poser nu, le fait d'être contre la guerre du Vietnam, etc.
1: Bah, il a organisé une grande manifestation à New York pour contre la guerre du Vietnam, War is Over. Il s'est engagé pour les droits civiques américains. Il a essayé de faire porter sa voix pour certains combats. Mais c'est vrai, comme disait Stan, il s'est arrêté assez tôt. Il a passé 5 ans à élever son enfant. Et là, on l'a plus trop entendu. Ouais. Et lorsqu'il revient, c'est pour son dernier album Double Fantasy. Et malheureusement, il voit pas vraiment l'évolution de son disque.
2: Ce qu'il faut dire aussi, c'est qu'en 72, quand il a été très activiste avec la gauche new-yorkaise, etc., on a sorti après les fiches du FBI, c'est-à-dire qu'il était hyper pisté par le FBI.
0: Surveillé.
2: Il avait un problème, c'est qu'il n'avait pas le droit de rester aux États-Unis, c'est-à-dire qu'il a failli se faire renvoyer.
0: Et lui, il n'avait pas les papiers.
2: Il fallait redemander des papiers régulièrement. Ouais. Et vu son activisme politique, il était sur la liste noire et il a failli se faire virer des États-Unis, effectivement. Et lui voulait rester là-bas. Et donc peut-être que ça l'a un peu calmé aussi au bout d'un moment, parce que il avait des accointances. Et puis cette extrême gauche new-yorkaise et américaine, elle a fait long feu. Enfin, je veux dire, ça n'a pas duré très longtemps, quoi.
1: Après, à la chute de Nixon, il a pu avoir sa nationalité américaine et rester au pays. Mais c'est grâce à Watergate, à l'affaire du Watergate, qu'il a pu avoir bénéficié de ça.
0: Ah voilà, un heureux dommage collatéral. Oui. Enfin, quoique, parce que s'il s'était fait virer, il serait peut-être pas fait tirer dessus dans la rue. Enfin, avec des si, après on pourrait fêter l'anniversaire de John Lennon avec lui. Il aurait eu 85 ans. Stan a eu ce mot, il a parlé du fait qu'il s'était calmé, et pourtant Dieu sait que la colère, ça a l'air d'être un super moteur de John Lennon. Moi j'adore quand il chante en colère.

0: Ça, c'est Give Me Some Truth. Donnez-moi la vérité. Alors, il traite tout le monde de cochon, de machin. Il est très énervé. À quel point la colère, quand vous regardez la carrière des Beatles ou sa carrière en solo, à quel point la colère est son moteur, l'envie de changement, de tout défoncer?
1: C'est pas le seul moteur, parce que ce qui est marrant, ça, c'est sur l'album Imagine, donc sur lequel il fait aussi Imagine, oui, qui est une chanson très douce, et Jealous Guy, qui est la chanson d'amour absolument, voilà. Et ces chansons se côtoient sur le même album, donc il y a presque deux styles, mais c'est ça qui fait aussi sa force, capable d'écrire des sucreries géniales et des chansons très énervées comme ça. Je pense pas que c'était le seul moteur, mais effectivement, c'était quelqu'un d'assez violent à l'intérieur. Enfin, il y a des histoires qui traînent sur ses débuts à Hambourg où il avait fait vraiment de la violence, et je pense que c'était cathartique pour lui, la musique, quoi. Ça lui a évité de casser la gueule à tout le monde, quoi, en fait, il me semble.
0: Il a pas une très bonne réputation, Lennon, en tout cas, de ce qu'on peut lire, les anecdotes de l'époque. Ouais, on dit qu'il est violent, qu'on dit qu'il est bagarreur, ça, dans vos recherches, Paul, vous êtes tombé sur des...
2: La période qu'on appelle le Lost Weekend, où il quitte Yoko, enfin, où il se fait foutre à la porte de chez lui par Yoko, il part avec May Pang, sa maîtresse.
0: Il part à Los Angeles, c'est ça?
2: Retrouver Kiss Moon, Ringo Starr, et d'autres, et Harry Nilsson.
0: Que des gens qui mangeaient bio à l'époque.
2: Qui mangeaient bio et qui buvaient pas d'alcool.
0: C'est ça.
2: Et là, ouais, il fait vraiment n'importe quoi.
0: Parce qu'on dit le Lost Weekend, mais ça dure pas un week-end. Ça dure,
2: non, c'est un très très grand week-end d'un an et demi.
0: C'est ça.
2: Et donc là, oui, effectivement, il y a des témoignages de cassage de gueule dans la rue. Il s'en prend à des gens sans aucune raison. Il fout le bordel dans les salles de concert. Enfin, il est carrément même grossier avec certaines femmes. Donc là, c'est pas le Lennon Peace and Love qu'on connaît. Mais ça dure une période d'un an et demi, et plus tard, il montrera quelques regrets vis-à-vis de ça.
0: Cher Paul, cher Stan Questa, il faut qu'on parle de Yoko.

0: Yoko, sublime chanson d'amour de John Lennon qui dit que même quand il est dans son bain, il l'appelle. C'est merveilleux. Yoko Ono, selon à qui on s'adresse, fan des Beatles, pas fan des Beatles, personne politisée ou pas, sensible à l'art abstrait ou pas, sensible aux fausses notes ou pas, les gens adorent Yoko ou au contraire la détestent et la décrivent comme un démon à qui on devrait la responsabilité de la séparation des Beatles. Vous avez tous les deux travaillé sur le sujet. Alors, Yoko, Paul.
1: La question, c'est est-ce qu'elle est responsable de la séparation des Beatles?
0: Oui, qu'est-ce que vous pensez d'elle, même par rapport à Lennon, quoi? Est-ce qu'elle lui a fait plutôt du bien, du mal? On entend de tout à propos de Yoko Ono.
1: Ah, c'est difficile. Je pense pas qu'elle soit responsable de la séparation des Beatles. Lennon le dit lui-même, les Beatles se séparaient d'eux-mêmes depuis... Ça faisait quelques années qu'ils étaient plus en phase, vraiment. Depuis la mort de leur manager, Brian Epstein. Ensuite, il est tombé dans l'héroïne assez violemment. Elle en est peut-être un peu responsable. Mais elle lui a permis de découvrir un monde artistique qu'elle ne connaissait pas, l'intelligentsia new-yorkaise, et ça lui a permis de s'ouvrir à des choses qui peut-être lui ont fait du bien.
0: Stan ?
2: Alors moi, comme dans mon bouquin, j'ai mis tous les disques des Beatles, et aussi en solo, et aussi des gens qu'ils ont produits et qui entouraient ça.
0: La galaxie.
2: Je me suis tapé tous les albums de Yoko Ono, parce qu'il y en a un paquet. Parce qu'à chaque fois que Lennon faisait un album, elle faisait un album miroir. Sur le premier album, où il y a Mother et tout ça, il y a le Yoko Ono Plastic Ono Band. Imagine, c'est pareil. À chaque album, il y a un album de Yoko. Et ben, c'est pas mal du tout. C'est-à-dire qu'il y a vraiment artistiquement des choses très intéressantes. Et même l'album de 72 qui va être édité là, Sometimes in New York City, donc l'album politique de Lennon, c'est la première fois qu'il fait ça, où il met une chanson de lui, une chanson de Yoko, ce qu'il reprendra en 80 pour son dernier album, Double Fantasy. Et ben, les chansons de Yoko, moi, je les aime bien. Je trouve qu'elles sont bien et que l'album est équilibré. Cet album est à peu près détesté par tout le monde. Et moi, je trouve qu'il est assez génial, voilà.
0: C'est bien que vous défendiez une cause perdue,
2: oui,
0: Stan Kvistav.
2: Après, il y a des choses qu'elle a faites qui sont insupportables, où elle se met à brailler faux au concert à Toronto, là, etc.
0: Oui.
2: Ça, c'est quand elle est dans un sac, enfin c'est un peu indéfendable les performances. C'est le mélange de Lennon qui fait du Gene Vincent et du rock'n'roll et elle qui se met à brailler des trucs expérimentaux, c'est un peu difficile à supporter. Mais ses albums à elle sont à réévaluer, ouais, vraiment.
0: Ouais, après, évidemment, quand on cherche un coupable et qu'il y a une femme asiatique, on va se dire, bah tiens, on va tout lui mettre sur le dos à la sorcière. C'est un réflexe un peu sexiste, un peu raciste qu'on pouvait avoir à l'époque. Et en fait, ça a imprimé comme ça une espèce d'histoire alternative où on se dit que Yoko Ono, c'est l'ennemi des fans des Beatles, en fait. Et c'est vrai que c'est intéressant dans vos bouquins respectifs de voir que voilà, c'est un personnage quand même qui a ouvert, comme le disait Paul, John Lennon à plein de sujets, notamment au féminisme. On en parlait avec Stan Kvista hors antenne, mais John Lennon n'était pas forcément très informé sur ces histoires-là, et Yoko, elle a fait beaucoup.
2: Oui, c'était même un peu un macho, un peu beauf, avec sa première femme, c'était bobonne au foyer, etc. Ouais. Quand même.
0: Il a un peu salement largué aussi.
2: Pas que lui, hein. De toute façon, les années 60, c'était pas non plus... très très avancé, progressiste au niveau de la condition de la femme. Il se trouve qu'il la rencontre donc en 67, 68, et là elle lui dit une phrase, alors voilà, c'est de ça dont je voulais parler, qui le lance dans le féminisme. Elle lui dit « Woman is the nigger of the world », la femme est le nègre du monde. Et 4 ans plus tard, il en fait une chanson.
0: Ça veut dire que, quelle que soit la couleur de sa peau, une femme... partout dans le monde, sera toujours moins bien traité que l'homme le moins bien traité, à savoir l'homme noir. Et elle utilise exprès cette insulte raciste qu'on appelle le N-word, le mot en N maintenant, puisqu'il est communément admis qu'on l'utilisera plus. Et c'est terrible parce que lui, ça lui réveille un truc dans le cerveau. Et il tombe un peu dénu, mais du coup, il fait une chanson.
2: Il en fait une chanson 4 ans plus tard, donc sur ce fameux album Sometime in New York City en 72, qui s'appelle donc Woman is the Nigger of the World, qui lui crée un petit peu des problèmes à l'époque, parce que déjà...
0: Oui, l'emploi de ce mot, ça met tout le monde mal à l'aise.
2: Certains qui ne veulent pas passer la chanson, mais ça, elle sort en single, elle ouvre l'album et elle sort en single.
0: Et c'est un tube, c'est une belle chanson.
2: C'est un petit tube, disons, c'est pas un énorme tube, mais c'est un tube. Et bon, voilà, le truc, c'est qu'il y a donc, dans peu de temps un coffret qui sort qui s'appelle One to One, et un autre qui va sortir, qui reprend les albums studio, l'album studio de Lennon, avec plein d'inédits, etc. Et que, cette chanson a disparu.
0: Ouais.
2: Et ça, personne n'en parle.
0: Et c'est fort dommage, parce qu'elle est intéressante aussi, même comme un objet historique, cette chanson-là. Déjà, elle n'est pas du tout anodine dans la discographie de Lennon. Mm-hmm. Sachez qu'elle est disponible, vous pouvez la chercher sur toutes les plateformes de streaming. C'est Woman is the N étoile, étoile, étoile, ER, of the world, donc elle existe, mais c'est les héritiers, les nonnes, qui ont accepté.
2: C'est Universal, la maison de disques, je crois, aux États-Unis, qui a demandé à Sean Lennon de s'il pouvait la supprimer.
0: Donc il l'enlève des coffrets.
2: Sean Lennon a dit OK, parce que c'est lui qui gère maintenant toute l'œuvre de son père, et elle a été retirée, mais sauf qu'elle est retirée sans qu'on le dise, quoi.
0: Ouais.
2: Voilà. C'est un truc comme si elle avait jamais existé, ce qui est un peu troublant, quand même.
0: Non, elle a existé, et pour le coup, elle a une histoire. Vous avez travaillé sur cette chanson-là, Paul, évidemment?
1: En fait, j'ai travaillé sur toutes les chansons de Lennon, c'est un peu le but du bouquin.
0: Oui, c'est le but du bouquin, oui.
1: Et surtout, c'est le but aussi du livre, c'est de faire parler Lennon, retrouver toutes ses interviews, toutes ses conférences de presse, tout ce qu'il a pu dire sur ses chansons.
0: Ses punchlines, mais aussi des choses plus
1: profondes. Beaucoup de punchlines aussi, ouais. Et puis ses réflexions sur le monde dans lequel il vivait au moment où il a fait telle chanson. Donc il y a des témoignages de Lennon et de Yoko sur cette chanson. Et puis on voit que la presse était effectivement un petit peu réfractaire à l'idée de passer, d'employer ce terme, quoi.
0: Ouais.
1: Surtout quand c'est un blanc qui le dit.
0: Vous savez, en tout cas, que cette chanson est disponible, qu'elle vaut le coup d'être écoutée, et que oui, c'est un peu idiot de pas la mettre dans un coffret sans rien dire à personne. Alors, je recommande à toutes celles et tous ceux qui nous écoutent vraiment la lecture des livres de Paul et Stan Cuesta, les deux aux éditions du Layeur dans cette collection cover. C'est hyper précis, c'est chanson par chanson, année par année, album par album. On n'en a jamais fini avec les Beatles, dit Stan Cuesta. Je voulais vous demander, puisqu'aujourd'hui il aurait eu 85 ans et que vous avez étudié très fort sa musique, ses textes et son parcours, selon vous, quel genre de petit vieux serait John Lennon aujourd'hui s'il soufflait ses 85 bougies, Paul ?
1: Je pense qu'il aurait déjà fait pas mal de bonnes chansons encore.
0: Ouais. Il en avait. Hein,
1: il en avait. En stock. Ouais, il y avait du stock. Il y a du stock. Et peut-être qu'il serait lancé dans la politique.
0: Ah, c'est vrai. Ça.
1: Aux États-Unis.
0: Gouvernement Sébastien Lecornu. Non, je rigole. Pardon.
1: C'est vrai qu'il y a eu un gouvernement.
0: Oui. Si ça avait été Lennon, ça aurait peut-être duré un peu plus longtemps. On ne sait pas.
1: Non, mais ils peuvent.
0: Donc oui, ils élisent dans la politique.
1: Ils élisent d'anciens acteurs ou des truands de la finance. Ils peuvent élire un
0: anglais.
1: Un rockstar. Pas un anglais qui était devenu américain.
0: Oui, c'est vrai. Ah ouais, donc peut-être la politique. Et vous, Stan, vous en dites quoi ?
2: Moi, c'est plutôt côté artistique que je trouve ça vraiment terrible, parce que quand il se fait assassiner, il vient de sortir un album qui est vraiment bon. Il en a un deuxième qui est pas mal aussi en stock, parce qu'il était vraiment reparti à fond la caisse sur l'enregistrement en studio.
0: Du coup, il allait mieux, même physiquement. Hein.
2: Oui, et puis on sent qu'il était créatif, qu'il avait des bonnes chansons en stock, et qu'il aurait pu faire beaucoup de, comme tu disais, beaucoup de bonnes chansons encore. Et puis la grande question, c'était aussi, est-ce qu'il serait remonté sur scène ? Parce qu'en fait, il a fait très très peu de concerts.
0: Ouais.
2: Les derniers étant ces fameux concerts de 72 au Madison Square Garden, où il en a fait deux dans la même journée, et c'est tout. C'est quasiment les seules fois où il est monté sur scène. Par rapport à McCartney, qui n'arrête pas de parcourir le monde depuis, et puis qui ne s'est jamais arrêté, Ringo Starr aussi.
0: Et est-ce qu'ils se seraient réconciliés, Lennon et McCartney ?
2: Oui, bien sûr.
1: Oui, c'était en bonne voie.
0: Ouais,
2: absolument,
0: hein.
2: Oui.
0: Bon. Voilà, c'était la boum d'anniversaire de John Lennon.
1: Et
0: forcément, comme il est mort, eh ben c'est pas une boum très drôle.
1: On l'attend, il est pas venu.
0: On l'attend encore, il reviendra peut-être comme le Messie. Je ne sais pas, en tout cas, merci à tous les deux d'être venus.
1: Merci beaucoup.
0: Paul, merci. Stan Cuesta, merci. Et comme on n'en a jamais fini avec eux, je vous dis à bientôt. Hein. Vous reviendrez forcément.
1: Ce serait grand plaisir.
0: Merci beaucoup.
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1: Avec toutes les heures des infos pratiques locales et utiles à vivre ici en Loire-Atlantique et en Vendée à Pornic, le festival nautique fait son grand retour pendant tout un week-end. Le port de la Noé-Veillard et le littoral vont vivre au rythme de la mer. Alors au programme, il y aura des régates, de la voile, de l'aviron, du paddle. Vous pourrez aussi vous initier au kayak. Il y aura des stands de pêche en mer, de sauvetage en mer aussi avec la SNSM et des démonstrations au cours du week-end de chiens de sauvetage. Un rendez-vous festif et convivial pour découvrir l'univers maritime et profiter pleinement du cadre exceptionnel de la Côte de Jade. Rendez-vous donc samedi et dimanche à Pornic. Le voyage à Nantes, c'est le tout dernier week-end pour en profiter, pour découvrir donc ce grand parcours artistique et ses installations disséminées un peu partout dans la ville de Nantes. Rendez-vous donc jusqu'à dimanche.

0: Marlene sur ICI. Merci à tous d'être là de bonne heure pour commencer cette semaine un petit peu particulière puisque c'est la rentrée et c'est également ma première. Je suis très heureux d'être avec vous ce matin et c'est aujourd'hui là pile à 4h59 que je vous dis pour la première fois bonjour à tous et bon réveil.
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0: Nous sommes le lundi 31 août et aujourd'hui votre radio ici fait sa rentrée. C'est un plaisir de vous annoncer que nous allons nous retrouver tous les matins ici pendant une heure avec Valentine Letès. Bonjour Valentine.
2: Bonjour Louis, bonjour à tous.
0: Une heure pour vous réveiller,
2: vous informer, vous raconter l'actu de chez vous
0: et vous parler de votre quotidien
2: avec nos équipes de reporters partout en France.
0: Et cette année, plus que jamais, vous avez la parole pour jouer avec nous,
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0: Et ça commence tout de suite au 0810 055 056. Il nous faut, je vous le dis d'entrée, un couche-tard et un lève-tôt. Vous nous appelez maintenant et on vous expliquera pourquoi tout à l'heure, pour nous aider dans notre mission ce matin. Saveria au standard, Florent à la technique, Emeline à la rédaction en chef. 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
0: Lundi 31 août, excellent réveil avec nous, il est pile 5h. Le tour de l'actualité à vos côtés, Valentine, et à la une, la fin des vacances, pas franchement reposante.
2: À cause d'une chaleur assommante, beaucoup de Français attaquent la rentrée, non pas avec des valises de beaux souvenirs, Christophe Vincent, mais des valises sous les yeux.
3: 69 jours de canicule et autant de nuits suffocantes, parfois blanches et à la longue épuisantes.
4: À l'intérieur, on était plus sur du 40 degrés. J'ai pas trop bien dormi.
5: La chaleur prend de l'énergie et ça fatigue beaucoup.
6: On est monté dans l'appartement à 31 degrés. Les moustiques, en plus, c'était... On s'endormait vers 5h, 6h du matin et après, il faut se lever à 7h pour aller au boulot. Donc, je suis fatigué. Ça a été dur.
7: Toute la nuit, on suait et tout ça.
8: C'est la première année où j'ai eu des petits malaises parce qu'il faisait trop chaud. On ouvre pour avoir un peu de vent. Mais on a les moustiques, donc on dort très peu.
3: Le moustique tigre, l'ennemi sournois, fossoyeur des soirées apéro-barbecue, Hélène est dégoûtée.
9: On a un jardin, on peut même plus en profiter. Donc on est cloîtré l'été. Les grandes vacances, c'est dans notre salon devant la télé. On va voir des cloques de partout. Franchement, c'est une horreur. On a mangé, allez, 5 fois dehors. On va plus faire de potager. On va plus acheter de salon de jardin. Ça ne sert à rien. Mes vacances, c'est fini et on va retourner enfermé. On n'a pas profité, on reste chez soi à regarder Netflix, quoi. On attend vraiment que les municipalités, les gouvernements fassent quelque chose. Il y a vraiment un problème, il faut que ça bouge.
3: Une priorité, selon elle, pour que perdurent les petits plaisirs de l'été.
2: Et tiens, pour ceux qui ont décidé de profiter de la plage jusqu'au bout de l'été, sur la côte aquitaine, le risque de baïne est maximal encore aujourd'hui. La préfecture de région vous appelle à la plus grande vigilance. Ces courants sont capables d'entraîner au large de très bons nageurs. Et le bilan des noyades cet été est déjà terrible, plus de 300 morts depuis le 19 juin. Dans le Pas-de-Calais, un adolescent de 14 ans est mort hier soir, percuté par un TER à Reux. Selon les premiers éléments de l'enquête, le garçon traversait le passage à niveau avec ses amis.
0: 5h02 sur votre radio ici, notre facture de gaz risque d'augmenter dès cet automne.
2: Puisque le prix repère est à la hausse, 5,6% d'augmentation dès demain, 1er septembre, Boris Allier.
10: Cette hausse concerne les 6 millions de foyers abonnés à une offre indexée à ce prix de référence, un tarif qui va passer en moyenne à 172 euros le mégawattheure contre 162 il y a un mois. Pour un foyer qui se chauffe au gaz, cela peut représenter une centaine d'euros en plus sur l'année. Mais attention, votre facture ne va pas augmenter automatiquement. Ce prix calculé par la Commission de régulation de l'énergie n'est qu'un indicateur libre aux fournisseurs d'énergie de le suivre ou non. Toujours est-il que cette nouvelle la hausse témoigne de l'instabilité du marché du gaz. Avec la guerre au Moyen-Orient et la perturbation du trafic des navires dans le détroit d'Ormuz, le prix repère du gaz a flambé ces derniers mois. Il n'a d'ailleurs jamais été aussi haut depuis sa création, il y a 3 ans.
2: Le prix du gaz et bien sûr celui du carburant subissent les conséquences de la guerre au Moyen-Orient. Justement, le guichet Grand Rouleur pour demander une indemnité carburant de 100 euros ferme aujourd'hui. Vous avez jusqu'à ce soir sur le site des impôts pour en faire la demande. Si votre revenu fiscal de référence est inférieur ou égal à 16 880 euros et si votre aller-retour domicile-travail est d'au moins 30 km. Un nouveau prétendant officiel à l'Élysée et un nouveau candidat à la primaire de la gauche, le patron patron du Parti Socialiste, Olivier Faure, s'est officiellement déclaré dans la course hier soir avec la promesse, je cite, de tout reconstruire et de tout réparer après 10 années d'un immense gâchis. Vous avez une question à lui poser, à lui ou à un autre candidat à la présidentielle d'ailleurs.
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2: 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La météo, Louis.
0: C'est une météo en 2 temps. Aujourd'hui, Valentine, ce lundi avec un joli soleil sur le pourtour méditerranéen. Ce matin, ailleurs, alternance entre nuages et éclaircies avec quelques averses et même un ciel plus nuageux en Normandie, en Ile-de-France, dans le Hauts-de-France et dans la région Grand Est. Pour les températures, en milieu de matinée, on conserve un petit peu de douceur tout de même à Lille et Metz, 17 degrés, à Rennes, 18 degrés, Dijon, 19 degrés, Bordeaux, 20 degrés, Toulouse et Perpignan ce matin, 21 degrés. Cet après-midi, le soleil, lui, gagne du terrain et arrive jusqu'aux côtes bretonne ainsi que sur le quart sud-ouest. Pour les maximales, ce lundi après-midi, elle reste agréable. 23 degrés la maximale dans le nord à Rennes et 32 dans le sud à Montpellier et même 33 degrés attendus cet après-midi à Ajaccio.
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0: Beau ce jingle. Bonne fête à toutes les Aristides qui se réveillent avec nous ce lundi. Ça fait tout bizarre de vous retrouver ce matin. C'est ma première rentrée, Valentine.
2: Oui.
0: Sans vous, je peux vous demander, vous, c'est votre 100e rentrée?
2: Non, ça ne se dit pas. C'est
0: ça
2: comme
0: ne se
2: l'âge.
0: Dit pas, c'est caché. Ouais, faut que je vous raconte une anecdote qui s'est passée hier.
2: Dites-moi.
0: Incroyable. Hier, à la radio, il y avait Michel Drucker. On s'est croisés dans les couloirs. Et j'ai eu l'occasion de discuter quelques petits instants comme ça avec lui. Et je lui dis, Michel, demain, c'est ma première rentrée. Je suis pas bien. J'ai mal au ventre. Je suis stressé. Est-ce que vous avez pas un conseil? Il me dit, Louis, tu sais, ne t'inquiète pas. C'est ma 64e rentrée saison. Je suis toujours stressé. Je dis, bah alors là, effectivement, je le prends bien.
2: Si monsieur Michel Drucker est stressé, on peut être stressé.
0: Il m'a dit, c'est normal, ne t'inquiète pas, tu ne vas pas dormir. Et finalement, vous savez quoi? Ça s'est plutôt bien passé. J'espère que vous aussi, vous avez bien dormi. Tout de suite, 5h07, Marc Lavoine sur votre radio ici, qui vous invite à danser avec Pour une Begin avec toi. Bon réveil avec nous.

0: Marc Lavoine, à 5h10, excellent réveil avec nous. Votre radio ici fait sa rentrée ce lundi et c'est peut-être la vôtre aussi. On est ravis de vous accompagner. Bonne rentrée à vous qui nous écoutez ce matin.
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0: Et forcément, quand on parle de rentrée, il y a des nouveautés, mais il y a aussi des incontournables. Tous les matins, vous avez rendez-vous avec Stéphane Bern et sa chronique Voyage dans le temps, avant les infos de 5h30. Et ce matin, direction les Alpes, au début du 14e siècle, Valentine, où trois frères décident de tout quitter pour tenter leur chance à des milliers de kilomètres de là, au Mexique.
3: De nombreux Français de la vallée de l'Ubaye vont les imiter et devenir immensément riches.
0: Une histoire assez incroyable entre les Alpes et le Mexique, Voyage dans le temps avec Stéphane Bern. C'est pour vous dans quelques instants sur votre radio ici. On répondra également à cette question, Valentine. Où va l'argent de l'État ?
3: Comment sont utilisés nos impôts ? La préfecture du Var lance une plateforme où l'on peut suivre tous les financements de l'État dans le département. Reportage dans 3 minutes.
0: On tourne les pages de vos magazines ce matin dans la revue d'ici et l'on commence avec le magazine Femme Actuelle qui consacre un dossier cette semaine pour sauver vos plantes après les fortes chaleurs de l'été. Mais rassurez-vous, rien n'est perdu si votre potager commence un petit peu à tirer grise mine.
3: Et premier conseil, retirez progressivement les fleurs et les feuilles mortes pour donner un peu d'air et d'espace à vos plantes comme à votre jardin. C'est aussi le bon moment entre la mi-août et la mi-septembre pour faire des boutures.
0: Deuxième conseil qui est plutôt rigolo, celui-là vous pouvez jeter, plutôt arroser vos plantes avec de l'eau de cuisson, des pâtes ou du riz. Pourquoi ? Puisqu'elles contiennent un petit peu d'amidon et des minéraux qui sont libérés pendant la cuisson. C'est très bon pour nourrir le sol, figurez-vous. Mais attention, par contre, évitez l'eau trop salée qui, elle, en revanche, peut abîmer les racines.
3: Ça, je le savais. On protège ses plantes et son cœur ce matin, Louis.
0: Oui, avec le magazine Ça m'intéresse, qui nous parle d'une étude menée dans 567 villes et qui nous explique que notre cœur résiste bien aux fortes chaleurs, bien plus aux fortes chaleurs qu'au froid extrême. On pensait plutôt l'inverse, mais quand il fait froid, eh bien nos vaisseaux sanguins se resserrent pour conserver la chaleur, la pression artérielle, elle, augmente, et le cœur, lui, doit fournir davantage d'efforts. Ça ne veut pas dire, évidemment, que les canicules, elles, sont inoffensives, loin de là.
3: Et puis, une nouveauté dans les rayons d'une célèbre enseigne de bricolage à découvrir sur ici.fr. Je ne vous parle pas de perceuse, de peinture, de quincaillerie ou de carrelage, non, mais d'un caleçon, absolument le premier caleçon anti-sourire du plombier.
0: Il est d'ailleurs vendu sous ce nom dans un Leroy Merlin en Mayenne et c'est le premier d'ailleurs à le vendre en France.
3: Oui, le Leroy Merlin de Saint-Berthevin puisqu'il a été conçu au Portugal ce caleçon pour pouvoir, je cite, rester digne et confortable en faisant des travaux. Il remonte un peu au niveau du ventre et dans le haut du dos où vous a même mis une vidéo du fameux caleçon sur notre site internet ici.fr.
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0: 5h14 sur votre radio ici, soyez les bienvenus si vous nous rejoignez à l'instant. Merci d'être là, ici fait sa rentrée aujourd'hui. Et à 5h14, une première en France, on peut désormais savoir dans le Var comment sont utilisés les impôts.
3: Grâce à un site internet lancé par la préfecture, la plateforme s'appelle Suivi Subvention. Et dessus, Sophie Glotin, on peut suivre très concrètement comment est utilisé l'argent de l'État dans le département.
6: Oui, vous habitez Toulon, Hyères ou Figanières, vous tapez simplement le nom de votre commune et vous découvrez quel projet l'État a financé, combien il a versé. C'est le principe de suivi subvention. Simon Babre, le préfet du Var.
7: Je fais le pari de la transparence. Qu'est devenu l'argent des impôts pour la partie qui passe par l'État? Et ce site suivi subvention permet à tout un chacun de regarder, commune par commune, qu'est-ce qu'a financé l'État sur les 8 dernières années.
6: École, mobilité, patrimoine, santé, tout est consultable, mais le site est aussi une boîte à idées. Pour les maires, regarder ce qui a été financé chez le voisin peut en effet permettre de découvrir une aide jusque-là inconnue. Marjorie Vior, maire du Thoronnais et représentante des communes rurales du Var.
8: On n'est pas toujours armé en termes de personnel et en termes d'élus pour connaître l'ensemble des dispositifs. Et parfois, on a tendance à pas aller chercher certains financements, les fonds verts. On se cantonne toujours un peu sur les mêmes. Et donc cette plateforme va permettre aussi de voir l'ensemble des dispositifs qui existent et d'être un peu décomplexé de ça et poser des dossiers.
6: Et pour cette année, il reste de l'argent. À cette date, toutes les enveloppes n'ont pas été dépensées, faute d'un nombre suffisant de projets déposés par les communes varoises.
3: Et on apprend par exemple qu'à Plan d'eau Sainte-Baume, 14 771 euros précisément ont été utilisés pour créer un escalier de secours à l'école Manon des Sources. À Saint-Cyr-sur-Mer, une aire multisport dans le quartier de la Miolane a vu le jour grâce à 140 000 euros d'aide publique. Pour l'instant, le dispositif fonctionne uniquement pour le département du Var, mais il est amené à se développer. Si vous voulez jeter un œil, je vous rappelle le site suivi-subvention.fr.
0: Merci Valentine. 5h16 dans les coulisses TV. Ce matin, on s'attaque à un monument de la littérature française, Le Rouge et le Noir. Le fameux roman de Stendhal devient ce soir une série événement sur France 2 avec notamment Victor Belmondo. Patrice Gascoin vous emmène ce matin dans moins de 3 minutes dans les coulisses de cette nouvelle adaptation. Juste après, la musique d'ici qui vous réveille ce lundi avec Jody, le premier grand succès des Innocents sur votre radio ici. Bon réveil avec nous.

0: jeudi.
1: 5h20 avec les Innocents sur votre radio ici. Votre radio ici qui fait sa rentrée complète ce lundi avec une toute nouvelle émission puisque désormais avec Valentine, eh bien nous aurons le plaisir de vous retrouver ici tous les matins pour vous réveiller.
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1: Et aussi pour se marrer plus que jamais cette année, c'est vous qui avez la parole et on a décidé de vous proposer un tout nouveau rendez-vous. Vous pouvez déjà commencer à nous appeler tout de suite. Prenez votre téléphone 0810 055 056. Deux personnes vont passer à l'antenne juste après les infos de 5h30. Je veux un couche-tard et je veux aussi un lève-tôt. Un couche-tard, un lève-tôt, vous nous appelez tout de suite au 0810 055 056 et l'un d'entre vous repartira avec un joli cadeau, Valentine.
2: Oui, pas n'importe quel cadeau, hein. 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Mais pour repartir avec lui, il faut répondre à une question.
1: Oui, c'est celui ou celle qui me donnera la bonne réponse, la plus proche, du bon chiffre qui repartira ce matin avec son joli poste radio 0810 055 056. C'est le premier duel de la saison. J'ai hâte de vous entendre. Un couche-tard contre un lève-tôt. Bonne chance à tous.
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1: 5h22, on retrouve tout de suite Patrice Gascoin avec ses coulisses TV. Et aujourd'hui, Patrice, vous nous parlez d'une adaptation événement. Le chef-d'œuvre de la littérature, Le Rouge et le Noir, devient ce soir une série sur France 2.
5: Vous avez lu le chef-d'œuvre de Stendhal, et bien ce soir, regardez-le vivre à la télé.
6: Moi, je suis pas fait pour la tranquillité. Je serai général ou évêque.
7: Arrête avec ton Napoléon. Ton destin est celui d'être prêtre.
8: Mais comment voulez-vous que je sois à la fois garde d'honneur et sous-diacre ?
7: Vous irez vous changer en vitesse au presbytère. C'est ainsi, mon cher Sorel, que vous passerez du rouge au noir. Il faudra bien choisir un jour.
5: Julien Sorel, fils de charpentier, est prêt à tout pour s'élever socialement, mais il est partagé entre le rouge de l'ambition militaire et le noir de la carrière ecclésiastique. Mais il est aussi partagé entre deux femmes que tout oppose. Ainsi va Le Rouge et le Noir de Stendhal, joliment adapté dans cette série réalisée par Gaël Morel, à partir de ce soir sur France 2. Et forcément, vous vous demandez qui va prêter ses traits à un héros comme Julien Sorel, si puissant dans l'imaginaire collectif. Eh bien, c'est Victor Belmondo à qui j'ai demandé comment il l'a accueilli ce moment où on lui annonce « Tu vas incarner Julien Sorel ». Victor Belmondo.
9: C'est marrant parce que quand Gaël me l'a dit, le réalisateur, ouais, j'étais ravi parce que Gaël me proposait un projet et que c'est vrai que je ne mesurais pas tout de suite ce que ça allait être que de jouer Julien Sorel. Et puis ensuite, une fois qu'on conscientise, bah on se dit quand même, je vais quand même interpréter un personnage marquant de notre littérature, écrit à la base par Stendhal. Je me dis que ça va être assez jouissif c'est un personnage très très loin de moi, donc d'aller chercher ses complexités, ses contradictions. C'était ça qui était excitant.
5: Pourquoi il était aussi loin de vous, ce personnage?
9: Parce qu'il est prêt à tout, quitte à faire du mal aux autres, ou quitte à oublier qu'il peut faire du mal aux autres. Je pense que pour ça, il est loin de moi. Moi, je pourrais pas, je pense, être prêt à tout comme ça, au point d'en avoir un comportement répréhensible.
5: Voilà, vous saurez en regardant Le Rouge et le Noir que Julien Sorel est bien un rôle de composition pour Victor Belmondo. À ses côtés dans la série, vous retrouverez Virginie Ledoyen, sublime en Madame de Rênal, mais aussi Camille Raza, magnifique en Marquise de la Mole, ainsi que Patrick Timsit, Patrick Mill ou Romane Boringer. Le Rouge et le Noir, ce soir sur France 2. Quant à moi, je vous retrouve avec d'autres couleurs demain dans de nouvelles coulisses.
1: Merci Patrice, à demain 5h20, un petit peu d'histoire ce matin pour vous avant l'actu aux côtés de Stéphane Bern sur votre radio ici qui fait sa rentrée ce lundi, peut-être comme vous d'ailleurs, on est ravis de vous accompagner ce matin direction le Mexique avec Stéphane Bern dans quelques instants, mais tout de suite à 5h24, vous vous réveillez et commencez votre journée avec une nouveauté musicale de cette rentrée aux côtés de Teddy Swims sur votre radio ici. Bon réveil avec nous.

0: fortune au Mexique, chapeau bas ou enfin plutôt sombrero bas.
1: Tout commence avec trois frères de Josier. Une filature qui marche mal. Et au bout du voyage, un incroyable empire du textile à Mexico. Alpes de Haute-Provence, Josier, vallée de Lubaye, début du 19e siècle. Ici, les hivers sont longs et les perspectives courtes. Jacques Arnaud regarde sa filature de soie vivoter et comprend une chose. S'il veut devenir riche, ce ne sera probablement pas dans les Alpes.
2: Oh, et si j'étais riche,
1: alors il part. Direction le Mexique.
3: Vous allez repartir pour le Mexique avec François Perrin. Vous allez reprendre l'enquête à zéro.
1: Le pays vient tout juste de s'ouvrir aux commerçants étrangers. Bienvenidos los hermanos. Avec ses frères, il ouvre un magasin de tissus à Mexico. El Carron de Ropa de las Siete Puertas. Le nom sonne comme un roman d'aventure. Très vite, l'affaire explose. Les Arnaud font venir d'anciens employés de Josier, puis des cousins, puis des voisins de Barcelonnette. Le bouche à oreille fonctionne mieux que LinkedIn. Tous beau monde à court, avec une valise et trois mots d'espagnol. Et bien souvent, c'est « un, dos, tres, un pasito valente, María ». Là-bas, ils vendent des étoffes, ouvrent des grands magasins, investissent dans les banques et le textile. Certains deviennent immensément riches. Et ça se voit au Mexique d'abord, où ils construisent des grandes villas aux aires de chalets alpins. Sauf que les sapins sont remplacés par des cactus. Puis à leur retour dans Lubaye, les palmiers côtoient les sommets enneigés. Un petit morceau du Mexique venu s'installer au cœur des Alpes. Le plus fou, aujourd'hui encore, il y aurait davantage de descendants des Barcelonnettes au Mexique que d'habitants dans toute la vallée de Lubaye. De quoi avoir envie de troquer les skis contre un sombrero.
0: Merci Stéphane, rendez-vous demain à la même heure, cette fois-ci pour nous parler du français. Selon vous, il y a une région qui parle un plus joli français que les autres. Réponse demain à 5h27 aux côtés de Stéphane Bern. Bon lundi, tout de suite il est à 5h30, voici l'actualité en France et dans le monde en 90 secondes. C'est avec vous Valentine Lottès.
4: Retour en classe dès ce matin pour les enseignants, pour préparer une rentrée particulière, marquée d'abord par une cyberattaque et par la baisse démographique. 11 600 000 élèves retournent en cours demain, c'est 160 000 de moins que l'an dernier. Si vous cuisinez ou chauffez votre logement au gaz, la facture risque d'augmenter dès demain. Le prix repère de vente de gaz augmente de 5,6% en conséquence de la guerre au Moyen-Orient. C'est aux fournisseurs d'énergie de choisir désormais de répercuter ou non cette hausse sur leur prix. Être homosexuel et une cible, c'est toujours une réalité en France, même lorsqu'on est policier. Pierre Picavet, fonctionnaire de police et président d'une association LGBT, a été agressé ce week-end à Paris, frappé avec une bouteille en verre. Le suspect arrêté comparé aujourd'hui à Paris. Au moins 8 morts et 17 disparus. Dernier bilan hier soir du naufrage de ce ferry au large de Chypre. Le capitaine est en garde à vue. Le bateau lui a complètement sombré. Si la cause est encore inconnue, plusieurs passagers rapportent une explosion et un manque criant de sécurité à bord. L'AS Monaco prend la tête de la Ligue 1 de foot à l'issue de la deuxième journée de championnat, grâce à sa victoire 2-0 hier soir contre l'Olympique de Marseille. Qui sont les 100 sites sélectionnés pour le loto du patrimoine? Nous connaîtrons ce matin la liste des églises, châteaux, jardins et anciens sites industriels choisis pour la 9e édition, un dispositif lancé par Stéphane Bern pour financer leur restauration.
0: 5h32, place à l'info du jour, et c'est la rentrée des profs.
4: 850 000 enseignants prennent dès aujourd'hui le chemin de l'école, et pour certains, c'est une première. Justine Leblon, vous avez suivi les nouveaux professeurs des collèges et lycées du Limousin, ce qu'on appelle les enseignants stagiaires.
5: Lunettes vissées sur le nez, sac en bandoulière, ça y est, à 22 ans, Loïc est prof de maths à Limoges.
6: C'est la toute première fois où je vais avoir des élèves à ma charge.
7: Et alors on se sent comment à la veille de cette première rentrée?
6: Particulier, c'est-à-dire que on n'a jamais réellement appris à tenir une classe. On a eu seulement 6 semaines de stage en M1. C'est un saut dans l'inconnu un peu.
5: Quant à Raphaël, il va faire son baptême devant des collégiens de Corrèze.
8: Toujours stressé, mais j'ai déjà visité l'établissement où je vais aller. Je connais les activités que je vais faire.
5: Il va en enseigner l'EPS, une évidence pour lui depuis longtemps.
8: On m'a déjà le fait d'aimer le sport et de vouloir transmettre toutes les valeurs qu'il y a autour. C'est un métier que je veux faire depuis que je suis au collège, donc c'était dans la lignée, on va dire.
5: Et puis, il y a ceux qui s'apprêtent à enfiler leur tenue de CPE, le conseiller principal d'éducation.
9: Je suis un bébé.

0: CPE.
1: Anaïs a 23 ans et dès demain, elle va être chargée du bon déroulement de la vie scolaire dans un collège de Limoges.
0: Ça a toujours été quelque chose d'utile et il y a plein de choses à faire encore et notre génération n'a qu'à bien se tenir.
1: Et pas question pour l'heure pour ces jeunes recrues de faire grise mine face aux nouvelles réformes.
2: Je me dis que si en étant passionné par l'enseignement, si je suis démotivé, alors qui pourrait être prof également? Ça va être compliqué effectivement, surtout après 40 ans de carrière, même peut-être un peu plus hein, parce qu'on ne sait pas quelle retraite on aura, mais bon, on verra.
1: Allez, plus qu'un dodo avant de rencontrer les élèves.
3: Et le réveil va bientôt sonner pour tous ces professeurs confrontés cette année à une rentrée particulièrement difficile dans sa préparation, du moins. Après le piratage des serveurs de l'éducation nationale, leur accès aux différents outils numériques ont été suspendus.
4: Merci Valentine. La météo de cette pré-rentrée. Et Kevin, tiens d'ailleurs, nous adresse un joli message sur notre page Facebook, la page de Facebook d'ici. Un message aux enseignants qui reprennent, comme vous l'avez dit, aujourd'hui, ce lundi, Valentine. En leur souhaitant une bonne rentrée. Bonne rentrée d'ailleurs à tous les enseignants qui nous écoutent ce matin de bonne heure en route et en chemin vers l'école. Une météo aujourd'hui, une météo en deux temps ce lundi avec un joli soleil sur le pourtour méditerranéen ce matin. Ailleurs, alternance entre nuages et éclaircies avec un ciel même plus nuageux et quelques averses attendues au cours de la matinée en Normandie, en Île-de-France, dans les Hauts-de-France ainsi que la région Grand Est. Pour les températures en milieu de matinée, elles restent agréables. Lille et Metz, 17 degrés. À Rennes, 18 degrés. Dijon, 19 degrés. Bordeaux, 20 degrés. Toulouse et Perpignan, 21 degrés ce matin. Cet après-midi, le soleil, lui, gagne du terrain sur les côtes bretonnes notamment, ainsi que sur le quart sud-ouest. Et puis pour les maximales, ce lundi après-midi, 23 degrés dans le nord à Rennes et 32 pour la maximale dans le sud à Montpellier, ainsi que 33 degrés à Ajaccio.
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4: Lundi 31 août, ici, fait sa rentrée. Merci d'être avec nous ce matin, une heure, avec Valentine Lottès pour vous réveiller.
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4: Et ça, c'est le titre de la chanson qui vous accompagne ce lundi aux côtés de Niagara sur votre radio ici. Merci d'être avec nous. Bon réveil et bon premier café en musique.

0: Niagara. 5h39, belle rentrée à tous sur votre radio ici à ce lundi matin. Et à quelques heures de la rentrée, certains élèves ont peut-être eu un faux espoir ce week-end, Valentine. Leur rentrée serait reportée.
1: Oui, l'info a beaucoup circulé sur les réseaux sociaux. Désolé les enfants, c'est une intox basée sur un peu de vérité, c'est vrai.
0: On démêle le vrai du faux justement avec Aude Razo dans C'est pas vrai. Rendez-vous à 4h45. 5h45.
1: Et il faut pas que bien réveillé, Louis, encore.
0: Il faut que je me fasse, que voulez-vous. C'est comme ça, c'est une première.
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0: Tiens, on va voir si nos auditeurs sont bien réveillés. Plus que jamais, cette année, c'est vous qui avez la parole et nous avons instauré ce nouveau rendez-vous. C'est un duel de couche-tard-lève-tôt avec à la clé, Valentine.
1: Le poste de radio parfait. Il vous suivra partout puisqu'il se recharge à l'énergie solaire. Il a le Bluetooth, il fait lampe torche. La seule fonction qu'il n'a pas encore, c'est de faire le café.
0: Accueillons tout de suite, justement, notre premier lève-tôt. Notre premier lève-tôt, c'est Ghislaine qui est avec nous. Ghislaine de Vienne, qui est retraitée. Bonjour Ghislaine.
1: Bonjour Ghislaine.
4: Bonjour Paul et bonjour Valentine.
0: Alors déjà, on commence bien. Enfin non, on commence moyennement bien. Moi c'est Louis, mais je suis enchanté de vous avoir.
4: Pardon,
0: Ghislaine.
4: Oui. C'est Louis, je me suis trompée.
1: Moi c'était bon, c'est le principal Ghislaine.
0: Il est encore tôt Ghislaine, je ne vous en veux pas du tout.
4: C'est ça, exactement, c'est ça.
0: Qu'est-ce que vous aimez dans la vie, ma chère Ghislaine?
4: Eh bien, j'aime beaucoup de choses. Beaucoup de choses.
0: Alors,
4: en premier, j'aime bien la décoration intérieure. Ça, c'est mon dada, on va dire comme ça, comme ça. Je peins. Alors, je peins tout.
0: Ah bah, dis donc. Eh bah, c'est très bien. On va accueillir tout de suite.
4: Je peins les meubles, en premier. Je peux peindre des plafonds, par exemple.
0: Ah oui. Vous peignez tout. Vous peignez la totale.
1: Quand on fera des travaux dans le studio, on vous appellera.
0: On va garder vos coordonnées. Ghislaine, on va accueillir tout de suite notre deuxième auditrice, qui est une couche tard. Elle vient du Calvados et c'est Nanou qui est avec nous. Bonjour Nanou.
1: Bonjour Nanou.
5: Bonjour Ghislaine. Bonjour Valentine. Bonjour Louis.
0: C'est gentil. Merci Nanou. Qu'est-ce que vous aimez Nanou dans la vie?
5: J'aime la nature, j'aime les gens sympas, j'aime les animaux.
0: Ah. Déjà, si vous aimez les gens sympas, je peux vous dire que vous êtes très bien tombé avec Valentine et moi. On va...
5: Je m'en doutais, Ghislaine a l'air fort sympathique aussi.
0: On va faire un jeu ensemble. C'est le premier duel d'ici dès 5h, couche-tard versus lève-tôt. Une question à vous de me donner le chiffre qui vous vient à la tête le plus proche de la bonne réponse à la veille de la rentrée. On ressort les dictionnaires. À votre avis, combien de mots compte l'édition 2027 du Petit Larousse illustré? Nanou, je vous écoute pour un chiffre.
5: Voilà.
1: Alors, je vous le répète, Nanou, quand même. Hein. Combien y a-t-il de mots dans le dictionnaire Larousse illustré? C'est parti, Nanou.
0: C'est parti, Nanou. Deux secondes, je vous laisse. Il me faut un chiffre. Allez. Allez. N'importe quoi. Combien?
5: 5 000.
0: Allez, 5 000 pour Nanou. Ghislaine, on vous écoute.
4: Moi, je dirais 5 750.
0: 5 750. 50. La bonne réponse, c'était 64 650 mots. Et cette année, 150 nouveaux mots et sens font leur apparition dans le dictionnaire. Boomer, crush, dinguerie, j'aime beaucoup. Et même vocal. C'est donc Ghislaine qui est la plus proche. Ghislaine, on vous envoie votre poste radio ici directement.
4: Je suis complètement étonnée.
0: Là, ça fait beaucoup de mots. Nanou, on vous embrasse également. C'était un plaisir de vous avoir avec nous ce matin. Je vous souhaite à toutes les deux une très belle journée. Merci d'avoir été les premières auditrices du duel couche-tard lève-tôt.
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0: 5h43, ici, fait sa rentrée complète ce lundi. Dès demain, les téléphones portables seront interdits toute la journée dans les lycées. Mais alors, sans écran, Valentine, eh bien, on fait quoi pendant les pauses?
1: Mais c'est vrai que c'est pas évident pour une génération qui n'a toujours vécu sans téléphone.
0: Alors, pourquoi ne pas remplacer les smartphones dans la cour de récré par des tables de ping-pong? C'est l'une des solutions testées sur le terrain. Romain Bernot nous raconte dans Ça marche ici. Qu'en pensez-vous juste avant les infos de 6h? Tout de suite, c'est la musique d'ici, vos chansons préférées qui vous réveillent. Une semaine qui commence bien et qui commence avec Jean-Pierre Madère. Voici pour vous, Macumba.

0: 5h46, bon réveil à l'écoute de votre radio ici, c'était Jean-Pierre Madère à l'instant et tout de suite place à votre rendez-vous anti-arnaque.
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0: Avec Aude Razeau, une mise au point ce matin. Oui, la rentrée scolaire a bien lieu cette semaine et non, elle n'est pas reportée.
2: Effectivement, et c'est bien qu'on en parle parce que j'ai vu circuler beaucoup, beaucoup de bêtises ce week-end sur les réseaux sociaux.
3: Le verdict est tombé. La rentrée scolaire de septembre 2026 va être décalée à cause d'un sérieux problème. Voici ce que vous devez
2: savoir. Alors, désolé pour les élèves qui sont tombés là-dessus et qui se frottaient les mains à l'idée de grappiller quelques jours de vacances en plus. Le ministère de l'Éducation nationale nous confirme que non, la rentrée ne sera pas décalée.
0: Mais alors, Aude, d'où vient cette fake news ?
2: Comme souvent, elle s'appuie sur un peu de vérité pour l'exagérer, pour la déformer. En fait, le sérieux problème dont nous parlait tout à l'heure la voix bien robotique que vous avez entendue, ce problème, il est vrai, c'est la cyberattaque qui a touché l'Éducation nationale et qui perturbe, là aussi c'est vrai, l'organisation de la rentrée par endroit, mais pas de là quand même à tout faire capoter. Ces vidéos, malheureusement, elles rencontrent un grand succès, d'ailleurs c'est exactement ce qu'elles cherchent, faire du buzz, du clic, générer un maximum de partage et de commentaires. J'ai vu aussi celle qui raconte que les profs vont donner moins de devoirs cette année, ou celle qui dit que les pauses entre les cours seront plus longues. Et puis je vous ai alerté l'autre jour sur ces ados qui font des tutos complètement mensongers pour soi-disant connaître à l'avance la composition de sa classe. Quand une vidéo sur les réseaux sociaux vous promet ou vous annonce quelque chose de fracassant, prenez toujours un peu de recul. Qui vous parle ? Est-ce que ce compte est fiable ? Et dites-vous que si la rentrée était vraiment reportée, tous les médias sérieux en parleraient. Et là, ce n'est pas sérieux.
0: Merci Aude pour le C'est pas vrai de ce lundi, pour ce jour de pré-rentrée à 5h48 avant les infos de 7h. Une nouveauté qu'on est ravis de partager avec vous, 0810 055 056. Le principe, Valentine, il est très simple.
4: On cherche un auditeur qui fait sa rentrée. Vous nous appelez pour nous raconter comment vous appréhendez votre retour au travail ou à l'école d'ailleurs.
0: 0810 055 058. Appelez-nous tout de suite. C'est Saveria qui vous attend au standard ce matin et on se retrouve juste après la musique d'ici qui vous accompagne ce lundi. Voici pour vous Sia avec Gimme Love.

0: Sia avec Gimme Love sur votre radio, ici à 5h51. Dès demain, mardi 1er septembre, les téléphones portables seront interdits toute la journée dans les lycées. S'occuper quand on n'a jamais vécu sans son téléphone, ça passe forcément, Robin Bernot, par le retour d'équipements dans les cours des lycées.
1: Et si l'on remplaçait les smartphones dans les cours de récré par des tables de ping-pong?
2: Ça évite que des personnes soient trop isolées, restent derrière leur téléphone.
1: Aujourd'hui en France, d'après une étude du Crédoc, environ 98% des 12 à 17 ans possèdent un téléphone portable, un objet devenu indispensable entre autres pour les lycéens, comme le constate Mathieu Pommiès, proviseur au lycée L'Argentais à Bayonne. Il répond à Wassila Guitoun.
3: Ils arrivent dans l'établissement régulièrement, ils attendent que la sonnerie sonne pour rentrer, comme ça ils peuvent téléphoner à l'extérieur. Pour les lycéens, dès que la sonnerie sonne entre midi et deux heures, ils sont regroupés au foyer, ils sont tous ensemble et pour autant ils sont tous sur leur portable. Et des jeunes, comme vous et moi, quoi, je crois que ce rapport au portable, c'est le souci des jeunes, c'est le souci de nous tous aussi, vu les heures qu'on passe dessus. Donc voilà, je crois que c'est une question à regarder en face quand même.
1: Alors pour cette rentrée, la mesure sur le papier est assez claire.
3: Dès qu'ils rentrent dans l'enceinte de l'établissement, on a inscrit dans le règlement que le portable devrait être éteint et rangé dans le sac et qu'ils ne pourront pas l'utiliser.
1: Mais en pratique, le proviseur l'avoue, les premières semaines s'annoncent compliquées. Alors, il a voulu, avec les élèves, trouver une solution qui va peut-être vous étonner.
3: On a installé des tables de ping-pong, on a essayé de renforcer nos activités entre midi et deux heures, mais on souhaite pouvoir le faire aussi avec eux, c'est-à-dire qu'ils soient décideurs de
4: ce qu'ils vont faire de leur temps libre.
3: Exactement.
4: Finalement.
1: Des tables de ping-pong, donc, pour remplacer l'usage du téléphone dans les cours de récré. Ici à Bayonne, ça marche, mais vous, qu'en pensez-vous? Je me suis installé en terrasse pour vous poser la question et je suis tombé sur ces deux amis.
2: Marie.
5: Hugo.
1: Du tennis de table pour éviter d'être sur son téléphone. Qu'en dites-vous? On commence avec Hugo.
5: Non mais c'est très bien parce que ça permet une interaction avec les autres élèves. Tu peux affronter des élèves que tu connais pas, tisser des liens, parler en réel. Moi je suis complètement pour. Même des baby-foot. Mettez des trucs pour que les élèves puissent vivre des choses ensemble.
1: Marie, elle aussi abonde dans ce sens.
2: Faut peut-être que ça soit animé par quelqu'un pour les pousser au début à aller jouer, mais pourquoi pas?
1: Et en réalité, on peut peut-être même aller encore un peu plus loin.
5: Après, ça te permet d'ouvrir un peu le spectre et les élèves entre eux peuvent aussi proposer après d'autres choses.
1: Aujourd'hui, blâmer les élèves d'être constamment sur leur smartphone n'est sans doute pas la solution, mais leur montrer qu'il existe d'autres façons de se retrouver, de créer du collectif, ça peut marcher.
0: Merci Robin avec Wassila Guitoun et bonne rentrée à tous ceux qui nous écoutent ce matin.
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0: Oh, c'est joli mardi et on le fête justement ce jour numéro 1 avec Louane et son jour 1.

0: C'est la rentrée d'ici. Merci à tous d'être là sur votre radio. Et cette année, plus que jamais, c'est vous qui avez la parole. Alors ce matin, Valentine, eh bien, nous voulions installer un nouveau rendez-vous. On voulait vous donner la parole. Et justement, on cherchait une auditrice, eh bien, qui faisait sa rentrée. Et je crois que nous l'avons. Sarah est avec nous. Sarah qui nous passe un coup de fil du Vernon. Bonjour Sarah.
1: Bonjour Sarah.
2: Bonjour Louis, bonjour Valentine, bonjour France Bleu, salut les auditeurs.
0: Ah, on y était presque à la perfection ça. Vous avez décidé de bien commencer la journée. Alors maintenant, votre radio s'appelle Ici, et ça déjà depuis quelque temps Sarah, petite mise à jour ce matin.
2: Tout à fait. Ça fait déjà un bout que ça s'appelle Ici, oui tout à fait.
0: Sarah, vous faites votre rentrée cette semaine en tant qu'enseignante.
2: Oui, c'est ça. En fait, je donne des cours d'anglais en bénévolat, en fait. Je fais du soutien pour des faux débutants, en fait.
0: D'accord.
2: Voilà.
1: Ah, donc, pour des adultes, alors ?
2: Ben, ça peut être des adultes, ça peut être aussi des enfants, parce que j'ai déjà travaillé en fait donc en correspondance avec des enfants par téléphone en fait, et j'ai déjà donné des cours de soutien pour un petit élève. On a bossé longtemps, on avait commencé quand j'étais à Paris en fait, parce que maintenant je suis rendue en Normandie, donc du coup on avait commencé, le petit était en CM2. Oui, c'est ça, CM2, je crois. Et donc, du coup, on avait commencé à bosser comme ça. C'est comme ça que j'ai mis les pieds, on va dire, les pieds
0: dans le plat. Je suis sûre que vous êtes une très bonne prof, Sarah.
2: Je vous remercie. Et vous faites... c'est ma vocation. C'est un truc que j'ai toujours voulu faire de tout temps.
1: Vous avez combien d'élèves, là, pour cette rentrée, Sarah?
2: Ben écoutez, pour le moment, c'est tout petit. Là, j'ai que deux élèves. Donc là, j'ai mon premier rendez-vous là qui va commencer mercredi. Mm-hmm. Et un deuxième qui devrait commencer, il faut qu'on mette ça en place ce vendredi.
0: Eh bien, Sarah, on vous souhaite avec Valentine une très belle rentrée.
2: Ben, merci à vous aussi. D'ailleurs, belle rentrée, puis belle rentrée à tout le monde.
0: Ah, c'est gentil. Merci beaucoup, Sarah. Ça m'a fait plaisir. Et puis, je peux avoir une petite pensée pour vous mercredi. Je vous embrasse et puis je vous souhaite une belle semaine. Merci, Sarah. Merci à tous d'avoir été là ce lundi pour commencer la semaine ici dès 5h à 6h. Vous avez rendez-vous avec l'actu de vos régions. Et à 6h30, vous avez rendez-vous avec Valentine Letess.
1: Oui, pour l'info en français dans le monde, c'est le 90 secondes.
0: Et voilà, tout de suite, toute l'équipe d'ici matin. Et là, ce lundi, je vous souhaite une belle journée. Qui commence sur Ici, bien sûr.
3: Et bonjour, bonjour, la Loire-Atlantique est la Vendée, ici matin jusqu'à 9h avec le retour du maître de la faux, Nicolas Crozel.
4: Bonjour Nicolas. Bonjour Nina, bonjour à tous.
3: Vous avez passé de bonnes vacances,
4: oh
3: Nicolas.
4: Oui. Oh oui.
3: Prêt pour la rentrée?
4: Ah bah là, il n'y a plus le choix maintenant.
3: C'est dans 30 secondes.
4: Voilà, faut y aller. Hein.
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3: Bon réveil, merci d'écouter Ici Loire-Océan, il est tout pile 6h.
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7: Et donc, ça sent la rentrée, on va pas y couper. Hein. Les enseignants ce matin, les écoliers demain et la reprise aussi à plein régime dans les entreprises. On devrait le sentir sur la route avec la rentrée des bouchons à Nantes. Ça s'annonce coton, il y a des travaux en pagaille, notamment Sud-Loire, Pont-Rousseau, Pyrmil, le quai de la Fosse, le pont Anne de Bretagne, la route de Pornic au niveau du Leclerc d'Atout-Sud. Là-bas, ça fait un an maintenant que c'est le bazar avec la construction de deux lignes de tram et c'est loin d'être fini. Les entreprises du quartier souffrent, Marius Delaunay.
8: Des routes barrées, le bruit des travaux toute la semaine. C'est un chantier permanent devant l'entrée du Grand Leclerc de la zone Atout-Sud.
9: Ça a été sous la galère au mois d'août parce que c'était fermé au niveau du passage à niveau ici. Moi, j'ai changé de magasin pendant ce temps-là.
8: Habituellement, Jean-Marc vient faire ses courses ici, sauf qu'avec la fermeture temporaire d'une avenue, ce n'était tout simplement plus possible.
9: Et alors, toute la circulation est forcément concentrée sur cette voie-là, quoi. Donc c'est perturbant. Hein.
10: C'est un embouteillage permanent. Je m'appelle Roland Beauchesne et je suis directeur du centre Leclerc-Rezé à Atout-Sud. Ça commence dès 7h le matin. Alors on va dire que dans l'après-midi, c'est un petit peu mieux. Et puis à partir de 16h, retour des bureaux jusqu'à 19h30, 20h, c'est compliqué.
8: Et même constat chez les petits commerçants. Adeline Pourceau est la gérante du bistrot Marcel de l'autre côté du rond-point.
11: On voit tout ce qui se passe tous les matins, tous les midis, tous les soirs.
8: Elle a dû installer une grande affiche pour dire aux automobilistes qu'il y avait un parking pour se garer derrière.
11: Je pourrais pas venir, ça va être compliqué, je vais pas pouvoir me garer, je vais... Bah non, ça marche quand même en fait. On s'adapte, on prend notre mal en patience.
8: En attendant, le restaurant perd quand même des clients. Il faudra encore faire le dos rond pendant au moins un an avant de voir la fin du chantier.
7: Un chantier interminable donc sur la route de Pornic dans le secteur d'Atout-Sud à Rezé. On y revient sur le site et l'appli ici à la page Loire-Océan. On évoquait aussi Pierre-Mille, Pont-Rousseau, le quai de la Fosse. La liste s'allonge d'ailleurs avec le quartier Malakoff et le secteur de Mangin sur l'île de Nantes où il y a des travaux de nuit qui vont commencer et durer jusqu'en décembre. Là, c'est la SNCF qui rénove les rails sur la ligne Nantes-Pornic avec des nuisances sonores dans Nantes. Donc, 2 km de rails sont concernés.
3: Ces travaux à terme, ce sera évidemment pour plus de transports, plus de lignes de tram notamment.
7: Mais le réseau Naolib n'attend pas que ce soit fini pour faire sa rentrée avec son lot de nouveautés qui entre en service dès maintenant. On va faire le point avec vous, Pascal Roche. Parmi ce qui change cette année, un nouveau calendrier avec une palette de couleurs élargie pour les horaires des bus et des tramways.
6: Oui, jusqu'à présent, en semaine, en période scolaire, il y avait les jours bleus, ça c'est l'essentiel de l'année, c'est le trafic normal, et il y avait les jours verts, pendant les petites vacances, Toussaint, Noël, hiver, printemps, avec moins de trams et moins de bus. Mais ces jours verts étaient aussi mis en place dès le mois de mai et jusqu'à la fin juin, quand les ponts se multiplient et que les facs se vident. Le problème, c'est que l'activité, elle, continue, les salariés travaillent, et avec des fréquences en moins, ça coinçait aux heures de pointe. Désormais, sur cette période, l'offre sera renforcée. Ce sera des jours bleu clair et sur le même principe, durant l'été, il y aura des jours vert clair pendant la première quinzaine de juillet et la dernière semaine d'août, quand tout le monde n'est pas encore parti en congé ou que beaucoup sont déjà revenus, les fréquences des bus et des trams seront augmentées.
7: La palette des couleurs de Naolib pour tout comprendre au nouveau calendrier. On vous en dit plus sur le site et l'appli ici à la page Loire-Océan. Et à 8h moins le quart tout à l'heure, l'invité d'ici matin, ce sera le président de la CEMITAN, premier vice-président de Nantes Métropole, Bertrand Affilé, qui réagira aussi à la colère et à la fatigue des commerçants victimes de ces interminables travaux que nous évoquions il y a quelques instants. Une maison a pris feu hier à la mi-journée à Soulvache, tout au nord de la Loire-Atlantique en limite avec l'Ille-et-Vilaine. Les pompiers ont réussi à empêcher la propagation des flammes aux habitations mitoyennes de chaque côté. Un homme de 70 ans a été légèrement blessé. Autre incendie hier soir vers 19h30 à la Boissière de Montaigu. Un garage s'est embrasé. Les flammes se sont propagées au comble de la maison. Il a fallu 3 lances pour éteindre cet incendie. 2 adultes et 2 enfants ont dû être relogés dans leur famille. Pris la main dans le sac, plusieurs personnes arrêtées ce week-end alors qu'elles tentaient de voler dans des déchetteries du secteur d'Anceny. D'abord vendredi soir, un homme qui était en train de voler un frigo a été arrêté à Ligné vers 21h. Et samedi, 3 hommes et une femme ont été interpellés en flagrant délit à la déchetterie de Varade. Un de ces hommes, déjà connu de la justice, a été placé en garde à vue.
3: C'est la rentrée, mais alors attention, l'été n'est peut-être pas encore, n'a peut-être pas encore dit son dernier mot.
7: Oui, il devrait faire à nouveau chaud d'ici la fin de la semaine. 28, 29, peut-être 30 degrés le week-end prochain en Loire-Atlantique et Vendée sous un grand soleil. Alors, pas de canicule, je vous rassure, les nuits resteront fraîches. Mais on a tous en tête ces vagues de chaleur qui nous ont écrasés ces derniers mois, ces nuits suffocantes qui vous ont peut-être incité à commander une clim. Le secteur est encore en surchauffe, Xavier Grumeau.
12: C'est un véritable raz-de-marée d'appels et de demandes de devis que doit gérer Dominique Valin. Il est artisan à son compte sur le secteur de la Roche-sur-Yon.
13: Dès qu'il y a un pic de chaleur, on a des augmentations de demandes. Je dirais qu'on a 4-5 fois plus de demandes que d'habitude. Je dois avoir 20-25 clients qui sont en attente.
12: Qu'importe la taille de l'entreprise, le matériel n'arrivera pas de sitôt.
13: On a certains produits qui n'arriveront pas avant fin octobre. Donc celui qui fait de la force à la vente en disant qu'il va avoir le produit rapidement, c'est faux parce qu'on n'a pas de délai, sauf sur certains produits.
12: Même situation pour Ludovic Boultaro. Il est chargé d'affaires pour une entreprise à Vertou. Son carnet de commandes est plein à craquer pour les prochains mois.
14: L'ordre d'idée, nous, on tournait à 30-40 contacts mensuels. Aujourd'hui, on tourne quasiment à 200 contacts mensuels. Là, on est en train de battre tous nos records, nous, en termes de contacts.
12: Et avec les canicules de plus en plus précoces, ça n'est pas prêt de s'arrêter.
14: Donc ça voudrait dire que dès le mois de mai, quasiment, on risque d'avoir ces risques-là. Dès aujourd'hui, il faut continuer, en fait, pendant tout l'hiver, à faire des devis, à aller chercher ce qu'il y a besoin pour réserver sa climatisation quelque part, c'est ça, quoi.
12: L'activité des installateurs de climatiseurs devrait revenir à la normale au début du mois de septembre, mais avec des livraisons au compte-gouttes.
7: Avec Xavier Grumeau, vous avez regardé cette étude de HelloWatt, le spécialiste de la transition énergétique des logements. Étude qui dit que 7% des logements sont équipés en Loire-Atlantique, équipés de clim bien sûr, et 13% en Vendée. Le foot, il reste un match de la quatrième journée de Ligue 2. Ce soir, le leader Saint-Etienne joue à Dijon, c'est à 20h45. Les Nantais n'ont toujours pas gagné, mais ils ont au moins pris un point. C'était samedi soir à Guingamp, score final 3 partout. On y revient dans Ici Sport avec Guillaume Barré, ce sera 7h20. Et ce soir, bien sûr, ici, c'est Canaries entre 18h et 19h. Abraham Doni et ses invités en Ligue 1. Hier soir, Monaco a pris la tête du classement en battant Marseille 2-0.
3: Merci Nicolas. Prochain point sur l'actualité à 6h30.
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3: Averse possible dès le lever du jour et le soleil va un petit peu jouer à cache-cache tout au long de la matinée. Puis en début d'après-midi, le ciel sera entièrement dégagé. Plein soleil jusqu'en fin de journée et des températures agréables pour ce début de semaine. Comptez actuellement une moyenne de 18 degrés dans la région. Et Météo France indique ensuite 21 degrés à Pornic, 22 à L'Île-Dieu, 23 à La Roche-sur-Yon et Saint-Nazaire, 24 à Nantes et Chantonnay au meilleur de la journée.
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3: J'ai un cadeau pour vous, dès 6h du matin, on est comme ça sur Ici Loire-Océan. Je vous l'offre à une seule condition.
7: Ah,
3: je vous dis tout juste après la musique. Jean-Louis Aubert.

0: Un morceau écrit par Jean-Louis Aubert le lendemain de la séparation de Téléphone. Juste une illusion, le tube qui a lancé sa carrière solo.
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0: Merci de vous réveiller avec nous de Talmont-Saint-Hilaire à Châteaubriant, passant par Clisson et les Sables d'Olonne. Ici matin, c'est votre matinale, info pratique, bon plan culturel, initiative locale. C'est ici que ça se passe pour bien commencer la journée. Bonne fête aux Aristides. Bonne fête Aristides et joyeux anniversaire à Richard Gere. L'acteur fête ce matin ses 77 ans et bon anniversaire à vous évidemment si vous êtes né un 31 août. 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Alors Richard Gere n'est pas à l'affiche en ce moment, mais il y a plein d'autres films très très chouettes à aller voir. Deux places valables dans tous les cinémas de Loire-Atlantique et de Vendée. C'est le cadeau que vous avez dès le matin si c'est votre anniversaire aujourd'hui. 02 40 73 6000. Ne loupez pas l'occasion d'entendre Nicolas Crozet chanter votre anniversaire.
3: Ah oui, bah non,
0: Happy Birthday.
3: Je chante pas très juste.
0: Monsieur.
3: Happy birthday to you.
0: Gardez-le pour vous, on le chantera en direct tout à l'heure.
3: D'accord, très bien.
0: 0240 73 6000.
3: Je répète.
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0: Chaque jour, on met en lumière tout ce qui améliore notre quotidien. Vendredi dernier, Hervé Marchionni s'était mis en tête de faire son propre miel. Et pour ça, il a fait appel à Sylvain Porcheron et aux bénévoles de l'Association sanitaire apicole départementale de Loire-Atlantique.
4: J'ai décidé de me mettre à faire mon propre miel. On va voir si c'est possible avec l'ASAD 44, l'Association sanitaire apicole du département de Loire-Atlantique. Sylvain Porcheron, son vice-président, est avec nous. Bonjour Sylvain.
5: Bonjour.
4: Et puis il y a Frédéric à qui on donnera la parole aussi tout à l'heure. Frédéric, vous n'êtes pas du tout apicultrice, hein ?
6: Je suis juste débutante.
4: Débutante, voilà, qui un jour a décidé, comme moi, de se mettre à faire son propre miel. Là, ce sont les derniers stages de la SAD 44, vous me disiez, Sylvain. On met en pot.
5: Tout à fait, nous sommes dans la dernière formation, le week-end qui va venir, de la mise en pot. Et ensuite, il y aura de nouveau une formation au mois de septembre qui seront les derniers gestes à faire pour hiverner convenablement des colonies d'abeilles. Parce que les abeilles, bien évidemment, la colonie perdure pendant tout l'hiver pour pouvoir redémarrer au printemps suivant. Et pour que la colonie puisse redémarrer dans de bonnes conditions, il y a un certain nombre de choses et de précautions à prendre.
4: Alors là, je vous donne tout de suite les infos pratiques. Si vous avez envie, comme moi, de vous mettre à faire votre propre miel, moi j'adore le miel, donc je me suis dit, voilà, pourquoi pas. Eh bien, les stages avec l'ASAD 44, les ouvertures en ligne pour les inscriptions, c'est fin octobre, je crois, courant octobre, allez faire un tour sur leur site internet. Et puis les stages ont lieu, en fait, jusqu'au mois de septembre inclus, donc il faut être disponible, même pendant l'été, trouver un petit peu de temps. C'est facile de faire son propre miel ou pas ? Vous avez 4 sites sur lesquels vous intervenez régulièrement, je crois, Sylvain.
5: Oui, complètement. Alors, faire son propre miel, c'est quelque chose qui se fait sur une saison complète, une saison apicole complète.
4: Parce que ni vous, ni Frédéric n'êtes apiculteur d'origine, pas du tout.
5: Pas du tout.
4: Approchez-vous du micro, Sylvain.
5: Oui, pas du tout. Moi, je suis plutôt dans la technique, l'informatique, et je me suis vraiment mis à l'apiculture par intérêt de cet animal qui est fascinant, qui est l'abeille. Bon. Un animal qui ne pèse qu'un dixième de gramme et qui a des capacités extraordinaires.
4: Donc, en passant par la SAD 44, tout le monde peut s'y mettre, tout le monde peut installer une colonie dans son jardin ?
5: Complètement, on peut s'y mettre, on va dire, de 7 à 77 ans, et même au-delà.
4: Oui. C'est quoi les premiers gestes qu'on apprend quand on est stagiaire comme ça pour la SAD 44 ?
5: Alors, les premiers gestes, c'est la connaissance de l'abeille, c'est comment intervenir en toute sécurité, parce que l'abeille, c'est un insecte qui peut parfois se défendre quand on l'embête ou quand on ne sait pas s'y prendre. Donc on apprend bien évidemment très vite à nos stagiaires, à nos apprenants, à utiliser des équipements de protection, c'est très important, à respecter l'animal, à savoir comment l'abeille réagit, ce qu'il faut faire, ce qu'il ne faut pas faire.
0: Vos initiatives utiles et locales dans Ici ça marche, c'est tous les jours sur votre radio. Ici Loire-Océan, tout à l'heure dès 10h, vous pourrez découvrir le Marsouin, une unité mobile de prévention pour tous née à Saint-Nazaire. Et juste après Phil Collins, le portrait d'une famille qui chaque été accueille des enfants défavorisés. À tout de suite.

0: Jones pour la musique et tout de suite un peu d'humanité dans Ici Matin. Les gens d'ici sont des gens bien. Ce matin, on part à la rencontre d'une famille qui ouvre grand son cœur et sa maison aux enfants défavorisés.
1: Les gens d'ici se racontent. Depuis 80 ans, des familles accueillent des enfants issus de milieux défavorisés grâce au Secours catholique. Elles ne sont pas si nombreuses que ça. 300 en France et sur les 300, 100 chez nous en Loire-Atlantique. Et donc, celle de Lise Dieu-Megard.
2: On est une famille de 4 personnes. Donc moi, j'ai 42 ans, mon mari a 43 ans et nous avons 2 filles. Lily qui a 15 ans et Tess qui a 10 ans. On habite à Saint-Brévin. Moi, je suis dans la vie, je travaille dans un réseau d'entreprises et mon mari est cordiste. Voilà.
1: Et pour la deuxième année, deuxième été, vous avez ouvert vos portes.
2: Alors, en fait, il y a quelques années déjà, on s'était interrogé sur le fait d'accueillir un enfant à la maison, puisqu'on considère qu'on a des privilèges du fait de déjà nos situations géographiques, l'environnement familial est assez serein, donc on voulait faire profiter un enfant. Puis il y a 2 ans et demi maintenant, donc j'ai vu les campagnes de Secours catholique. Il y avait une réunion d'information au mois de mars, j'y suis allée, ça s'est très bien passé, il y avait des témoignages de famille. Donc après on a discuté tout le monde avec les enfants, mon mari, parce qu'il faut vraiment que ce soit un projet familial, c'est très important. Tout le monde était d'accord, ça correspond à nos valeurs de partage. Donc on s'est lancé dans l'aventure. La première année, c'est toujours un petit peu stressant. On ne sait pas si l'enfant va être bien chez nous, si ça va bien se passer avec les enfants. Et puis ça s'est tout de suite très bien passé. C'est très bien organisé dans le sens où on envoie un courrier avant à l'enfant qu'on va rencontrer. Ça permet lui, on envoie des photos de la maison déjà qu'il soit plus à l'aise. Même pour ses parents, c'est pas facile d'envoyer son enfant dans une famille qu'on connaît pas. C'est en SEM qu'on a accueilli, qui avait 8 ans dans l'année dernière, et donc qui nous avait fait un petit dessin, hein, ce qu'elle aimait manger ou pas. Donc déjà, c'était très sympa. Quand on l'a accueilli la première année, ça s'est très bien passé. C'était vraiment un membre de notre famille, une cousine. Elle était intégrée dans la famille très très facilement. C'est une petite fille qui est pleine de joie de vivre. Donc c'est pour ça que cette année, on a recommencé. Et en fait, là où on a été surpris un peu, c'est que nous, on y va en pensant apporter des choses à cette jeune fille. Et on lui a apporté des choses, mais elle nous a apporté énormément le partage de sa culture. Parce qu'en l'occurrence, Ansem, elle est née en Tunisie. On vient de milieux sociaux différents. Et ça nous permet, nous aussi, de nous reposer les questions sur les valeurs fondamentales, sur ce dont on a envie dans la vie. Les choses simples de la vie, ça suffit. On n'a pas fait des choses extraordinaires. On a vécu notre quotidien, mais en fait, c'est ce que recherchent les enfants, c'est juste déjà d'avoir un jardin, d'être proche de la mer, c'est déjà pour eux, c'est déjà énorme comme nouveauté, comme expérience. C'est que du positif, hein, honnêtement, top. Et on refera donc bien sûr l'année prochaine. C'est juste qu'on aurait peut-être pu le faire plus tôt au final.
1: Sachant, c'est ce que m'a dit Lise, qu'elle s'est sentie très accompagnée par le Secours catholique. Et je veux aussi préciser, parce que je lui ai demandé, elle et sa famille ne sont pas catholiques, il n'est pas question de religion, seulement d'humanité.
0: Et si vous avez envie de faire partie des bénévoles du Secours catholique, toutes les informations sur les différentes actions sont à retrouver évidemment sur leur site internet, le site secourscatholique.com. Dans moins de 10 minutes, l'info d'ici avec Nicolas Crozel. Mais avant celle pour qui j'ai passé 4 heures devant mon ordinateur sans réussir à avoir aucune place.
3: Ah bah oui,
0: Je me réconforte.
3: Que 4 heures, ça va.
0: Oui, moi, quand même.
3: Plusieurs jours à chaque fois.
0: Je me réconforte en l'écoutant ici.
3: Mais oui,
0: Céline aime. Dion.
3: Bah c'est Céline.
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0: C'est l'événement musical de la rentrée. Céline Dion est en concert à Paris à partir du samedi 12 septembre. Une première série de shows dans la capitale. En attendant la suite, Nicolas, car il y aura une suite au mois de mai de l'année prochaine.
1: Je ne suis jamais tiré au sort, moi.
0: On pourra retenter notre chance. Bon, allez, un point sur le match nul du FC Nantes face à Guingamp samedi dernier avec Guillaume Barré. Mais avant, les infos, la météo et l'horoscope de Catherine Vicky.
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0: C'est lundi, on remet la machine en route. Et chère Catherine, l'air de rien, des signes s'en sortent très bien aujourd'hui.
10: Oui, il y a de l'attraction pour les signes de feu, bélier, lion et sagittaire. Bélier, belle journée, vous aurez le premier rôle et vous en serez ravis.
11: Taureau, alors une journée favorable à votre vie affective et sentimentale et vous adorez ça.
10: Gémeaux, vous aimeriez que l'on reconnaisse vos efforts et à présent, eh bien ça pourrait être le cas.
11: Cancer, de grandes satisfactions en voyageant, en vous distrayant et en vous cultivant.
10: Lion, vous ne serez pas toujours écouté, mais au final, vous saurez vous imposer.
11: Vierge, vous allez réaliser une bonne affaire qui contribue à votre plaisir et à votre confort.
10: Balance, on ne vous résiste pas et si c'est le cas, alors tout n'est pas perdu, c'est certain.
11: Scorpion, c'est en vous détournant d'un souci qui vous obsède que vous trouvez

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2: Bienvenue aux téléspectateurs de France 3 qui viennent de nous rejoindre. Bonjour à vous tous. Ici Matin jusqu'à 9h avec Nicolas Creusel aux infos chaque demi-heure. Bonjour Nicolas.
3: Bonjour Nina, bonjour à tous. On est ravis de vous retrouver.
2: Je suis ravie de vous rencontrer, moi,
3: oui,
2: surtout.
3: Nous, on fait connaissance ce matin, Nina.
2: Absolument. Juste avant 7h, Romain Carré va nous rejoindre aussi. Il va nous faire voyager sur les rails, sur l'eau et même en musique avec des billets de train à petit prix, les fameux jours train incroyables de la SNCF. Et puis aussi, on va aller au Sable d'Olonne. Le Golden Globe Race s'élance dimanche pour un tour du monde à l'ancienne, sans technologie moderne. Et puis, si vous aimez Zazie, je pense si vous aimez Zazie...
3: Ah oui, c'est pas facile à dire en même temps.
2: Prendre vos places dans quelques jours. Mais avant, il est tout pile 6h30. Pour le moment, l'essentiel de l'actualité de ce lundi 31 août, c'est avec vous, Nicolas Creusel.
3: Des travaux en pagaille aux abords de Nantes et dans Nantes. Quand on arrive du sud avec de très gros bouchons aux heures de pointe, on le redoute, c'est la rentrée. Des commerces qui font la grimace, notamment à tout sud, à Rezay, où deux lignes de tram sont en train d'être construites. Mais à quel prix? On entendra le directeur du Leclerc d'à tout sud dans le journal de 7h. À la une ce matin également, la ruée vers les clims qui n'en finit pas, même si septembre arrive après l'été caniculaire en Loire-Atlantique et Vendée. Les carnets de commandes sont archi pleins. Et puis dans l'info d'ici, Loire-Océan, dans deux minutes, justement, cet été de canicule vous a-t-il épuisé? Comment vous sentez-vous alors que c'est la rentrée? Conseil de pharmacien à suivre pour bien passer le cap de cette rentrée. C'est juste après le tour de l'actu en France et dans le monde. En 90 secondes à 6h31, c'est avec vous Valentine Lettès. Et on va commencer avec ces nouvelles informations et révélations sur le scandale des violences sexuelles dans le périscolaire.
4: Plus de 200 enquêtes en cours pour des soupçons de violence, notamment sexuelles, dans les écoles et le périscolaire parisien. On l'apprend à la veille de la rentrée des classes. 7 enquêtes sur 10 concernent une école maternelle. Recherche suspendue dans la Manche pour retrouver deux marins français portés disparus depuis le naufrage de leur bateau de pêche avant-hier. Les trois autres membres d'équipage ont été récupérés par un autre chalutier. Votre facture de gaz à la hausse. Le prix repère de vente augmentera demain de 5,6%, soit une centaine d'euros de plus par an pour un foyer chauffé au gaz. Une conséquence de la guerre au Moyen-Orient, mais c'est aux fournisseurs de choisir ou non de répercuter la hausse sur leurs tarifs. L'élection présidentielle compte un prétendant de plus. Le patron du Parti Socialiste, Olivier Faure, s'est officiellement lancé dans la course à l'Élysée hier soir et il se soumettra à la primaire de la gauche, censée désigner un seul candidat. Avis aux derniers vacanciers de l'été sur les plages de l'Aquitaine. Le risque de baïne est maximale encore ce lundi. Ces courants sont capables de vous emporter au large en quelques secondes, même les bons nageurs. La préfecture déconseille carrément aujourd'hui la baignade aux enfants, y compris en zone surveillée. C'est une première sur la planète tennis depuis 20 ans. Novak Djokovic, éliminé d'entrée en grand chelem à l'US Open, battu en 5-7 cette nuit par l'argentin Mariano Navone. 6 Français aujourd'hui sur les courts, notamment Arthur Fils, opposé cet après-midi au grec Stefanos Tsitsipas.
3: A tout à l'heure, Valentine Lettès, pour l'info en 90 secondes. Ce sera à 7h30 et dans l'info d'ici Loire-Océan, il est 6h32. Nina, comment allez-vous ce matin?
2: Je vais très bien, merci.
3: Vous ne sentez pas fatiguée après cet été? Est-ce que vous avez souffert de la chaleur?
2: Oh, mon Dieu que oui.
3: Voilà, et ben vous n'êtes pas la seule. Loin de là, si on en croit les pharmaciens de Loire-Atlantique et Vendée, les canicules de cet été ont laissé des traces chez beaucoup d'entre vous. Fatigue chronique malgré les vacances, manque de sommeil. Vous êtes nombreux d'ailleurs à chercher un remède miracle. On ne sait pas s'il existe. En tout cas, Maël Prévost, vous l'avez constaté dans cette pharmacie de Haute-Goulaine.
5: Dans la pharmacie, Aurore repart avec un sachet rempli de médicaments.
6: Moi, j'ai acheté du magnésium. Oui, mon fils a des ampoules de vitamines tous les 3 mois pour justement supporter chaque saison qui approche.
5: Et elle le reconnaît, l'été qu'on vient de passer l'a marqué physiquement.
6: Je suis encore en vacances, donc ça va, mais fatiguée. Et le petit n'a pas repris son rythme de l'école, donc j'ai peur que ça soit compliqué.
5: Même point de vue pour Marilène, venue à la pharmacie avec plusieurs symptômes.
7: J'ai souvent sommeil, je me fatigue vite, je sens que dès que je fais un effort physique, je sens une fatigue que j'avais pas. Maintenant, on vieillit aussi, mais quand même. Le corps a besoin d'énergie, là, de fraîcheur un peu.
5: Et elle a du mal à se remettre des canicules.
7: Ah, la chaleur sèche, là, on aurait dit un four quand on ouvrait la porte de la maison. On s'est protégé au maximum en fermant les volets, etc. Comme tout le monde. Mais bon, c'était dur de passer un été dans le noir. Ça m'a fatiguée.

0: Moralement.
1: Puisque venir en pharmacie, ça permet aussi de discuter et d'être écouté par des professionnels de santé.
2: Une fatigue physique et une fatigue morale qui peuvent facilement s'expliquer si on en croit Fabien Broscalier, qui est le responsable de cette pharmacie de Haute-Goulaine. Pour lui, le remède, c'est le sommeil.
3: La plupart, c'est je me réveille tout le temps. Ce sommeil haché, qui est un vrai problème, du coup, je me réveille fatigué. Et donc, c'est ça qu'on essaye de traiter. Pour avoir le sentiment d'avoir une nuit pleine et longue. Si c'est transitoire, on donne quelque chose de très léger. Ou, et inversement, pour d'autres, on est plutôt sur de la cure de vitamines, parce que c'est vrai qu'en plus, la chaleur, on se déshydrate. Et ça joue beaucoup aussi sur la fatigue générale. Donc, je pense que effectivement, cette rentrée sera surtout sur le signe de la vitamine, de l'hydratation. Ça va être les petites vitamines C avec, vous savez, les solutions de réhydratation. Et prendre une cure de boost de vitamines le matin pour deux raisons, se redonner de l'énergie et puis préparer aussi la baisse de défense immunitaire, en tout cas préparer l'hiver pour éviter les petits virus ou les petites bactéries qui pourraient venir nous embêter, nous redonner un coup de fatigue. Donc un petit coup de fouet de reprise de début de saison me paraît adapté.
2: Le reportage de Maël Prévost dans cette pharmacie de Haute-Goulaine avec Fabien Broscalier, le pharmacien, et tous ses conseils. C'était l'info d'ici l'Eurocéan. Il est 6h35, la météo.
4: Quelques averses possibles là au réveil avec un soleil qui va peut-être aussi jouer au cache-cache tout au long de la matinée, mais ça va franchement s'améliorer dès le début d'après-midi, ciel bleu et grand soleil. Jusqu'à la fin de journée, vous allez pouvoir profiter de ce lundi 31 août. Les températures sont dans les normales de saison, c'est doux ce matin, avec une moyenne de 18 degrés en Vendée et en Loire-Atlantique. Et au meilleur de la journée, Météo France prévoit 21 degrés à Pornic, 22 sur l'Île-Dieu, 23 à La Roche-sur-Yon et Saint-Nazaire, 24 à Nantes et Chantonnay. Côté circulation à 6h 35. Écoutez, il est tôt et ça se sent sur les routes. Ça roule bien. Ça roule bien sur le périph' nantais. Rien à signaler non plus sur les grands axes. Si vous êtes témoin d'un accident ou d'un fort ralentissement, un seul réflexe, le réflexe ici Loire-Océan 02 40 73 6000. On fait la route ensemble.
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4: C'est une femme forte, ardente, et je suis très heureuse car elle revient avec un nouvel album en 2027 après 8 ans d'absence. Pour le moment, on se fait plaisir avec ce joli souvenir rempli de sensualité. Axel Red avec Ici Loire-Océan.

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0: 7h20, on commence la journée ensemble avec l'actu près de chez vous et les conseils de nos experts. On verra dans quelques instants quelle est la bonne quantité de croquettes à donner à son animal. Parce qu'on a tendance un peu à remplir sa gamelle à ras-bord le matin. Comme ça, on est sûr qu'il manque de rien. Sauf que c'est pas forcément la bonne méthode à adopter pour eux. Comme pour nous, une bonne santé passe par une alimentation maîtrisée. Nicolas, vous l'aviez promis, vous allez devoir chanter.
3: Attention.
0: Vous allez devoir chanter pour Carole.
4: Bonjour.
0: Bon anniversaire, Carole.
3: C'est vous qui dites. Hein. C'est vous qui dites. Si vous voulez pas que je chante, je peux m'en passer aisément.
0: Moi, je veux qu'il chante.
4: Ah, bah alors, écoutez, je crois que de toute façon, ils ont dû annoncer un petit peu d'eau vers 8h.
3: Bon, alors ça. Happy birthday to you, Carole. Happy birthday.
0: Je fais les cœurs.
3: Ouais, c'est bien. C'est bien.
0: Carole, joyeux anniversaire. Est-ce qu'on a le droit de vous demander votre âge ou pas? C'est comme vous voulez.
4: Bien sûr. Je vais avoir 47 ans, ou j'ai 47 ans, ça y est.
0: Qu'est-ce que vous faites pour votre journée d'anniversaire?
4: Ah, plein de choses. Ce matin, je vais aller travailler. Et comme c'est mon anniversaire, j'ai invité mes collègues à 10h pour partager un bon petit goûter d'anniversaire. Et ensuite, à 13h, je récupère mes filles à l'aéroport de Nantes, qui rentrent de Barcelone. Ça fait 2 mois et demi que je ne les ai pas vues.
3: Ah ouais.
4: Donc,
0: joli programme, joli programme. 2 places de cinéma pour vous, Carole. Profitez bien de votre journée et merci d'être à l'écoute d'ICI Loire-Océan. Je vous fais plein de gros bisous.
4: Bisous.
3: Bonne journée.
4: Bisous.
0: Allez, on revient tout de suite sur le match des Canaries face à Guingamp avec vous, Guillaume Barré.
5: Alors, si on ne peut absolument pas parler encore de rémission, de guérison ou de redressement après ce résultat nul 3 buts partout face à Guingamp ce week-end, on pourra noter tout de même quelques signes encourageants pour les Canaries à l'issue de la rencontre face aux Costa-Mauricains samedi soir, et cela malgré cette cruelle égalisation sur pénalty dans les derniers instants du match qui empêche le FC Nantes d'obtenir sa première victoire depuis 4 mois en compétition officielle. Et notre consultant Sébastien Denis a justement noté des choses intéressantes dans le jeu nantais.
6: Il y a un manque de maîtrise sur cette dernière minute du temps additionnel, mais j'ai quand même plutôt envie de retenir ce que les Nantais ont réussi à poser sur cette deuxième mi-temps, parce qu'en fait, on aurait pu être dans un scénario catastrophe au regard du 2-0 au bout de 15 minutes de jeu, des Nantais en perdition. Il faut aussi quand même souligner qu'ils reviennent au score sur un fait de jeu, c'est un cadeau de Guingamp hein, qui leur donne le deuxième but, et après ils ont tout le mérite de se poser, de ne pas paniquer, de continuer d'étouffer les Guingampais, de construire l'exaction et d'être récompensé sur une des 3-4e occasions là, qui faisait suite au 2-2. Et oui, ben voilà, on peut regretter un petit peu le scénario cruel, mais moi je pense que les mots du coach Poirier seront plus dans la fondation de l'état d'esprit et du groupe qui est né peut-être sur cette deuxième mi-temps.
5: Quant à Jérémy, inconditionnel de la Maison Jaune, il a surtout apprécié le visage des protégés de Grégory Poirier lors de cette dernière journée de championnat.
7: Pour moi, au bout du 2-0, il y a extinction des feux côté Guingampais. On a su profiter des erreurs guingampaises pour revenir à 2-1. Le 2-2, merci le gardien pour son cadeau. Mais par rapport au match précédent, où mentalement on avait vu des joueurs morts de faim qui allaient rien lâcher. Et puis 2-2, le 3-2. Et sur le direct, j'avais dit faut pas craquer. Pour moi, c'est le début de quelque chose. Est-ce qu'on va rester sur un 4-3-3? Moi, je pense que oui. Est-ce qu'on va avoir les mêmes joueurs? Oui et non.
5: Car oui, l'interrogation est grande, encore pour quelques heures avant la fin du mercato. Quelle sera en effet la liste officielle des Nantais qui devront assurer le redressement du club en Ligue 2 dès la semaine prochaine face à Nancy à la Beaujoire? Réponse demain soir.
0: Oui, effectivement. Prochain match donc des Canaries lundi prochain face à Nancy. Et on vous fait gagner 2 places dans le jeu du Blind Test dans la prochaine demi-heure. À suivre, les 3 plus de Romain Carré avec entre autres un bon plan pour pouvoir bouger en train pour pas cher dans la région. Et puis dans quelques secondes, on va retrouver Pierre Fabin qui va nous dire comment éviter de trop donner à manger à notre animal.
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0: Les conseils du veto d'ici Loire-Océan, Pierre Fabin, le dosage des croquettes, c'est le grand casse-tête de tous les propriétaires. On remplit souvent la gamelle un peu au hasard. Alors docteur, comment calculer et donner la bonne dose au quotidien ?
9: La première erreur, c'est souvent d'utiliser le gobelet en plastique fourni par la marque de croquettes. C'est en général assez imprécis. Selon la façon dont vous le remplissez, vous pouvez facilement rajouter 20% de nourriture en trop chaque jour. Le seul outil fiable à la maison, c'est la balance de cuisine. Regardez le dos du paquet où vous trouvez la dose recommandée, mais attention à une règle d'or. Basez-vous toujours sur le poids idéal de votre animal, pas sur son poids actuel s'il est en surpoids. Si votre chien pèse 15 kilos, mais devrait en faire 12, donnez-lui la ration pour 12 kilos et pas 15. Pesez cette ration tous les jours. Vous pouvez préparer quelques rations à l'avance pour que ça soit un peu plus pratique. Comme ça, vous êtes sûr de toujours donner la bonne quantité.
0: Et qu'est-ce qu'on fait si notre animal engloutit cette ration calculée en quelques minutes, puis passe la soirée à nous fixer en réclamant la suite ? Faut-il ajouter une petite poignée ?
9: Eh bien, surtout pas, sinon la prise de poids est assurée. Le problème, souvent, ce n'est pas la quantité dans la gamelle, c'est la vitesse à laquelle il mange. Un chien qui avale tout en une minute n'a pas le temps d'envoyer le signal de satiété à son cerveau. Il a l'estomac plein, mais il a encore faim dans sa tête. La solution concrète, c'est de changer sa gamelle classique. Étaler sa ration sur un tapis de léchage ou utiliser une gamelle anti-glouton avec des obstacles en plastique. Il devra faire des efforts pour attraper chaque croquette. Le repas passera de 1 à 20 minutes. Chez le chat, c'est pareil, enfermer les croquettes dans une balle distributrice, l'effort physique et mental pour la faire rouler va totalement le rassasier.
0: Et comment gérer les fameux à côté, le petit bout de fromage en fin de repas ou la friandise pour le récompenser ? Est-ce que ça compte vraiment dans la ration ça ?
9: Bah oui, ça compte énormément, c'est exactement là que se cachent les kilos invisibles. Une tranche de gruyère pour un chien de 5 kilos, c'est l'équivalent d'un gros burger pour nous. Si vous lui donnez des friandises, vous devez absolument retirer l'équivalent calorique en croquettes de sa gamelle. L'astuce pour lui faire plaisir à table sans le faire grossir, c'est de remplacer le bout de saucisse par des dés de courgettes cuites à l'eau ou des haricots verts. Ça remplit l'estomac et l'apport calorique est proche de zéro.
0: J'avais un chien qui adorait les courgettes. C'était absolument génialissime parce que quand j'avais pas le temps de les cuisiner, et ben il se faisait un plaisir de les dévorer comme ça, pas de gâchis. Donc c'était très pratique. Par contre, il fallait que je lui coupe en petits bouts parce que sinon il ne mangeait pas les courgettes en entier.
6: Il les mangeait crus ?
0: Il les mangeait crus, évidemment.
6: Très bien, formidable.
0: Je l'aimais tellement. Oh.

0: Dans ce titre de Jermaine Jackson, la pluie symbolise les moments difficiles de la vie. Lui, il rayonne ce matin. Bonjour Romain Carré.
1: Bonjour Nina, bonjour à tous. Quel accueil.
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1: Et pourtant, j'ai dormi une demi-heure.
4: Je suis impressionné de vous retrouver, Romain.
1: Mais vous n'avez pas changé, Nicolas.
4: Mais vous non plus.
1: Regardez cette personne, elle est tellement gentille. Bonjour, Nina.
0: Par contre, vous avez bonne mine par rapport à vous, si je peux me permettre.
4: Qui c'est qui a
0: on
4: la meilleure mine?
0: On voit quelqu'un qui est parti en vacances, c'est celui qui revient de vacances, d'accord. Mais ça se voit moins.
4: Voilà. Ah ouais, d'accord.
1: Elle est sympa, notre nouvelle collègue. Hein.
4: Ouais, ça promet. Hein.
0: Ça va, Romain?
1: Ouais, en pleine forme.
0: Bien dormi, dans une demi-heure?
1: Ouais, je suis comme un gamin excité, moi, la rentrée, vous voyez.
0: Eh bah oui, on est de retour à la télé.
1: Ouais,
0: bonjour.
1: Coucou.
0: Bonjour, bonjour. Allez, c'est parti. Tous les matins, 7h10, on fait le point d'infos pratiques, utiles et locales. Et c'est avec vous, Romain Carré.
1: C'est parti pour notre petit train-train quotidien. Des bons plans pour une mobilité éco-durable, notamment sur les rails à partir de La Roche-sur-Yon, les Sables-d'Olonne ou par exemple Nantes. À partir des gares de chez vous, vous pouvez partir à petit prix avec les jours train-croyables de la SNCF Voyageurs. Ça commence cette semaine et plus précisément ce mercredi de septembre, vous aurez des billets moins chers sur toutes les offres SNCF Voyageurs, Ouigo, Grande Vitesse et Ouigo Train Classique Intercité TER. Maintenant, on voyage sur l'eau avec des aventuriers des mers à l'ancienne au Sable d'Olonne. Le Golden Race va partir dimanche prochain, c'est le 6 septembre. Les skippers vont faire le tour du monde en solitaire, sans escale, en passant par les 5 grands caps et revenir au Sable d'Olonne et la boucle est bouclée. Tout ça avec un bateau d'avant, 1980. Et sans technologie moderne et sans aide à la navigation par satellite. Attention, c'est du sérieux. Vous allez pouvoir vous offrir aussi une belle aventure auprès des bateaux lors de ce départ, car vous pouvez suivre le départ sur le port Fromentine, c'est 60 euros. Embarquement 13h30 depuis le ponton, bateau visiteur à Port Olona, retour à quai entre 16h30 et 17h après avoir navigué. C'est aussi possible de suivre le départ de la Golden Race 2026 pour les Vikings parmi vous, parce que le Drakkar de Vendée est de retour. C'est pas une blague, c'est la réplique d'un Drakkar construit sur l'île d'Olonne. Le départ est à 13h.
0: De la musique avec un Z qui veut dire Zazie.
1: Oui, Zazie vient chanter à Cholet. Son concert est prévu le 12 mai au Théâtre Saint-Louis. Zazie dans une salle de 800 spectateurs.
5: Enfin, je dis ça, je dis rien.
1: Tarif unique de 45 euros. Ouverture de la billetterie en ligne ce jeudi 3 septembre à midi. Ça va être chaud, mais dans tous les cas, il faudra rester zen. Il faut être patient pour ce genre de réservation en ligne, même si ça part très très vite. Ouverture de la billetterie, je le rappelle, c'est jeudi à midi.
0: Merci Romain. Les places, à mon avis, pour Zazie vont se vendre vite que celui qui a électrisé les Sables d'Olonne cet été. Julien Doré, nous, c'est le titre du morceau. Et nous, chaque matin, on échange autour d'astuces qui améliorent notre quotidien. Et aujourd'hui, on s'intéresse à votre panier de courses. À tout de suite.

0: Dans cette chanson, Julien Doré parle de l'évolution du monde et de l'écologie. Nous, ici, on raconte vos vies, vos histoires de vie, vos astuces, vos bons plans. On s'intéresse tous les matins à votre vie quotidienne. Et en cette période de rentrée, on veut savoir comment la hausse des prix a changé votre façon de faire les courses.
1: Est-ce que vous comparez davantage les prix? Est-ce que vous avez changé d'enseigne, de marque? Est-ce que vous traquez les promos? Vous achetez davantage peut-être chez les producteurs locaux de Loire-Atlantique et de Vendée? Ou avez-vous récemment supprimé peut-être de votre caddie certains produits? Racontez-nous ce qui a changé pour vous, vos astuces pour payer moins cher. Appelez-nous tout simplement au téléphone. C'est Julie qui vous accueille ce matin au 02 40 73 6000. Ou envoyez-nous un message ou un vocal sur WhatsApp avec ce même numéro. On vous écoute.
0: On adore recevoir des petits vocaux. Oui, n'hésitez pas, oui, comme ça on vous passe à l'antenne. Avant le journal de 7h, je vous propose un bilan des vacances avec le sourire.
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0: Le dernier jour du mois d'août, c'est l'occasion de faire un petit bilan des vacances reposantes, instructives ou vivifiantes. Pour le savoir, Fred Ballard a réuni un panel de vacanciers de retour au Bercail dans l'Humour en Tube.
11: J'étais en vacances, je suis crevé, dis donc. C'est fatigant, hein. Je sais pas qui c'est qui a dit partir, c'est crever un pneu, mais il avait raison.
12: Ah bah oui, mais on ne peut pas tout avoir non plus. Hein. Partir à la découverte d'un pays, c'est forcément se confronter à un rythme différent. Dans certaines contrées, la cadence est effrénée. Dans d'autres, un peu moins. Donc, il faut choisir en fonction de ses capacités physiques.
11: Non, pour nous, pour les vacances, il y a un pays qui est bien, c'est la Suisse. Non, parce qu'au moins, c'est propre. Quoi. On n'attrape pas... On peut attraper que des médicaments en Suisse. On peut pas attraper de maladie, vous voyez. Si on garde les traditions, le matin, on fait la gymnastique à la radio. Lever, baisser, lever, baisser. Bon, maintenant, on va faire l'autre paupière.
12: Voilà, parce que ceux qui pensaient qu'il n'y avait que les Belges et leurs frites qui avaient pris cher avec Coluche, c'est faux. Avec les petits Suisses en vacances, il n'y a pas le feu au lac non plus. Contrairement à ceux qui, comme Haroun, voulaient démarrer leurs vacances sur les chapeaux de roue.
13: Il dit, oui, je vais courir le matin, je vais lire du Sartre l'après-midi. Arrête. Au bout de 2 jours, tu dors le matin, tu cestes l'après-midi. À la fin du séjour, t'as lu 5 pages de Sartre. Ou plutôt, t'as lu 5 fois la première page de la préface de Sartre. T'as couru 15 minutes, t'as eu des courbatures pendant 2 semaines. Tu t'es dit, faut vraiment que je me remette au sport, je vais me faire un programme. À la rentrée.
12: Voilà, remettre à la rentrée ce qu'on aurait pu faire en vacances, ça fait aussi partie du concept des vacances. Sinon, c'est pas des vacances. En revanche, il y a un truc indispensable avant, pendant et après les vacances, c'est de se prendre la poire. Hein. Quand on fait ça, le bilan est toujours positif.
0: Un mot pour qualifier vos vacances, Romain ?
14: Apéro.
0: Apéro.
14: Avec modération.
0: Et vous, Nicolas ?
15: Dijon.
0: Allez, bienvenue sur
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0: Ici matin, bon réveil à tous. Il est tout pile 7h.
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0: Et le journal Nicolas Crozet.
19: C'est un jour sans fin pour celles et ceux qui passent tous les jours route de Pornic pour entrer dans Nantes au niveau d'Atout Sud. Ça fait 1 an maintenant que c'est la galère tous les jours avec ces travaux de la nouvelle, des nouvelles lignes de tram. Et cette semaine, c'est la rentrée. C'est donc reparti de plus belle. On s'attend à des bouchons interminables. Il y en a pour au moins 1 an encore de travaux et les entreprises de la zone souffrent. Elles perdent des clients. C'est ce que nous explique le directeur du Leclerc d'Atout Sud, Roland Beauchesne.
20: Je le constate et nos salariés nous le disent, nos clients aussi. Aujourd'hui, c'est un quart d'heure de plus. On privilégie énormément la conversation avec nos clients et ils nous disent, le dernier exemple en date, c'est « Ah bah nous, on a arrêté d'acheter des œufs chez vous ». parce que depuis les travaux de Nantes Métropole, il y a tellement de dodanes que quand on arrive chez nous, ça fait une omelette. Je pense aussi à tous les commerçants de la zone qui aujourd'hui souffrent, et ce que l'on attend, c'est un peu de ciel bleu de la part de la métropole, parce que quand je vois qu'aujourd'hui on nous a promis des logements et qu'on voit rien arriver, la grue est là depuis le mois de mai, avril ou mai, et on voit rien se monter. Alors il y a des panneaux qui commencent à circuler, on voit quelques trucs, mais aujourd'hui nous on a besoin de visibilité parce qu'on attend beaucoup de tout ça. On souffre et on a envie que ça aille mieux et vite.
19: Roland Beauchesne, le directeur du Leclerc, avec Marius Delaunay. Leclerc d'Atout Sud a rosé la grogne et la fatigue des commerçants de cette zone plombée par ces interminables travaux de construction du nouveau tram. On y reviendra dans l'info d'ici l'Eurocéan tout à l'heure à 7h30 avec Marius Delaunay, et à 8h moins le quart, le premier vice-président de Nantes Métropole, Bertrand Affilé, par ailleurs président de la Sémitane, sera en direct l'invité d'ici l'Eurocéan. On évoquera avec lui également la rentrée des bus et des trams nantais. Il y a quelques nouveautés en cette rentrée, notamment des chronobus qui seront renforcés et un nouveau calendrier des fréquences de bus et de tram pour coller au mieux à la fréquentation. On vous en dit plus sur le site et l'appli ici à la page Loire-Océan. Des travaux, la SNCF emmène également à Nantes. La nuit, ça peut faire du bruit d'ailleurs. Rénovation de 2 km de rails entre Malakoff et Mangin sur l'île de Nantes. Ça va durer jusqu'en décembre.
0: Une belle frayeur hier soir pour une famille de la Boissière de Montaigu.
19: Un incendie s'est déclaré dans le garage de leur maison. Les flammes se sont propagées au comble de l'habitation. Il a fallu 3 lances et 18 sapeurs-pompiers pour venir à bout de cet incendie. Un peu plus tôt dans la journée, c'est une maison de Soulvache qui a été détruite par les flammes. On est en limite entre la Loire-Atlantique et l'Ille-et-Vilaine. Un homme de 70 ans a été légèrement blessé. 2 marins toujours portés disparus dans la Manche après le naufrage de leur navire de pêche. C'était samedi. Le chalutier français Maranello qui a déclenché un appel de détresse au large de Plymouth. Trois des 5 membres de l'équipage ont pu être récupérés par un autre chalutier qui naviguait à proximité. Il y a donc toujours 2 disparus et les opérations de recherche ont été suspendues hier soir.
0: Après cet été de canicule, vous avez peut-être investi dans une clim.
19: En tout cas, si on en croit les professionnels du secteur, il y a beaucoup, beaucoup d'habitants de Vendée et de Loire-Atlantique qui ont sauté le pas pour cette année. Évidemment, a priori, c'est trop tard. On espère ne pas vivre des nuits caniculaires en septembre, mais en prévision de l'été prochain, il est encore temps. Mais il y aura des délais. À Vertoux, chez l'entreprise Degré Confort, Ludovic Boultaro n'a pas chômé et maintenant il attend les appareils.
4: Alors là, sur l'été, on a réussi, nous, à en poser à peu près 80. Les demandes, ouais, on fait x3, x4, donc c'est énorme. Hein. Et on est tombé en rupture de matériel, surtout. Donc c'est ce qui a fait que ça a bloqué les pauses. Donc forcément, on aurait pu faire beaucoup plus de pauses. Mais je pense que ça va se prolonger d'ici à la fin de l'année. On aura encore des pauses, parce que les délais de livraison annoncés aujourd'hui, on a des délais sur novembre et décembre, pas avant.
14: Les devis d'aujourd'hui, ça sera pour la fin d'année.
4: Exactement. Voilà, pour donner les délais, on est à 3 à 4 mois d'attente pour avoir le matériel. Donc c'est pareil, il faut aussi penser que ça va avoir un impact sur l'année prochaine obligatoire. Donc il faut agir maintenant pour déjà préparer l'année prochaine en fait.
19: Ludovic Boultaro de l'entreprise Degré Confort à Vertoux, au micro ici Loire-Océan de Xavier Grumeau. C'est la rentrée pour les enseignants aujourd'hui, rentrée pour les élèves demain, rentrée aussi pour les politiques hein, évidemment cette semaine, avec en ligne de mire la présidentielle du mois d'avril prochain. Dernier candidat déclaré, le socialiste Olivier Faure hier soir, qui participera à la primaire de la gauche. Tous promettent d'écouter les électeurs, d'écouter leurs messages. 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
0: On prend maintenant la direction des États-Unis. On file tout droit dans le désert du Nevada.
19: C'est là-bas que le Vendéen Philippe Mindron vient de réaliser son dernier délire. Philippe Mindron, vous le savez, c'est l'homme du festival de poupées, de la roucoule à la gaubretière également, l'homme des fellas aussi, cette réplique de la Tour Eiffel qu'il a déjà installée aux Herbiers à l'époque de l'épopée du club de foot en Coupe de France. Ces fellas qu'on a aussi vu sur le Champ de Mars à Paris et qui, cette fois, dans une version cassée en deux morceaux a donc été installé en plein désert du Nevada. C'est l'une des attractions du festival Burning Man toute cette semaine, Florian Cazola.
15: J'en ai rêvé, on l'a fait.
21: En sueur, Philippe Mindran vient d'achever un jour sans fin 72 heures de montage en plein désert à 9000 km de sa Vendée natale.
15: Je suis forcément ému et fier d'avoir embarqué mon équipe là-dedans. Et puis le résultat est juste surréaliste.
21: À la hauteur de la démesure du projet, une dame de fer de 30 mètres de long, haute de 15 mètres, à démonter, transporter et remettre sur pied.
15: T'arrives avec 7 transports, 5 plateaux, 2 conteneurs de 40 pieds, 40 tonnes de matériel et qu'il faut mettre tout en œuvre rapidement.
21: Avec des contraintes, sinon ce n'est pas drôle. La direction du festival a transmis un cahier des charges de 200 pages à respecter à la lettre pour Philippe Mindran et ses équipes.
15: Ils n'ont jamais pensé 30 secondes, je parle d'organisation, que j'aurais pu aller au bout de ce projet, d'emmener 40 tonnes d'acier à 15 000 km pour monter cette œuvre d'art.
21: Un pari à plus de 300 000 euros, entièrement financé par l'artiste vendéen.
15: Et l'idée maintenant, ça va être de lui donner une nouvelle vie et d'essayer de trouver quelqu'un, un acquéreur qui soit aussi fou que moi d'Efela.
21: Efela, Broken Dreams. C'est le nom de cette drôle d'œuvre d'art qui fait désormais concurrence à une autre réplique dans le Nevada de 165 mètres de haut à Las Vegas.
19: Les délires de Philippe Mindran, le Vendéen, raconté par Florian Cazola pour Ici Loire-Océan. Le foot et la quatrième journée de Ligue 2 qui se termine ce soir avec le leader Saint-Etienne en déplacement à Dijon à 20h45. Samedi soir, les Nantais ont enfin pris un point dans ce championnat. Score final 3 partout dans un déplacement à Guingamp. 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Pour l'instant, il est 7h07, Nina Lombardi.
0: Merci beaucoup, Nicolas Croisel. On vous retrouve à 7h30.
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0: Romain, dans le ciel, ça se calme?
23: Oui, ciel nuageux, encore quelques averses peut-être sur le vignoble et au nord de la Vendée. Puis cet après-midi, on va avoir de belles éclaircies. On a des températures de saison, 16 à 19 ce matin, 16 à Châteaubriant, 17 à Ancenis-Blain et les Herbiers, 18 à Nantes, à Monnières, à La Roche-sur-Yon, à Saint-Nazaire, les Sables-d'Olonne et Mesquer, 19 pour vous qui êtes à Pornic, sur l'Île-Dieu et Noirmoutier. Cet après-midi, entre 21 et 24 degrés, puis une belle semaine avec même jusqu'à 28 degrés samedi et 30 dimanche par endroit. Combien fait-il chez vous ce matin? Dites-nous sur la page Facebook Ici Loire-Océan ou alors au 02 40 73 6000 sur WhatsApp.
0: Et sur le littoral, les horaires de marée?
23: La mer sera, elle est d'ailleurs haute là en ce moment à la Baule et basse à 13h55. Marée haute aussi en ce moment au Sable d'Olonne, elle sera basse à 13h25. Coefficient de marée de 91 aujourd'hui. Et si vous voulez à Noirmoutier ou revenir sur le continent par le passage du Gouas, ce sera possible de midi à 15h. Et je le rappelle, toujours bien regarder les panneaux à l'entrée du passage du Gouas.
0: Et sur la route, un véhicule en panne sur le périph' nantais.
23: C'est un véhicule et sa caravane arrêtée au niveau de la porte de l'Estuaire dans le sens intérieur. Prudence si vous êtes dans le secteur. Et puis début de travaux aujourd'hui en Vendée. Travaux sur le pont du Pas-Aupton sur la commune du Fenouillet, près de Saint-Gilles-Croix-de-Ville. La départementale 32 est fermée. Ça se passe entre le giratoire du Pas-Aupton et celui de Villeneuve. Première session de travaux jusqu'au 11 septembre avec évidemment des déviations qui sont mises en place pour faciliter la circulation.
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0: Pour Freddie Mercury, l'apologie de la joie, c'est le titre Don't Stop Me Now. Pour moi, c'est d'être avec vous tous les matins ici.

0: Cette chanson a été validée par la science. Une étude très sérieuse a été menée et Don't Stop Me Now de Queen est la numéro 1 des chansons feel good, des chansons qui mettent de bonne humeur. Alors forcément, qu'on vous la passe ici.
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3: On est là.
0: Et oui, bonjour et bienvenue de Nantes à La Roche-sur-Yon, de la Tranche-sur-Mer à Guérande. Merci de nous écouter à la radio ou sur l'appli ici. Merci de nous regarder à la télévision sur France 3 Pays de la Loire. Toute l'équipe d'ici matin est là pour mettre en avant vos idées et vos réussites locales. Vous faites partie de l'équipe, alors on attend vos réactions à la question du jour.
3: Et la question du jour est celle-ci. La hausse des prix a-t-elle changé votre façon de faire les courses? Est-ce que vous regardez davantage les prix? Est-ce que vous avez changé de magasin? Vous faites plus attention aux promos? Vous comparez les prix? Est-ce que vous êtes inquiet? Est-ce que vous vous privez? Dites-nous comment vos habitudes ont changé et donnez-nous vos astuces. On attend vos appels ce matin. On en parle ensemble au 02 40 73 6000 par téléphone ou alors les vocaux ou alors le petit message texte qui va bien sur l'application WhatsApp au 02 40 73 6000.
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0: Ouh là là là là, on commence très très bien la semaine avec un blind test qui vous emmène direct à la Beaujoire pour aller voir le prochain match des Canaries. Deux places pour aller soutenir le FC Nantes face à Nancy lundi prochain, le 7 septembre à 20h45. Et pour gagner ces deux places, Romain, c'est très simple, il suffit de reconnaître deux des trois extraits de votre blind test, de la musique, de films, des extraits de films, de séries, de pubs. Vous en avez deux sur trois et c'est gagné.
3: Et ce matin, tiens, si on retournait en vacances.
0: Oh.

0: Pastis, parfum bleu.
1: Pastis délicieux.
0: Alors, on n'attend pas Patrick.
2: Vous avez au moins deux extraits sur les trois. Ah ouais. 02 40 73 6000, c'est à vous de jouer.
3: Avant de faire un point sur vos conditions de circulation, David Ossillou et une enquête très surprenante pour mieux nous connaître, nous, les Français.
0: Alors, on n'attend pas Patrick.
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3: 7h15 Ici Matin, Nicolas Creusel.
7: Et voici mon œil et David Ossillou. On a trouvé mieux que les sondages pour comprendre les Français. David, en tout cas, vous avez trouvé mieux. Vous avez trouvé ce livre qui va faire parler de lui, un livre sur nous tous.
8: Oui, c'est presque un scanner de la France. Le livre s'appelle « Nous les Français ». Ses auteurs ont passé au crible des milliers de données et apparemment, tout nous trahit. Ce qu'on mange, ce qu'on boit, où l'on habite, le sport qu'on pratique. Votre voisin habite dans un lotissement ? Plus il y en a dans une commune, plus le vote RN est élevé. Votre collègue court tous les midis avec sa montre GPS ? La course à pied est plutôt pratiquée par les catégories supérieures. Vous préférez le vélo ? Alors là, c'est plutôt catégorie populaire. Sauf si c'est un vélo cargo. Là, désolé, vous êtes plutôt un bobo. Même votre bouteille d'eau parle pour vous. Parce que contrairement à ce qu'on pourrait croire, ce sont plutôt les milieux populaires qui achètent de l'eau en bouteille. Moins confiance dans l'eau du robinet, quitte à dépenser plusieurs centaines d'euros par an. Et plus on consomme dans une commune, plus le vote RN est élevé. À ce rythme-là, c'est plus besoin de demander aux Français pour qui ils votent. On ouvre leur frigo. Une centaine de cartes comme celle-là. Mais à force de nous classer, il y a une question qui se pose. Mais qu'est-ce qui nous rassemble encore ? Eh bien, les auteurs ont trouvé. On est un peuple rigolard. On se marre tout le temps. Dans le domaine de la culture, il y a des films qui traversent les âges et les milieux sociaux.
9: Merci, messieurs, c'était très bien. C'était très bien.
8: Oui, il y a la grande vadrouille par exemple, mais aussi les bronzés font du ski et le Père Noël est une ordure.
10: Joyeux Noël, fait !
8: Et dans le Père Noël est une ordure, personne ne fait de politique. Pierre Mortès n'est ni de gauche ni de droite, on ne sait pas pour qui vote Thérèse et personne ne s'en soucie. Depuis plus de 40 ans, il suffit de dire « c'est fin, ça se mange sans fin » et tout le monde sait de quoi on parle. C'est ça aussi la France.
3: Merci David. Prochain point sur l'actu à 7h30. Mais avant l'infotrafic et vos messages qui continuent à arriver sur WhatsApp et Facebook, Romain.
2: Oui, et sur la route, il y a toujours ce véhicule qui est en panne sur le périphérique nantais. C'est un véhicule et sa caravane arrêtés sur le bas-côté au niveau de la porte de l'Estuaire. C'est dans le sens intérieur du périphérique. Prudence si vous passez par ce secteur. Et vos messages aussi qui arrivent, comme vous le disiez, Nina, sur Facebook. Sylvie qui nous dit bonjour ici Loire-Océan, 17 degrés ce matin à Nantes. Belle journée à tous, bon courage. Et puis coucou, ici Loire-Océan. Il fait 16 degrés à Bousset. De quoi occuper ma journée, ménage, etc. Bon courage à tous ceux qui travaillent. Et c'est André qui nous a posté ce message avec une photo de ce qu'elle a récolté dans son potager.
3: Ah, sympa.
2: Des tomates, des courgettes. Nous on veut une caisse quoi.
3: C'est ce que j'allais dire, si vous avez du rab, n'hésitez pas.
2: Oui.
3: Je suis preneuse. Nicolas, Romain, quel goûter vous replonge instantanément en enfance ?
2: Le BN pour moi.
3: Le BN.
2: Ah ouais.
3: Un biscuit donc.
2: Ouais.
3: Un petit biscuit du coup.
11: Ouais. Un biscuit nantais.
3: Ouais. Un biscuit nantais.
2: Ah ouais.
3: Bon on part dans les ateliers des petits biscuits de Pornic. C'est artisanal. Ce sera juste après le jeu du blind test.

0: Et ce matin, merci pour votre confiance. Bon début de journée avec de la musique et des cadeaux.
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0: Les Canaries vont avoir besoin de vos encouragements lundi prochain à la Beaujoire. Ce matin, on vous offre 2 places pour le match FC Nantes-Nancy. Peut-être que grâce à vous et à vos bonnes ondes, les Canaries vont gagner un match, on ne sait pas. On joue ensemble tout de suite au blind test. 3 extraits sonores à trouver, vous en avez 2 sur 3 et c'est gagné. Bonjour Nathalie.
3: Bonjour.
4: Bonjour Nathalie, vous êtes à Port-Saint-Père dans le Pédré.
3: Voilà, exactement.
4: Quel temps chez vous ce matin Nathalie?
3: C'est gris pour l'instant, ouais. Il a plu certainement. Ouais. Mais ça va.
4: Et ça va s'améliorer dans le courant de la journée, normalement.
3: Bon, c'est très
4: voilà.
3: Bien.
4: On croise les doigts.
0: Nathalie, on joue ensemble au blind test?
3: D'accord.
4: Et ce matin, Nathalie, on va retourner en vacances. Tiens, allons-y.

0: Pastis parfumbleu.
1: Pastis délicieux.
0: Alors, on n'attend pas Patrick?
2: Ça, je ne sais pas qui ne peut ne pas l'avoir.
3: Bon, Nathalie, le premier extrait d'après vous, c'est qui?
4: Alors, c'est Pierre Perret, les jolies colonies de vacances.
3: Exactement. Ah bon. Premier point, le deuxième extrait.
4: Alors, ben, David et Jonathan.
3: Absolument.
5: Qui reviennent.
3: C'est vrai.
5: Et... Oui, qui sont revenus, qui vont chanter, ils participeront à une tournée des Zéniths.
3: Oh, bah alors ça.
5: Produite par le Nantais Alexandre
3: Sorin. Mais oui, le fameux. Et le dernier extrait, Nathalie.
4: Alors, ben, c'est Camping Paradis.
3: Ben, bien sûr. Et Claude Brasseur, incroyable.
4: Et Claude Brasseur, oui. Ouais,
3: c'est gagné, bravo Nathalie.
2: Merci. C'est Camping tout court, hein. Camping Paradis, c'est une autre.
3: Oui, c'est Camping tout court.
2: Vous l'aviez.
4: Tout court, oui,
2: bah, oui,
4: voilà.
2: Oui, bravo.
3: C'est
2: bravo,
3: l'ambiance
2: Nathalie.
3: Camping, quoi.
2: Vous aimez le camping, vous?
4: Non, pas trop. Enfin, j'y suis allée camping nature cet été avec mes enfants. C'était sympa. Mais pas le camping où il y a plein de monde.
3: Je croyais que vous alliez nous dire naturiste.
5: Elle a dit nature, elle n'a pas dit nature. Calmez-vous. Mais calmez-vous.
2: Vous imaginez en train de faire vos courses, Nathalie.
3: Mais non, on n'imagine rien du tout.
2: Bon, qu'est-ce que vous avez prévu pour votre journée? Dites-nous tout.
4: Ah, ben, je vais travailler là aujourd'hui. Je travaille avec les personnes âgées. Donc,
3: d'accord.
4: Voilà. Je vais passer ma journée au travail.
2: Bon, bah, vous l'avez bien commencé. C'est gagné. Deux places pour
4: oui,
2: vous.
4: Bah, je vous remercie beaucoup.
2: Avec qui vous allez voir le match?
4: Avec mon petit-fils de 11 ans, Joshua.
2: Bon, ah, lui super. Fait plein de gros bisous. Il va être content. FC Nantes-Nancy, c'est lundi prochain à la Beaujoire.
4: Voilà.
2: Bonne
4: merci.
2: Journée.
3: À bientôt,
2: beaucoup.
3: Nathalie.
2: À bientôt.
4: Bonne journée à vous.
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2: Tous les matins, focus sur celles et ceux qui font vivre l'économie de notre région. Demain, c'est la rentrée des classes et nous sommes nombreux, je pense, à associer le goûter d'après l'école aux petits biscuits. Et les petits biscuits, c'est le nom de votre entreprise, Alain Le Poultier, une biscuiterie 100% artisanale, nichée sur les hauteurs de Pornic, près de l'église. Bonjour Alain.
7: Bonjour.
3: Bonjour Alain.
2: Vos meilleurs souvenirs d'enfance, ce sont ces petits biscuits pour avoir eu envie d'en faire votre métier?
7: Oh, sans doute, puisque à l'âge de 10 ans, je passais, je pense, une partie de mes week-ends chez ma grand-mère à faire des biscuits avec le rond de verre à l'envers. Et puis voilà, j'avais plaisir à faire des biscuits quand j'étais petit. Et je pense qu'elle m'a transmis cette passion qui aujourd'hui me fait vivre au quotidien.
2: Et vous avez fait des études, vous avez appris à faire de la pâtisserie pour lancer cette entreprise?
7: Alors en fait, j'ai une formation d'ingénieur en agro. J'ai toujours évolué dans le monde de la biscuiterie, sauf pendant 3 années où j'ai fait des rillettes en Sarthe.
2: Ah oui.
7: Et je me souviens toujours d'une discussion où ma grand-mère qui me faisait des biscuits disait à ma mère, Alain, il doit être malheureux dans le monde de la charcuterie. Et c'est vrai que moi, j'ai une affection toute particulière pour le biscuit, quoi.
2: Quel petit délice, alors, on peut manger chez vous? Quel petit biscuit?
7: Alors chez nous, on a toute une gamme de biscuits puisqu'on en a 14 saveurs différentes. On les fait avec des ingrédients très simples. Vous savez, nous on fait farine, beurre, sucre, de la fleur de sel bien évidemment. Mais on a une façon assez innovante de faire des gâteaux qui les rend croustillants et moelleux. Et puis le produit vraiment phare, c'est le sablé aux éclats de caramel au beurre salé.
2: Ça y est, j'ai faim. Est-ce que tout est au même endroit, l'atelier de fabrication et la boutique?
7: Et c'est exactement ça. C'est ça qui fait que, en toute modestie, on a une belle clientèle, puisqu'en fait, on a l'atelier qui est en dessous de la biscuiterie. Donc, ça sent toujours le gâteau, à la fois dans la biscuiterie, mais même aussi dans les rues environnantes de la biscuiterie.
2: On peut aussi venir boire un petit café. C'est ce que j'ai fait il y a un petit week-end ou deux. Je me souviens plus. C'était il y a une ou deux semaines. Et j'ai mangé aussi une glace en terrasse. Alors, les petits biscuits, c'est pour vous avant tout un lieu de vie pour les habitants de Pornic?
7: C'est exactement ça, parce que dans le monde actuel, moi je trouve qu'on a besoin de se retrouver et surtout de partager des bons moments. Et ma terrasse offre cette opportunité-là et il y a des gens qui viennent presque tous les jours sur la terrasse manger un petit biscuit, partager un café ou un thé, mais surtout passer un bon moment ensemble.
3: Biscuiterie artisanale, c'est plutôt ambitieux vu la concurrence des grands groupes industriels. Vous en sortez financièrement, les affaires fonctionnent bien?
7: Oui, parce que il existe vraiment des consommateurs et des clients qui veulent du sens aux produits qu'ils achètent. Ils veulent retourner vers le monde de l'artisanat. Ils veulent de la qualité, ils veulent du bon, ils veulent savoir à qui ils achètent. Et après, si on a un produit de qualité, c'est gagné.
2: Vous travaillez exclusivement avec des fournisseurs locaux, vous faites tout maison et c'est ce que viennent chercher les gens. Est-ce que on peut retrouver vos biscuits ailleurs que dans votre boutique ?
7: Alors pour l'instant, voilà, on a presque ce luxe de ne pas pouvoir le trouver ailleurs. On y réfléchit, on prend le temps. En fait, c'est aussi en termes de gestion d'entreprise, on reste avec la marge en interne dans la biscuiterie, mais on va sans doute choisir quelques distributeurs, mais qui ont le même ADN que nous, surtout, c'est-à-dire transmettre un bon produit de qualité et à prix accessible pour tous les consommateurs.
2: Alain, on veut en savoir plus très rapidement. Romain va vous faire un petit questionnaire. Question courte, réponse courte. Oui.
3: L'idée, c'est de savoir qui se cache derrière le pro qu'on vient d'écouter en 30 secondes. C'est parti. À quelle heure vous vous levez le matin, Alain ?
7: 6h.
3: Petit déjeuner sur le pouce ou buffet géant ?
7: Sur le pouce.
3: Sucré ou salé ?
7: Sucré.
3: Votre endroit préféré de Loire-Atlantique ou de Vendée ?
7: Alors, surprenant, le Tertre Rouge, parce que j'aime bien la course automobile et le virage des 24 heures.
3: Le truc gourmand auquel vous ne dites jamais non ?
7: Un Queen Amman.
3: Votre marché préféré ?

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3: 7h30 en Loire-Atlantique et en Vendée. L'essentiel de l'actualité, c'est avec vous, Nicolas Crozet.
4: C'est la rentrée. Comment avez-vous passé l'été? Comment avez-vous vécu ces canicules à répétition? Vous êtes nombreux en Loire-Atlantique et Vendée à avoir investi dans une clim. Les professionnels ne peuvent pas suivre. Rupture de stock et délai à rallonge. On y reviendra dans le journal de 8h. On sera à Vertou. La rentrée aussi des transports en commun nantais avec des nouveautés que nous vous détaillerons dans les prochaines minutes avec notre invité Bertrand Affilé, le président de la Sémitane. Et puis ces chantiers, ces travaux XXL qui se poursuivent à Nantes. Deux lignes de tram sont en construction. C'est long et pénible pour ceux qui travaillent là où sont posés les rails. On sera sur place dans la zone d'Atout Sud à Rezé dans un instant après le tour de l'actu en France et dans le monde et le 90 secondes, le retour de Valentine Lottès.
2: Sur le chemin de l'école ce matin, 850 000 enseignants font leur rentrée. Compliqué par le piratage de l'éducation nationale, une partie d'entre eux sont privés de leur outil numérique informatique pour préparer le retour en classe des enfants demain. C'est une information de votre radio Ici. Un policier de Rouen est mis en examen pour viol sur mineur et détention d'images pédopornographiques. L'agent de 21 ans a été interpellé en présence de la victime, un ado de 14 ans, nous indique le parquet. Dernière ligne droite pour les grands rouleurs. Vous avez jusqu'à ce soir pour demander l'indemnité carburant de 100 euros. L'aide de l'État face à l'augmentation des prix à la pompe est destinée aux travailleurs modestes. Si votre aller-retour domicile-travail fait au moins 30 km, rendez-vous sur le site internet des impôts. Un candidat de plus à l'élection présidentielle, Olivier Faure s'est officiellement déclaré hier. Avant de se lancer dans la course à l'Élysée, le patron du Parti Socialiste se soumettra d'abord à la primaire pour désigner un seul candidat à gauche. L'AS Monaco prend les commandes de la Ligue 1 avec 2 victoires en 2 matchs. La dernière hier, 2-0 contre l'Olympique de Marseille. Les Monégasques sont en tête du championnat de France de football ce matin à l'issue de la 2e journée. Et puis 100 monuments de l'histoire de France en grand besoin de restauration. On connaîtra ce matin les jardins, châteaux et sites industriels choisis cette année pour le loto du patrimoine. 9e édition du dispositif lancé par Stéphane Bern.
4: On guettera la liste, Valentine Lottès. Ce sera à 9h30. On vous mettra tout ça évidemment sur le site et l'appli Ici pour qu'on voit s'il y a des sites qui nous concernent, nous, en Loire-Atlantique et Vendée. À tout à l'heure, 8h30, Valentine Lottès. Et dans l'info d'ici, l'Océan à 7h33. Eh bien, c'est un chantier qui risque de gâcher la rentrée si vous passez tous les matins par le Sud-Loire à Nantes, dont on va vous parler. Il y a des travaux en pagaille. Alors, il y a Pont-Rousseau, il y a Pirmil, il y a le quai de la Fosse, le pont Anne-de-Bretagne, la route de Pornic, c'est là qu'on va maintenant au niveau du Leclerc d'Atout Sud. Ça fait un an maintenant que c'est le bazar dans ce secteur avec la construction de 2 lignes de tram. Mais c'est loin d'être fini. Les entreprises du quartier sont en souffrance, Marius Delaunay.
5: Des routes barrées, le bruit des travaux toute la semaine. C'est un chantier permanent devant l'entrée du Grand Leclerc de la zone Atout Sud.
6: Ça a été sous la galère au mois d'août parce que c'était fermé au niveau du passage à niveau ici. Moi j'ai changé de magasin pendant ce temps-là.
5: Habituellement, Jean-Marc vient faire ses courses ici, sauf qu'avec la fermeture temporaire d'une avenue, ce n'était tout simplement plus possible.
6: Et alors, toute la circulation est forcément concentré sur cette voie-là, quoi. Donc c'est perturbant. Hein.
7: C'est un embouteillage permanent. Je m'appelle Roland Beauchesne et je suis directeur du centre Leclerc-Rezé à Toussus. Ça commence dès 7h le matin. Alors on va dire que dans l'après-midi, c'est un petit peu mieux. Et puis à partir de 16h, retour des bureaux jusqu'à 19h30, 20h, c'est compliqué.
5: Et même constat chez les petits commerçants. Adeline Pourceau est la gérante du bistrot Marcel, de l'autre côté du rond-point.
8: On voit tout ce qui se passe tous les matins, tous les midis, tous les soirs.
5: Elle a dû installer une grande affiche pour dire aux automobilistes qu'il y avait un parking pour se garer derrière.
8: Je pourrais pas venir, ça va être compliqué, je vais pas pouvoir me garer, je vais... Bah non, ça marche quand même en fait. On s'adapte, on prend notre mal en patience.
5: En attendant, le restaurant perd quand même des clients. Il faudra encore faire le dos rond pendant au moins un an avant de voir la fin du chantier.
4: Et pour les chefs d'entreprise de cette grande zone industrielle d'Atout Sud, ces délais, ça commence à devenir intenable, Marius.
5: Oui, prenons l'exemple de la station de lavage d'Asticoto, à 5 minutes en voiture du Leclerc. Son gérant, Emmanuel Saint-Jalme, ne voit plus le bout du tunnel.
9: Tous les clients qui sont nord-loire, on les a perdus. Qui venaient dans la zone Atout Sud faire leurs courses. À titre personnel, j'ai perdu 15% sur le dernier bilan de chiffre d'affaires.
5: Avec une trentaine d'entreprises de la zone, il fait donc partie de l'association Réel. Rezé Entreprises Ensemble Loire. Le but, c'est de peser dans les discussions avec Nantes Métropole qui dirige les travaux.

0: Alexis Raillard est co-président de l'association et il dirige la société Transéco, spécialisée dans le transport.
1: Les temps passés dans les embouteillages, c'est de l'ordre de quelques minutes, mais nous, quelques minutes, une fois le matin, une fois le soir, par le nombre de chauffeurs qu'on a, par tous les jours de la semaine, par toutes les semaines de l'année, on a chiffré, c'est simple, hein, que ça nous représente 50 000 euros, ce qui est à peu près le résultat de l'entreprise. Donc ça veut dire que ce chantier-là nous met l'entreprise à zéro.
0: Et il faut donc toujours puiser dans la trésorerie.
1: Ça tombe bien, on n'en avait pas. Et puis l'année 2026 est quand même globalement, en termes d'économie, une année assez calme, assez morne. Donc ça vient s'accumuler sur les difficultés qu'on a déjà.
0: Et plus que des réunions d'information, l'association Réel demande maintenant à Nantes Métropole d'ouvrir une commission spéciale pour compenser une partie des pertes financières.
2: Et parole à la Défense, est-ce que cette compensation financière est envisageable? Dans 10 minutes, notre invité en direct pour répondre à cette question, le premier vice-président de Nantes Métropole, Bertrand Affilé, invité d'ici Loire-Océan. C'était l'info d'ici avec Marius Delaunay.
3: Merci Nicolas Creusel. Un petit point du côté de la météo, Romain. On va avoir une belle semaine.
4: Oui, oui, oui, mais car dans la vie il y a toujours un mais.
3: Ah.
4: Bah, ça commence avec encore quelques averses ce matin sur le vignoble et le nord de la Vendée. Et puis après ce sera donc éclairci, des températures de saison, 16 à 19 ce matin, 16 à Derval, 17 à Riaillé et Varade, Bouvron et Saint-Fulgent, 18 à Nantes, 18 à Valette, La Roche-sur-Yon, Saint-Nazaire, les Sables-d'Olonne et la Turballe, 19 pour vous qui êtes à Saint-Michel-Chef-Chef, sur l'Île-Dieu et Noirmoutier cet après-midi entre 21 et 24 degrés. Et puis d'ici fin de semaine, des températures qui vont monter, hein, 28 samedi jusqu'à 30 par endroit dimanche. Sur la route, il n'y a pas de difficultés particulières à vous signaler. Les ralentissements traditionnels de cette rentrée au niveau du pont de Bellevue, au niveau du périphérique intérieur, juste après le pont de Cheviré, et puis la route de Pornic au niveau de la porte de Bouguenay.
3: Et des changements de couleur chez Naolib.
4: Oui, c'est le réseau de transport de l'agglo nantaise. Bleu, bleu clair, vert, vert clair, en plus du orange, du jaune, du violet, du blanc. Bon courage aux daltoniens qui nous écoutent. Les détails... Non, ben c'est vrai. Hein. Les détails sur l'appli Naolib et sur ici.fr, page Loire-Océan, vous explique tout, mais on fournit pas le Doliprane.
3: Merci Romain.
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3: Ce matin, on s'intéresse à vos astuces pour faire des économies quand on va faire les courses. 02 40 73 6000, vous pouvez continuer de nous partager vos conseils par message ou sur le WhatsApp de la radio. Vous pouvez aussi nous appeler directement pour témoigner à l'antenne.

0: Merci pour votre fidélité. On a laissé chanter Gold. J'ai pris mon petit café. C'est le bon moment pour la question du jour.
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0: Ici, on vous accompagne dès le réveil pour que vous ayez toutes les clés en main pour mieux comprendre le monde et améliorer votre quotidien. À 8h moins le quart, l'invité d'ici matin, Bertrand Affilé, vice-président de Nantes Métropole en charge des transports. On reviendra avec lui sur les nouveautés du réseau Naolib. Mais avant, vos astuces pour vous faciliter la vie et pour nous faciliter la nôtre. On a tous fait le constat que notre panier de courses augmentait avec les années. Viande, fruits, légumes, tout y passe. Le panier moyen des Français pour les courses alimentaires a bondi de 30% en 10 ans. C'est énorme, surtout que nos salaires ou nos retraites ne suivent pas toujours. On veut savoir ce matin comment vous faites. La hausse des prix a-t-elle changé votre façon de faire les courses ?
3: Et on parle beaucoup de la hausse des prix et de l'inflation, mais ça veut dire quoi concrètement? Eh bien, l'inflation, c'est quand les prix augmentent de manière générale, et quand les prix montent, notre argent permet d'acheter moins. Exemple, votre panier de course coûtait 50 euros. Si les prix augmentent de 10%, le même panier passe donc à 55 euros. Et si l'année suivante, l'inflation ralentit, ça ne veut pas dire que le panier revient à 50 euros, il va simplement augmenter moins vite.
0: Alors, comment on s'en sort en Loire-Atlantique et en Vendée Romain?
3: Alors, une étude de A3 Distrib relayée par Ouest France a comparé 91 millions de prix dans plus de 7000 magasins. Résultat, la Vendée affiche un indice de 97,1% contre 100 pour la moyenne nationale. Environ 3% moins cher. Donc la Vendée est le département où faire ses courses coûte le moins cher. Et la Loire-Atlantique fait elle aussi partie des départements les moins chers de France. Alors ça s'explique comment? Tout simplement par la forte présence de magasins indépendants et par des origines régionales de grandes enseignes comme Leclerc, Intermarché, Système U. À titre de comparaison, le même panier peut coûter jusqu'à 20% de plus à Paris.
0: Et justement, qu'est-ce qu'on fait pour essayer de limiter cette hausse sur notre portefeuille?
3: Eh bien, le site officiel Manger Bouger conseille notamment de privilégier les produits de saison, de prévoir ses repas à l'avance et d'avoir dans ses placards des aliments simples et abordables comme les lentilles, les pois chiches, les pâtes, le riz, les œufs ou encore les fruits et légumes de saison. Et le gaspillage, ça compte. Le site rappelle qu'en France, 30 kilos de nourriture sont gaspillés par personne chaque année, dont 6 kilos encore emballés.
0: Oh là là, c'est horrible.
3: Donc, il faut comparer, cuisiner et surtout éviter de jeter.
0: Bon, on attend vos messages sur notre page Facebook, sur le WhatsApp 02 40 73 6000. Et on est avec vous, Isabelle, bonjour.
3: Bonjour Isabelle.
4: Bonjour ici.
3: Vous êtes à Couex dans le pays de Saint-Gilles.
4: Exactement.
3: Alors, qu'est-ce que ça a changé pour vous, cette hausse de prix pour votre caddie?
4: Alors moi, ça a vraiment tout changé parce que vraiment, c'était devenu trop cher, mais vraiment trop cher. Donc, j'ai changé mon mode de fonctionnement. Contrairement à il y a quelques années, les fermes chez les agriculteurs ou chez les exploitants sont devenues beaucoup moins chères et beaucoup moins chères que les grandes surfaces en qualité et vraiment meilleures. Parce que moi, au-delà de la hausse observée dans les grandes surfaces, non seulement ça a augmenté, mais les produits qui ont augmenté.
3: Ah, Isabelle, on vous capte plus. Est-ce que vous pouvez vous décaler sur la gauche ou sur la droite, s'il vous plaît?
0: Ah, non, Isabelle,
3: on a perdu Isabelle. Isabelle qui nous expliquait donc, en fait, elle a totalement changé sa manière de faire les courses. Elle utilise de plus en plus, c'est là où elle voulait en venir, le circuit court pour des produits de meilleure qualité.
0: Mais elle a raison.
3: Et moins cher. Il y a aussi Florian sur WhatsApp au 02 40 73 6000 qui apporte son témoignage. Bonjour, pour ma part, j'utilise des applications où il y a des réductions comme Finmi ou Shopimium.
0: C'est
3: voilà.
0: Quoi ça?
3: Ben, c'est des applications où en fait on compare les prix tout simplement.
0: Ah.
3: Et il y a même possibilité dessus de mettre sa carte de fidélité et de cumuler des points. Il y a Hélène de Nantes aussi qui nous dit: je regarde beaucoup plus les prix. Avant je prenais toujours les mêmes marques. Maintenant je prends souvent la marque du magasin, ce qu'on appelle aussi la marque distributeur.
0: Oui, c'est exactement. Vrai que ça coûte un petit peu moins cher. Vous pouvez continuer de réagir au 02 40 73

0: 6000 sur WhatsApp ou par téléphone. C'est Julie qui prend vos appels ce matin et profitez-en parce que c'est sa dernière journée. Donc rien que pour ça, n'hésitez pas. Dans quelques instants, on va parler des nouvelles lignes de tram à Nantes.
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0: 8h moins le quart ce matin, Nicolas Crozel, vous recevez Bertrand Affilet, premier vice-président de Nantes Métropole.
4: Bonjour Bertrand Affilet.
5: Bonjour.
4: Merci d'être en direct avec nous, maire de Saint-Herblain. Vous êtes également le président de la Sémitan, l'organisme qui gère les transports en commun sur toute la métropole nantaise. Cette fois, ça y est, c'est la rentrée. Rentrée marquée d'ailleurs par beaucoup de travaux qui concernent, entre autres, le tramway. On va y revenir. Mais d'abord, ce qui fonctionne déjà, ce qui marche, la rentrée de Naolib avec des nouveautés.
5: Oui, avec un certain nombre de nouveautés, dont la première qui m'est particulièrement chère en tant que maire de Saint-Herblain, mais je sais qu'elle sera utile et appréciée par beaucoup de gens, c'est le prolongement de la ligne C3 jusqu'au site de l'hôpital Laennec. Mmh. Donc là, ça veut dire qu'on n'aura plus besoin de faire de correspondance pour aller à Laennec directement avec le C3. Et puis, pour ceux qui hésiteraient à marcher un petit peu, il y a une petite navette qu'on appelle la T3 qui fera le tour du site du campus, si vous voulez, l'ANEC, pour pouvoir déposer les gens au plus près. Voilà, donc ça, c'est une des nouveautés. Puis on a un certain nombre d'autres nouveautés qui sont évidemment sur les programmations des lignes de la Sémitan.
4: On va y revenir, d'ailleurs, Bertrand Affilet, sur ce calendrier, parce qu'il y a un renforcement des chronobus, vous avez évoqué C3 prolongé, mais il y a le C2, le C4, le C8, le C20. Et il y a ce nouveau calendrier avec un code couleur qui a changé. Avant, il y avait les jours bleus et les jours verts, pour faire simple, et puis l'été, un peu des jours jaunes, si je ne me dis pas de bêtises. Alors là, maintenant, il y a du vert clair, du bleu clair, on a du mal à y retrouver ces petits noms.
5: En fait, il va falloir, effectivement, on se dit qu'avec l'appli, puis avec tout simplement aussi les éléments qu'il y a sous les abribus, les gens vont vite voir qu'en fait, on essaie de caler aux utilisations. C'est-à-dire qu'on a eu jusqu'à présent, c'était très très mécanique, il y avait les horaires de semaine, les horaires du samedi, les horaires du dimanche, et quand on a fait une analyse assez fine de la situation, on s'est rendu compte que d'abord, dans le temps, au cours de l'année, et y compris avant les grandes vacances ou après les vacances de printemps, les horaires, les usages n'étaient pas les mêmes, l'intensité n'était pas la même, et même d'un jour à l'autre de la semaine, on a des très grosses différences. Par exemple, le mercredi après-midi, la plupart des scolaires ne circulent pas, ne reviennent plus du collège ou du lycée, et donc ça sert pas à grand chose d'avoir le même niveau d'offre que d'autres jours où effectivement tout le monde, il y a à la fois les pendulaires qui travaillent et puis il y a tous les étudiants et les scolaires.
4: Si on comprend bien, l'idée c'est d'ajuster au mieux pour pas avoir des bus ou des trams vides et en avoir plus quand il y a besoin.
5: Exactement, c'est ajuster pour optimiser l'utilisation de nos deniers publics aux besoins des habitants.
4: D'ailleurs, le calendrier détaillé, les explications, on les trouve sur le site et l'appli Ici à la page Loire-Océan. Le sujet qui fâche quand même en cette rentrée, Bertrand Affilet, c'est quand même celui des travaux. Alors vous allez me dire, pour avoir un réseau de tramway et de bus développé dans le futur, il faut bien les faire, ces travaux. Mais là, on a quand même le pont de Pirmil, confluent en face de la clinique confluent à Pont-Rousseau, bien sûr la route de Pornic. On était en reportage il y a 10 minutes au niveau du centre commercial à Toussud, où là, ça fait un an que ça dure et ça va durer encore pendant au moins un an. Il n'y en a pas trop en même temps.
5: J'ai souvent expliqué, notamment au conseil métropolitain, que le problème de ces travaux, quand on crée une nouvelle ligne qui traverse, en fait, qui part de Inde-Bretagne et qui va jusqu'à Rezé, c'est qu'on a à peu près, on doit faire à peu près 5 km de voie, et ces 5 km de voie, un petit peu moins, il faut les faire d'un coup, parce que vous ne pouvez pas dire, on va commencer par desservir jusqu'à l'hôpital, nouvel hôpital, puis deux, trois ans après, on ira jusqu'à la touche d'arrosée. Enfin, ça n'a pas de sens. Donc, évidemment, on doit faire tout d'un bloc, parce que le tram, quand il commence à circuler, il va d'un bout à l'autre. Et du coup, ça veut dire qu'effectivement, quand on crée deux lignes de tramway et une ligne de bus, ouais, c'est vrai que ça fait beaucoup d'offres qui va arriver au moment où elle va arriver. Mais pour que cette offre supplémentaire qui va vraiment multiplier les connexions sans correspondance ou avec une seule correspondance, là où avant il y en avait besoin de deux, et ben pour ça il faut accepter qu'il y ait des travaux qui durent, quoi.
4: Des bouchons et des difficultés sur la partie sud pour rentrer dans l'Andre côté sud. Un mot quand même de cette demande, on l'a entendu à 7h30 de ces commerçants d'Atout Sud, en tout cas certains dans une association qui demande éventuellement une commission de recours amiable pour avoir une compensation d'une partie de leur perte. Vous allez les entendre ?
5: Alors ça, c'est quelque chose qu'on travaillera avec les élus en charge des mobilités à Nantes Métropole et des élus roséens, qu'on a déjà mis en place sur le centre-ville de Nantes, parce que là où on a des travaux qui durent le plus longtemps, on l'oublie aussi, mais
4: c'est le quai de la Fosse.
5: Le quai de la Fosse, ça dure depuis un moment. Donc là, ce travail-là, on le fait. On met en place cette CRA, cette commission de règlement amiable, c'est ça, qui permet effectivement de tenir compte du chiffre d'affaires des trois dernières années pour pouvoir éventuellement mesurer la perte de chiffre d'affaires. Et si elle est avérée, on procède à un certain nombre de remboursements qui peuvent représenter plusieurs millions d'euros une opération. Donc c'est loin d'être neutre. Et simplement, il faut le faire en bonne intelligence. Donc la demande émerge. On va s'en emparer et on va voir comment on peut y répondre.
4: Et vous êtes à l'écoute. Merci beaucoup Bertrand Affilet, premier vice-président de Nantes Métropole et président de la Sémitan, d'avoir été l'invité d'ici matin. Bonne journée.
5: Merci, bonne journée.
0: Avant de vous retrouver pour le journal de 8h, Nicolas, l'histoire de trois Français qui ont fait fortune dans le textile à Mexico. C'est le voyage dans le temps de Stéphane Bern qui arrive juste après la musique de Lewis Capaldi.

0: La star écossaise Lewis Capaldi à l'instant et un point sur vos conditions de circulation, Romain.
1: Eh ben, ça faisait longtemps qu'on n'avait pas vu ça sur les routes, c'est ce qu'on se disait en studio. Le retour des ralentissements du matin. Youpi! Alors, c'est des ralentissements légers, hein. Sur la N165, par exemple, depuis le Temple de Bretagne, en direction de Nantes, faut prévoir 10 minutes de plus qu'un temps de trajet habituel. Ralentissement sur le périphérique ouest, en intérieur, pour franchir le pont de Cheviré. On peut signaler aussi que ça ralentit route de Pornic pour entrer sur le périph par la porte de Bouguenay. Et puis vos messages qui arrivent sur la page Facebook Ici Loire-Océan et au 02 40 73 6000 sur WhatsApp. Il y a Sévi, tiens, justement sur WhatsApp, qui nous dit bonne rentrée à toute l'équipe d'ici. Heureux de retrouver notre Nicolas National.
2: Oh, c'est gentil.
1: Ouais, sympa.
2: Merci beaucoup.
1: Nous, on a repris le travail depuis 8 jours. 17 degrés au Land Genusson. Bonne semaine à tout le monde. Et puis il y a Rod qui nous dit bonjour, quel plaisir de vous revoir à la télé. Une belle saison en perspective. Et comme d'habitude, de la bonne humeur. On est sur France 3 le matin à la télé, évidemment, dans votre radio sur Ici Loire-Océan.
0: On part pour Mexico avec Stéphane Bern dans moins d'une minute.
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0: 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Chaque jour avec Ici Loire-Océan, un peu d'histoire avant l'actu, avec Stéphane Bern. Bonjour Stéphane.
13: Bonjour à tous.
1: Et ce matin, on voyage au temps où quelques jeunes des Alpes françaises sont partis faire fortune au Mexique. Chapeau bas, enfin, sombrero bas.
13: Tout commence avec trois frères de Josier. Une filature qui marche mal. Et au bout du voyage, un incroyable empire du textile à Mexico. Alpes de Haute-Provence, Josier, vallée de l'Ubaye, début du 19e siècle. Ici, les hivers sont longs et les perspectives courtes. Jacques Arnaud regarde sa filature de soie vivoter et comprend une chose. S'il veut devenir riche, ce ne sera probablement pas dans les Alpes.
14: Oh, et si j'étais riche,
13: alors il part, direction le Mexique.
15: Vous allez repartir pour le Mexique avec François Perrin. Vous allez reprendre l'enquête à zéro.
13: Le pays vient tout juste de s'ouvrir aux commerçants étrangers. Bienvenidos los hermanos. Avec ses frères, il ouvre un magasin de tissus à Mexico. El Carron de Ropa de las Siete Puertas. Le nom sonne comme un roman d'aventure. Très vite, l'affaire explose. Les Arnaud font venir d'anciens employés de Josier, puis des cousins, puis des voisins de Barcelonnette. Le bouche à oreille fonctionne mieux que LinkedIn. Tout ce beau monde accourt avec une valise et trois mots d'espagnol. Et bien souvent, c'est « un, dos, tres, un pasito valente, Maria ». Là-bas, ils vendent des étoffes, ouvrent des grands magasins, investissent dans les banques et le textile. Certains deviennent immensément riches. Et ça se voit au Mexique d'abord, où ils construisent des grandes villas aux airs de chalets alpins. Sauf que les sapins sont remplacés par des cactus. Puis à leur retour dans l'Ubaye, les palmiers côtoient les sommets enneigés. Un petit morceau du Mexique venu s'installer au cœur des Alpes. Le plus fou, aujourd'hui encore, il y aurait davantage de descendants des Barcelonnettes au Mexique que d'habitants dans toute la vallée de l'Ubaye. De quoi avoir envie de troquer les skis contre un sombrero.
0: Merci Stéphane et à demain. Dans la prochaine demi-heure, on va jouer tous ensemble. On va jouer au quiz de la machine à café. Trois questions d'actu à trouver que vous avez forcément entendues ici ou là. Et puis les bons plans anti-arnaque en cette rentrée. Ce sera avec Aude Razo juste après le journal.
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0: Mais oui, bon début de journée à tous. Vous écoutez Ici Matin, il est tout pile 8h.
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0: Le journal Nicolas Crozel.
16: Et c'est la rentrée. Attention, toutefois, l'été n'a peut-être pas dit son dernier mot. Il devrait faire à nouveau chaud d'ici la fin de la semaine. 28, 29, peut-être même 30 degrés le week-end prochain en Loire-Atlantique et Vendée sous un grand soleil. Alors je vous rassure, ce ne sera pas la canicule. Les nuits resteront fraîches. Mais on a tous en tête ces vagues de chaleur de ces dernières semaines qui nous ont écrasés, ces nuits suffocantes qui vous ont peut-être incité d'ailleurs à investir dans une clim. Le secteur est encore en surchauffe, Xavier Grumeau.
17: C'est un véritable raz-de-marée d'appels et de demandes de devis que doit gérer Dominique Valin. Il est artisan à son compte sur le secteur de la Roche-sur-Yon.
18: Dès qu'il y a un pic de chaleur, on a des augmentations de demandes. Je dirais qu'on a 4-5 fois plus de demandes que d'habitude. Oh, je dois avoir 20-25 clients qui sont en attente.
17: Qu'importe la taille de l'entreprise, le matériel n'arrivera pas de sitôt.
18: On a certains produits qui n'arriveront pas avant fin octobre. Donc celui qui fait de la force à la vente en disant qu'il va avoir le produit rapidement, c'est faux parce qu'on n'a pas de délai, sauf sur certains produits.
17: Même situation pour Ludovic Boultaro. Il est chargé d'affaires pour une entreprise à Vertou. Son carnet de commandes est plein à craquer pour les prochains mois.
19: L'ordre d'idée, nous, on tournait à 30-40 contacts mensuels. Aujourd'hui, on tourne quasiment à 200 contacts mensuels. Là, on est en train de battre tous nos records, nous, en termes de contacts.
17: Et avec les canicules de plus en plus précoces, ça n'est pas prêt de s'arrêter.
19: Donc ça voudrait dire que dès le mois de mai, quasiment, on risque d'avoir ces risques-là. Dès aujourd'hui, il faut continuer, en fait, pendant tout l'hiver, à faire des devis, à aller chercher ce qu'il y a besoin pour réserver sa climatisation quelque part, c'est ça, quoi.
17: L'activité des installateurs de climatiseurs devrait revenir à la normale au début du mois de septembre, mais avec des livraisons au compte-gouttes.
16: Les précisions de Xavier Grumeau pour ICI Loire-Océan et sans clim, les nuits chaudes ont épuisé les organismes cet été. Vous êtes nombreux à ressentir cette fatigue chronique en ce dernier jour du mois d'août, malgré les vacances, hein, pour celles et ceux qui ont pu en prendre, bien sûr. Cette fatigue, elle pousse même certains d'entre vous à aller chez le médecin avec souvent les mêmes symptômes, explique Anne-Marie Ladevez. Elle est médecin à Nantes.
20: En général, ce sont des symptômes un peu généraux de fatigue, un peu moins d'énergie, ce qui peut se comprendre souvent à cause de la canicule. Il y a une déshydratation qui peut arriver et entraîner une petite insuffisance rénale. Donc quand ils ont des traitements de fond, des traitements chroniques, ça peut s'accumuler au fur et à mesure dans l'organisme, ce qui fait que les effets sont plus importants. Il faut prévoir un temps de récupération, continuer à bien s'hydrater. Si c'est une fatigue qui disparaît après les bonnes nuits de sommeil, bon, c'est peut-être pas nécessaire de consulter le médecin. La consultation, c'est lorsqu'il y a une fatigue inhabituelle qui dure plusieurs jours pour qu'on puisse évaluer ce qui se passe.
16: Le docteur Anne-Marie Ladevez, médecin à Nantes, avec Maëlle Prévost. Maëlle, que nous retrouverons à 8h30 dans l'info d'ici Loire-Océan, dans une pharmacie de Haute-Goulaine, près de Nantes.
0: Deux incendies ces dernières heures en Loire-Atlantique et en Vendée.
16: Une maison a pris feu à la mi-journée à Soulvache. On est en limite avec l'Ille-et-Vilaine. Les pompiers ont réussi à empêcher la propagation des flammes aux habitations mitoyennes de chaque côté. Un homme de 70 ans a été légèrement blessé. Et puis hier soir, vers 19h30, à la Boissière de Montaigu, un garage s'est embrasé. Les flammes se sont propagées au comble de la maison. Il a fallu 3 lances pour éteindre cet incendie. 2 adultes et 2 enfants ont dû être relogés dans leur famille.
0: C'est la rentrée pour les enseignants ce matin et pour les élèves demain.
16: Et on sera d'ailleurs demain matin en direct du tout nouveau lycée de Saint-Philbert de Grandlieu qui accueillera ses premiers élèves. Ce sera dans ICI Matin dès 6h. Et puis, c'est la rentrée également pour les trams et les bus nantais avec des nouveautés. On va faire le point avec vous, Pascal Roy. Parmi ce qui change cette année, un nouveau calendrier avec une palette de couleurs élargie pour les horaires de bus et de tram. Hein.
21: Oui, jusqu'à présent, en semaine, en période scolaire, il y avait les jours bleus. Ça, c'est l'essentiel de l'année. C'est le trafic normal. Et il y avait les jours verts pendant les petites vacances, Toussaint, Noël, hiver, printemps, avec moins de tram et moins de bus. Mais ces jours verts étaient aussi mis en place dès le mois de mai et jusqu'à la fin juin, quand les ponts se multiplient et que les facs se vident. Le problème, c'est que l'activité, elle, continue. Les salariés travaillent et avec des fréquences en moins, ça coinçait aux heures de pointe. Désormais, sur cette période, l'offre sera renforcée, ce sera des jours bleu clair, et sur le même principe, durant l'été, il y aura des jours vert clair pendant la première quinzaine de juillet et la dernière semaine d'août, quand tout le monde n'est pas encore parti en congé ou que beaucoup sont déjà revenus, les fréquences des bus et des trams seront augmentées.
16: La palette des couleurs de Naolib pour tout comprendre au nouveau calendrier. C'est aussi sur le site et l'appli ici à la page Loire-Océan. Parmi les nouveautés des trams et des bus à Nantes, il y a aussi le prolongement du chronobus C3 jusqu'à l'hôpital Laennec, le renforcement des fréquences sur d'autres lignes de chronobus. C'est ce que nous confie en direct il y a quelques minutes le président de la Sémitan, qui est par ailleurs maire de Saint-Herblain et premier vice-président de Nantes Métropole, Bertrand Affilé. Il était en direct l'invité d'ici matin à 8h moins le quart.
0: C'est la dernière folie du Vendéen. Philippe Mindron a installé une réplique de la Tour Eiffel dans le désert américain.
16: Eiffela Broken Dreams, Eiffela Rêve Brisé en français, c'est le nom de cette œuvre d'art. Dame de fer de 40 tonnes qui a été transportée de la Vendée jusque dans le désert du Nevada en 72 heures, un contre-la-montre pour qu'elle soit prête pour le début du festival Burning Man. Défi réussi, un de plus d'ailleurs pour le fondateur du festival de poupées et de plein d'autres attractions et folies en Vendée. Philippe Mindron, que Florian Cazola a joint aux États-Unis au moment de la mise en place des faits-là.
2: Là, à un moment donné, il faut se lancer. Donc, t'essayes de penser à tout, t'essayes surtout de rien zapper, évidemment, et puis de se dire que de toute façon, c'est un one-shot et que t'as pas le droit à l'erreur. Donc, voilà, le fait de venir, ça m'a aidé. C'est ma troisième fois que je fais Burning Man. Après, on n'est jamais à l'abri d'une tempête, d'un problème technique, d'un problème matériel. Et voilà, donc il faut savoir vivre ses rêves. Enfin, moi, je suis là-dedans. Il y a très longtemps que je calcule plus rien. Et là, je parle d'économie, parce que si tu commences à calculer, c'est évident que 30 secondes, tu continues pas. Et si tu parles du côté artistique, du côté technique, du côté émotionnel, du côté tout ce que ça peut t'apporter, bien là, tu deviens inarrêtable.
16: Un projet qui a quand même coûté plus de 300 000 euros à Philippe Mindron, qui espère désormais d'ailleurs trouver un acquéreur pour sa tour Eiffel cassée. Eiffela Broken Dreams, le foot, avec un dernier match de la quatrième journée de Ligue 2 ce soir. Le leader Saint-Etienne se déplace à Dijon à 20h45. Les Nantais, eux, n'ont toujours pas gagné, mais ils ont au moins pris le point du match nul à Guingamp. 3 partout, c'était samedi soir, on y reviendra dans 100% Canaries. Ce sera entre 18h et 19h ce soir avec Abraham Denis et ses invités.
0: Merci Nicolas, on vous retrouve à 8h30 pour un prochain point sur l'actualité. Romain, un quiz pour la météo ?
1: Oui. Attention, top chrono. Je me lève à l'est et me couche à l'ouest. Sans moi, pas de bronzage. En été, on aime me voir briller dans un ciel sans nuages, mais pas trop quand même. Je suis.
0: Le soleil.
1: Elle est forte.
0: Ouais.
1: Vous êtes brillante comme le soleil. Bon, il va briller toute la semaine ce soleil jusqu'à 28 degrés samedi et 30 dimanche. D'ici là, on va avoir une matinée avec un ciel nuageux. Peut-être encore quelques averses, hein, peut-être sur le vignoble nantais ou au nord de la Vendée. Et puis cet après-midi, temps agréable, des températures de saison ce matin. 16 à 19 et cet après-midi entre 21 et 24 degrés. 21 par exemple à Pornic et 24 au Sable-d'Olonne.
0: Et sur la côte, on se baigne et on pêche quand ?
1: La mer est haute en ce moment au Croisic. Elle sera basse à 13h43, marée haute en ce moment au Sable d'Olonne et basse à 13h26, coefficient de marée de 91, gros coef aujourd'hui.
0: Et sur la route, c'est la rentrée.
1: Oui, mais ça va encore.
0: Ça va.
1: Là où ça coince un peu plus, c'est sur la D137, c'est au niveau de Trélières, en direction de la Porte de Rennes pour entrer sur le périph. Ralentissement aussi sur le périphérique ouest, en intérieur, pour franchir le pont de Cheviré. Et puis, on peut signaler ce ralentissement au niveau de la route de Pornic pour entrer sur le périphérique par la Porte de Bouguenay. Même chose par l'A83, par celle des Sorinières.
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0: Je sais qu'on va faire un heureux ou une heureuse dans quelques instants parce que le cadeau du quiz de la machine à café est très rare. Il n'y a qu'ici que vous pourrez en avoir. Vous saurez de quoi il s'agit juste après la musique de téléphone.
1: Oh, et quel suspense ce matin.

0: Les chansons qui rappellent de bons souvenirs, c'est tous les matins sur votre radio locale.
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0: Et ce matin, c'est votre matinale pour savoir tout ce qui se passe près de chez vous. Infos pratiques, événements culturels, conseils de nos experts. On est tous les jours à vos côtés pour bien démarrer la journée.
3: Et tous les matins aussi, oui, on part à votre rencontre à 8h30 avant, 8h30, le portrait d'une famille qui ouvre les portes de sa maison aux enfants qui n'ont pas la chance de pouvoir partir en vacances.
0: Mais pour le moment, c'est l'heure de jouer au quiz.
3: 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Des questions simples, hein. Pas compliqué. En plus, vous avez dans votre équipe deux pointures,
0: oh là là.
3: Nicolas Crozel et Nina Lombardi, quand même.
0: Vous n'en trouverez nulle part ailleurs qu'ici. 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
0: C'est pas vrai, le rendez-vous en Tiernac, Aude Razo, une mise au point ce matin.
8: Effectivement, et c'est bien qu'on en parle parce que j'ai vu circuler beaucoup, beaucoup de bêtises ce week-end sur les réseaux sociaux.
9: Le verdict est tombé. La rentrée scolaire de septembre 2026 va être décalée à cause d'un sérieux problème. Voici ce que vous devez
8: savoir. Alors, désolé pour les élèves qui sont tombés là-dessus et qui se frottaient les mains à l'idée de grappiller quelques jours de vacances en plus. Le ministère de l'Éducation nationale nous confirme que non, la rentrée ne sera pas décalée.
0: Mais d'où vient cette fake news?
8: Comme souvent, elle s'appuie sur un peu de vérité pour l'exagérer, pour la déformer. En fait, le sérieux problème dont nous parlait tout à l'heure la voix bien robotique que vous avez entendue, ce problème, il est vrai, c'est la cyberattaque qui a touché l'éducation nationale et qui perturbe, là aussi c'est vrai, l'organisation de la rentrée par endroit, mais pas de là quand même à tout faire capoter. Ces vidéos, malheureusement, elles rencontrent un grand succès, d'ailleurs c'est exactement ce qu'elles cherchent, faire du buzz, du clic, générer un maximum de partages et de commentaires. J'ai vu aussi celle qui raconte que les profs vont donner moins de devoirs cette année, ou celle qui dit que les pauses entre les cours seront plus longues. Et puis je vous ai alerté l'autre jour sur ces ados qui font des tutos complètement mensongers pour soi-disant connaître à l'avance la composition de sa classe. Quand une vidéo sur les réseaux sociaux vous promet ou vous annonce quelque chose de fracassant, prenez toujours un peu de recul. Qui vous parle? Est-ce que ce compte est fiable? Et dites-vous que si la rentrée était vraiment reportée, tous les médias sérieux en parleraient. Et là, ce n'est pas sérieux.
0: Merci Aude, on vous retrouve demain. Et si vous aussi vous recevez un mail qui vous semble louche, par exemple, n'hésitez pas à nous le signaler sur ici.fr. Romain, est-ce qu'on reçoit des messages sur Facebook et WhatsApp?
3: Oui, tout plein, comme chaque matin. Merci de votre fidélité. On poste une jolie photo, vous savez, le matin, sur la page Facebook ici Loire-Océan, puis vous la commentez. Vous nous dites aussi quelle température il fait dans votre commune de Loire-Atlantique et de Vendée. Il y a Marie-Françoise, par exemple, qui nous dit bonjour à vous tous. Bonne rentrée. Ici, à Saint-Julien-de-Concelles, il fait 17 degrés. C'est agréable pour cette journée qui s'annonce. Jean, bonjour Nina, bonjour Romain, bonjour Nicolas et toute l'équipe d'ici Loire-Océan. Du beau temps, malgré quelques nuages à la Foissière, 17 degrés. Et Jean nous annonce 23 degrés cet après-midi dans le vignoble nantais à la Foissière.
0: Ouvrir son cœur et sa maison à des enfants en difficulté. C'est le choix qu'a fait Lise Dieumagard en Loire-Atlantique. On écoute son témoignage juste après la reine du disco, Diana Ross, qui elle aussi

0: Production d'Alice Rogers, chanteuse Diana Ross, tube intemporel. Merci d'écouter Silver Océan. 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Les derniers dossards sont chez nous et on vous en offre un ce matin dans le quiz de la machine à café.
1: Bonjour Emilien.
2: Bonjour, ici Laurent Océan.
0: Bonjour.
1: Émilien, vous êtes à la Chapelle Launay, Prinquio, Savenay, dans ce secteur-là, en gros, c'est ça, hein?
2: Exactement, la Chapelle Launay précisément, mais c'est bien le bon secteur.
1: Oui. Exactement, on est au nord de la Loire. C'est quoi le programme de votre journée, vous, Émilien?
2: Eh bien, c'est la reprise du travail aujourd'hui.
1: Ah, vous faites quoi, vous?
2: Je suis éducateur spécialisé.
1: D'accord, ok, donc reprise du travail après des jours de vacances, c'est ça?
2: Oui, c'est ça. Donc là, on a pu enlever le short et remettre le pantalon. Quoi,
1: ouais, bah, allons-y. Et ben, on va jouer ensemble pour gagner ce dossard pour la DAG. Vous êtes plutôt marche ou course, vous, Emilien?
2: Moi, je suis plutôt coureur.
1: Ah, très bien.
0: Coureur de fond.
2: Oui, exactement.
1: Et bon, on aura plaisir à vous regarder.
0: Pendant que nous, on boira des coups.
1: Allez, première question. Émilien, c'est parti. Je voulais vous parler de l'animatrice et journaliste Enora Malagré. Puisque Enora, elle arrive à partir d'aujourd'hui de midi à 13h dans On vous doit bien ça, une toute nouvelle émission sur ici Loire-Océan. Enora, c'est la bonne humeur, c'est le franc-parler. Et Enora prend souvent la parole pour parler d'une maladie dont elle souffre et qui touche environ une femme sur 10. D'après vous, Émilien, quelle est cette maladie?
2: Maladie dont elle souffre et qui touche une femme sur 10.
1: Une maladie gynécologique.
0: Qui peut faire très très mal quand on a ses règles. Et les femmes comprendront ce que je veux dire.
1: Exactement.
0: Encore plus mal que d'habitude.
1: On peut aider Nicolas.
3: On peut l'aider, oui. Ouais, parce qu'il donne la réponse.
1: Ouais, allez-y.
3: C'est l'endométriose.
1: Ouais, endométriose, exactement. Enora Malagré est atteinte d'endométriose, cette maladie gynécologique chronique, douloureuse. Et elle prend souvent la parole, voilà, pour en parler. Et elle sera donc tous les jours de midi à 13h animatrice sur ici Loire-Océan pour parler de vos préoccupations du quotidien, santé, conso, arnaque, pouvoir d'achat. Enora Malagré qu'on retrouve donc tout à l'heure à partir de midi. Deuxième question. D'accord. On prend la route, Émilien, direction la Vendée à Saint-Gilles-Croix-de-Vie avec cette info lue sur le site.
0: Trop bizarre cette musique.
1: Actu.fr. Émilien, là-bas, Vincent ramasse les déchets sur la plage aidé par Lila et Lasca. Mais qui sont, d'après vous, Lila et Lasca? Ce sont des animaux.
2: Est-ce que ce serait des mules?
3: Des mules, il a dit des mules.
1: Non, c'est pas des mules.
0: Presque.
2: Des chevaux. Alors.
1: Ouais, c'est ça, c'est des chevaux. La ville, en fait, voulait tout simplement un système de ramassage de petits déchets sans nuisance sonore. Saint-Gilles-Croix-de-Vie a donc fait appel à Vincent et sa brigade de cochers qui ramassent sur la plage et dans le centre-ville. Ils ramassent plus de 260 sacs de 100 litres de déchets par jour. Non, et notamment, ce qu'ils ramassent le plus, ce sont les déchets des petites gourdes de compote qu'on donne aux enfants. Et les mégots de...
2: Belle initiative.
1: Et les mégots de cigarettes.
0: Encore
1: aussi.
0: Encore des mégots de cigarettes.
1: Alors que c'est
0: en
1: interdit
0: 2026.
1: À Saint-Gilles-Croix-de-Vie.
0: Mais c'est pas possible, ça.
1: Bon, bah, Emilien.
0: C'est quand même gagné, hein.
1: Ouais. Bravo, Emilien.
0: Vous avez votre dossard. Vous êtes un des rares chanceux à en avoir un encore.
3: Maintenant, il va falloir courir.
0: Et on veut une petite photo de vous.
2: Ok.
1: À bientôt, Emilien. Belle journée.
2: Merci, belle journée à vous. Merci, Romain.
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1: Et tous les matins, le portrait d'une personne qui donne du sens à ce qui se passe près de chez nous. C'est avec Cathy Carzero. Bonjour Cathy.
6: Bonjour Romain.
1: Depuis 80 ans, des familles accueillent des enfants ici de milieux défavorisés grâce au secours catholique. Et Cathy, vous avez rencontré l'une de ces familles.
6: Il faut savoir qu'elles ne sont pas si nombreuses que ça. Il y en a 300 en France. Et sur les 300, il y en a 100 chez nous, en Loire-Atlantique. Et donc, il y a la famille de Lise Dieu-Megard.
7: On est une famille de 4 personnes, donc moi j'ai 42 ans, mon mari a 43 ans et nous avons 2 filles, Lily qui a 15 ans et Tess qui a 10 ans. On habite à Saint-Brévin, moi je suis dans la vie, je travaille dans un réseau d'entreprises et mon mari il est cordiste. Voilà.
6: Et pour la deuxième été, vous avez ouvert vos portes?
7: Alors en fait il y a quelques années déjà, on s'était... interrogée sur le fait d'accueillir un enfant à la maison, puisqu'on considère qu'on a des privilèges du fait de déjà nos situations géographiques, l'environnement familial est assez serein. Donc on voulait faire profiter un enfant. Puis il y a 2 ans et demi maintenant, donc j'ai vu les campagnes de Secours catholique. Il y avait une réunion d'information au mois de mars, j'y suis allée, ça s'est très bien passé, il y avait des témoignages de famille. Donc après on a discuté tout le monde avec les enfants, mon mari, parce qu'il faut vraiment que ce soit un projet familial, c'est très important. Tout le monde était d'accord, ça correspond à nos valeurs de partage. Donc on s'est lancé dans l'aventure. La première année, c'est toujours un petit peu stressant, on sait pas si l'enfant va être bien chez nous, si ça va bien se passer avec les enfants. Et puis ça s'est tout de suite très bien passé, c'est très bien organisé dans le sens où on envoie un courrier avant à l'enfant qu'on va rencontrer, ça permet lui, on envoie des photos de la maison déjà qu'il soit plus à l'aise, même pour ses parents, c'est pas facile d'envoyer son enfant dans une famille qu'on connaît pas. C'est en SEM qu'on a accueilli, qui avait 8 ans dans l'année dernière, et donc qui nous avait fait un petit dessin, hein, ce qu'elle aimait manger ou pas. Donc déjà, c'était très sympa. Quand on l'a accueilli la première année, ça s'est très bien passé. C'était vraiment un membre de notre famille, une cousine. Elle était intégrée dans la famille très très facilement. C'est une petite fille qui est pleine de joie de vivre. Donc c'est pour ça que cette année, on a recommencé. Et en fait, là où on a été surpris un peu, c'est que nous, on y va en pensant apporter des choses à cette jeune fille. Et bon, on lui a apporté des choses, mais elle nous a apporté énormément le partage de sa culture. Parce qu'en l'occurrence, Ansem, elle est née en Tunisie. On vient de milieux sociaux différents. Et ça nous permet, nous aussi, de nous reposer les questions sur les valeurs fondamentales, sur ce dont on a envie dans la vie. Les choses simples de la vie, ça suffit. On n'a pas fait des choses extraordinaires. On a vécu notre quotidien, mais en fait, c'est ce que recherchent les enfants, c'est juste déjà d'avoir un jardin, d'être proche de la mer, c'est déjà pour eux, c'est déjà énorme comme nouveauté, comme expérience. C'est que du positif, hein, honnêtement, top. Et on refera donc bien sûr l'année prochaine. C'est juste qu'on aurait peut-être pu le faire plus tôt au final.
6: Sachant, et c'est ce que m'a précisé Lise, qu'elle s'est sentie très accompagnée par le Secours catholique. Puis je veux aussi préciser, parce que je lui ai demandé, elle et sa famille ne sont pas catholiques, donc il n'est pas du tout question de religion, seulement d'humanité, de générosité.
8: Et c'est important, ce serait bien qu'il y ait encore plus de familles qui ouvrent leurs portes à ces enfants défavorisés. Merci Cathy, on vous retrouve dans moins d'une demi-heure pour la folie des plantes.
6: Ouais, je sais déjà où je serai moi samedi prochain, et je sais qu'on sera 40 000 au parc du Grand Blottereau, 39e édition donc de cette folie des plantes, immense foire aux plantes.
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0: Puis dans l'info d'ici, Loire-Océan, dans deux minutes, cet été de canicule vous a-t-il épuisé? Comment vous sentez-vous alors que c'est la rentrée? Conseil de pharmacien à suivre pour bien passer le cap de cette rentrée. C'est juste après le tour de l'actu en France et dans le monde. En 90 secondes, Valentine Letesse, du nouveau dans le dossier des violences dans le périscolaire à Paris.
1: Un chiffre terrifiant à la veille de la rentrée des classes. Plus de 200 enquêtes sont en cours pour violence ou violence sexuelle dans les écoles et le périscolaire à Paris uniquement. Et l'ampleur du phénomène est encore sous-estimée selon le collectif SOS Périscolaire. Vous cuisinez ou chauffez votre logement au gaz? Eh bien, votre facture risque d'augmenter. Le prix repère de vente de gaz poursuit sa hausse, 5,6% de plus à partir de demain, conséquence de la guerre au Moyen-Orient. C'est aux fournisseurs d'énergie de choisir s'ils répercuteront l'augmentation sur leurs tarifs. Un prétendant de plus à l'Élysée, le patron du Parti Socialiste Olivier Faure se lance officiellement dans la course à l'élection présidentielle, mais il se soumettra à la primaire de la gauche pour désigner un seul candidat. La mort d'un ado de 14 ans dans le Pas-de-Calais hier soir, percuté par un TER à Reux, à proximité d'un passage à niveau. Il a été happé par le train, nous précise le préfet. L'enquête doit déterminer si les barrières et le système d'alerte ont correctement fonctionné. L'été s'achève, mais pas la saison des incendies. 7 départements du Sud sont encore en risque élevé de feux de forêt ce lundi, l'équivalent de l'orange sur la carte de Météo France. Du jamais vu dans le monde du tennis depuis 20 ans, Novak Djokovic éliminé d'entrée en grand chelem. Le champion serbe a été sorti au premier tour de l'US Open cette nuit, battu en 5-7 par l'argentin Mariano Navon. 6 Français aujourd'hui sur les courts, notamment Arthur Fils et Diane Paris.
0: Valentine Letesse pour l'info en France et dans le monde en 90 secondes. On vous retrouvera demain, bien sûr, Valentine, dès 5h avec Louis Raspail et dans l'info d'ici Loire-Océan à 8h32. Ah, j'ai envie de vous demander, Nina Romain, comment vous allez, vous, ce matin?
2: Ah, bah, ça va super bien.
3: Très bien.
2: Ouais, vraiment.
0: Pas trop fatigué après cet été de canicule?
2: Ça a été crevant quand même, ouais.
0: Ah ouais, c'était fatigant.
2: Ah,
0: hein.
2: ouais.
0: Et ben vous n'êtes pas les seuls, parce que figurez-vous que les pharmaciens de Loire-Atlantique et de Vendée nous signalent qu'ils croulent sous les demandes de conseils de leurs patients qui disent avoir souffert de ces canicules. Les organismes sont fatigués, les fatigues chroniques sont nombreuses. Maëlle Prévost, vous l'avez constaté dans cette pharmacie de Haute-Goulaine.
4: Dans la pharmacie, Aurore repart avec un sachet rempli de médicaments.
5: Moi j'ai acheté du magnésium. Oui, mon fils a des ampoules de vitamines tous les 3 mois pour justement supporter chaque saison qui approche.
4: Et elle le reconnaît, l'été qu'on vient de passer l'a marqué physiquement.
5: Je suis encore en vacances, donc ça va, mais fatiguée. Et le petit n'a pas repris son rythme de l'école, donc j'ai peur que ça soit compliqué.
4: Même point de vue pour Marilène, venue à la pharmacie avec plusieurs symptômes.
6: J'ai souvent sommeil, je me fatigue vite, je sens que ouais, dès que je fais un effort physique, je sens une fatigue que je n'avais pas. Maintenant, on vieillit aussi, mais quand même. Le corps a besoin d'énergie, là, de fraîcheur un peu.
4: Et elle a du mal à se remettre des canicules.
6: Ah, la chaleur sèche, là, on aurait dit un four quand on ouvrait la porte de la maison. On s'est protégé au maximum en fermant les volets, etc. Comme tout le monde. Mais bon, c'était dur de passer un été dans le noir. Ça m'a fatigué moralement.
4: Puisque venir en pharmacie, ça permet aussi de discuter et d'être écouté par des professionnels de santé.
0: Une fatigue physique, en effet, fatigue morale aussi, qui peuvent, Maëlle Prévost, facilement s'expliquer, si on en croit le pharmacien que vous avez rencontré, Fabien Broscaillet, donc à Haute-Goulaine.
7: La plupart, c'est je me réveille tout le temps. Ce sommeil haché, qui est un vrai problème, du coup, je me réveille fatigué. Et donc, c'est ça qu'on essaye de traiter, pour avoir le sentiment d'avoir une nuit pleine et longue. Si c'est transitoire, on donne quelque chose de très léger. Ou, et inversement, pour d'autres, on est plutôt sur de la cure de vitamines. Parce que c'est vrai qu'en plus, la chaleur, on se déshydrate. Et ça joue beaucoup aussi sur la fatigue générale. Donc, je pense que, effectivement, cette rentrée sera surtout sur le signe de la vitamine, de l'hydratation. Ça va être les petites vitamines C avec, vous savez, les solutions de réhydratation. Et prendre une cure de boost de vitamines le matin pour deux raisons. Se redonner de l'énergie et puis préparer aussi la baisse de défense immunitaire, en tout cas préparer l'hiver pour éviter les petits virus ou les petites bactéries qui pourraient venir nous embêter, nous redonner un coup de fatigue. Donc un petit coup de fouet de reprise de début de saison me paraît adapté.
0: Fabien Broscaillet, pharmacien Haute-Goulaine, qui répondait à Maëlle Prévost dans l'info d'ici Loire-Océan. Il est 8h35, voici la météo.
3: Ah oui Romain, est-ce qu'on va avoir une belle semaine aujourd'hui?
2: Oui. Une belle semaine aujourd'hui. On va avoir une belle journée.
3: Oh là là, la fatigue, au secours.
2: Et une belle semaine. Nous sommes
3: allez,
2: que lundi.
3: C'est parti.
2: Alors, ça commence avec quelques averses encore possibles sur le vignoble et le nord de la Vendée. Et puis après, ce sera éclairci. On a des températures de 7.

0: Saison aujourd'hui cette semaine, hein. Il fait 16 à 19 degrés, 16 à Dervelle, 17 à Riaillé, il fait 18 à Nantes, à Valette, à La Roche-sur-Yon, à Saint-Nazaire, les Sables d'Olonne, 19 pour vous qui êtes à Saint-Michel-Chef-Chef et Noirmoutier cet après-midi entre 21 et 24 degrés. Et puis d'ici la fin de semaine, les températures vont monter vraiment. 28 samedi jusqu'à 30 par endroit dimanche, hein, sur la Loire-Atlantique et la Vendée.
1: Et sur la route, comment ça va cette semaine aujourd'hui?
0: En fait, je suis devant la carte du périph' nantais, on dirait, pour un peu imager un gros plat de spaghettis.
1: Ah oui, oh bah ça donne envie plutôt.
0: Plein de petits traits rouges, des igouigouis qui vont partout, orange, voilà, bah c'est la rentrée. Hein. Là où ça coince le plus, c'est sur la départementale 137, c'est au niveau de Trélières, en direction de la Porte de Rennes pour entrer sur le périphérique. Ralentissement aussi périphérique ouest, en intérieur pour franchir Cheviré. Et puis, on peut signaler que ça ralentit route de Pornic pour entrer sur le périph' par la Porte de Bouguenay, ainsi que par la 83 pour par la Porte des Sorignards. Voilà, c'est là où ça coince le plus ce matin. Belle route.
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1: Il a changé beaucoup de choses dans la musique. C'est un grand monsieur qui a, on peut le dire, changé nos vies.
0: Oh ouais.
1: Vu les tubes qu'il nous a pondus au fil des années 80 et des années 90. Jean-Jacques Goldman, bien sûr, pour la musique d'ici, Loire-Océan.

0: sais pas si vous vous souvenez, Jean-Jacques Goldman avait revisité cette chanson sur les réseaux sociaux au moment du Covid pour parler du personnel hospitalier, des éboueurs, des caissières. Et bah vous êtes toujours aussi importants, mesdames et messieurs, qui faites ces beaux métiers. Et on vous embrasse.
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0: À la radio, à la télé, sur l'application ICI. Merci d'être avec nous, merci pour votre confiance. ICI, c'est chez vous et on s'intéresse à tout ce qui fait vivre notre région avant 9h, de la culture et votre dose de nature juste ici.
3: Oui, parce que le week-end prochain, c'est la 39e édition de la Folie des Plantes au parc du Grand Blottois à Nantes. On en parlera à 9h moins le quart avec Cathy Carzéro. Et c'est aussi la rentrée de la Ligue d'impro nantaise qui fête cette année ses 40 ans. Et puis là, la voici dans le studio, elle a cassé son micro en rentrant. Première chose qu'elle a faite, hein. Le micro est tombé dès qu'elle s'est assise. Bonjour Adèle Fugère.
0: Bonjour, bonjour Romain Carré, bonjour Nina, bonjour Nicolas.
4: Bonjour Adèle.
0: Adèle, vous nous parlez tempête ce matin.
5: Oui Nina, oui les amis, car la liste officielle des noms choisis pour désigner les tempêtes saison 2026-2027, c'est comme les fringues maintenant, il y a des collections, est désormais disponible. 21 prénoms et dans le lot du Adam, du Bruno, du Charles, Diane, Eric, Igor, Julia, Kevin, Lola, Michel, Nathalie, Oscar, Paola, Raphaël, Sandra, Thomas et Walter. On dirait le casting d'une colonie de vacances à la Bardemont. Alors déjà, ça veut dire qu'on peut potentiellement se prendre dans l'année 21 tempêtes, qu'on ne soit pas surpris. Et je ne sais pas vous, mais je trouve ça assez fascinant de mettre des petits prénoms à des événements qui peuvent faire beaucoup de dégâts. C'est sûr que dire « Michel a arraché mon portail », c'est mieux qu'une dépression extratropicale a mis à terre mon établi. Mais ce que je constate surtout, c'est qu'on a préféré le prénom « Kevin » ou « Bruna », qui, pardon, mais n'est pas un prénom, c'est une teinte de coloration pour cheveux, à Nina, Romain, Nicolas et Adèle. Moi, je ne sais pas vous, mais c'est les vrai. Amis, mais je suis hyper vexée. En même temps, je comprends. Donner le prénom Nicolas à une tempête, c'est chaud. C'est trop connoté. Pardon, cher Nicolas, je n'ai rien contre vous, c'est votre premier jour. Mais quand on dit Nicolas, on ne pense pas qu'à Roselle. On pense à l'autre. Celui qui a fréquenté les palais, les studios de télé, les cours de justice et les bracelets électroniques. Hein. La phrase « Nicolas va s'intensifier dans la nuit », ça fout quand même un peu les boules. Ce serait de la provocation de lui confier en plus la responsabilité de retourner les poubelles à Saint-Nazaire. Et Nina ? Nina, ça peut pas aller avec une tempête, c'est beaucoup trop choupi. Mais vous imaginez, Nina pourrait provoquer des vagues de 8 mètres, mais Nina ne provoque pas des vagues de 8 mètres. On est sur du clapotis avec Nina, de la vaguelette. Elle ne ferme pas les écoles pour cause de rafales de 200 km/h. Nina, elle est à la sortie des classes avec un pain au chocolat à la main et un parfum qui sent la fraise. Nina, c'est le nom d'une brise matinale, pas d'une tempête. Et alors Romain ? Mais Romain, c'est certainement le plus tragique dans cette histoire. Romain ne peut pas déraciner 40 platanes au jardin des plantes de Nantes. Romain, c'est trop normal. Tout le monde connaît un Romain. Tout le monde aime Romain. Et alors, vous allez me dire, Adèle. Ah, Adèle avait du potentiel. Un prénom chic, une vraie présence médiatique, une capacité naturelle à faire pleurer les gens. Je vous laisse choisir entre de rire ou de désespoir, mais non, trop classe. Adèle ne casse pas des baies vitrées. Non, non, elle les regarde avec à la main une tasse de thé Earl Grey. Et puis les titres. Adèle fait chavirer la France. Adèle emporte tout sur son passage. Oh non, les gens ne s'en relèveraient pas. Finalement, une tempête doit avoir un prénom qui sent le danger. Mais franchement, la tempête Kevin ou Michel, niveau danger, je trouve ça un petit peu mou.
0: Je crois que d'ailleurs, on donnait plus de noms de femmes à
5: absolument.
0: Un moment.
5: Absolument.
0: Et que ça a été un peu rectifié cette histoire.
5: Heureusement. Heureusement,
0: n'est-ce pas? Merci Adèle.
5: Je vous en prie.
0: Dans quelques instants, demain.
5: À demain.
0: Pour une nouvelle tempête. Peut-être émotionnelle cette fois. Dans quelques instants.
3: Mais c'est OK.
0: Mais voilà, c'est ça. On retrouve Cathy Carzéro pour un événement qui va ravir les passionnés de plantes.
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0: Ici, c'est Nature, votre rendez-vous pour prendre un grand bol d'air frais. Cathy Kerzéro, ça va être la folie le week-end prochain.
9: Ah là là, oui, on va être 40 000 fous et 40 000 folles à arpenter le parc du Grand Blottereau à l'est de Nantes, où va se tenir la 39e édition de la Folie des Plantes. C'est la plus grande foire aux plantes de l'Ouest. On y achète des plantes d'extérieur, d'intérieur, des graines, mais pas que. Pépa Berthet est la coordinatrice de cette Folie des Plantes pour la ville de Nantes.
10: Chaque année, on essaye d'élargir sur un angle thématique pour donner aussi à découvrir d'autres sujets qui sont en lien avec la nature, avec la biodiversité. Et cette année, du coup, notre thématique, ça sera la thématique de la Terre. Donc, on va avoir une thématique qui est déclinée en deux pôles différents. On va avoir un pôle de renseignement avec des acteurs locaux qui seront présents tout le long du week-end pour donner des renseignements sur la Terre, mais par des axes très différents. Donc, on va avoir, par exemple, une association d'Ardar qui va faire explorer les tréfonds de la Terre, mais par un biais artistique et en même temps scientifique. Et à côté d'eux, on va aussi avoir des professionnels qui travaillent pour la ville de Nantes et qui vont parler de géologie, de structure de sol, donc vraiment des choses beaucoup plus scientifiques. Et à côté de ça, on va aussi avoir un deuxième pôle qui est plus tourné autour de l'animation, donc le pôle biodiversité, qui sera présent sur le temps de la folie pour du coup donner à découvrir, mais par des activités ludiques, par une exposition photo, par du cyanotype, etc. Donc voilà.
9: Des nouveautés ?
10: Des nouveautés, oui. Cette année, on inaugure un petit espace, un nouvel espace dédié aux jeunes structures qui se lancent dans notre département. Donc ça s'appelle le pôle des jeunes pousses de la Folie des Plantes. On a 4 structures qui ont été sélectionnées sur plusieurs critères pour leur donner un coup de visibilité. Donc c'est des structures qui ont été créées dans les 3 dernières années, qui sont du département ou limitrophes, et qui ont du coup soit un axe de production qui est raccord avec l'environnement, soit sinon des collections. Mais l'important, c'est vraiment de mettre en relation le visiteur avec des producteurs qui sont à proximité. Donc comme ça, tout au long de l'année, ils pourront les retrouver. Du coup, on a des personnes qui viennent de la Chapelle-sur-Erdre, de Vieille-Vigne. On a des voisins qui viennent d'à côté d'Angers qui vont proposer des graines. Donc voilà. L'objectif, c'est vraiment de mettre des gens en relation, mais à proximité. Donc l'idée, c'est qu'à la Folie des Plantes, on puisse venir, on puisse acheter des plantes pour son extérieur ou son intérieur aussi. Mais on a toujours des propositions pour soit décorer son jardin, donc avec le pôle des artisans, donc tout un pôle qui est dédié exclusivement à de la production pour les jardins, soit sinon les écosolis, et là c'est aussi des personnes qui travaillent autour du végétal, mais qui vont travailler sur un axe de transformation de produits du coup à manger, mais aussi de décoration. Enfin voilà, il y a toute une tout le monde peut y trouver son compte, en tout cas.
9: Donc ça va du safran au lombricompost, quoi, en gros.
10: C'est tout à fait ça. La thématique qu'on leur donne chaque année, c'est de partir de la terre pour aller à l'assiette, mais aussi de partir de l'assiette pour retourner à la terre. On capte un spectre très large.
9: La 39e Folie des Plantes, donc samedi et dimanche prochain, entrée libre de 10h à 18h30 au parc du Grand Blottereau, donc à l'est de Nantes.
0: Merci Cathy, on vous retrouve aux côtés de Romain de 9h à 10h avec la question du jour qui continue.
3: Bah oui, ici c'est vous, c'est l'émission dans laquelle vous prenez la parole chaque matin, et ce matin on vous demande avec Cathy, en quoi la hausse des prix a changé votre manière de faire les courses. Pour réagir, c'est simple, le
9: 02 40 73 6000.
3: Et puis par WhatsApp aussi, avec ce même numéro, vous pouvez nous écrire et nous envoyer des vocaux.
0: Romain ?
3: Oui.
0: Je vous propose une impro.
3: Oh bah.
0: Vous avez 15 secondes.
3: Oh non, t'es un chien. Bonjour, bienvenue sur votre radio locale. C'est ici Loire-Océan. Bonjour à vous qui nous regardez.
0: Ah, c'est un métier, hein. Oui. C'est un métier, l'improvisation.
3: C'est pas le mien.
0: Non, ce sera celui de notre invité. Sting, lui, il s'est chanté aussi.

0: 9h-10, c'était Sting sur votre radio locale. 40 ans que la LINA, la Ligue d'improvisation nantaise, monte sur scène sans jamais vraiment savoir ce qu'il va se passer. Bonjour Marie Quinquennel.
1: Bonjour.
0: Vous êtes la directrice artistique de la LINA.
1: Oui, c'est ça exactement.
0: Comme ça, en mots courts. Vous êtes comédienne?
1: Oui.
0: Vous faites partie des 15 pros de la LINA. Je rappelle que c'est une ligue qui est entièrement composée donc de comédiens professionnels. Et donc, vous inventez à chaque représentation de nouvelles histoires et de nouveaux personnages. Pourquoi avoir choisi ce théâtre-là, ce théâtre d'improvisation et pas de stand-up ou de théâtre plus classique ?
1: On a choisi l'improvisation parce que l'impro, à la base, c'est un théâtre plus populaire. C'était pour permettre de présenter tout un panel en fait sur le match d'improvisation qui vient du Québec, tout un panel de types de théâtre parce qu'on va jouer quand même des genres à l'intérieur de ce match, enfin sur toute la durée d'un match d'improvisation. Et mais c'est des courtes durées, donc ça donne un peu des échantillons de ce qu'on peut découvrir dans le théâtre. Et il y a un côté plus accessible avec moins de règles parce que le public peut participer un petit peu. On demande pas au public de rester assis sur des strapontins rouges en étant habillé en costume comme c'était attendu un peu plus dans les théâtres ou les opéras. Et donc voilà, c'est plus populaire, on est plus proche des gens, plus proche du public, et c'est pour ça qu'on a choisi ça, pour aussi avoir la liberté de parole à chaque spectacle. On peut un peu dire ce qu'on veut sans être contraint par un texte.
2: Mmh. Et pour ceux qui n'ont jamais assisté à un match d'impro, expliquez-nous quelles il y a des règles du jeu, et puis le public, donc comme vous l'avez dit, il y a une interaction. Quel rôle il joue? Quelles sont les règles du jeu?
1: Alors le match d'impro, c'est une parodie de sport parce que c'est un match. Et l'idée, c'est de vraiment jouer la parodie. Donc il y a un arbitre, il y a des assistants arbitres. C'est comme c'est né au Québec et que le sport peut-être national, j'espère pas dire de bêtises, mais en tout cas un des sports essentiels importants au Québec, c'est le hockey. Bah du coup c'est une parodie du hockey. Donc il y a un arbitre qui tient des règles. Par exemple, voilà, il peut siffler des règles si on sort de notre personnage, si on joue des clichés, si on manque d'écoute. Donc ça structure un peu. Mais l'idée aussi, c'est de s'amuser avec ces règles-là, de s'en affranchir un peu. Et le public, à chaque fin d'improvisation, va voter. Et ils ont aussi, sur certains matchs, ils peuvent aussi avoir des chaussons qu'ils jettent quand ils sont pas contents de ce qui se passe.
2: Ça veut dire que vous êtes limite de vrais sportifs. On se prépare comment un match d'impro?
1: On se prépare en s'entraînant. Nous, on a des entraînements qu'on appelle aussi des répétitions, puisqu'on va, un peu comme un musicien travaille ses gammes. Nous, on va travailler aussi nos gammes d'improvisation. On va s'entraîner à rebondir, réagir. Il y a aussi des comédiens, des comédiennes qui s'entraînent physiquement, parce que quand on rencontre l'équipe de France, c'est des athlètes de l'improvisation. Ils ont vraiment un entraînement physique aussi, pour pouvoir un peu tout jouer, sauter partout, être souple dans notre compagnie aussi. Voilà, on a des comédiens et des comédiennes qui sont extrêmement souples, extrêmement sportives et sportifs.
0: La qualité première chez un acteur ou une actrice d'impro, c'est quoi dans sa vraie vie?
1: C'est d'être... c'est difficile comme question. La qualité première, nous en fait à la LINA, on n'attend pas de choses en particulier des comédiens et comédiennes qui viennent. On aime bien travailler avec un peu tout le monde, donc on n'a pas un type de personne qu'on choisit. On aime plutôt travailler avec une pluralité de comédiens, de comédiennes, donc je peux pas vraiment répondre à cette question pour nous. Okay. En tout cas, d'avoir envie de raconter des choses sur scène, d'avoir envie de raconter
0: des
1: histoires peut-être.
0: C'est les 40 ans, cette saison pour la LINA. Vous pourrez aller les voir sur scène tout au long de l'année à la Maison de Quartier de Doulon, et en particulier les 11 et 13 juin prochains. Merci beaucoup.
1: Merci.
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0: Vous écoutez ici, chaque matin, on retrouve le docteur Kierzek. Bonjour docteur, et ce matin on s'intéresse à une nouvelle qui soulage des milliers de Français atteints de fatigue chronique. L'assurance maladie vient de reconnaître officiellement cette maladie.
5: Bonjour à toutes et à tous, 200 000 Français et Françaises sont atteints du syndrome de fatigue chronique et c'est une véritable révolution pour les patients. Jusqu'à présent, le site amélie.fr, vous savez, le site de la Sécurité sociale, qualifiait cette maladie de trouble psychiatrique ou psychologique. Et les malades d'ailleurs entendaient souvent, c'est dans votre tête, où il suffirait de faire un peu de sport, bougez-vous, faites de la méditation, et désormais l'assurance maladie le reconnaît comme une maladie, ce syndrome de fatigue chronique, une maladie à part entière, une maladie neurologique avec un épuisement chronique invalidant. Et c'est une reconnaissance institutionnelle qui va permettre une meilleure information des patients et des professionnels de santé, et c'est ça qui est énorme pour cette maladie invisible. Alors quand on parle de fatigue ici, c'est pas juste je suis crevé, j'ai envie de dormir, c'est la rentrée, c'est vraiment un épuisement profond, qui est permanent, qui ne s'améliore pas avec le repos. Et il y a aussi un symptôme central, c'est ce qu'on appelle le malaise post-effort. En fait, c'est une aggravation des symptômes après un effort, même minime. Vous faites vos courses au supermarché, et puis vous arrivez à la caisse, et après l'effort d'avoir fait dans les rayons vos courses, vous êtes crevé, vous êtes obligé vraiment de vous asseoir, et c'est cette fatigue post-effort qui est extrêmement importante dans cette maladie. Vous ajoutez à ça des troubles de mémoire, des troubles cognitifs, un brouillard cérébral, bref, c'est un véritable handicap invisible.
0: Merci beaucoup docteur, on retrouve tous vos précieux conseils sur l'application ici.
2: Et on se dit à demain, nous.
6: C'est déjà fini ?
2: Ben oui, c'est déjà fini.
6: Là là.
2: Ça passe trop vite.
6: Oui,
2: c'est comme une première journée à l'école.
6: Donc on est à la radio.
0: Oui.
6: Et puis à la télé.
2: Et sur l'application ici. Et à la télé, on se retrouve demain matin à 6h30 jusqu'à 9h sur France 3, Pays de la Loire.
0: Et à la radio, ça continue avec vous, Romain et Cathy.
2: Oui, on va s'intéresser ce matin. On va vous demander vos astuces. Comment, tout simplement, la hausse des prix a fait évoluer votre caddie 02 40 73 6000 pour nous rejoindre sur l'antenne. WhatsApp aussi pour nous écrire et sur la page Facebook ici Loire-Océan.
0: À demain.
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0: Merci d'écouter Ici Loire-Océan. La suite, c'est avec vous, Romain et Cathy Kerzéro.
2: Oui, ce matin, on parle de votre pouvoir d'achat avec Cathy.
1: Le porte-monnaie, ça c'est comme quelque chose d'important à la veille de la rentrée. Vous êtes nombreux à avoir fait des courses ce week-end, à remplir les cartables.
6: Il n'y a plus de pièces dans le porte-monnaie.
1: C'est, ça, c'est un peu la carte bleue quand même maintenant.
6: Oui, bah, vous avez parlé de porte-monnaie.
1: Mais Nicolas Crozel est prêt.
2: Il paie en ancien franc, Nicolas.
6: En écu.
2: Donc la question qu'on vous pose ce matin, voilà la hausse des prix, comment elle a fait évoluer le contenant et le contenu de votre caddie. 02 40 73 6000 pour nous
1: on
2: appeler.
1: On est preneurs de vos astuces.
2: Ouais, surtout. Les astuces, ouais, certainement plein d'astuces, on a déjà reçu plein.
6: Ah, des astuces légales, on est d'accord.
2: Oui, bien sûr, bien sûr. Le vol n'est pas autorisé, hein, bien sûr. À demain, Nina.
1: À demain, belle journée.
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1: Ici Loire-Océan, c'est votre radio locale et il est 9h. Le journal Nicolas Crozel.
6: Et c'est un jour sans fin pour celles et ceux qui passent tous les jours route de Pornic pour entrer dans Nantes au niveau d'Atout Sud. Ça fait un an maintenant que c'est la galère tous les jours avec les travaux des nouvelles lignes de tram. Et en cette semaine de rentrée, ben c'est reparti de plus belle avec les bouchons bien sûr. Et il y en a encore pour au moins un an et demi. Les entreprises de la zone souffrent, Marius Delaunay. Pour certains patrons, la situation devient intenable.
12: Oui, prenons l'exemple de la station de lavage d'Asticoto à 5 minutes en voiture du Leclerc. Son gérant, Emmanuel Saint-Jalme, ne voit plus le bout du tunnel.
13: Tous les clients qui sont nord-loire, on les a perdus. Qui venaient dans la zone Atout Sud faire leurs courses. À titre personnel, j'ai perdu 15% sur le dernier bilan de chiffre d'affaires.
12: Avec une trentaine d'entreprises de la zone, il fait donc partie de l'association Réel. Rezé Entreprises Ensemble Loire. Le but, c'est de peser dans les discussions avec Nantes Métropole qui dirige les travaux. Alexis Raillard est co-président de l'association et il dirige la société Transéco, spécialisée dans le transport.
14: Les temps passés dans les embouteillages, c'est de l'ordre de quelques minutes, mais nous, quelques minutes, une fois le matin, une fois le soir, par le nombre de chauffeurs qu'on a, par tous les jours de la semaine, par toutes les semaines de l'année, on a chiffré, c'est simple, hein, que ça nous représente 50 000 euros, ce qui est à peu près le résultat de l'entreprise. Donc ça veut dire que ce chantier-là nous met l'entreprise à zéro.
12: Et il faut donc toujours puiser dans la trésorerie.
14: Ça tombe bien, on n'en avait pas. Et puis l'année 2026 est quand même globalement en termes d'économie une année assez calme, assez morne. Donc ça vient s'accumuler sur les difficultés qu'on a déjà.
12: Et plus que des réunions d'information, l'association Réel demande maintenant à Nantes Métropole d'ouvrir une commission spéciale pour compenser une partie des pertes financières.
6: Et les choses sont en cours, on l'a fait pour les commerçants du Quai de la Fosse, on le fera aussi pour ceux d'Atout Sud dans le respect des règles, explique sur Ici Loire-Océan ce matin Bertrand Affilé, le premier vice-président de Nantes Métropole qui était notre invité à 8h moins le quart. sur ICI Loire-Océan. Il ouvre donc la porte à ces indemnisations dans le respect des règles. Reportage à Reuséa, tout de suite signé Marius Delaunay. Bertrand Affilet qui assume aussi sur ICI Loire-Océan la multiplication des chantiers au sud de Nantes. Pirmil, près du pont, pont Rousseau, le quai de la Fosse, le pont de Bretagne. Ça n'aurait pas eu de sens de construire ces nouvelles lignes de tram et de bus morceau par morceau, dit-il. Il faut mieux tout faire d'un bloc pour qu'ensuite tout fonctionne et tout soit connecté. L'interview est en replay sur le site et l'appli ICI à la page Loire-Océan. Une belle frayeur hier soir pour une famille de la Boissière de Montaigu. Un incendie s'est déclaré dans le garage de leur maison. Les flammes se sont propagées au comble de l'habitation. Il a fallu 3 lances et 18 sapeurs-pompiers pour éteindre ces flammes. Un peu plus tôt dans la journée d'hier, c'est une maison de Soulevaches qui a été détruite par les flammes. Soulevaches, c'est en limite entre la Loire-Atlantique et l'Ille-et-Vilaine. Un homme de 70 ans a été légèrement blessé.
1: On prend maintenant la direction des États-Unis. On file dans le désert du Nevada.
6: C'est là-bas que le Vendéen Philippe Mindron vient de réaliser son dernier délire. Philippe Mindron, vous le connaissez, le créateur du festival de poupées, de la roucoule à la Gaubretière également. L'homme d'Effela, cette réplique de la Tour Eiffel qu'il a déjà installée aux Herbiers à l'époque de l'épopée du club de foot en Coupe de France. Effela qu'on a aussi vu ensuite sur le Champ de Mars à Paris et qui, cette fois dans une version cassée en deux morceaux, a donc été installé en plein désert du Nevada. C'est l'une des attractions du festival Burning Man toute cette semaine, Florian Cazola.
15: J'en ai rêvé, on l'a fait.
16: En sueur, Philippe Mindron vient d'achever un jour sans fin 72 heures de montage en plein désert à 9000 km de sa Vendée natale.
15: Je suis forcément ému et fier d'avoir embarqué mon équipe là-dedans. Et puis le résultat est juste surréaliste.
16: À la hauteur de la démesure du projet, une dame de fer de 30 mètres de long, haute de 15 mètres, à démonter, transporter et remettre sur pied.
15: T'arrives avec 7 transports, 5 plateaux, 2 conteneurs de 40 pieds, 40 tonnes de matériel et qu'il faut mettre tout en œuvre rapidement.
16: Avec des contraintes, sinon ce n'est pas drôle. La direction du festival a transmis un cahier des charges de 200 pages à respecter à la lettre pour Philippe Mindron et ses équipes.
15: Ils n'ont jamais pensé 30 secondes, je parle d'organisation, que j'aurais pu aller au bout de ce projet, d'emmener 40 tonnes d'acier à 15 000 km pour monter cette œuvre d'art.
16: Un pari à plus de 300 000 euros, entièrement financé par l'artiste vendéen.
15: Et l'idée maintenant, ça va être de lui donner une nouvelle vie et d'essayer de trouver quelqu'un, un acquéreur qui soit aussi fou que moi d'Effela.
16: Effela, Broken Dreams, c'est le nom de cette drôle d'œuvre d'art qui fait désormais concurrence à une autre réplique dans le Nevada de 165 mètres de haut à Las Vegas.
6: Florian Cazola qui a donc joint Philippe Mindron depuis le désert du Nevada. Un mot de foot pour vous dire que la quatrième journée de Ligue 2 continue. Il y a encore un match à jouer. Saint-Etienne se déplace à Dijon. C'est à 20h45 ce soir. C'est le leader Saint-Etienne. Les Nantais n'ont toujours pas gagné, mais ils ont au moins pris un point samedi soir à Guingamp. Score final 3 partout. On y reviendra à 18h ce soir dans 100% Canaries. Le nouveau rendez-vous d'Abraham Denis et de ses invités en Ligue 1. Hier soir, Monaco a pris la tête du classement en battant Marseille 2-0. 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
1: Et c'était le journal présenté par Nicolas Creusel.
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1: Le soleil fait aussi sa rentrée et il sera là toute la semaine. Il va faire de plus en plus chaud au fil des jours. Aujourd'hui, 24 degrés le plus chaud. Eh bien, ce sera à Nantes, à Anceny, à Clisson, à Cholet. 23 degrés cet après-midi à La Roche-sur-Yon, à Châteaubriant, à Saint-Gilles-Croix-de-Vie. 22 à Saint-Brévin les Pins, au Pouliguen et 21 à Noirmoutier. Et c'est la rentrée aussi sur le périphérique, non pas avec des bus scolaires, mais avec vous, voilà, dans vos voitures. Et donc, on va retrouver les bouchons habituels, notamment la Sacoinse dans les deux sens au niveau de la Porte d'Anjou. Périphérique intérieur avant d'arriver au pont de Cheviré, donc c'est à partir de la porte de Grandlieu. Et puis des difficultés également, là on est au nord, nord-est, lorsque vous arrivez de la 11, périphérique extérieur entre la porte de Gèvres et la porte de Rennes.
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1: Pour certains, les courses, c'est ça. On entend le bip. Et pour d'autres, c'est ça. Et dans tous les cas, c'est ça. Voilà, clairement, les prix ont augmenté.
2: Calmez-vous, madame.
1: la question qu'on vous pose dans Ici, c'est vous. Eh ben, tout simplement, comment vous faites? Voilà. Est-ce que ça a changé votre façon de faire les courses?
2: Est-ce que vous regardez davantage les prix? Est-ce que vous avez changé de magasin, peut-être de marque, de produit? Vous faites peut-être plus attention aux promos, vous comparez plus, ou vous avez carrément supprimé certaines choses du caddie? Qu'est-ce qui vous inquiète? Est-ce que vous vous privez de certaines choses? On attend vos appels et on en parle tous ensemble, comme chaque matin, au 02 40 73 6000. Et avec ce même numéro, vous pouvez aussi nous écrire et nous envoyer des vocaux sur WhatsApp.
1: C'est parti!
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1: Non aux robots, à l'automatisation, à l'IA. C'est France Gall, déjà en 1984, qui chantait haut et fort ce débranche. Alors écoutez, voyez le tableau 42 ans plus tard.

0: Allez, on débranche avec France Gall.
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0: La flambée des prix des carburants a eu des conséquences sur toute la chaîne de la production alimentaire. Et puis après, il y a eu les canicules. Là, ce sont les prix des fruits et des légumes qui vont exploser. C'est la rentrée et c'est un sujet de rentrée. On est vraiment dans votre quotidien, votre budget. Et on vous propose de prendre la parole dans Ici, c'est vous. La question qu'on vous pose, Romain et moi, c'est la hausse des prix a-t-elle changé votre façon de faire les courses?
3: Et on attend donc vos réactions ce matin, comme chaque matin, avec ce seul et même numéro, le 02 40 73 6000. C'est Julie qui vous accueille ce matin. Et puis, vous pouvez réagir aussi, si vous n'avez pas le temps de nous appeler, sur WhatsApp, un petit vocal ou tout simplement un message pour réagir au sujet. Voilà comment la hausse des prix a fait changer votre façon de faire les courses. Et on entend souvent un mot, c'est le mot inflation. Concrètement, ça veut dire quoi? L'inflation, c'est une hausse générale des prix. Quand elle est forte, notre argent perd donc du pouvoir d'achat. Avec 100 euros, on peut acheter moins de choses. Et on l'a particulièrement ressenti à partir de 2022. Cette année-là, les prix ont augmenté considérablement. Depuis, ça s'est un peu calmé. Les prix alimentaires ont augmenté de 1,4% en 2024, puis 1,2% en 2025 et en juillet 2026, donc cette année, l'alimentation augmente de 1% sur un an. Alors attention, quand l'inflation ralentit, les prix ne baissent pas forcément. Il continue simplement d'augmenter moins vite. C'est pour ça qu'on ne peut pas entendre l'inflation baisse et continuer à trouver son caddie beaucoup plus cher qu'avant.
0: Oh là, quel ah max, ce truc.
3: Ah ouais,
0: Sandrine du Palais dans le Vignoble est avec nous. Bonjour Sandrine.
4: Bonjour.
3: Bonjour Sandrine.
0: Alors comment est-ce que vous faites, vous? Est-ce que vous avez changé justement votre façon de faire les courses?
4: J'ai fait plein de petites choses en fait en amont. J'imprime des bons de réduction. Déjà, je vais voir les sites, les bons de réduction. Dès qu'il y a des grosses promos sur le sec, par exemple les pâtes, le riz, les choses comme ça, je fais des réserves. On se fait moins plaisir sur les produits frais, très clairement, sur les fruits, les légumes, par exemple les tomates en grappe qu'on pouvait avant trouver pour 1,50€ le kilo, 2€, on est quasiment à 4€ maintenant sur plein de choses. On se fait moins des plaisirs dans l'instantané en fait, on prend moins par coup de cœur, on fait vraiment tout ce qu'on peut modifier. En amont, on le fait, parce qu'il y a des choses qu'on peut pas changer. Par exemple, là, le prix de l'essence, on peut pas faire autrement qu'aller au travail, qu'aller voir, des fois, on se dit, on part pas en week-end, on part pas voir certains amis qui habitent un peu trop loin. On change plein de petites choses, en fait, et c'est devenu une habitude.
0: Mais il y a des choses qu'on peut pas changer. Là, on est obligé de mettre de l'essence, mais comme vous dites, les tomates, on va manger des pâtes à la place. Juste une petite précision, parce que quand vous dites les tomates grappes à 1,50€, moi je pense aussi à tous les agriculteurs qui nous écoutent. Ouais. Est-ce que 1,50€, c'est un prix juste pour les tomates? Qu'est-ce qu'il y a au final dans le porte-monnaie de l'agriculteur, quoi?
4: Voilà. Non, mais 4€, on peut plus le faire. On en prend moins. Du moins. Ça que je voulais dire. C'est que on prend moins en quantité. On se restreint un peu plus sur les quantités aussi, quoi.
3: Vous faites vos courses où, vous, Sandrine? Alors, je ne demande pas l'enseigne, principalement, mais supermarché, marché, producteurs locaux?
4: Supermarché, et je regarde de plus en plus les producteurs locaux qui se mettent en coopérative. Par exemple, on a dans le vignoble une coopérative, je ne saurais plus vous donner le nom, qui prépare des paniers qu'on fait sur Internet. Ça peut être des œufs, de la viande, des fruits et légumes. Et c'est pas plus cher en fait que si on allait au supermarché. Et en fait, parce qu'on fait sauter quelques maillons de la chaîne jusqu'à nous en fait. Donc je pense que faut qu'on trouve des solutions et ils en trouvent aussi pour nous et c'est très bien ces producteurs.
3: C'est Paysans du Vignoble peut-être, non?
4: Je sais plus. Plus vous dire.
3: D'accord.
0: Ou même directement à la ferme.
3: Oui, directement à la ferme aussi, on peut, oui.
0: C'est vrai que vous avez la chance d'habiter au palais, donc il y a comment dire, des producteurs, des agriculteurs autour.
4: Exactement, oui. On recherche de plus en plus. Plutôt que de prendre tout au même endroit, on regarde un peu plus et puis on se dit, on fait aussi un geste pour les éleveurs et autres. Et donc on se dit, tout le monde est gagnant-gagnant.
3: Rapidement, Sandrine, il y a des produits que vous avez enlevés du caddie.
4: Que je
3: des petits plaisirs
4: moins.
3: Peut-être que vous aviez ou...
4: On adore la bonne viande. Donc on va préférer faire une bonne viande une fois par semaine, voire deux. Mais plus, déjà, ça fait très longtemps que c'est plus tous les jours. Et on le fait beaucoup moins, mais on le savoure deux ans plus, quoi.
0: Moins, mais mieux, quoi.
4: Voilà, c'est exactement ça.
3: Merci beaucoup Sandrine pour votre témoignage ce matin depuis le Palais dans le vignoble nantais.
0: Merci Sandrine, et on vous attend 02 40 73 6000. Venez nous dire vous aussi voilà comment la hausse des prix a changé peut-être votre façon de faire les courses. Non, parce que peut-être que certains qui sont légitimes, ça n'a rien changé. Hein, vous pouvez venir nous le dire aussi si vous voulez. Bon, en attendant nous, alors là...
3: Ah bah soirée mondaine.
0: Voilà.
3: Ah bah nous, c'est,
0: petit
3: ça, c'est
0: four,
3: nous, ça.
0: Champagne, caviar à la louche avec Aurélia. C'est sa chanson, on vous rassure. Ça s'appelle Soirée mondaine.

0: C'est chic, hein.
1: Aurélia, soirée mondaine. On reprend un petit four ?
0: Oh ben, avec plaisir, Dame Cathy.
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1: C'est la rentrée et on remplit le caddie ou le panier, on fait ses courses. Les prix, ça ne vous a pas échappé, ont augmenté. Avec Romain, on vous demande de quelle façon, eh bien, ça influe votre façon de faire les courses. Amis vendéens, vous êtes des vénards.
0: Ah oui, parce que selon une étude de l'Institut A3 Distrib relayée par Ouest France, la Vendée serait tout simplement le département où faire ses courses coûte le moins cher en France.
1: Ah ouais.
0: Je m'explique. Ouais.
1: Tous les départements français.
0: Number one.
1: Oh yeah.
0: La Vendée. L'Institut A3 Distrib a donc comparé 91 millions de prix dans plus de 7000 magasins équipés de drive. Et en Vendée, les courses y sont environ 3% moins chères que la moyenne française. Et le Grand Ouest s'en sort plutôt bien. L'autre département de la Loire-Atlantique aussi, comme les Côtes-d'Armor, la Mayenne, le Finistère, ces départements figurent eux aussi parmi les départements les moins chers. Et l'écart peut être impressionnant. Un même panier peut coûter jusqu'à 20% plus cher à Paris qu'en Vendée. C'est énorme. Alors pourquoi la Vendée, la Loire-Atlantique ? En fait, ses prix sont bas. Ils s'expliquent notamment par la présence de nombreux magasins indépendants sur le territoire. Et c'est pas un hasard. Plusieurs grandes enseignes sont historiquement très implantées dans le Grand Ouest. On va citer Leclerc. Voilà pour la Bretagne.
1: Landerneau,
0: Intermarché et Système U qui ont toutes des racines de notre région. Voilà pourquoi c'est un petit peu moins cher, historiquement.
1: Je vois Lucie à la technique en face de Bouin qui fait « Ah ouais, c'est chez nous le moins cher ?» Un peu dubitative. Hein.
0: Après, ça reste une étude, hein, Lucie.
1: On a Irène qui nous appelle de Vertou. Bonjour Irène.
0: Bonjour Irène.
14: Bonjour Cathy, bonjour Romain.
1: Alors dites-nous comment vous faites, vous Irène ?
14: Ben, moi, il y a deux choses. Déjà, de par mon métier, travaillant sur les marchés, j'ai gardé des contacts avec mes anciens collègues et je m'aperçois que la vente sur le marché reste moins chère sur certains produits que les grandes surfaces. Donc, tout ce qui est fruits et légumes, en général, je les prends sur le marché.
1: En plus, dimanche à Vertou, il est beau ce marché-là.
0: Ah bah, il est chouette.
14: En plus, il est sympa, puis les gens sont super sympas. En plus.
1: Ouais.
14: Et autrement, le drive et les promos. Donc voilà, c'est comme ça, j'ai trouvé ce système.
0: C'est vrai que le drive, ça revient souvent, parce que le drive, en fait, on n'est pas tenté d'aller se balader dans tous les rayons.
14: Alors,
0: l'essentiel, c'est ça, Yann.
14: C'est ça, on n'est pas tenté de se balader dans tous les rayons. Et en plus, selon les magasins, vous avez automatiquement le côté promo de la semaine. Alors, ils vont vous faire 30% sur la viande ou les pâtes ou les boissons. Voilà, donc du coup, vous privilégiez. Vous dites, ah ben tiens, cette semaine, je vais faire les courses là parce que ils vont faire 30% sur la viande ou 30% sur les pâtes. Bah, du coup, vous achetez un petit peu plus de pâtes parce que vous en mettez 3-4 paquets de plus dans le placard en prévision d'un, et du coup, vous n'avez pas payé plus cher.
0: On nous dit quand même de faire attention, Irène, au prix au kilo, hein, parce que des fois, les promos sont un peu...
14: Non, c'est ce que j'allais vous dire. Voilà. C'est le côté, il y a des choses, le café en ce moment, c'est pareil, vous regardez, il y a des choses, vous vous dites, je ne sais pas pour ça, c'est super, il y a deux paquets pour le prix d'un, impeccable. Puis quand vous regardez, non, on est à 37, non, là, on est à 34. Donc, on va revenir à... Mais le problème, aujourd'hui, de faire les courses, il faut avoir le temps. Si vous allez en magasin, il faut avoir le temps.
0: Parce qu'il
14: faut regarder les prix au kilo. Les prix au kilo. Parce que deux mêmes produits à deux endroits, en tête de gondole ou dans le rayon, eh bien, on aura des prix différents. Donc, c'est un jeu de piste.
1: Et puis il faut prendre le temps aussi. Alors moi je trouve ça hallucinant, les gens, alors je veux pas les incriminer, mais les gens encore qui vont dans les magasins sans liste.
0: Ah oui.
1: Ah moi j'ai la liste, mais en plus en fonction des rayons.
0: Ah,
1: oui, bah
0: ça
1: voilà, il y a le circuit, tout ça et tout. Et puis avec le catalogue vu en ligne avant. Et puis voilà.
0: Ah oui, vous faites comme ça, vous ?
1: Ah bah oui.
0: Ah ouais, d'accord. Okay.
1: Ah bah oui. Organisé.
14: Faites ça aussi. Quand on prépare à manger, on sait ce qu'on a besoin et on sait ce qu'on a dans le frigo, parce que comme c'est nous qui distribuons, on sait où on en est rendu quand on ouvre la porte du frigo ou le placard. Donc c'est plus facile de savoir si on a besoin de viande, combien on fera cette semaine, est-ce qu'on a les petits-enfants, les enfants, voilà. Donc à partir de là, tout est calculé, je vais pas dire au millimètre près, parce que on s'octroie encore quelques extras, mais on essaye de faire attention. Oui, moi je sais que je fais beaucoup de cuisine et je ne jette quasiment, je mets quasiment entre des guillemets, parce qu'on est tous pareils, on oubliait le petit tupperware dans le fond du frigo et ça, il va partir à la poubelle. Mais tout ce qui est fait à maison, automatiquement, c'est fini.
0: Ok.
14: Bon. Voilà.
0: Avant 10h, je donnerai quelques conseils donnés par le site Manger Bouger pour faire des économies aussi en faisant les courses.
1: Ça s'appelle un tease.
14: Je vais écouter, je prends.
0: L'art du suspense et du teasing, messieurs, dames.
1: Belle journée en tout cas, Irène. Et merci, merci pour votre témoignage. Allez, à vous aussi, 02 40 73 6000 ou également sur WhatsApp. Il y a Edwidge qui nous a envoyé des photos justement d'aliments achetés à moins 50%. Comment est-ce que vous faites vos courses? Est-ce que la hausse des prix a influé votre façon de faire les courses? On veut bien vos astuces. Alors, je reprends le mot de Nicolas tout à l'heure, astuces légales, évidemment.
0: Oui, attention.
1: Bon, voilà. Donc, sur WhatsApp ou au 02 40 73 6000. You're my heart, you're my soul.
0: Modern Talking.
1: Yeah. Avec votre radio locale, ici, Loire-Océan. Bon lundi à vous tous.

0: You're my heart, you're my soul, avec Modern Talking. Dans quelques instants, votre agenda pratique, comme chaque jour, à chaque demi de l'heure, trois communes, trois infos.
1: Navette gratuite, c'est dans le vignoble nantais. Attention, suspension de collecte à Anceny. Et puis des pros de la réno à votre écoute à La Roche-sur-Yon.
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0: Une étude de l'INSEE réalisée à partir de données de tickets de caisse qui permet de voir très concrètement ce qui s'est passé. Par exemple, entre 2021 et 2022, quand le prix d'un produit augmentait de 1%, les quantités achetées diminuaient en moyenne de 0,6%. Donc une légère baisse. Les consommateurs ont notamment davantage réduit leurs achats de produits chers mais remplaçables comme la viande et le poisson. Donc en fait, on réduit sa viande, son poisson par semaine. Et puis les produits moins indispensables comme le chocolat ou l'alcool. Voilà ce qui ressort de cette étude. Que choisir dans une enquête publiée en juillet 2026, juillet dernier, suit directement les prix grâce à des relevés quotidiens dans 4800 magasins équipés d'un drive sur un panier de nombreux produits. Et leur constat est intéressant, puisqu'en juillet, leur indicateur mesurait 1,5 d'inflation alimentaire sur un an, soit la plus forte hausse depuis 24 mois. C'est-à-dire qu'on rachetait encore plus, là, en ce moment.
1: Ouais. Et donc, ça concerne notamment la crèmerie, la droguerie.
0: Ouais, les grandes marques comme la crèmerie, la droguerie, la propreté et l'hygiène.
1: On a Jocelyne qui nous appelle de Nantes. Bonjour Jocelyne.
2: Bonjour Cathy.
0: Bonjour et Jocelyne.
2: Et Romain.
1: Ouais, oui. Vous allez le rendre chonchon si vous voulez.
0: Attention.
1: Pas bonjour.
2: Ah bah oui, non, on va pas le rendre grognon. C'est très dommage.
0: Quand même, car je le suis jamais grognon.
2: Non.
1: Bon, alors Jocelyne, vous faites comment vous?
2: Alors moi, depuis déjà plusieurs années, je m'adresse à un site qui s'appelle Sauve ton bio et qui tous les jours propose du lundi au samedi, propose un panier sans contrat, sans obligation. On regarde si la composition nous convient ou pas. Le tout pour 9 euros avec 6 variétés, fruits et légumes. Bon, cette année, plus de légumes que de fruits compte tenu des conditions climatiques, mais que des fruits ou légumes de saison et en très bon état, et variés, par exemple, salade, pommes de terre, betteraves, courgettes, concombres, dans le même panier. Donc, on prend, alors il y a un de 3 kilos
0: à 9 euros,
2: et pour les grandes familles, un à 15 euros d'environ 6 kilos.
0: Ok, et vous faites en gros, vous connaissez, c'est ça que vous dites, Jocelyne, vous connaissez le contenu du panier sur le site internet.
2: Ah oui.
0: D'accord, ok.
2: Oui, parce que quand on va pour la première fois, après, sur notre boîte mail, il nous envoie un petit clic nous disant d'aller voir la composition du jour.
1: Je suis sur le site, c'est pas mal, hein, parce qu'en fait,
2: il y en a dans toute la métropole pour récupérer.
1: En fait, il y a une carte et il y a plein de commerces. Là, je vois, il y en a un à récupérer rue Guépin, donc c'est à côté de la rue du Calvaire. Donc c'est demain entre 15h et 18h45, et donc on peut pré-sauver un panier. Voilà, et donc on s'inscrit.
2: Et voyez, boulevard Jules Verne, par exemple, c'est de 12h à 20h15, et c'est dans une salle de sport. C'est eux qui collectent les paniers pour l'assaut.
1: Ouais. Okay. Ouais, bah là, je vois, il y en a dans des boulangeries, des caves. Ouais, vraiment, vraiment, vraiment partout. Ah ouais, je pense que je vais tester, moi. Parce que c'est vrai que.
2: Je vous le conseille, c'est très bon, très frais.
1: Oui, parce que ce ne sont pas des produits, des légumes abîmés ou des choses comme ça.
2: Ah non. Ce sont des fois des légumes déformés, on s'en fiche.
0: Ouais, les trucs moches, comme on dit, c'est ça, mais qui sont tout à fait consommables.
2: Mais ce sont toujours des légumes bio. Ouais. Vous pouvez avoir des radis. J'ai eu des cerises quand même.
1: Ah mais oui,
2: ils font vraiment des efforts. Hein.
1: Donc concrètement, Jocelyne, là, 3 kilos, 9 euros, si vous les achetiez ailleurs, ça coûterait plus cher.
2: Ah bah, largement le double. Hein.
1: Ah ouais.
2: Parce qu'on a quand même 3 kilos de légumes bio. Ah
0: ouais, c'est pas rien.
1: Ouais, enfin après, ça dépend. Si c'est 3 kilos de patates, moi, pour 9 euros...
2: Non, jamais. C'est toujours 6 variétés différentes.
1: D'accord.
0: Attention, il ne faut pas le lavoir, là, Cathy.
2: Mais là, vous ne m'aurez pas, Cathy. Ah, non.
0: Ça,
2: je défends ce site parce que je trouve qu'il n'y a pas de contrainte. Vous ne voulez pas commander, c'est à nous de voir ce qu'on veut faire. Et le site est très sécurisé, en plus.
0: Ok.
1: Ah, j'ai vu, ça peut être livré aussi, on peut aller chercher dans des entreprises.
2: Ah ben oui.
1: Ah ben il y en a une à côté de chez nous, là, la cantine numérique, c'est à 3 minutes
2: à pied. Et ben voilà, la cantine numérique, c'est rue de la Tour d'Auvergne.
0: On est en émission, Cathy, quand même, faites vos courses après.
1: Ah oui, ok.
0: Correction.
1: Non, alors, Jocelyne, reine des bons plans pour l'instant. Ah, je ouais, note, hein, moi ah, je vais tenter le truc. Hein. Ah ouais, ouais, super bien.
2: Elle gagne quoi pour la reine des bons plans?
1: Le droit de revenir, Jocelyne.
2: Le droit de revenir.
1: Et notre amitié éternelle aussi.
2: C'est une bonne chose. Hein.
0: Elle perd pas le nord, Jocelyne.
2: Une bonne chose.
1: Ah non, mais merci, Jocelyne.
2: Bonne ouais. journée, à bientôt.
1: Allez,
0: merci
1: à bientôt.
0: Pour le bon plan. Bientôt,
1: au revoir,
0: Jocelyne.
1: Au revoir. Et vos autres bons plans, 02 40 73 6000, on les veut bien, parce que le principe de l'émission,

0: c'est de partager.
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2: 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Gros succès pour la ligne 1 Clisson-Gétigné. La navette gratuite à partir d'aujourd'hui, elle vous emmène jusqu'à Gorges. Elle va permettre d'aller au pôle santé, à la piscine, à l'école primaire Jacques Prévert et au collège Caco. Tout ça dans un véhicule électrique qui transporte déjà gratuitement environ 1200 personnes par semaine. Et puis également à partir d'aujourd'hui, une nouvelle ligne est proposée entre la gare de Clisson et le centre de Saint-Hilaire de Clisson. L'association Trocanton au Pays d'Ancenis suspend sa collecte de textiles. Il y a trop de stocks de textiles pour les couler. Elle propose une vente au kilo dans son local de Saint-Marlajay jusqu'au 5 septembre. Vous pouvez acheter ses vêtements à 3 euros le kilo. À La Roche-sur-Yon, l'événement, c'est Maison France Rénove qui revient pour la 3e édition sur la place Napoléon de La Roche. Les pros de la rénovation vous donneront des conseils gratuits vendredi et samedi. Vous pourrez notamment évaluer le potentiel solaire de votre toiture.
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0: Place aux courbettes et aux salutations. C'est Véronique Sanson qui tire ma révérence.

0: et gronde que je suis seule au monde.
1: Ma révérence, celle de Véronique Sanson.
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1: Et ce matin, on fait nos courses ensemble avec vous. Et surtout, on vous pose cette question. Est-ce que l'augmentation des prix a fait que vous les faites de façon différente? Bravo et encore bravo à Jocelyne Nantes qui nous a donné son bon plan avec le site Sauve ton bio. Je le redonne parce qu'on a Florent qui était de Sainte-Pazanne, enfin qui est de Sainte-Pazanne, qui est en voiture, qui a appelé le standard, qui a eu Julie. On disait, ouais, j'ai pas entendu, c'est quoi le site? Il y a Daniel Ducroisic. Donc voilà, le bon plan de Jocelyne, c'est Sauve ton bio, donc pour récupérer des paniers ici et là. On a aussi Florence qui nous disait, bah moi je fais mon menu à la semaine, mes courses au drive, et donc il n'y a pas d'achat inutile. On a Bastien Mézou, alors c'est sur Facebook, hein, on fait attention surtout, mais sans sacrifier la qualité et la provenance des produits.
4: Je vous ai promis des petites astuces.
1: On les voici, écoute, les voilà. On prend des notes.
4: Ce sont des conseils très concrets sur le site Manger Bouger, c'est le site officiel lié au programme national Nutrition Santé. Alors l'idée est simple, bien manger ne veut pas forcément dire dépenser plus. Le site conseille notamment de privilégier les fruits et légumes de saison. Alors vous allez me dire, ouais, ça va de soi, mais voilà, le site le rappelle. Ils sont accessibles, ces fruits et légumes de saison. Et puis, on peut toujours aussi avoir dans le placard quelques aliments économiques et pratiques pour composer facilement un repas. Limiter le gaspillage, évidemment. Avant de refaire les courses, on regarde bien ce qu'il reste dans le frigo, dans les placards. On adapte les menus sur ce que l'on possède déjà. Et puis manger, bouger, rappelle aussi qu'une alimentation plus durable n'est pas forcément plus chère. Cuisiner davantage soi-même, choisir des produits de saison et éviter de jeter permet à la fois de faire attention à son alimentation et l'environnement. 30 kilos de déchets par an, quand même, jetés par Français.
1: Ah oui.
4: Dont 6 kilos avec des emballages encore.
1: Donc, consommons maison et faisons attention. Dans quelques instants, on aura le témoignage de Philippe de Nantes, également de Florian de Comquier. Mais là, c'est le moment de sortir les petites culottes. Les portes-jartelles.
4: Ah bah dites donc.
1: Les soutiens-gorge.
4: Ah bah oui.
1: Les corsets. Les body.
4: Oui. Les caleçons, les boxers.
1: Aussi, c'est vrai.
4: Les tangas.
1: Les dessous chics. Ceux de Jane Birkin avec Ici Loire-Océan.
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0: Les dessous chics, ceux de Jane Birkin et comme convenu, Philippe de Nantes et Florian de Comquier. Florian qui, à mon avis, a pas mal de bons plans aussi à partager après ça.
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0: Les prix ont augmenté. Comment faites-vous vos courses aujourd'hui? Surtout là en période de rentrée, c'est la question qu'on vous a posée dans cette émission Ici, c'est vous. On avait aussi sur Facebook Philippe de Fête Bretagne qui nous disait chez les producteurs en vente directe, les fruits et légumes sont de qualité de saison et en plus le prix est moins cher. Et comme convenu, on a Philippe de Nantes. Bonjour Philippe.
14: Bonjour, et je dirais que comme Jane Birkin vient de le chanter, j'aimerais avoir des sous, mais même pas chic. Voilà.
15: Toujours le bon mot, Philippe.
14: Absolument. Moi, je vais vous parler d'un domaine qui est ma retraite, qui est toute petite puisqu'elle n'est pas de 1000 euros, et donc pour lesquels je dois faire extrêmement attention sur mon alimentation. Donc, moi, comme beaucoup de gens aujourd'hui, je suis bien obligé de me priver de beaucoup de choses, et entre autres, étant viandard, de cette fameuse viande rouge. Ouais. Donc, je me rabats sur des choses de moindre intérêt pour moi.
0: Du poulet, par exemple.
15: Poulet, ouais.
14: Poulet, entre autres, mais qui est quand même aussi pour moi cher.
0: Des œufs, donc, si vous voulez des protéines animales.
14: Pour faire des économies, figurez-vous que je vais là où on nous donne des choses. Des associations qui sont là pour, et c'est là où je déplore, je dirais, l'attitude de certains commerces, qui donnent des tonnes, entendez-vous bien, des tonnes de marchandises, fruits et légumes, plutôt que de les vendre un tout petit peu moins cher pour qu'ils en vendent plus. Et malheureusement, je peux vous dire qu'aujourd'hui, c'est quelque chose qui m'apporte moins pour manger correctement tous les jours, mais qui quelque part me révolte de voir que justement, on pourrait permettre à des agriculteurs de vendre un petit peu plus si des prix étaient mieux pratiqués. Voilà mon coup de gueule, quelque part. Je fais également, quand je vais parfois faire des courses, au prix, et dans les grandes surfaces, ce que je déplore, c'est que beaucoup de produits sont maintenant pré-emballés, surtout en alimentaire, charcuterie, boucherie, mais pour avoir le prix au kilo, il vous faut une paire de jumelles, parce que beaucoup d'articles n'ont plus les prix au kilo sur les emballages.
15: Mais normalement, c'est obligatoire.
0: Ah ouais ?
15: Bien sûr, sur l'étiquette et sur l'emballage. Pas forcément. Sauf si c'est du produit à la coupe, etc., ça doit être obligatoire.
0: Mais sur l'étiquette, normalement, il y a le prix au kilo. Mais vous avez raison, il faut une loupe parfois.
15: C'est infernal. Ouais.
14: On est d'accord, la seule chose, c'est que si vous allez dans les grandes surfaces, les produits pré-emballés aujourd'hui, pour la majorité maintenant, n'ont plus que le prix du kilo acheté, mais pas le prix au kilo. Alors qu'ils vous disent, quand je pose la question, on vous dit, ah oui, mais regardez, vous avez l'étiquette électronique qui vous donne le prix au kilo.
0: Ah oui, donc il faut aller le passer sous le lecteur de code-barre et tout. Donc oui, ouais. ça devient un petit peu compliqué. Hein. Merci en tout cas, Philippe, pour votre témoignage. On part à Comquier, on n'est pas loin de Saint-Gilles-Croix-de-Vie, avec Florian, qui à mon avis est le roi des bons plans. Bonjour Florian.
15: Bonjour Florian.
8: Bonjour. Bonjour l'équipe.
0: Alors dites-nous, qu'est-ce que vous avez comme bon plan, vous?
8: Par exemple, Shopium, c'est une application sur l'iPhone ou sur Android aussi. Bah, ça permet d'avoir des réductions. Voilà, ils proposent tout un tas de réductions. Bon, faut garder le ticket caisse, tout ça, ou l'importer sur son téléphone. Enfin, faut avoir le ticket caisse, puis ils remboursent ne serait-ce que 20 centimes.
15: Shopium. Shop, et puis plus loin, M-I-U-M. Shopium.
8: C'est ça, Shopium. C'est ça, par exemple. Voilà, il y a aussi Feedme Course aussi.
15: Feedme, ouais.
8: Fini course, voilà, qui propose aussi tout un tas de remboursements, tout ça. Ils mettent à jour leur liste régulièrement. Voilà, donc faut bien vérifier les produits, tout ça, qui sont éligibles, puis ils remboursent sur le compte bancaire à peu près d'ici 2-3 jours.
15: Quoi. Ouais, puis vous pouvez mettre toutes vos cartes fidélité dessus aussi, c'est pratique.
8: C'est ça, ouais. C'est bien ça.
0: Ça incite pas à acheter d'autres trucs quand même, non?
8: Ben, pour moi, non, pas spécialement.
15: Moi, j'ai ça et ça m'incite pas.
0: D'accord, ok.
15: Ouais.
8: C'est vrai que c'est très pratique, voilà quoi. Donc il y a plusieurs applications comme ça, et moi je trouve ça très pratique, puis ça permet de faire des économies, on voit la différence, voilà.
15: Bah,
8: voilà.
15: Merci beaucoup Florian pour
0: merci,
15: le tuyau.
0: Merci pour les bons plans. Belle journée, au revoir. Tiens, je pourrais ajouter en appli, c'est la fameuse Too Good To Go.
15: Bah oui, il y a Phoenix aussi.
0: Ouais, qui permet d'acheter des produits invendus, oui, généralement dans une boulangerie pour 6 euros. Vous avez un panier qui vaut 16 euros. Too Good

0: Le son des années 80 avec Glenn Frey de It Is On.
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0: Et c'est d'actualité. Demain, c'est la rentrée, donc ça va sentir le cartable. Enfin, plutôt le petit sac à dos, hein, quand même, parce que ça sent plus beaucoup le cartable.
3: Non.
0: À part pour les petits, quand même.
3: Ah ouais, encore.
0: Ils aiment bien encore, ils aiment bien le cartable. Ouais, ouais. Bref, c'est la rentrée scolaire pour vos enfants, vos petits-enfants. Et donc, on va parler de l'école demain, mais plutôt de ce que l'on pense de l'école d'aujourd'hui.
3: Voilà, est-ce que, selon vous, l'école a-t-elle changé en bien ou en mal? Voilà, les enfants, est-ce qu'ils apprennent mieux qu'avant? Les enseignants sont-ils suffisamment soutenus? Et vous, qu'est-ce qui vous surprend, vous inquiète peut-être aujourd'hui? On peut parler aussi de la suppression du téléphone portable dans le lycée. À partir de cette rentrée. Voilà, quelle image vous avez de l'école d'aujourd'hui? Qu'est-ce qui a changé selon vous? 02 40 73 6000 pour dès maintenant nous envoyer des messages par exemple sur l'application WhatsApp.
0: Et puis il y a également un post sur Facebook dont vous pouvez réagir et poster vos commentaires. Puis on vous dit tout simplement à demain pour que vous nous disiez ce que vous pensez donc de l'école d'aujourd'hui. Dans quelques instants, c'est Hervé Marchionni qui va débouler et pour l'instant, c'est Florent Pagny et la dernière chanson du monde.

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1: La dernière chanson du monde avec Florent Pagny.
2: C'est pas possible.
1: Et
2: c'est
1: le petit Hervé Mercioni qui est en train de construire son petit camion
3: marsouin. Alors voilà, on va vous expliquer dans quelques instants ce que c'est que le marsouin.
2: Il n'y arrive pas en même temps.
1: On a le petit Nicolas qui est jaloux parce qu'il n'a pas eu son petit camion.
3: Il n'a pas eu son petit marsouin.
4: Je découvre avec beaucoup d'intérêt.
3: Alors, le marsouin, rigolez pas, c'est une unité mobile de prévention pour tous et c'est un outil de prévention santé qui va au-devant, effectivement, de ceux qui en ont besoin. C'est un outil qui est né à Saint-Nazaire. Voilà pourquoi on vous en parle, parce que ici, ça marche dans quelques instants. À tout de suite. Et à demain ?
2: Oui, à demain.
1: À demain.
3: Allez, à demain.
2: Hervé.
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3: 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Vos infos, Nicolas Crozel.
4: Deux incendies ces dernières heures en Loire-Atlantique et Vendée. D'abord à Soulvache, en limite entre la Loire-Atlantique et l'Ille-et-Vilaine. Une maison a pris feu hier à la mi-journée. Les pompiers ont réussi à empêcher la propagation des flammes aux habitations mitoyennes de chaque côté. Un homme de 70 ans qui vivait là a été légèrement blessé. Et puis un autre incendie qui a eu lieu hier soir, c'est sur la commune de la Boissière de Montaigu. Dans le garage d'une maison, les flammes se sont propagées au comble de l'habitation. Il a fallu 3 lances et 18 sapeurs-pompiers pour éteindre cet incendie. Pris la main dans le sac, plusieurs personnes arrêtées ce week-end alors qu'elles tentaient de voler dans des déchetteries du secteur d'Anceny. Un homme en train de voler un frigo vendredi soir à Ligné à 21h et samedi, 3 hommes et une femme interpellés en flagrant délit à Varade. Un de ces hommes, déjà connu de la justice, a été placé en garde à vue. 2 marins toujours portés disparus dans la Manche, marins pêcheurs après le naufrage de leur navire samedi. Le chalutier français Maranello qui a déclenché un appel de détresse. Un autre chalutier qui était pas loin a pu récupérer 3 des 5 membres d'équipage, mais on est donc sans nouvelles. Toujours ce matin de ces 2 marins pêcheurs. La métropole nantaise ne ferme pas la porte à une indemnisation des commerçants victimes des travaux dans la zone d'Atout Sud à Rezé, une zone où 2 lignes de tram sont en train de voir le jour. Le chantier dure depuis 1 an et va se poursuivre encore pour 18 mois au moins. À la clé pour ces commerces, notamment le Leclerc d'Atout Sud, une baisse de la fréquentation des magasins, bien sûr. Invité d'ici Loire-Océan à 8h moins le quart ce matin, Bertrand Affilé, qui est le premier vice-président de la métropole, confirme la mise en place d'une commission de règlement à l'amiable qui vise à fixer des indemnisations en se basant sur l'évolution des chiffres d'affaires sur 3 ans. La 4e journée de Ligue 2 de football se termine ce soir. Saint-Etienne, le leader, joue à Dijon, c'est à 20h45. Côté Nantais, les Canaris n'ont toujours pas gagné le moindre match depuis le début de la saison, mais ils ont quand même réussi à prendre un point à Guingamp samedi soir, score final 3 partout. 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Et puis le loto du patrimoine, on connaît la liste des 100 nouveaux sites choisis pour l'édition 2026, des sites historiques, des églises, des châteaux, des jardins. Chez nous, 2 sites dans la liste, la Tour à Plomb de Couëron, dernière tour de France construite pour la production de plomb de chasse, et le moulin de la plaine de Barbâtre, édifié en 1859. C'est à Noirmoutier, bien sûr. La liste complète est sur notre site et notre appli, ici à la page Loire-Océan. Hervé.
3: Merci Nicolas Crozel.
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3: Alors je me délecte de la relecture du bulletin météo de ce matin. Tôt le matin, quelques gouttes sont possibles. Je peux vous dire qu'on vient de se prendre une averse sur le coin du museau, sur la métropole nantaise. Elle a arrosé celle-là. Mais bon, en tout cas, on a besoin de pluie. Mais normalement, le restant de la journée devrait se passer sous un ciel nuageux, mais normalement avec un soleil qui devrait briller généreusement, notamment en fin de journée. Gardez quand même un petit impair pas loin, à mon avis. Température maximale comprise entre 23 et 25 degrés aujourd'hui. Et pour demain, on aura à peu près la même fourchette de température et à nouveau une succession de nuages et d'éclaircies.
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3: Le marsouin, j'ai réussi à le monter, mon petit camion qu'on m'a généreusement offert, donc comme quoi les enfants doivent pouvoir y arriver également. Trêve de plaisanterie, on va parler de cet outil, une unité mobile de prévention pour tous. Ça veut dire quoi? En tout cas, je peux vous dire que Nicolas Blouin, le co-directeur de Avosoin, est avec nous ce matin. Il va nous présenter cet outil que vous avez peut-être déjà croisé et même que vous avez peut-être utilisé également. Un outil qui est né, je vous l'ai dit, à Saint-Nazaire. Ça vaut le coup quand même d'être un peu cocardier, on va dire un peu chauvin, et dire cocorico, ici ça marche chez nous et ailleurs aussi peut-être. On verra tout cela dans la prochaine demi-heure avec Lucie Miossec, mais on va découvrir ensemble cet outil dans quelques instants.
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3: Et on va faire revenir le soleil et chasser les nuages avec ce souvenir. À l'aube des années 90, ouais, c'était en 89, et c'était le premier tube de Philippe Lafontaine, Cœur de loup.

0: Cœur de loup, c'était Philippe Lafontaine à l'écoute d'Ici Loire-Océan.
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0: Bonjour Nicolas Bloin.
3: Bonjour.
0: Co-directeur de À vos soins. À vos soins, c'est une association, c'est une entreprise, c'est quoi ? Née à Saint-Nazaire en tout cas.
3: C'est une association, tout à fait, qui est née à Saint-Nazaire en 2014, avec pour objectif de réduire les inégalités d'accès aux soins.
0: Voilà. Il y a un centre qui reçoit du public, qui reçoit des patients régulièrement. Et puis un jour, vous avez eu l'idée de... Voilà, alors moi j'ai la maquette à côté de moi, qui en plus est Made in Saint-Nazaire en plus. Hein, ce petit puzzle en 3D que je viens de faire, il a été dessiné, assemblé, découpé, vous me disiez, à Saint-Nazaire. Donc on va vraiment au bout des choses. Vous avez eu l'idée de cette unité mobile de prévention pour tous. En fait, c'est un ancien camion de la médecine du travail au départ, c'est ça ?
3: Le concept, oui, ce sont des anciens camions de la médecine du travail qu'on achète, qu'on retape et avec lesquels on va par la suite proposer des actions de prévention dans les quartiers, dans les petits villages, des check-up, des dépistages avec tout plein de types d'actions différentes.
0: Voilà, on peut le voir aussi. Moi, j'ai découvert l'action de ce Marsoin. C'était au printemps dernier, du côté de Fontenay-le-Comte. Il y avait une journée de prévention santé, je crois dédiée d'ailleurs aux femmes. Et il y avait l'outil qui était là, le Marsoin, justement. Vous avez un de ces outils qui est en Vendée.
3: C'est exact. C'est le Marsoin de La Roche-sur-Yon qui a été spécialement sur une journée thématique à Fontenay-le-Comte. Et après, on a d'autres camions en Bretagne. Mais évidemment, c'est né à Saint-Nazaire avec le centre de santé et puis le Marsoin de Saint-Nazaire.
0: Alors, vous me disiez, l'idée un petit peu du Marsoin, c'est d'essayer de boucher les trous dans la raquette au niveau du maillage des espaces santé du territoire.
3: Je pense qu'on est tous conscients qu'il y a des difficultés d'accès aux soins, de professionnels de santé, de spécialistes, et puis il y a des poches qui le sont plus qu'ailleurs. Il y a des personnes qui sont plus éloignées que d'autres, et en fait, il nous fallait un outil plutôt convivial, chaleureux, attrayant. On a utilisé cette idée de concept d'unité mobile. On a pris le nom de Marsoin, qui est un petit animal sympathique, et puis on a proposé à l'intérieur tout plein d'activités, de thématiques, d'orientations, un centre de ressources. Et on va se déplacer dans les quartiers ou dans les villages, proposer ce check-up pour que les gens puissent y venir. C'est gratuit, c'est ouvert à tous. Il n'y a pas besoin de critères d'éligibilité, pas de carte vitale, pas de carte d'identité. On vient comme on est, comme on dit, ou alors on s'adresse à tout le monde. Donc on soit à l'ISF ou à la CMU, peu importe.
0: Bon, et c'est une unité de soins, donc ça veut dire que dedans, il y a des praticiens, des professionnels qui sont là pour des consultations. On fait comment pour aller trouver ces professionnels ? On fait appel aux bonnes volontés ?
3: Oui, c'est beaucoup le bouche-à-oreille. Et vous avez des
0: médecins retraités, vous me disiez, notamment.
3: Médecins retraités, des médecins ou sages-femmes ou professionnels de santé libéraux qui ont envie de donner du temps sous une autre forme. On a aussi des professionnels de santé qui font partie d'une structure et qui sont mis à disposition par leur établissement, par exemple. On compte à peu près 300 professionnels de santé bénévoles sur toute l'association et sur les 6 territoires sur lesquels on couvre avec nos Marsoins. Et puis, bien sûr, il nous faut des chauffeurs poids lourds, il nous faut des accueillants et accueillantes qui vont offrir le café, avec qui vont créer le premier lien, en fait, avec les habitants et qui vont amener les gens, du coup, à aller rencontrer le professionnel de santé dans le camion.
0: Voilà, parce que ce ne sont pas que des soins qui sont proposés dans ces unités mobiles, les Marsoins, c'est aussi du lien social. On va y revenir dans quelques instants, vous restez avec nous, Nicolas Bloin, co-directeur de À vos soins, et donc à l'initiative de cette unité mobile de prévention pour tous, le Marsoin. En duo avec Stilto, c'est Grand Corps Malade, le prochain rêve à l'écoute d'Ici Loire-Océan.
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0: Voilà le prochain rêve Stilto et Grand Corps Malade à l'écoute d'Ici Loire-Océan. Ici, ça marche, on évoque un outil qui est né chez nous, à Saint-Nazaire, en Loire-Atlantique, le Marsouin, une unité mobile de prévention pour tous. On en parle dans quelques instants avec Nicolas Blois, notre invité.
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0: Le Marsouin, unité mobile de prévention pour tous, un outil de santé qui va au-devant de ceux qui en ont le plus besoin, qui parfois sont en dehors du parcours de santé. C'est ce que vous nous disiez, Nicolas Blois. Il y a combien de ces unités mobiles aujourd'hui sur le territoire qui va jusqu'à la Bretagne, d'ailleurs?
9: C'est ça. On est rendu à 6 camions Marsouin. Ça va de Brest et le Marsouin du bout du monde jusqu'à La Roche-sur-Yon, en passant par Châteaubriant, Redon, Pontivy. Prochainement, on en aura un 7e, logiquement, autour de Carhaix, le pays de Cob. Et du coup, voilà, ça nous fait une flotte. On ne pensait pas en avoir autant il y a bientôt 10 ans. Mais
0: vous
9: voilà.
0: Allez fêter les 10 ans en 2027. Vous me disiez, on a passé la barre des 20 000 dépistages au mois de juin. C'est beaucoup, je ne me rends pas compte, moi.
9: Alors, oui, aujourd'hui, c'est beaucoup pour nous, puisqu'on a commencé avec un Marsouin il y a 10 ans. Et la première année, on a dû faire peut-être 200, 300 dépistages. Donc, au fur et à mesure, les gens nous connaissent, viennent nous voir, viennent chercher le planning et cherchent une thématique en particulier. On voit bien qu'on est ancré dans les territoires et on travaille à améliorer le dispositif, à améliorer l'orientation. Aujourd'hui, sur les 20 000 dépistages réalisés, plus de 60% des personnes qu'on rencontre, on les réoriente dans le parcours de soins pour des sujets soit bénins, soit même urgents. Et donc, du coup, ça rencontre un vrai succès. En tout cas, c'est une démarche de prévention qui est volontariste et qui cherche à trouver les bonnes personnes, les orienter au bon endroit et faciliter le parcours de soins des individus, donc c'est cool.
0: Comment ça marche le Marsouin ? C'est vous qui faites des maraudes ? Un petit peu comme certaines unités mobiles, je sais pas, de la Croix-Rouge ou des choses comme ça, ou c'est les communes qui vous sollicitent, les territoires ?
9: On a pour chaque Marsouin un territoire prédéfini et on travaille avec les acteurs du territoire pour identifier les lieux, les collaborations, les partenariats. On va souvent dans des centres de formation auprès d'associations caritatives, on va dans des lycées, on va dans des collèges, on va en bas des tours, on travaille avec les associations de quartier, etc. Mmh. Et puis on a des structures ou des associations ou même des collectivités qui nous appellent en dehors de nos territoires pour venir faire des actions ponctuelles. Et dans ce cas-là, on est sous une forme de prestation et on sort de notre zone géographique. On migre.
0: Comment on vit ?
9: Ah bah on vit avec de l'argent public, privé, avec des donations, des fondations. Essentiellement aujourd'hui, on a des fonds agences régionales de santé qui nous financent, qui sont parfois un peu tendues en ce moment. On a des fonds européens et puis on a la chance d'avoir des partenaires associatifs ou des collectivités qui nous soutiennent et depuis soit peu de temps, soit même depuis très longtemps. Et donc, on les remercie, bien évidemment.
0: Et on vit avec beaucoup de bénévoles et de bonne volonté, puisque, nous l'a dit, la plupart des professionnels de santé qui viennent dans nos unités mobiles, ils viennent sur la base du volontariat. Donc, voilà.
9: C'est exactement ça. Sans les professionnels de santé, sans les chauffeurs, sans les accueillants et les accueillantes, le Marsouin serait une coquille vide et dans laquelle on ne pourrait rien proposer. Aujourd'hui, les professionnels de santé, c'est quasi 300 pros de santé bénévoles ou mis à disposition, retraités, libéraux, etc. Et puis, on a nos pros de santé, notre centre de santé qui interviennent aussi dans le camion. Mais sans eux, oui, on pourrait rien faire. Et c'est vraiment la force du collectif. C'est-à-dire qu'on donne 2 heures de son temps une fois tous les 3 mois. Et en fait, on arrive à proposer au final près de 120 actions par camion et par an. Donc, plutôt chouette.
0: Les unités mobiles, c'est prévention pour tous, notamment ceux qui sont sortis du parcours de santé. C'est aussi la vocation de À vos soins, la structure qui est derrière. Il y a un outil qui est déjà en fonction du côté de la Sarthe, là, parce que c'est l'avenir, je sais pas, c'est carrément un smirmorque en Sarthe, c'est
9: oui,
0: ça?
9: Oui, c'est ce qu'on appelle un médicobus. Du coup, c'est un smirmorque 100% électrique, qui a qui est extensible, avec 4 salles de consultation. À l'intérieur, on a 3.
0: C'est une maison de santé sur roue, quoi.
9: Un centre de santé sur roue. Puisqu'on est associatif, c'est centre de santé, maison de santé, c'est les libéraux. Et du coup, l'idée, c'est qu'on se déplace dans 6 communes différentes. Chaque semaine, on change. Et les professionnels, les médecins qui sont à l'intérieur, avec une secrétaire médicale, accueillent les patients qui n'ont, pour certains, pas vu de médecin depuis 10 ans.
0: C'est un outil propre à la Sarthe ou un jour, il pourrait venir en Loire-Atlantique ou en Vendée?
9: Eh ben, c'est un outil qui est propre à la Sarthe, mais qui est mobile. Donc, qui pourrait éventuellement bouger ou qui pourrait être déployé ailleurs. Il y a d'autres unités mobiles de soins qui existent en France et qui ont plutôt tendance à se développer, puisque en fait on est face aussi à une désertification médicale, rurale, ou même des fois urbaine, qui est de plus en plus marquée. Donc, il faut créer des nouvelles formes d'intervention.
0: Et plus même, puisque à vos soins, vous allez aller faire un tour à Mayotte, je crois, prochainement, au mois de novembre. Hein.
9: Voilà. Au mois de novembre, normalement. On a une mission qui part, avec
0: et
9: des
0: si on
9: santé.
0: Trouve un beluga ou un acac sans M, on disait, on pourra mettre une unité
9: un
0: mobile.
9: Avec plaisir.
0: L'appel est lancé. Merci en tout cas, Nicolas Bloin. À vos soins, il y a un site internet.
9: Bien sûr, À vos soins, il y a un site internet. Le centre de santé, À vos soins, il y a un site internet. Vous pouvez aller voir, chercher des infos. Instagram,
0: je dis ça pour
9: Facebook.
0: Tous ceux, toutes celles qui veulent faire un peu de prévention pour tous dans leur commune, sur leur territoire. Allez y faire un tour, c'est assez facile d'entrer en contact avec eux. Et vous reviendrez de toute façon, parce que je crois qu'il y a plein de projets, il y a aussi du lien, parce que c'est aussi un lien social, ces unités mobiles. Il y a tout un travail qui est fait en local et on aura l'occasion d'en reparler, pourquoi pas, pour les 10 ans.
9: Avec plaisir, c'est au mois d'avril.
0: Et ben, rendez-vous est pris au mois d'avril prochain. Blame it on the boogie, c'était The Jackson. À l'écoute d'ici Loire-Océan.

0: Michael Jackson à l'écoute d'ici Loire-Océan.
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0: C'est né chez nous, le Marsouin, cette unité mobile de prévention pour tous. Un bel outil qui sillonne maintenant, pas seulement la Loire-Atlantique et la Vendée, on l'a vu également, la Bretagne et même la Sarthe et ailleurs. Est-ce que ça marche aussi? On posera la question dans la prochaine demi-heure à Lucie Miossec. La princesse chanteuse. Eh oui, ah bah à l'époque ça avait été un raz-de-marée, que dis-je, un ouragan. Stéphanie, à l'écoute d'ici Loire-Océan.

0: Océan. Stéphanie à l'écoute d'Ici Loire-Océan.
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0: Avec des idées pratiques, ludiques en Loire-Atlantique et Vendée jusqu'à fin décembre à Nantes, des travaux de nuit entre 21h et 6h ont lieu sur la voie ferrée entre le quartier Malakoff et l'île de Nantes afin de remplacer 2 km de rails. Des nuisances sonores sont à prévoir pour les riverains dues au fonctionnement des engins de chantier et des travaux, en particulier l'avertisseur sonore de sécurité qui assure la protection des agents. Ne soyez pas surpris. Travaux encore au Fenouillet sur la départementale 32 jusqu'au 25 septembre, réfection du pont du Padopton. Jusqu'au 11 septembre, la circulation est coupée à tous les véhicules entre le carrefour des départementales 32, 754 et 107. Et dans un second temps de travaux, la circulation s'effectuera en alternance. C'est la rentrée pour le club de l'amitié de Saint-Père-en-Ré. Dès mercredi, le club reprend ses activités à destination des seniors. Si vous souhaitez venir grossir la liste de ses 220 adhérents, le club de l'amitié sera présent au forum des associations ce samedi 5 septembre, salle de la Bergerie à Saint-Père-en-Ré. Henri.
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0: Avant de retrouver Lucie Miossec dans quelques instants pour savoir si cette unité mobile de prévention sur tous née à Saint-Nazaire qu'on vous a présentée, eh bien, il y a des équivalents ailleurs, pour savoir si ça marche aussi ailleurs. Il y aura également à suivre

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1: Ah, ça restera entre nous. Alors, le premier jour du reste de ta vie, Étienne Dao, à l'écoute d'ici Loire-Océan.
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1: Le Marsouin, cette unité mobile de prévention pour tous, ici ça marche. Et ailleurs aussi, point d'interrogation, Lucie Miossec, avec cet outil, eh bien on évoquait ces professionnels de santé, Lucie, qui prennent la route pour aller à la rencontre des patients. Contrairement à ce que l'on pourrait penser, ce n'est pas une idée qui date d'aujourd'hui.
4: Et c'est même une idée qui est vieille comme la médecine, presque comme le monde. À l'époque où la voiture n'existait pas, on manquait déjà de médecins dans les villages. Il y a 150 ans, environ 83% des communes françaises n'avaient ni médecin, ni officier de santé. Alors imaginez-vous, on est en 1800 et quelques, pas de médecin, pas de professionnel de santé, ça voulait dire qu'il fallait rejoindre le médecin le plus proche, qui pouvait être à plusieurs heures, voire à plusieurs jours de marche, pour consulter ou pour se faire dépister. Il fallait y aller à pied, à cheval, en calèche, ou attendre que le médecin puisse venir jusqu'à vous. Et c'est comme ça que les professionnels de santé se sont mis à se déplacer sur les routes pour être un petit peu partout. Au début, à cheval, en calèche, puis en camion, on y arrive. Les Marsouins, dont nous parlions avec vous, Hervé, il y a quelques minutes, sont des unités mobiles qui vont à la rencontre des habitants pour proposer gratuitement des actions de prévention, de dépistage, notamment auprès des personnes éloignées du système de soins. Alors, bien sûr, dans un monde idéal, nous aurions des médecins et des spécialistes de la santé un petit peu partout, pas besoin de camions de dépistage, et puis, dans un monde idéal aussi, pas d'attente pour avoir un rendez-vous médical.
1: Oui, mais voilà, on n'est pas dans un monde idéal, et heureusement pour nous, il y a des idées brillantes qui ressemblent aux Marsouins un peu partout en France.
4: Oui, comme par exemple le Mammobus en Ile-de-France, pour proposer des mammographies.

0: et des échographies. Dans le même esprit, il y a le TOM pour télé-ophtalmologie mobile. C'est un camion qui propose des examens de la vue avec l'appui de spécialistes à distance. Il y a aussi le Pneumobile en Auvergne-Rhône-Alpes, un camion qui est consacré au dépistage des maladies respiratoires. Dans le Finistère, il y a le Braise Bucobus, un véritable cabinet dentaire mobile. Et le principe le plus ressemblant au Marsouin ailleurs en France se trouve en Alsace. C'est le camion M ta santé, M la lettre. À l'intérieur, il y a des professionnels qui propose des entretiens de prévention et des dépistages gratuitement et sans rendez-vous. Donc on est à peu près dans le même concept. Avant, c'était les médecins qui faisaient leur tournée sur un territoire bien trop grand pour eux, et aujourd'hui ce sont des cabinets dentaires et des mammographes qui prennent la route pour faire des dépistages.
1: En Loire-Atlantique ou en Vendée, le Marsouin passe sûrement bientôt près de chez vous. Allez découvrir le programme des dépistages gratuits sur lemarsouin.fr. On se donne rendez-vous demain, Lucie ?
0: Tout à fait, à demain.
1: Allez, à demain. J'ajoute, et on aura l'occasion de reparler d'ailleurs, ils viendront nous voir à nouveau, à nos amis de À vos soins, qu'il y a aussi une dimension sociale, hein, il y a du lien social autour de tout cela, loin de cette ultra-moderne solitude. Alain Souchon.

0: Ultra Moderne Solitude. Alain Souchot à l'écoute d'ici Loire-Océan.
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0: Y compris les solutions veto avec notre vétérinaire maison, le docteur Pierre Fabin. Alors, le dosage des croquettes, c'est le grand casse-tête de tous les propriétaires. On remplit souvent la gamelle un peu au hasard. Docteur Pierre Fabin, comment calculer et donner la bonne dose au quotidien à notre animal?
3: La première erreur, c'est souvent d'utiliser le gobelet en plastique fourni par la marque de croquettes. C'est en général assez imprécis. Selon la façon dont vous le remplissez, vous pouvez facilement rajouter 20% de nourriture en trop chaque jour. Le seul outil fiable à la maison, c'est la balance de cuisine. Regardez le dos du paquet où vous trouvez la dose recommandée, mais attention à une règle d'or. Basez-vous toujours sur le poids idéal de votre animal, pas sur son poids actuel s'il est en surpoids. Si votre chien pèse 15 kg mais devrait en faire 12, donnez-lui la ration pour 12 kg et pas 15. Pesez cette ration tous les jours. Vous pouvez préparer quelques rations à l'avance pour que ça soit un peu plus pratique. Comme ça, vous êtes sûr de toujours donner la bonne quantité.
0: Oui, mais alors, qu'est-ce qu'on fait si notre animal engloutit cette ration calculée en quelques minutes, puis, et ça vous est certainement arrivé, passe la soirée à nous fixer en réclamant la suite? Faut-il rajouter une petite poignée?
3: Eh ben, surtout pas, sinon la prise de poids est assurée. Le problème, souvent, ce n'est pas la quantité dans la gamelle, c'est la vitesse à laquelle il mange. Un chien qui avale tout en une minute n'a pas le temps d'envoyer le signal de satiété à son cerveau. Il a l'estomac plein, mais il a encore faim dans sa tête. La solution concrète, c'est de changer sa gamelle classique. Étaler sa ration sur un tapis de léchage ou utiliser une gamelle anti-glouton avec des obstacles en plastique. Il devra faire des efforts pour attraper chaque croquette. Le repas passera de 1 à 20 minutes. Chez le chat, c'est pareil, enfermer les croquettes dans une balle distributrice, l'effort physique et mental pour la faire rouler va totalement le rassasier.
0: Et alors, comment gérer les fameuses à côté? Le petit bout de fromage en fin de repas ou la friandise pour le récompenser, est-ce que ça compte vraiment dans la ration?
3: Bah oui, ça compte énormément. C'est exactement là que se cachent les kilos invisibles. Une tranche de gruyère pour un chien de 5 kilos, c'est l'équivalent d'un gros burger pour nous. Si vous lui donnez des friandises, vous devez absolument retirer l'équivalent calorique en croquettes de sa gamelle. L'astuce pour lui faire plaisir à table sans le faire grossir, c'est de remplacer le bout de saucisse par des dés de courgettes cuites à l'eau ou des haricots verts. Ça remplit l'estomac et l'apport calorique est proche de zéro.
0: Mais c'est un peu comme les enfants, les animaux. Hein. Des fois, ils sont pas dupes quand même. Merci, docteur. À demain pour de nouveaux conseils vétérinaires. Opalite, c'est le dernier tube de Taylor Swift. À l'écoute d'ici Loire-Océan.

0: Je suis capable de le faire. Amber Light, Taylor Swift, à l'écoute d'ici Loire-Océan. Il arrive dans quelques instants avec le plein d'infos pratiques, utiles et forcément locales. Jean-Jacques Lester, les 3 plus, il sera beaucoup question de voyage. Je vous le dis tout de suite, à Nantes, au Sable ou bien également du côté de la Roche-sur-Yon. On fait le point avec les 3 plus à suivre.
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0: On fait le plein d'infos pratiques, utiles et locales avec les 3 plus Jean-Jacques Lester.
10: Ce lundi, c'est reparti pour notre train-train quotidien. Des bons plans pour une bonne mobilité éco-durable, le rail. Un voyage en train prévu à partir de La Roche-sur-Yon, des Sables-d'Olonne ou par exemple de Nantes, à partir des gares de chez nous, vous pourrez partir à petit prix avec les jours train-croyables. Les jours train-croyables de SNCF Voyageurs reviennent. Ça commence cette semaine et plus précisément, ce mercredi 2 septembre, vous aurez des billets moins chers sur toutes les offres. SNCF Voyageurs, Ouigo, Grande Vitesse, Ouigo, Train Classique, Intercité, TER. Et pour moi, voici des aventuriers des mers, plus, à l'ancienne. Allez, on se guide au sextant matelot, avec les étoiles. Au Sable d'Olonne, la Golden Globe Race va partir dimanche prochain. Le 6 septembre, les skippers doivent faire le tour du monde, en solitaire et sans escale, et passer par les 5 grands caps, revenir au Sable d'Olonne, et la boucle est bouclée. Tout ça avec un bateau d'avant 1988, sans technologie moderne, sans aide à la navigation par satellite. Offrez-vous une belle aventure au plus près de ces bateaux, lors du départ, car vous pourrez suivre le départ sur le bateau Port Fromentine, c'est 60 euros. Vous avez à 13h30 l'embarquement au ponton bateau visiteur à Port Lona, puis à 14h le départ du ponton et retour à quai vers 16h30, 17h. C'est possible de faire ça aussi sur un drakkar, le drakkar de Vendée. Ce n'est pas une blague, hein. C'est la réplique d'un drakkar construit à l'île d'Olonne. Départ à 13h cette fois-ci du quai Garnier, ponton E, et c'est 30 euros. N'oubliez pas le village de cette course à la voile, dont l'entrée est gratuite, à Port-Lona, avec des visites guidées officielles en groupe des bateaux concurrents tous les jours jusqu'à jeudi de 14h à 16h. Et bien sûr, vivez aussi le départ tout simplement de la Golden Globe Race au Sable d'Olonne sur le Chenal dimanche prochain à 14h. Zazie vient chanter à Cholet. Son concert est prévu au Théâtre Saint-Louis. Zazie dans une salle de 800 spectateurs.
11: Enfin, je dis ça, je dis rien.
10: Pour obtenir vos places pour voir Zazie à Cholet, le 12 mai 2027, tarif unique de 45 euros. Ça va se passer en ligne ce jeudi 3 septembre à midi pour avoir vos places. Dans tous les cas, il faudra rester zen. Hein. Et des fois, il faut être patient avec ce genre de réservation en ligne, même si les places peuvent être vite liquidées également.
0: Merci Jean-Jacques, on se donne rendez-vous demain pour de nouvelles infos pratiques et utiles en Loire-Atlantique ou en Vendée. C'est presque la fin pour les enfants en tout cas, parce que les papas et les mamans, ils ont repris le boulot ce matin. Alors un petit souvenir des vacances au bord de la mer avec Michel Jonas, ça fait du bien. On a...

vacances au bord de la mer. Michel Jonas à l'écoute d'ici Loire-Océan. On va jouer entre 11h et midi comme chaque jour. Vous êtes déjà les bienvenus au 02 40 73 6000 si vous le souhaitez pour tenter votre chance. Beau cadeau toute cette semaine à gagner. Je l'ai sous les yeux. Alors je ne l'ai pas sorti, je ne l'ai pas déballé de son carton parce qu'elle est pour vous. Mais on vous offre toute cette semaine la machine à café multi-boisson Tassimo Still Friendly. Autrement dit, elle fait tout toute seule. C'est comme s'il y avait l'intelligence artificielle à l'intérieur. Elle détecte la dosette que vous mettez dedans pour vous faire le meilleur café possible. Ou bien la boisson lactée, le thé, enfin ce que vous voulez. En plus, c'est une machine Bosch. Autant vous dire que c'est du costaud. Et à la fière allure, elle est rouge, elle est magnifique. Elle ira très bien dans votre cuisine. Pour la gagner, bah, vous jouez avec nous dans la prochaine heure. 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

0: Hup, hup. Ouais, ils font hup hup. Ireland in the Sun, Weezer, à l'écoute d'ici Loire-Océan.
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2: Les commerçants de la zone Atout Sud, arrosée au sud de Nantes, commencent sérieusement à perdre patience. On écoutera la lassitude et les inquiétudes aussi de certains dans le prochain journal à midi. Les travaux au niveau de la route de Pornic pour y accueillir deux lignes de tram ont démarré il y a un an et demi et il y en a encore pour à peu près autant de temps. Forcément, avec un tel chantier, la circulation est très compliquée. Aux abords, il y a de gros bouchons et les clients, eux, fuient selon plusieurs commerçants. Leur association demande à Nantes Métropole de mettre en place une commission spéciale pour compenser en partie les pertes financières. Invité d'ici Loire-Océan ce matin, Bertrand Affilé, premier vice-président de la métropole, a indiqué qu'une telle commission verrait le jour pour fixer les indemnisations en suivant l'évolution des chiffres d'affaires sur 3 années. Qui dit travaux, on le voit bien, dit nuisance, avec cette fois du bruit de nuit, avec des travaux de rénovation de voies ferrées, précisément 2 km de rails de Malakoff jusqu'à Mangin à Nantes. Les travaux doivent se terminer à la fin de l'année. Ils débutent ce soir et ils auront lieu entre 21h et 6h du matin. 2 incendies ont eu lieu ces dernières heures en Loire-Atlantique et en Vendée. Hier soir à la Boissière de Montaigu, le feu part d'un garage et se propage au comble d'une maison. Il n'y a pas eu de blessés. En revanche, un homme de 70 ans a été légèrement blessé à Soulvache, à la limite avec l'Ille-et-Vilaine. C'était dans l'après-midi d'hier. La maison est complètement détruite. Le foot, il reste un match à jouer de la 4e journée de Ligue 2 et ce sera ce soir. Le leader Saint-Étienne se déplace à Dijon à 20h45. Les Nantais n'ont toujours pas gagné, mais ils ont au moins pris un point. C'était samedi soir à Guingamp et vous avez pu le vivre sur ICI Loire-Océan. Score final, 3-3. On y revient bien sûr dans 100% Canaries entre 18h et 19h ce soir avec Abraham Donny et ses invités. Et puis en Ligue 1, hier soir, Monaco a pris la tête du classement en battant Marseille 2-0. Le loto du patrimoine 2026 et ce matin, la liste des 100 nouveaux sites choisis a été dévoilée. Sites historiques, églises, château ou encore jardin. On y trouve 2 lieux de Loire-Atlantique et de Vendée, la tour à plomb à Couëron, dernière tour de France construite pour la production de plomb de chasse, et le moulin de la plaine de Barbade sur l'île de Noirmoutier, édifié en 1859. Il s'agit de la 9e édition de ce dispositif lancé par notre monsieur histoire sur ICI, Stéphane Bern, pour aider à la restauration des sites patrimoniaux français. Vous avez la liste complète sur notre site et notre application ici à la page Loire-Océan.
0: Merci Céline Loiseau.
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0: Alors normalement, les quelques nuages du matin qui ont donné parfois des averses assez violentes, on peut le dire, sont passés et normalement pour le reste de la journée sous un ciel peu nuageux, eh bien on aura des éclaircies qui seront de plus en plus généreuses au fil des heures et notamment le soleil devrait briller généreusement en fin de journée. Pour demain, on va retrouver encore un temps entre passage nuageux et éclairci, mais après ça va s'améliorer dans le courant de la semaine. Les températures comprises aujourd'hui entre 23 et 25 degrés pour les maximales, elles vont rester stationnaires demain.
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0: Vous reprendrez bien un café ou une boisson chaude, j'ai tout ce qu'il vous faut, puisque j'ai la machine à café multiboisson Tassimo Steel Friendly à vous offrir. Machine Bosch, je le préviens, elle est rouge, elle est assez déco, contemporaine, elle ira très bien dans votre intérieur, et surtout, elle fait tout toute seule à partir du moment où vous avez mis la dosette, elle vous offre la meilleure boisson possible. Et en plus, elle est un peu écolo, parce que j'ai vu qu'il y avait pas mal de plastique recyclé. Enfin, un peu de plastique recyclé également. Pour la gagner, c'est le cadeau qu'on vous offre toute cette semaine, et le ton est donné, ça va se passer dans la bonne humeur. Vous venez jouer avec nous, il y a plein de nouveautés. On en a découvert quelques-unes la semaine dernière, on va continuer à en découvrir cette semaine. Et parfois, il y a des très bonnes surprises aussi. Mais si, je vous assure, tout est possible. 02 40 73 6000, venez jouer avec nous. Voici Daniel Balavoine.
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0: Qui arrive. Le voici, vivre ou survivre, Daniel Balavoine. Et après, on joue. À tout de suite.

0: Vivre ou survivre, Daniel Balavoine à l'écoute d'Ici Loire-Océan.
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0: La roulette est briquée, impeccable, elle tourne comme une horloge. Des jeux qui peuvent sortir à tout moment, des nouveautés, parce qu'on vous propose des nouveaux jeux assez rigolos. En tout cas, moi je trouve, c'est vrai que quand on est de l'autre côté et qu'on joue, des fois on peut trouver que c'est un petit peu moins rigolo, mais bon, non, ça se passe bien. Et puis il y a aussi quelques nouveautés, voilà, qu'on va découvrir au fur et à mesure. On a commencé à les découvrir la semaine dernière. Bon, en tout cas, ce qui est sûr, ce qui n'a pas changé, c'est les cadeaux. Et cette semaine, c'est donc cette machine à café Tassimo Steel Friendly Café à multi-boissons, en fait, hein, parce que vous pouvez faire du chocolat, du thé, des boissons lactées, enfin plein de choses. Christian, vous êtes là, Christian?
3: Oui, ça vous écoute.
0: Ça vous va, la machine à café Tassimo Steel Friendly Bosch, en plus?
3: Donc, c'est moins grand plaisir, oui, c'est impeccable.
0: Impeccable. Ah ouais. Et en plus, elle fait tout toute seule. Hein. Je sais pas s'il y a la fameuse petite IA dedans, mais en tout cas, quand on a mis la 2Z, pouf, elle est...
3: Escatouille.
0: Voilà, elle se débrouille. Voilà. Elle ne vous donne pas la tasse encore toute seule, mais ça viendra.
3: Ah, d'accord. Ah, ouais, okay. Non.
0: Bon, Christian, ça va bien, la reprise, impeccable?
3: Oui, bon, bah, la reprise, oui, ça va. Hein, oui.
0: Ouais. Bien. Vous êtes nantais, Christian, c'est ça?
3: 200%.
0: Ouais. Dans quel quartier?
3: Lyon d'Or.
0: Lyon d'Or? Alors là, vous me séchez. Lyon d'Or, c'est où ça, Lyon d'Or?
3: Je suis content de vous sécher.
0: Ben oui, allez-y, parce que alors là, franchement... je suis pas nantais pure souche, mais quand même, je connais un peu les quartiers. C'est où, Lyon d'Or?
3: Eh bien, après Saint-Jacques, direction la Jolivrie.
0: Ah oui, d'accord, ok. Ok, très bien. Après Saint-Jacques, direction la Jolivrie. D'accord, ok. Ça s'appelle Lyon d'Or, bah, je ne savais pas.
3: Ça s'appelle Lyon d'Or, c'est à la limite de la Loire-Atlantique, de Nantes et de Saint-Sébastien.
0: Oui, la Loire-Atlantique, non, elle dure encore, mais et voilà, Saint-Sébastien. Je vois bien, oui, effectivement, oui. Ok, très bien. Bah, écoutez, Christian, voilà, on m'a appris quelque chose, comme quoi on en apprend tous les jours. Mon cher Christian, c'est quoi le programme un petit peu de la journée?
3: Ce matin, c'était taille des arbres. Cet après-midi, c'était déchetterie. Ouais. Et puis après, repos.
0: D'accord. Donc, laissez-moi deviner, vous êtes retraité, Christian?
3: Non, à 84 ans, je
0: ne
3: suis pas retraité.
0: Oh, ben ça s'entend pas, Christian, vous êtes retraité. Quel beau métier. Oui. Christian, un petit café ou un petit café au lait ou un petit thé, vous ferez ce que vous voulez. La machine Tassimo entièrement automatique, elle est pour vous. À condition de la gagner. Donc pour ça, il faut jouer avec moi. Vous êtes prêt, Christian, pour jouer avec moi?
3: Je suis tout oui.
0: Ben allez, j'envoie la roulette des jeux, comme ça on verra quelle sauce on est mangé.
2: C'est le jackpot.
0: Ah !
3: Oh, c'est nouveau !
0: C'est nouveau, ça, Christian ! Et c'est une bonne nouvelle pour vous, Christian. Je vous explique, nous. Vous venez d'empocher 2 points gratuitement.
3: Ah, bah c'est bien.
0: Le jackpot, c'est 2 points à tous les coups. On gagne, on n'a rien à faire, dites donc.
3: Allez, à bientôt. Merci.
0: Eh ben voilà. Alors, on peut en rester là si vous voulez, Christian. Mais vous avez que 2 points. On est d'accord?
3: On va aller loin. Hein.
0: Ben voilà. Bon, alors, on continue. Donc, je renvoie la roulette. Allez, c'est parti. Allez, c'est parti.
2: Le Thématico Quiz.
0: Voilà. Alors, je vais vous poser que 4 questions, parce que le thématico quiz, normalement, c'est un thème que j'ai choisi. Je vous pose 6 questions. Je vous fais 2 propositions. Mais là, comme vous avez déjà engrangé 2 points, vous pouvez en engranger 4 de plus et avoir le max, donc, de 6 points,
3: évidemment.
0: D'accord. Voilà. Alors, je le dis, le jackpot, il peut tomber à tout moment. Il y a une case jackpot maintenant sur la roulette. Si vous tombez dessus, vous repartez que 2 points. Elle est pas belle, la vie, Christian?
3: Ah, si.
0: Donc, déjà, je marque +2, hein, pour, voilà.
3: D'accord.
0: Pour Christian, et maintenant, je vais lui poser 4 questions sur un thème. J'ai choisi Harry Potter. Pardon, excusez-moi.
3: Oh non.
0: Ben oui, parce qu'on a fêté son 25e anniversaire ce week-end au cinéma, j'entends. Hein,
3: voilà. Ah oui, parce qu'il est pas. Hein.
0: Non, hein, vous avez vu un petit peu. Je vais vous poser 4 questions autour de Harry Potter, d'accord?
3: Je ne connais rien du tout.
0: Ben c'est pas grave, je vous aiderai un petit peu, je vous ferai 2 propositions à chaque fois, d'accord, Christian?
3: Alors allons-y gaiement.
0: Allez, on y va. Qui incarne Harry Potter au cinéma? Timothée Chalamet ou Daniel Radcliffe?
3: Daniel.
0: Ouais, allez, ça marche. À qui Harry Potter doit-il sa cicatrice obtenue suite à un sortilège de la mort? Voldemort ou le professeur Lupin?
3: Professeur Lupin.
0: C'est noté. Quel titre Voldemort a-t-il décidé de porter, comte ou lord?
3: Lord.
0: Ouais. Quelle est la marque du premier balai de course offert à Harry Potter ? Le Brosdur 5 ou le Nimbus 2000 ?
3: Le premier
0: Brosdur 5 ? Eh ben non, c'était l'autre. Je suis désolé. Voilà. Bon, voilà. Mais c'est pas si mal que ça parce que vous ajoutez 2 points de plus à votre compteur. Ça fait qu'on est dans la moyenne supérieure. 4 points, tout simplement. C'est bien. 4 sur 6.
3: Ouais.
0: Peut-être.
3: Oh, c'est bien.
0: Ouais, peut-être. Ouais, et puis il y a eu 2 points gagnés facilement.
3: Ouais,
0: il y a eu
3: 2 points gagnés. Ouais.
0: Voilà. Oh. Christian, peut-être à tout à l'heure, minimoins 5. Ok.
3: À minimoins 5. Entendu.
0: Bonne Allez, à plus tard, peut-être. Au revoir, mon cher Christian. Et vous, de votre côté, revenez jouer avec nous. On ne sait jamais. Vous savez, on peut gagner des points gratos. Ça, on peut le faire pour gagner cette machine multi-boisson parce qu'elle ne fait pas que du café. Matassimo. 02 40 73 6000. On se donne rendez-vous dans quelques instants. Oui. Juste après, à bas. Et Fernando. C'était quand ça ? 1980, tout rond, dites donc. Ah oui, déjà.

0: Fernando, un instant. Ah bah, à l'écoute d'ici Loire-Océan.
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0: Bienvenue à Caroline. Bonjour Caroline.
3: Oui, bonjour Hervé.
0: Ah bah dites donc la pêche Caroline, hein. Ça démarre. Faut pas lâcher l'embrayage, hein, parce qu'elle part direct, hein, Caroline.
3: Ah
0: bah oui. Ça va bien
3: ça, oui, ça va très bien.
0: Saint-Hilaire de Chaléon, on est dans le Pays de Ré.
3: Oui, c'est ça, oui.
0: Voilà, on est pile poil in the middle, j'ai envie de dire. Oui, oui, on est à mi-chemin entre la côte et l'agglomération nantaise. Quand on est à Saint-Hilaire-de-Chaléon, peut-être un petit peu
3: voilà,
0: plus près de la
3: ça.
0: Côte.
3: C'est
0: non
3: très, très bien situé.
0: Oui, bah écoutez, oui, absolument, bien sûr. Vous n'allez pas dire le contraire, Caroline. Qu'est-ce que vous faites de beau dans la vie, Caro? Ça y est, je vous ai appelé Caro.
3: Je suis auxiliaire de vie.
0: D'accord, et aujourd'hui, repos?
3: Et là, aujourd'hui, plutôt une petite semaine de vacances.
0: Ah, bah profitez-en.
3: Voilà.
0: Vous restez à Saint-Hilaire ou vous allez bouger un petit peu?
3: Comment?
0: Non, vous restez à Saint-Hilaire ou vous allez bouger un petit peu?
3: Non, je bouge pas.
0: Bon, bah d'accord.
3: Non, enfin, je vais bouger un petit peu par-ci, par-là, mais voilà.
0: Ouais, rassurez-vous, a priori, le beau temps revient dès mercredi. Voilà.
3: Oui, mais c'est pas trop mal.
0: Oui,
3: c'est pas trop mal, on a moins chaud. Et voilà, c'est très bien.
0: Si on peut avoir beau temps et a priori une petite pointe de chaleur, on dit une pointe de chaleur pour le week-end, c'est sympa,
3: ouais.
0: Ça nous rappelle les vacances, voilà, Caroline. Bon.
3: Oui, voilà. Oui.
0: Caroline, vous n'allez pas m'avoir comme ça, on papote, mais il y a une Tassimo. Oui, une Tassimo multi-boisson. En plus, je peux pas vous envoyer la photo comme ça, mais elle est très belle en plus. Hein. Elle est rouge, voilà, c'est une machine Bosch.
3: Ouais, en ça plus. Fera une petite couleur chez moi.
0: Bah ouais, c'est bien. Et elle fait tout toute seule. Voilà, elle détecte la dosette que vous avez mis dedans. Donc soit elle vous fait un bon café, soit elle vous fait un café au lait, soit une boisson au chocolat. Enfin voilà, et elle se débrouille. Pour la gagner, il faut faire mieux que Christian. Pour l'instant, qui ouvre le score. Ok, Caroline.
3: Oui, on va essayer.
0: Allez, j'envoie la roulette.
4: Une commune, un monument.
0: C'est nouveau. Ah, c'est nouveau. Je vous dis tout. Il va falloir retrouver un monument dans une commune de Loire-Atlantique ou de Vendée. Je vous donnerai la commune dans laquelle vous devez chercher dans quelques instants. Et je vous donnerai trois indices. Si vous trouvez au premier indice, vous marquez 6 points. Si vous trouvez au deuxième indice, 4 points. Et vous l'avez compris, au troisième indice, 2 points. Et si vous ne trouvez pas, eh ben, ça fait 0 au compteur. Ok, Caroline ?
3: D'accord.
0: Trois indices, 60 secondes. Hein. Attention, j'enchaîne les indices. Hein. Si vous avez une idée, faut me le dire tout de suite. Ok, Caroline.
3: D'accord.
0: Alors, le monument que vous trouvez est basé sur la commune de Préfaille. D'accord, Caroline.
3: Oui.
0: Allez, on y va, chrono, premier indice. Ancien poste de guet qui est reconnaissable à son mât de 12 mètres. Pour 6 points, Caroline. Ancien poste de guet, reconnaissable à son mât de 12 mètres. Vous n'avez pas de... Non. On enchaîne sur le deuxième indice pour 4 points.
3: Non.
0: Il abrite aujourd'hui un espace muséographique.
3: Préfaille, bah oui, pourtant je suis sûr que je le connais, mais...
0: Ah oui.
3: Le nom, ça... Non.
0: Non, le chrono tourne, hein, vous me dites, parce que là, il nous reste 20 secondes. Allez, dernier indice pour 2 points. Ancien phare installé, pointe Saint-Gilda.
3: Ah oui,
0: allez.
3: L'océanographique.
0: Ben, ça s'appelle comment?
3: Ah oui.
0: Il y a un mât au-dessus, c'est le...
3: Mais je l'ai.
0: Vous l'avez pas.
3: Je l'ai pas. C'était le bout de la langue.
0: C'était le sémaphore qui vous manquait.
3: Oh, le sémaphore,
0: sémaphore de la pointe Saint-Gilda.
3: Ouais.
0: Ça paraît simple comme ça, mais quand on a la pression du chrono en plus, hein, Caroline. On va dire que c'était un tour de chauffe, Caroline. D'accord. Donc vous revenez quand vous voulez, des cadeaux, il y en a toute l'année et des beaux cadeaux de toute façon. D'accord.
3: Oui. Il y a pas de souci.
0: On aura l'occasion de prendre le café à un autre moment. Ok.
3: Ouais.
0: Caroline, bonnes vacances, revenez quand vous voulez.
3: Oui.
0: Et puis vous,
3: merci beaucoup.
0: Au revoir, Caroline. Et puis vous, de votre côté, continuez de nous appeler.
3: Bonne journée.
0: Parce qu'on va jouer dans quelques instants, juste après ça.
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0: DJ Soprano à l'écoute d'ici Loire-Océan.
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0: Machine à café et multi-boisson. Ah ouais, que je vous offre. La Tassimo Steel Friendly de marque Bosch. Elle est rouge, plastique recyclé. Oui, il y en a. Ouais, tout à fait. Puis surtout, il y a des boissons qu'elle fait toute seule. Voilà, à partir du moment où vous mettez la dosette de café, elle vous fait un café délicieux. Vous mettez une boisson. Voilà, elle fait tout. Elle analyse, elle fait tout toute seule. À croire que bientôt, elle sera plus intelligente que nous, cette machine. Didier, bienvenue.
3: Bonjour Hervé.
0: Vous nous appelez de Saint-Louis-sur-Loire.
3: Tout à fait.
0: À l'est de Nantes.
3: Avec le grand soleil. Et puis avec la musique qu'on vient d'entendre, on se croirait vendredi. Quoi.
0: Absolument, oui. Alors, on rigole, mais en fin de semaine, normalement, petite pointe de chaleur à nouveau. Enfin, petite entre 28 et 31, je crois que j'ai vu quand même.
3: Oh non, pas de canicule encore.
0: Ah ben non, pas de canicule, ils ont dit pointe de chaleur, voilà. Et d'ici là, on va arroser un peu aujourd'hui encore, demain peut-être un peu, et puis voilà, après un petit peu plus de soleil, ouais. Et puis après, c'est une autre histoire, puis, Didier, on verra
3: ouais,
0: bien.
3: Tout à fait.
0: Bon, pourquoi ouais. Vous avez un grand jardin, Didier?
3: Ah non, j'ai pas du tout de jardin.
0: Ah.
3: Je laisse ça à mes parents, voilà.
0: Oui, c'est bien aussi d'aller simplement chercher les légumes ou les fruits de temps en temps. Ne me dites pas que vous leur emmenez en plus un panier de linge sale, Didier, en même temps. Non.
3: Ah non, j'ai passé l'âge, même bon, si l'envie est là.
0: Bon. Qu'est-ce que vous faites de beau dans la vie, Didier?
3: Je travaille dans un hôtel, un hôtel, voilà.
0: D'accord. Et là, aujourd'hui, boulot ou...
3: Oui, je suis le matin, là, voilà. Je suis vers 14h.
0: À la réception.
3: Et la petite pause syndicale, voilà.
0: Bon, bah, ça marche.
3: Pour jouer avec vous.
0: Pour gagner justement à la Tassimo, alors si vous êtes à l'accueil d'un hôtel, vous faites pas les nuits quand même, Didier, non?
3: Non.
0: Ah ouais, parce que sinon, il vous faut du café. Hey, voilà. Et là, c'était tout
3: chocolat,
0: trouvé.
3: Ou du chocolat, ou du thé,
0: on est d'accord. Ouais. Et la tasse est morte, ça tombait à point. Non, en plus, c'est moi, alors évidemment, moi je l'ai sous les yeux. J'essaierai de vous poster la photo, peut-être sur nos réseaux sociaux. Mais en plus, elle est jolie. Elle est très jolie.
3: Elle est rouge.
0: Ouais, elle est rouge. Non, en plus, elle a une jolie ligne. Ils ont fait un petit effort de design, c'est assez sympa. Didier, bonne chance. J'envoie la roulette des jeux. C'est parti.
2: Les mots bleus.
3: Les mots qu'on dit avec les yeux.
0: Oui,
3: etc.
0: absolument. Je vais vous donner les trois premières lettres des mots que vous devez trouver. Il y en a six. À chaque fois, je vous donne soit un synonyme, soit des indices qui doivent vous mettre sur la voie du mot à découvrir. Je m'explique. Dans mon dico, par exemple, imaginons que je m'arrête à la page des C et que je décide de vous faire découvrir des mots qui commencent par C-H-O. Si je vous donne comme indice... Cacao, vous pensez à quel mot, Didier ?
3: Chocolat.
0: Voilà. Alors là, on va commencer par... Je suis allé loin. À la fin du dico, je me suis dit, on fait jamais. Bon, Z, j'ai pas fait. Mais je me suis arrêté à V. Et coup, je me suis dit que j'allais vous faire découvrir des mots qui commencent par V-O-L, comme Valérie, Olivier, Lucie. On est d'accord ?
3: Vol.
0: Voilà. Vous allez peut-être faire un hold-up, on ne sait pas, Didier.
3: Seulement.
0: Bah ouais. Attention, c'est un jeu de rapidité, 30 secondes. Si ça ne vient pas tout de suite, vous me dites passe. On passe au mot suivant et on revient après. Ok ?
3: Ok.
0: Vous êtes prêts, Didier ? Allez, chrono. Avion.
3: Vol, ça me va.
0: Électricité.
3: Volt.
0: Poulet.
3: Volaille.
0: Ouais. Éruption.
3: Volcan.
0: Oui. Vaporisé.
3: Volatile. Vol.
0: Bah, c'est un verbe. Donc, vola. Ti. Bon,
3: alors.
0: Volatilisé, ça marche. Sport.
3: Sport. Un sport, vol.
0: C'est fini. C'est un sport collectif, ça joue avec un filet. Et
3: volleyball.
0: Bah oui, c'était le volley. Bon, volatile, ça le faisait, mais comme c'était le verbe, volatiliser, c'était mieux, vous me l'avez dit, c'est bon. Eh ben écoutez, vous venez de virer en tête, mon cher Didier.
3: Il n'y a pas les six.
0: Il n'y a pas les six, manquait le volley, mais c'est pas grave. On fera le volley. On ne peut pas faire un smash à tous les coups, Didier. D'accord. Bon.
3: Alors, vous avez surbondir.
0: Absolument. En tout cas, 5 points à vous, passez en tête. Il nous reste un dernier candidat dans la prochaine demi-heure. Si jamais il fait mieux, c'est raté. Sinon, on se retrouve à midi moins 5. Ok ?
3: Ça marche. Ok, Hervé.
0: Allez, à tout à l'heure,
3: merci,
0: Didier.
3: Merci, à plus tard.
0: Passez ma route. C'est Maxime Le Forestier. Puis, juste après, je vous donne quelques idées pratiques, utiles et parfois des idées de loisirs aussi en Loire-Atlantique et en Vendée à savourer sans modération.

0: 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Maxime Le Forestier à l'écoute d'Ici Loire-Océan.
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0: Comme toutes les heures, des infos pratiques, utiles et des idées de sortie en Loire-Atlantique et en Vendée. On commence par un bon plan sortie en Vendée. Demain, partez à vélo à la découverte des marais salants de Noirmoutier. La balade guidée est gratuite de 15h30 à 17h30 avec découverte de la faune, de la flore et du métier de saunier. Attention, seulement 30 places. Réservation obligatoire auprès de la coopérative de celle de Noirmoutier. Et puis à Nantes, si vous avez besoin d'un coup de main pour gérer votre budget, le point conseil budget reprend ses permanences demain de 14h à 17h à la mairie de quartier de Nantes. C'est gratuit, confidentiel et sur rendez-vous bien sûr. Et enfin, levez les yeux à Mesquer. Dès demain, l'art au gré des chapelles permet de découvrir des œuvres dans plusieurs lieux du patrimoine, dont les chapelles Saint-Louis de Quimiac et Notre-Dame de Merkel, habituellement fermées au public. Les visites sont gratuites tous les jours de 14h à 18h.
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0: Il y avait le prélude de Bach, bien sûr. Mais il y avait aussi ce tube monumental de 89, signé Morane. Toutes les mamas que l'on redécouvre, que l'on réécoute avec plaisir. Et juste après, on joue un dernier candidat et peut-être le futur vainqueur de cette machine qui fait toutes les boissons, le café, le chocolat chaud et tout le reste.

0: Ça met la pêche, ça, ce titre de Morane. Toutes les mamas à l'écoute d'Ici Loire-Océan.
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0: On en a besoin d'un petit coup de fouet pour la rentrée. Je ne sais pas ce qu'en pense Sophie. On va lui poser les questions qui nous a rejoint. Bonjour Sophie.
3: Bonjour.
0: Ça va bien Sophie apparemment.
3: Ouais. Oui, ça va. Bah, on a repris déjà depuis 2 semaines le travail, donc ça va.
0: Ah bah, c'est bon, l'échauffement, il est passé là, Sophie, impeccable.
3: Oui, tout à fait.
0: Vous nous appelez de Montaigu-Vendée.
3: Oui, tout à fait.
0: Voilà. Vous dites bien Montaigu-Vendée, vous, Sophie, ou vous êtes restée sur Montaigu?
3: Non, Montaigu-Vendée, sinon ça serait Boufféry.
0: Eh oui, d'accord. Ah, vous êtes de Boufféry, Sophie?
3: Oui, tout à fait.
0: Ah oui, d'accord. En fait, il y a la commune qu'on a mangé une autre, et du coup, c'est devenu Montaigu-Vendée. Mais voilà.
3: Voilà, tout à fait. Oui.
0: Boufféry, on ne fait pas des bonbons par là? Je ne sais pas, il n'y a pas une entreprise qui fait des bonbons, il me semble, pas loin de chez vous?
3: Oui, tout à fait. Oui.
0: Ouais, qui était à Nantes avant, qui maintenant est chez vous en Vendée.
3: Ils sont à côté de chez nous.
0: Et on ne va pas leur faire de pub parce qu'on n'est pas comme ça, mais on est gourmand, donc forcément.
3: Ah, bah, ils sont très très bons. Puis alors, la sucrerie est à visiter, on l'a déjà fait avec ma fille, et c'est super.
0: Non, faut pas faire ce genre de visite, Sophie, parce qu'on prend 2 kilos juste pendant la visite, on est d'accord?
3: C'est
0: un dernier genre de show.
3: C'est ça.
0: Sophie, qu'est-ce que vous faites sinon dans la vie?
3: Je suis aide à domicile.
0: D'accord, et là, c'est l'heure de la pause un petit peu?
3: Là, c'est l'heure de la pause, et après, on recommence cet après-midi.
0: Bon, bah alors, pour vous donner la patate, j'ai la Tassimo qui fait toutes les boissons chaudes possibles et imaginables, toute seule comme une grande, voilà.
3: Ah,
0: on met la dosette dedans et elle fait, impeccable. Pour la gagner, il faut faire mieux que Didier qui a viré en tête. Je vous le souhaite, Sophie. En tout cas, j'envoie la roulette des jeux.
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0: Oh non, ne dites pas. Vous avez le droit de jouer en équipe. Il y a une équipe autour de vous ou pas, Sophie?
3: J'ai que mon mari, mais il est en train de bricoler, donc je crois qu'on me dit qu'il n'est pas terrible non plus.
0: Non, c'est une mauvaise excuse, ça, Sophie. Dites-lui de prendre l'oreille. Je vais vous faire écouter le début de 3 chansons. L'intro, comme on dit. D'accord? Les premières notes de musique. Il faut la reconnaître, cette chanson. Vous me donnez le titre, le nom de l'interprète ou du groupe qui l'interprète, vous marquez 2 points. Tout simplement.
3: D'accord, ok.
0: Mais c'est des chansons connues, hein?
3: D'accord.
0: Alors, écoutez bien. Tiens, la première, par exemple, écoutez. Et là, il chante. C'est pas tout jeune, j'en conviens. C'est pas tout jeune.
3: Oui, c'est un petit peu. Mais je dansais dessus étant petite, mais je sais que c'est Do You Do de Saint-Tropez, il me semble.
0: Ouais.
3: Mais par contre, je sais pas si c'est Dalida qui la chantait ou je m'en souviens plus.
0: Bah, Sophie, oubliez tout ce que vous venez de dire parce que sinon, on va se moquer de vous. Écoutez, c'était ça la réponse. Shout, les Beatles.
3: Les Beatles.
0: Sophie. On n'a rien entendu, Sophie.
3: Non, mon papa ne va pas être content sinon.
0: Non, bah non. Deuxième extrait, plus récent, écoutez.

0: ça suffit là. Passé en Vendée, je crois, cet été, il me semble bien. Il me semble bien.
1: Alors là, franchement, j'ai la musique dans la tête, j'ai tout,
0: mais... Ah, ça, c'est terrible, parce que là, on cherche un tourneau en boucle. Je suis à peu près certain qu'il est passé en Vendée cet été, je me demande même si c'était pas du côté des Sables d'Olonne.
1: Laurent Voulzy,
0: alors avec quelle chanson, si c'est Laurent Voulzy?
1: Attendez, les nuits sans...
0: Oui, et ben oui, et les nuits sans...
1: Qui moi,
0: moi j'ai pas aidé, j'ai rien dit. Me regardez pas comme ça. 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Les nuits sans Kim. Oui, je crois qu'il est passé au Sable d'Olonne. Il me semble bien. Il est passé cet été. Il était pas loin de toute façon. Voilà, 2 points. Bravo. Allez, on termine avec le dernier extrait, encore plus contemporain. Un tube fulgurant qui nous
1: alors,
0: a permis
1: d'être. Et toi, qu'est-ce que tu... J'ai la musique, mais alors franchement, c'est pas l'épouse de Monsieur Laurent de Sarkozy.
0: Non, du tout.
1: Je suis pas bonne.
0: On écoute la réponse. Allez, on écoute. Premier tube de Clara Luciani, La Grenade. Ouais, regret, ça n'aurait pas été regret. Suffisant de toute façon, mais on a passé un bon moment. Sophie, vous revenez quand vous voulez. Il y a plein de beaux cadeaux toute l'année. Ok, Sophie?
1: Il
0: n'y
1: a pas de souci. Passez une belle journée.
0: Au revoir, Sophie.
1: Félicitations gagnant.
0: Eh bien, ça marche. Eh bien, on va aller le féliciter dans quelques instants, le gagnant d'ailleurs. Peut-être pas avant l'été prochain.

0: Next Summer d'Amagno David à l'écoute d'Ici Loire-Océan.
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0: Je vous ai dit, on va pas attendre l'été prochain pour féliciter Didier. Bravo,
3: ouais,
0: Didier.
3: Merci Hervé, super, merci.
0: Bon, c'est encore la pause là, Didier?
3: Oh, non, mais c'est plus la pause, mais c'est pas grave. Je la prends quand même. Hein. Quand on gagne, on se peut tous se permettre.
0: Bon, bah d'accord. Bah vous avez un patron sympa, Didier. Non, mais bravo. Ouais. Bravo. Je vous mets de côté donc cette machine. Alors, je dis à café, non, parce qu'elle fait tout. Vous verrez, en plus, elle est vraiment sympa. Elle est jolie. Je vois qu'il y a déjà votre nom sur le carton, dites donc. On l'a déjà agrafé. Bon, bah alors, impeccable. On vous l'envoie pas, par contre. Il faudra venir la chercher, Didier.
3: Hein. Ça marche.
0: Bon. Okay. Quand vous n'êtes pas au boulot, qu'est-ce que vous faites de beau dans la vie? Vous avez des passions, Didier? Je sais pas.
3: Le tennis, la musique, la musique, voilà.
0: Ouais, quoi comme instrument?
3: Balader dans Nantes. Pardon?
0: Quoi comme instrument?
3: Ah non, en plus écoutez, non, pas d'instrument, non, écoutez, bien, j'aime bien vous écouter, voilà.
0: Le tennis et puis sinon se balader dans Nantes. Ok, bon, voilà. Bon, très bien, voilà qui est dit. Didier, les vacances sont déjà loin, la rentrée c'était déjà il y a un petit moment ou pas?
3: Il y a une semaine, oui, il y a une bonne semaine, mais c'est déjà loin, oui.
0: Bon, bah, profitez-en bien parce que le week-end prochain, si vous n'êtes pas de service, il fera beau et chaud.
3: Oui, bah, ouais.
0: Bah, on fait ça.
3: On va aller tremper des petits pieds dans l'eau.
0: Allez, ça marche. Didier, bravo.
3: Merci.
0: On vous met de côté la machine. Vous revenez quand vous voulez. OK?
3: Et OK.
0: À bientôt, Didier.
3: Merci.
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5: 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Merci beaucoup.
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3: Continuez comme ça. Merci pour la bonne humeur. Au revoir.
5: Belle journée également, merci.
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0: brûlée. Elle voulait qu'on l'appelle Venise. Julien Clerc à l'écoute d'ici Loire-Océan. Dans quelques instants, juste après vos infos de midi qui arrivent dans moins de 5 minutes maintenant, on vous doit bien ça, votre nouveau rendez-vous avec Enora Malagré, son équipe qui vous aide à préparer la rentrée. Bonjour Enora.
1: Bonjour à tous. Et oui, pour cette première émission, toute l'équipe est là pour vous conseiller et répondre à vos questions. Stress et reprise du travail, bon plan pour la rentrée, on vous attend pour en discuter ensemble. Appelez-nous dès maintenant au 0810 055 056.
0: Mais pour chasser le stress, on a le truc, hein, tous les jours on joue entre 11h et midi, vous repartez avec des beaux cadeaux.
2: Voilà, on a tout trouvé.
0: Summerson, Texas, à l'écoute d'ici Loire-Océan, et vos infos de midi, elles arrivent dans 4 minutes maintenant.

0: Summerson, Texas, à l'écoute d'ici Loire-Océan.
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0: Première radio de proximité en Loire-Atlantique et Vendée, il est midi. Céline Oiseau.
2: Avant de bénéficier de l'arrivée du tram jusqu'à la mairie de Rezé au sud de Nantes, automobilistes, commerçants et habitués de la zone à tout sud doivent encore s'armer de patience, car le chantier démarré il y a un an et demi n'est pas fini, encore un peu plus d'un an. De longs travaux avec forcément des restrictions de circulation, des bouchons, et ça va repartir de plus belle avec la rentrée. Les clients se lassent, les chefs d'entreprise de cette grande zone industrielle d'Atout Sud aussi. Marius Delaunay, vous en avez rencontré certains et ils vous disent que ça devient intenable.
3: Oui, prenons l'exemple de la station de lavage d'Asticoto, à 5 minutes en voiture du Leclerc. Son gérant, Emmanuel Saint-Jalme, ne voit plus le bout du tunnel.
4: Tous les clients qui sont nord-loire, on les a perdus. Qui venaient dans la zone Atout Sud faire leurs courses. À titre personnel, j'ai perdu 15% sur le dernier bilan de chiffre d'affaires.
3: Avec une trentaine d'entreprises de la zone, il fait donc partie de l'association Réel. Rezé Entreprises Ensemble Loire. Le but, c'est de peser dans les discussions avec Nantes Métropole qui dirige les travaux. Alexis Rayard est co-président de l'association et il dirige la société Transéco, spécialisée dans le transport.
5: Les temps passés dans les embouteillages, c'est de l'ordre de quelques minutes, mais nous, quelques minutes, une fois le matin, une fois le soir, par le nombre de chauffeurs qu'on a, par tous les jours de la semaine, par toutes les semaines de l'année. On a chiffré, c'est simple, hein, que ça nous représente 50 000 euros, ce qui est à peu près le résultat de l'entreprise. Donc ça veut dire que ce chantier-là nous met l'entreprise à zéro.
3: Et il faut donc toujours puiser dans la trésorerie.
5: Ça tombe bien, on n'en avait pas. Et puis l'année 2026 est quand même globalement, en termes d'économie, une année assez calme, assez morne. Donc ça vient s'accumuler sur les difficultés qu'on a déjà.
3: Et plus que des réunions d'information, l'association Réel demande maintenant à Nantes Métropole d'ouvrir une commission spéciale pour compenser une partie des pertes financières.
2: Et cette commission pour ouvrir la voie à des mesures de compensation verra le jour, promet Bertrand Affilé. Le premier vice-président de Nantes Métropole était l'invité d'ici Loire-Océan ce matin. Ce sera sur le même modèle que ce qui est fait pour les commerçants, que ce qui a été fait pour les commerçants du Quai de la Fosse en étudiant l'évolution des chiffres d'affaires sur 3 ans. Des travaux aux zones Atout Sud sur le Quai de la Fosse, le pont Anne de Bretagne, les chantiers se multiplient. Mais Bertrand Affilé assume ce calendrier. Il fallait mieux tout faire d'un coup que morceau par morceau pour ces nouvelles lignes de bus et de tram, selon lui, car ça permettra de tout connecter et de tout faire fonctionner en même temps. Vous pouvez retrouver son interview sur notre site internet et notre application ici, à la page Loire-Océan.
0: Les folies de Philippe Mindron, épisode 80.
2: Le créateur du festival de poupées, chef d'entreprise vendéen, qui a aussi créé entre autres le mondial du cheval à deux pattes, ou encore au début des années 2000, le collectif humoristique du Fonacon pour front d'opposition à la nouvelle année. Eh bien, ce chef d'entreprise était aux États-Unis avec une énième dinguerie, comme il aime les appeler et les multiplier. Il vient d'emmener sa tour Eiffel cassée et renversée à 9000 km de ses terres de Saint-Malo-du-Bois, direction le Nevada, pour cette œuvre haute de 15 mètres et longue de 30 mètres. Vous avez des photos d'ailleurs sur notre site internet ici.fr. C'est l'une des attractions toute cette semaine du festival Burning Man aux États-Unis. Transport, montage des 40 tonnes. Il fallait tout faire en 72 heures. C'est un sacré défi qui vient conclure 2 années de travail pour Philippe Mindron et son équipe.
6: Là, à un moment donné, il faut se lancer. Donc, t'essayes de penser à tout, t'essayes surtout de rien zapper, évidemment, et puis de se dire que de toute façon, c'est un one shot et que t'as pas le droit à l'erreur. Donc, voilà, le fait de venir, ça m'a aidé. C'est ma 3e fois que je fais Burning Man. Après, on n'est jamais à l'abri d'une tempête, d'un problème technique, d'un problème matériel. Et voilà, donc, il faut savoir vivre ses rêves. Enfin, moi, je suis là-dedans. Il y a très longtemps que je calcule plus rien. Et là, je parle d'économie, parce que si tu commences à calculer, c'est évident que 30 secondes, tu continues pas. Et si tu parles du côté artistique, du côté technique, du côté émotionnel, du côté tout ce que ça peut t'apporter, bien là, tu deviens inarrêtable.
2: Philippe Mindron au téléphone de Florian Cazola. Et Philippe Mindron évoquait l'aspect financier. L'exposition de cette tour Eiffel cassée au festival Burning Man aux États-Unis coûte un peu plus de 300 000 euros. Il espère par la suite lui trouver un acquéreur.
0: Merci Céline Oiseau.
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0: Alors, il y a encore beaucoup de nuages dans les ciels de Loire-Atlantique et de Vendée, mais normalement, plus d'averses. Le ciel devrait se dégager au fil des heures et le soleil briller plus généreusement en fin de journée. C'est ce que nous dit Météo France. 23-25 pour les températures. Demain, on va retrouver en tout cas en matinée des passages nuageux et des éclaircies. Puis par la suite, pour la fin de semaine notamment, on devra retrouver davantage de soleil, même une pointe de chaleur annoncée pour le week-end prochain. On aura de l'ordre de 28 à 31. On ne parle pas de nouvelles canicules, hein. On parle de pointe de chaleur. Pour l'instant, on fait avec les passages nuageux, les éclaircies et parfois quelques petites averses sous ces nuages.
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2: Bonjour à tous, il est midi 5 sur votre radio, ici que je suis émue de cette rentrée, que je suis heureuse de rejoindre cette radio que j'aime tant. Je salue chaleureusement toutes les locales d'ici, partout en France. Merci pour votre accueil, ça m'a touchée au plus profond de mon petit cœur. Et puis j'embrasse mes parents qui m'écoutent d'ici Touraine. D'ailleurs, j'en profite, bienvenue dans votre nouveau rendez-vous. Alors dans cette émission qu'on a conçue pour vous aider, pour nous aider à trouver des solutions concrètes pour embellir le quotidien. On va parler bons plans, arnaques, santé, animaux, avec sérieux, tendresse et humour, parce qu'on vous doit bien ça. C'est le titre d'ailleurs de ce nouveau rendez-vous sur votre radio ici. Nous sommes ensemble jusqu'à 13h. Je suis Enora Malagré et voici la joyeuse bande qui m'accompagnera tout au long de cette saison. Aude Razo, que vous connaissez bien sur votre radio ici. Madame anti-arnaque, bonjour Aude.
10: Bonjour Enora, bonjour tout le monde.
2: Très heureuse que vous soyez parmi nous. Autre figure mythique, légendaire d'ici, Valère Coréard. Coucou Valère.
11: Salut Enora, bonjour à toutes et tous.
2: Qui nous distillera ses bons plans conso et puis mon rayon de soleil, Elsa Wolinski, la joie de vivre incarnée. Qui Merci. Partagera ses petites astuces au quotidien. Coucou Elsa.
12: Bonjour.
2: Bienvenue. Et puis Gérald Kirzek, que vous connaissez, notre éminent médecin. Bonjour Gérald.
13: Bonjour à toutes et à tous. Bonjour Enora, faut toujours un médecin pas très loin. C'est
2: oui,
13: pas mal, ça,
2: ouais, hein. Surtout pratique. Là, bon, je suis en tachycardie. C'est très utile. Aujourd'hui, on va beaucoup vous parler de la rentrée. Vous l'avez compris, c'est votre émission. Vous avez un problème, nous avons sûrement des solutions. D'ailleurs, appelez-nous ou laissez-nous un vocal au 0810 055 056 comme l'a fait Lucas aujourd'hui.
14: Bonjour Enora, salut l'équipe. Moi, je viens de rentrer de vacances. C'était super. Le problème, c'est que la reprise est un peu compliquée. J'avoue que je stresse de reprendre le boulot. J'arrive pas à dormir. Je pense que j'ai dormi même pas 3 heures cette nuit. J'ai l'impression de faire des crises d'angoisse. Je sais pas si vous avez des conseils, si vous pouvez m'aider.
2: Merci aïe, aïe, beaucoup. Aïe. Dieu, on que va, ça
13: on
2: nous
13: va
2: parle.
13: On va l'aider, bien sûr. Bah, c'est le principe des vacances, hein, c'est que ça s'arrête à un moment donné.
2: Eh oui.
13: Allez, je vous donne deux petits mots-clés. Régularité et zénitude. Vous allez voir, on aura tous les conseils.
2: Gérald va nous prodiguer ses précieux conseils d'ici une trentaine de minutes. Et puis le meilleur pour la fin. 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Et on démarre avec vous Valère, c'est la rentrée d'ailleurs, bon courage à toutes et à tous. Et qui dit rentrée dit bon plan pour démarrer la saison en faisant des économies facilement, là, tout de suite, maintenant. Vous avez des bons plans alimentation à nous soumettre.
11: Exactement, en fait, 3 bons plans, on commence par l'alimentation. À la clé, si vous respectez tout ce que je vais vous proposer aujourd'hui, comptez à peu près 1000 euros d'économies dès cette année pour une famille de 4 personnes.
2: Oh là là, on adore.
11: Et je ne mets pas la barre la plus haute. Ce dont je suis capable, je suis allé bien plus haut, je vous assure que c'est vrai.
2: Mais okay, prétentieux.
11: Aujourd'hui, on démarre fort. Aujourd'hui, on démarre quand même fort.
2: On vous écoute.
11: Alors, pour l'alimentation, vous allez surveiller déjà les étals de fruits et légumes dans les prochaines semaines. Qu'est-ce qui va se passer? Après l'été qu'on vient de vivre, il a fait très chaud, il y a de la sécheresse. Ouais. On va avoir beaucoup de fruits et légumes moches. Les fruits et légumes moches, c'est quoi? C'est une pomme qui est un petit peu plus petite, un poireau qui est divisé en deux ou qui est en jumeaux. Mm-hmm. Vous allez avoir également des choux, des poires qui vont arriver un petit peu bizarroïdes. Ce qui est intéressant, c'est qu'il y a beaucoup de fruits et légumes moches qui arrivent. Et donc, la grande distribution...
2: C'est comme ça, c'est un peu curieux.
11: La grande distribution est en train de préparer un dispositif qui va nous permettre, de les identifier avec un petit logo. C'est une pomme avec une dent, vous verrez. Ça s'appelle les gueules cassées, notamment, ou fruits et légumes moches.
2: Okay.
11: 25% moins cher que les fruits et légumes normaux.
13: Ça, c'est
11: J'y
13: bien.
11: Viens.
2: Ça, on aime.
11: Et ils sont tout à fait bons. Ils sont à la fois comestibles, valeur nutritionnelle, tout ça, nickel. Donc ça, c'est le bon plan de la rentrée. Dans les fruits et légumes de saison, vous allez surveiller ça parce que vous allez faire des économies et soutenir les producteurs locaux autour de chez vous.
2: Ça, c'est important.
11: Première case. Bien sûr. Coché. Deuxième case importante dans le budget alimentation, c'est la place de la viande ou du poisson. Alors, je sais qu'en France, on adore la viande, on est des viandards, hein, comme on dit, mais c'est pas le docteur Kirzek qui dira le contraire, faut pas trop manger de la viande, notamment la viande rouge.
13: Notamment la viande rouge, oui, et puis il faut alterner les protéines, il y a des œufs, il y a du poisson aussi.
2: On en mange variété. Combien, juste pour savoir, dans la semaine, de la viande?
13: Ce qu'il faut, c'est 1 gramme par kilo de poids de protéines, globalement. Okay. Donc la viande, c'est 2 fois par semaine, c'est très bien.
2: Okay.
13: 2-3 fois par semaine, et puis on alterne, les œufs, c'est bien, et les protéines végétales aussi.
2: Et donc, exactement. Le bon plan, du coup?
11: Bah, c'est de manger un petit peu moins de viande, d'y réfléchir, voir où on en est, parce qu'on va vraiment faire des économies, c'est ce qui pèse le plus dans le panier. Autre conseil, qui peut paraître futile, mais qui est important, ne pas aller faire vos courses, le ventre vide.
2: Ah, c'est tout le temps. Sinon, grave erreur. C'est la catastrophe.
12: Les petits biscuits.
2: les bonbons. La voix de Aude Razo.
12: Le chocolat.
2: Madame Anti-Arnaque, petit biscuit. Bah oui, ça, c'est pas bon, Aude.
12: Toujours ça.
11: Et la projection, c'est-à-dire, on dit, ça, je vais vraiment le manger, c'est certain, parce qu'on a le ventre vide, on a faim, mais en fait, notre cerveau nous trompe, il devient un peu fou dans ce supermarché ou dans le marché de plein vent. Donc ça, c'est le deuxième sujet. N'allez pas faire vos courses le ventre vide. Autre conseil, faites vos courses en ligne, si vous le pouvez. Drive ou livraison.
2: Ah bon, c'est mieux, ça, Valère?
12: C'est moins cher?
11: Pourquoi? D'abord, la tentation. Vous allez tranquillement dans votre canapé.
2: Ouais.
11: Il n'y a pas la petite musique de fond, la frénésie, les enfants dans le chariot, le machin. Vous voyez ce que, les corners, les trucs. Vous êtes tranquille derrière votre écran. Vous prenez le temps, vous construisez votre panier, vous essayez de gérer votre budget, de le maîtriser, en fait, tout simplement. Et vous pouvez aller voir dans votre frigo. Tiens, est-ce que j'en ai encore, en fait, de ça? Est-ce que j'ai encore dans le placard?
2: On a moins de tentations.
11: On a moins de tentations.
13: On ne prend que ce dont on a besoin. Ça, c'est clair que sinon, on est tous pareils. On est tentés.
11: Et par la même occasion, on va lutter contre le gaspillage alimentaire. Mm-hmm. Ça, c'est 400 euros par foyer par an. Un foyer de 4 personnes, 400
2: énorme,
11: euros jetés
2: énorme.
11: Par la fenêtre.
2: Ah ouais,
11: c'est monstrueux, en fait, le gaspillage alimentaire. Et puis, si j'ai le temps, un autre conseil qui me semble être important aussi, c'est prenez le temps de comparer. Regardez là vraiment où vous sentez le mieux. Si c'est dans ce supermarché, c'est très bien. Le marché de plein de vent, les directs producteurs, qu'importe. Mm. Mais voyez ce qui vous correspond et prenez une carte de fidélité. Parce que oui, aller tout le temps dans le même supermarché, eh bien, la fidélité, elle est récompensée. Prenez une carte de fidélité.
2: Valère Coréard, monsieur Bonplan, vous l'avez compris. Aude Razo, madame Anti-Arnaque. Alors, est-ce que d'ailleurs, j'ai une question, les paquets XXL, vous savez, les paquets familiaux qu'on voit dans certains rayons de supermarché, est-ce que c'est une arnaque, ça, Aude Razo?
12: Alors, ça dépend, en fait, là aussi, il faut être très attentif. On a toujours l'impression, on voit parfois des packs famille, des paquets
15: Oui, moi, j'en prends, j'en achète.
2: Ah oui, parce que Elsa Wolinski, vous avez plusieurs enfants.
15: J'ai que deux enfants, mais trois chats, mais en même temps, voilà, c'est une grande famille.
2: C'est une grande famille.
12: Eh ben, Elsa, on va regarder ensemble les paquets, on va bien les scruter, ça vaut aussi pas que l'alimentation, la lessive ou ce genre de choses. Attention, des fois, vous faites pas forcément une bonne affaire avec les packs famille, parce qu'en fait, il faut regarder le prix au litre ou le prix au kilo. Et là, vous comparez gros paquet, petit paquet. Qu'est-ce qui est mieux? Gros paquet, petit paquet.
2: C'est la question qu'on se pose.
12: Ça dépend. Des fois, le petit paquet est beaucoup mieux que le gros paquet. Voilà. Donc, il faut faire. Non, mais je prends l'exemple des chips, un achat chaudement recommandé par le docteur Kirzek.
13: Des chips, oui, avec modération.
12: C'est très bon pour la santé, c'est évident.
15: Et donc, on était petits, les gâteaux, les chips.
12: Les paquets maxi de chips, des fois, le prix au kilo, il est supérieur quand c'est le gros format. Donc, attention. D'accord. Et ça peut être du plus 10, plus 15%. Donc, c'est pas anodin.
2: Donc, n'allez pas toujours vers les gros paquets. C'est ce que nous retiendrons. Merci beaucoup, chers amis. Vous l'avez vu, on vous doit bien ça. On vous distille plein de bons plans et on vous évite les arnaques. On va commencer cette émission avec Indochine, figurez-vous. Canary Bay. Sur votre radio, ici.

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0: 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Midi 16, de retour dans On vous doit bien ça, votre nouveau rendez-vous entre 12h et 13h sur votre radio. Ici, on va aborder plein de sujets, c'est la rentrée. On va aborder avec Gérald Kierzek, notre médecin, comment garder le fameux bronzage qu'on a ou pas en cette rentrée.
2: Oui, et prendre soin de sa peau, même si on n'est pas bronzé. Donc.
0: Surtout prendre soin de sa peau. Avec Elsa, tout à l'heure, on parlera comment bien gérer la première fameuse réunion parents-professeur. Ça va être très concernant pour la rentrée de nos pitchounes demain. Pitchoun, très ringard comme mot. Je ne vous le cache pas, j'en suis désolée, mais nous étions au cœur d'un dossier brûlant avec Valère Coréard, Monsieur Bonplan, qui nous a dit comment on pouvait faire des économies dans notre panier de courses. Et là, un deuxième bon plan, Valère.
3: Oui, vous avez une idée de votre budget abonnement. Quand je parle abonnement, en général, hors téléphonie, internet et télé, c'est assez sidérant, c'est entre 7 et 800 euros par an.
2: Oh là là.
3: Ça s'appelle les abonnements de divertissement. Et je pense qu'aucun d'entre nous, enfin, à part moi bien sûr, parce que j'ai préparé la chronique, mais sinon, aucun d'entre nous n'est capable vraiment à quoi il est abonné.
4: Non, mais moi, j'ai fait ce que vous. Je sais.
0: Elsa.
4: Non, mais parce que moi, j'ai nettoyé un peu.
0: Ah, vous avez fait votre petit ménage de rentrée sur votre téléphone.
3: Et vous êtes tombée sur des petites pépites, sans doute.
4: Je suis tombée sur une pépite, c'est-à-dire, je me suis inscrite à plein d'applis pour le sport que je n'ai jamais utilisé.
0: Voilà.
4: Tout à fait. Je me suis fait avoir.
3: J'ai fait exactement la même chose. Moi, j'avais une appli de coaching sportif. Je l'ai ouverte 3 fois en 1 an. Alors, ça coûtait 4,99€, mais effectivement, fois 12, ça fait 55 euros. C'est quand même pas rien. Les jeux pour les enfants, ils m'avaient tanné pour les abonner à 2-3 jeux complètement nuls en plus. Ils n'ont quasiment jamais joué.
2: Et sur votre téléphone.
3: Non mais oui, ils ont la manie de grandir en plus des enfants, donc ils y jouent plus du tout.
0: Ouais.
3: Bref, vous l'avez compris, l'idée c'est de faire le tri dans ce dont on se sert vraiment. Et la première chose à faire, c'est vous prenez 12 relevés bancaires. Et oui, c'est un peu fastidieux. J'avoue.
4: Attends, je suis un peu paresseuse moi quand même.
0: Oui, c'est vrai.
4: Qu'on épluche 12.
0: Qu'on épluche tous les relevés bancaires. Vous nous demandez vraiment ça?
3: Est-ce que vous voulez reprendre le contrôle cette année de vos finances ou pas?
4: Oui, on veut.
3: Bon ben voilà.
4: Alors.
0: C'est aussi. Il faut faire ses devoirs.
3: Alors vous faites vos devoirs, vous allez vous descendre vos 12 relevés bancaires et vous allez sans doute tomber sur quelques surprises. Mm-hmm. Ça peut être la salle de sport à laquelle vous n'allez pas ou vous n'allez plus et tout un tas de dépenses. Ça, c'est pour la partie relevés bancaires. Et ensuite, il y a les applications qu'on a contractées sur smartphone, donc Google Play Store ou App Store. Et là, vous allez tout simplement dans la partie abonnement sur votre téléphone et vous regardez ce à quoi vous êtes abonné. Et simplement, vous résiliez tout ce dont vous ne vous servez
0: déjà,
3: pas ou peu, quoi.
2: Ça, je suis en train de le faire.
0: Oui. Gérald,
2: mais j'en ai que deux, finalement.
0: Oh,
2: non, mais ce qui est motivant, là, avec les relevés bancaires, c'est on prend la calculette et on additionne. Et là, je pense qu'effectivement, on a des surprises.
3: Exactement. Ça, alors, je vous donne une dernière petite astuce sur le sujet.
0: Oui.
3: Vous pouvez aussi, sur un abonnement que vous souhaitez conserver, faire comme si vous vouliez résilier. Ça va faire quoi? Ça va faire que l'opérateur a déjà prévu ce cas de figure et va sans doute vous proposer une promotion.
0: Ah,
3: un mois gratuit.
0: Le coup du chantage affectif.
3: On n'en est pas très loin. Mais en tout cas, ça a le mérite de vous faire des économies assez facilement.
0: Ils vont nous proposer une meilleure offre. Donc dans tous les cas, on est gagnant.
3: Vous avez tout compris. Et puis parfois, on tombe sur des trucs bizarres, hein, pour revenir sur les relevés. Et là, il faut creuser parce qu'on peut se demander mais qu'est-ce que c'est que ce petit prélèvement de 2-3 euros?
0: Est-ce qu'on peut gagner des sous aussi sur l'énergie, Valère Correa?
3: On peut tout à fait gagner. Et là, j'ai juste une recommandation à vous faire.
0: Parce que ça, c'est important. Hein.
3: La fidélité ne paye pas en matière d'énergie. Ça veut dire
0: j'ai eu peur. Le début de la phrase m'inquiétait.
4: Là, oui.
3: Donc, c'est pas parce que vous êtes chez le même fournisseur depuis 10 ans que vous allez avoir les meilleurs prix. Allez sur le comparateur officiel.
0: Un peu comme ça aussi en couple. Non, je plaisante.
3: Allez sur le médiateur national de l'énergie, le CID. C'est officiel, c'est indépendant, c'est gratuit. Ils ont un comparateur. Et en fonction de vos besoins réels, vous aurez les meilleures offres du marché.
0: D'accord.
3: Ça vous permettra non seulement de payer moins cher, à la clé en général 100-150 euros par an, sans forcer. Et c'est le nouveau fournisseur qui va s'occuper de tout résilier. Donc l'administratif, c'est pour le nouveau fournisseur. Donc c'est très facile à faire, pas de risque de coupure, rien du tout.
4: C'est ce que j'allais demander, les coupures, il n'y a pas de coupure?
3: Bien sûr que non. Et surtout, vous pouvez le faire pour le gaz, qui vient d'augmenter. Là, on a regardé, depuis avril, c'est 24% de plus.
0: Hein, c'est énorme, tout à fait.
3: Voilà. Et ça marche aussi pour l'électricité. N'hésitez pas à changer de fournisseur. Moi, je recommande de faire un mini-audit au moins une fois par an.
0: D'accord, merci beaucoup Valère.
3: Avec
0: moi, j'ai une question pour Aude.
4: Ah.
0: En cette rentrée, je reçois des mails très curieux qui me disent que je suis abonnée à une plateforme que je ne vais pas citer alors que je n'ai jamais souscrit d'abonnement.
5: Ça tourne énormément parce qu'en fait, les gens ne sont pas bêtes. Effectivement, ils font un petit ménage et les escrocs ne sont pas bêtes non plus. Ils se disent, tiens, c'est le moment où on remet un peu en question nos abonnements, notamment les abonnements streaming.
0: Oui.
5: Et donc, effectivement, ce mail, il tourne beaucoup. D'ailleurs, je remercie Jacqueline qui me l'a transféré pas plus tard que ce matin. Je peux citer un abonnement Amazon Prime. Et puis vous avez les abonnements Netflix, vous avez les abonnements Disney+. Je vous le lis, ce petit mail.
0: Allez-y,
5: votre période d'essai est terminée. Votre abonnement Prime Video a été automatiquement renouvelé. Voici le détail de votre facture. Dont Jacqueline, ça lui dit 69,90 €. Et puis j'ai d'autres auditeurs. Des fois, c'est 465 €. Donc là, qu'est-ce que
4: j'ai reçu des mails.
0: Vous aussi, Elsa, vous l'avez
5: envoyé. Et sauf que vous avez souscrit à rien du tout.
4: Non.
5: Elsa, on est d'accord. Et donc là, on a un petit coup de
4: stress.
2: Donc on clique dessus.
5: Et donc on clique dessus, ce qu'il ne faut surtout pas faire. Il y a un petit bouton, vous n'êtes pas à l'origine de cette demande, annulez immédiatement. On clique, et là ça ne va pas du tout. Vous allez tomber sur un faux site qui imite très bien un vrai site Amazon, Netflix ou autre, et qui va en fait tout simplement vous demander plein d'infos sur vous et surtout vous demander votre numéro de carte bleue, parce que paraît-il que pour annuler un abonnement, il faut donner son numéro de carte bleue.
0: Bah tiens donc.
5: Voilà, ne le faites pas, surtout ne cliquez jamais sur un lien dans un mail, jamais.
0: Super, faites comme Jacqueline, nous avons des solutions pour vous, appelez-nous, laissez-nous un texto, un vocal au 0810 0 55 0 56. C'est l'événement musical de la rentrée, vous n'êtes absolument pas passé à côté de ça. Céline Dion revient en concert à Paris, la patronne, ce sera d'ailleurs le samedi 12 septembre avant d'entamer une tournée. Et là, elle chante pour nous, bonjour, pardon, merci, mais oui. Merci Céline d'être sur votre radio ici, à tout de suite.
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0: Céline Dion, bonjour, pardon, merci sur votre radio. Ici, il est midi 25.
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0: On vous doit bien ça. On vous doit bien ça, c'est le titre de votre nouveau rendez-vous. Sur votre radio ici, nous sommes en chambre jusqu'à 13h avec Aude Razo, Madame Anti-Arnaque, Elsa Wolinski qui nous parlera de la vie quotidienne, Valère Coréard, Monsieur Bonplan et notre médecin, notre magicien Gérald Kirzek qui va d'ailleurs répondre à la question que nous a posée un auditeur au 0810 055 056. Bonjour Gérard.
2: Et bonjour Enora.
0: Comment ça va Gérard?
2: Ça va très très bien, merci beaucoup.
0: Je suis très heureuse de vous accueillir dans cette nouvelle émission. Comment ça va en cette rentrée? En forme?
2: Oui, enfin, c'est pas la grande forme parce que je traverse un burn-out en ce moment. Donc
0: c'est pas du tout la grande forme.
2: Je suis sur le versant positif.
0: Ah, d'accord, donc vous êtes en train de vous relever de ce burn-out, d'accord.
2: Oui, c'est ça.
0: Ben, on est avec vous de tout notre cœur, vraiment. Je crois que vous aviez quelque chose à nous dire, à notre médecin notamment.
2: Vous vouliez... Oui, c'est par rapport aux légumes.
0: Oui, dites-nous.
2: Et que moi, vu le prix des légumes et des fruits actuellement, et qui vont être de plus en plus chers en lien avec les conditions climatiques,
0: ouais.
2: Je privilégie des légumes surgelés, qui sont de très très bonne qualité,
0: ouais.
2: Et très convenables au niveau prix, parfois même moins chers.
0: Oui, c'est
2: et
0: vrai.
2: Et ça permet de mieux jauger l'alimentation des fruits et légumes.
0: Et est-ce que c'est bon, ça, du coup, Gérald Kirzek, notre médecin?
3: Bonjour Gérard, mais vous avez totalement raison, parce que non seulement c'est moins cher, mais sur le plan nutritionnel, ça garde en fait tous les nutriments, toutes les vitamines, les minéraux. Parfois, c'est même plus riche en vitamines et minéraux quand c'est surgelé, plutôt que des fruits ou des légumes qui ont fait le tour de la planète, vous voyez, qui ont été récoltés il y a je ne sais combien de jours, et qui arrivent sur les étals de supermarché ou même de marché. Donc c'est une très bonne idée de prendre des surgelés. C'est pareil pour les boîtes de conserve. En fait, les légumes ou les fruits en boîte de conserve ou en surgelé, ils ont souvent été conditionnés avec des légumes qui sont à pleine maturation, donc c'est gorgé de vitamines, et surtout l'usine, elle est tout de suite à côté, donc ça fixe un peu les vitamines, et donc vous allez avoir dans votre boîte ou dans votre produit surgelé, c'est plein de bonnes choses, donc
0: Gérard,
3: finalement c'est moins cher et c'est bon pour la santé.
0: Notre cher Gérard de Saint-Mandé, vous achetez aussi des conserves?
2: Oui, ça m'arrive. Peut-être moins parce que dans ma tête, je me dis que l'aspect qualitatif est beaucoup plus dans le produit surgelé. Mais je suis complètement d'accord avec les propos du docteur Gérald Kirzek, d'ailleurs qui a eu la gentillesse de m'offrir son livre et qui est exceptionnel.
0: Oh,
3: ah, ben voilà.
0: Je pensais pas qu'il était si sympa, moi. Vous êtes très conserve aussi, je crois, Elsa Wolinski.
4: Alors non, c'est Aude.
0: Ah bon?
4: Non, mais moi, j'avais envie de dire un truc sur les conserves, c'est que moi, j'ai toujours honte de dire que j'achète des conserves parce que je cuisine très mal, c'est pour ça que je vous invite jamais chez moi. Et donc, du coup, je peux ne pas avoir honte de dire que j'achète des conserves tout le temps.
3: Il n'y a pas de honte à voir, mais c'est vrai qu'il y a une espèce de mauvaise image, un peu comme ça, des produits surgelés. Il y a une culpabilité des parents, là, cette veille de rentrée scolaire. On reprend le boulot, la rentrée, etc. Pour gagner du temps, on a un peu honte ou une culpabilité.
0: Et vous avez raison.
3: Il ne faut pas.
0: Valère Coréard, monsieur Bonplan.
5: Gérard, un petit conseil, si vous me le permettez aussi, pour faire des économies quand on va au supermarché et si vous êtes un adepte de la congélation, vous allez dans les rayons date courte. Il y en a de plus en plus, on appelle ça aussi rayon anti-gaspi et j'en passe. Là, tant que les produits sont encore dans la date limite de consommation, vous pouvez tout à fait les congeler, sauf s'il y a marqué qu'il ne faut pas recongeler, bien sûr, mais la plupart du temps, on peut congeler et là, on va du coup figer l'aliment et l'attraper, enfin le payer 30 ou 40% moins cher.
0: Merci Valère et merci à vous surtout Gérard de nous avoir appelé. On vous embrasse très très fort, on vous souhaite une belle rentrée et surtout bon courage pour ce que vous traversez. Vous n'êtes pas loin d'y arriver.
2: Merci beaucoup, au revoir.
0: Gros bisous Gérard, alors c'est le moment pour moi de booster votre pouvoir d'achat parce qu'on vous doit bien ça sur votre radio ici. Tous les jours, 200€ de pouvoir d'achat immédiat à vous offrir. Et vu que c'est la rentrée, pour vous alléger un peu, il y aura 2 gagnants par jour. Ça sera dans un instant. Mais le premier qui s'est inscrit sur ici.fr, nous l'accueillons tout de suite. Bonjour.
6: Bonjour.
0: Comment vous appelez-vous?
6: Je m'appelle Marc.
0: Marc, d'où nous appelez-vous?
6: Alors, je vous appelle d'un joli village qui s'appelle Saint-Maurice-près-Pionçain.
0: Oh, c'est magnifique. On embrasse d'ailleurs ici, pays d'Auvergne.
6: Tout à fait.
0: Eh ben, on est très très contents de vous accueillir. Et on a une très bonne nouvelle, vous avez gagné 200€.
6: Bravo.
0: Oui. C'est formidable, Marc. On est très très très contents de pouvoir vous offrir ça en cette rentrée.
6: Oui, j'en suis ravi.
5: Vous avez l'air.
0: On vous embrasse très très fort. Allez, à tout de suite sur ici.fr. Continuez de nous appeler 0810 055 056.
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14: Avec toutes les heures des infos pratiques locales et utiles à vivre ici en Loire-Atlantique et en Vendée à Pornic, le festival nautique fait son grand retour pendant tout un week-end. Le port de la Noé-Veillard et le littoral vont vivre au rythme de la mer. Alors au programme, il y aura des régates, de la voile, de l'aviron, du paddle. Vous pourrez aussi vous initier au kayak. Il y aura des stands de pêche en mer, de sauvetage en mer aussi avec la SNSM et des démonstrations au cours du week-end de chiens de sauvetage. Un rendez-vous festif et convivial pour découvrir l'univers maritime et profiter pleinement du cadre exceptionnel de la Côte de Jade. Rendez-vous donc samedi et dimanche à Pornic. Le voyage à Nantes, c'est le tout dernier week-end pour en profiter, pour découvrir donc ce grand parcours artistique et ses installations disséminées un peu partout dans la ville de Nantes. Rendez-vous donc jusqu'à dimanche.

0: Et qui dans un instant nous dira comment bien gérer la première réunion parent-prof, quel stress. Et Gérald Kirzek, notre docteur magique, qui nous donnera de bons plans pour garder son bronzage et prendre soin de sa peau après cet été caniculaire. Mais pour l'heure, Gérald Kirzek répond d'ailleurs au vocal d'un auditeur qui nous a appelé au 0 810 055 056.
1: Bonjour Enora, salut l'équipe. Moi je viens de rentrer de vacances, c'était super. Le problème c'est que la reprise est un peu compliquée. J'avoue que je stresse de reprendre le boulot, j'arrive pas à dormir. Je pense que j'ai dormi même pas 3 heures cette nuit. J'ai l'impression de faire des crises d'angoisse. Voilà, je sais pas si vous avez des conseils, si vous pouvez m'aider. Merci beaucoup.
0: Alors, dans un premier temps déjà, n'hésitez pas, faites comme Lucas, écrivez-nous, appelez-nous, réagissez en direct à l'émission au 0 810 055 056. Gérald.
2: Et Lucas, il n'est pas seul.
3: Comment
2: en fait.
3: Non, il n'est pas seul, il est comme moi et on peut vivre ensemble.
0: Oui,
3: Lucas, en tout cas, moi je suis là.
2: Je disais, c'est le principe des vacances, que ça s'arrête à un moment donné. Forcément, les vacances, c'est plus agréable que le travail. Mmh. Donc quand on reprend le travail, l'école, le rythme change. Le rythme notamment de sommeil. Et je disais, la régularité, c'est un peu la clé. Donc la régularité de quoi? La régularité des horaires de coucher déjà.
0: Ah,
2: et c'est
0: oula,
2: pas la peine non plus de se coucher trop tôt. Lucas nous disait, j'ai du mal à dormir, ça ressasse un peu dans ma tête, etc. C'est sûr que si vous couchez à 20h alors que pendant toutes les vacances vous vous couchez à minuit, votre corps va pas comprendre et vous allez vous réveiller à 2h du matin assis dans le lit avec justement le stress de la rentrée et des idées qui vont tourner en boucle dans votre tête. Donc on se couche à horaire régulier et on se lève à horaire régulier. Et petite astuce, Lucas, essayez d'avancer votre réveil. Peut-être un quart d'heure ou une demi-heure avant ce que vous faisiez l'année dernière.
0: Pas mal.
2: Pourquoi? Parce que ça permet de prendre le temps, de ne pas être pressé d'emblée et donc de diminuer un peu de stress. Et puis la deuxième chose, quand je parlais de zénitude, c'est un petit sas de décompression. Quand vous rentrez le soir du boulot, par exemple, prenez-vous 30 minutes, par exemple, pour faire tout à fait autre chose, faire une activité qui vous fait plaisir, et ça c'est plutôt pas mal. Et troisième conseil, c'est ce sas de décompression qui va éviter d'avoir tous ces problèmes dans la tête finalement, et il faut vraiment faire le passage du travail et de la journée au rythme du soir. Et troisième conseil, sortez-vous les préoccupations de votre tête. Prenez un petit cahier, notez-les.
0: Ouais.
2: Moi à côté sur ma table de chevet, j'ai un petit carnet et un stylo et je note et ça sort.
4: J'aimerais bien lire ça.
0: C'est ce que j'allais dire.
2: Je vous assure.
0: Je serais curieuse de savoir ce qui se passe dans la tête du docteur Kirzek.
2: Plus rien, puisque c'est tout sur le carnet.
0: Allez, un petit peu de musique sur votre radio ici. Stevie Wonder, bien sûr. 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

0: You are the sunshine of my life sur votre radio. Ici Stevie Wonder. Bah oui, on vous doit bien ça sur ici.
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0: Midi 38, nous sommes au cœur de votre nouveau rendez-vous sur votre radio. Ici, ça s'appelle On vous doit bien ça. Gérald Kirzek nous a prodigué des conseils extraordinaires pour moins stresser en cette rentrée. Mais pour l'heure, je m'adresse à Elsa Wolinski qui va tout au long de la saison vous distiller un peu ses angoisses, ses bons plans pour essayer de mieux gérer votre vie quotidienne. Et là, elle va nous parler, parce que c'est l'heure de la rentrée demain pour vos enfants. Et il y a cette fameuse réunion parents-prof. Comment on fait? Comment on s'habille? Comment on la gère?
3: Alors oui, justement, vous le savez, je suis maman et je pense aujourd'hui à toutes les mamans célibataires.
0: Oula.
3: Parce que sachez, Valère et Aude, que moi aussi, j'ai mes petits bons plans. Et à quoi je pense? À quoi je pense quand nos enfants grandissent et ne veulent plus qu'on les accompagne à l'école? La réunion parents-prof, évidemment. Et vous savez pourquoi?
0: Non.
3: Eh bien, parce qu'on parle beaucoup des applications de rencontres. Ah oui, ça, on en parle beaucoup, mais très peu des réunions parents-prof.
0: Ouais.
3: Alors que justement, c'est le seul endroit où tu peux parler de tes enfants sans crainte et repartir avec un numéro de téléphone.
0: Oh,
3: enfin, moi, je dis ça, je dis rien, vous savez.
0: C'est génial.
3: Mais depuis que trois copines à moi ont rencontré leur mec parmi les papas célibataires de l'école, figurez-vous que je suis en éveil.
0: Je m'attendais pas du tout à ça.
3: Mais si,
0: vrai bon plan de la rentrée, c'est fabuleux.
3: Je ne veux pas rater une occasion. On ne sait jamais. Un papa divorcé, Valère, on ne sait jamais. Pour l'instant, vous êtes très heureux, mais bon, hein.
4: Ça peut changer,
0: c'est honteux.
3: Devant un professeur de philo, tout peut arriver.
4: Ouais.
3: Mais le vrai problème, sachez, le j'en bafouille vraiment. Le vrai problème, et les mamans ou les belles-mères qui nous écoutent, je suis certaine que vous allez savoir de quoi je parle.
0: C'est quoi?
3: Le vrai problème, quand on va à la réunion parents-prof, c'est les vêtements. Le vrai souci, c'est la tenue.
0: Et oui.
3: Parce qu'elle est soumise à validation. Pour ma part, ma fille qui a 16 ans...
0: Les papas aussi qui nous écoutent
3: doivent avoir la même pression. Ah oui, et les papas, bien sûr, mais oui, je les oublie, non, les papas, bien sûr. Ma fille qui a 16 ans, elle m'interdit carrément de passer la porte si elle n'a pas scanné toute ma silhouette de haut en bas et donné son autorisation de sortie. Par exemple, si je mets des sabots que personnellement j'adore, maman, on dirait que tu vas traire une vache. Les Santiago, je suis fan de Johnny Hallyday. Ils sont très beaux, mes sabots, ils sont très beaux. Les talons, c'est too much. Les baskets, ça fait trop cool.
0: Et les Santiago, c'est
3: ça
0: quoi?
3: Les Santiago, c'est Johnny Hallyday, c'est périmé.
0: Ah, c'est périmé, d'accord.
3: C'est périmé, on fait pas.
0: Dommage.
3: Donc, chaque année, je finis en général avec un pantalon gris et une chemise blanche, un peu comme vous, Valère, excusez-moi. Tout ça, pour faire sérieux.
2: Ça ne répond pas pour l'instant.
0: Une balle
3: perdue. Pas question d'ouvrir un bouton de chemise. Bref, tous les stigmates de la mère célibataire un peu cool sont effacés et censurés. Marcher à côté d'elle dans la rue, alors là, c'est même carrément interdit. Elle marche à un mètre de moi. Elle change de trottoir, on se retrouve directement toutes les deux. Oh bonjour, toi aussi t'as une réunion. Oui, c'est comme ça. Finalement, c'est peut-être ça, être parent, apprendre à aimer ses enfants de plus en plus loin. Enfin, en tout cas, faites-moi confiance, vous pensez bien qu'à la sortie de la réunion parents-prof, j'ouvre la chemise, je lâche les cheveux et je lui dis au revoir ma chérie, je t'aime devant tout le monde.
0: Très très
3: c'est
0: fort.
3: C'est qui décide?
0: C'est maman.
3: C'est maman.
0: Merci Elsa Wolinski, vous l'avez vu, hein, c'est notre rayon de soleil dans votre nouveau rendez-vous. On vous doit bien ça. Alors, je m'adresse à mon autre soleil, Aude Razo, madame anti-arnaque, parce que, pardon, je vais la saouler toute l'année, mais j'ai vu passer quelque chose.
3: Ah.
0: C'est la rentrée de nos enfants. J'en ai pas, mais je vous les vole. C'est vrai, demain, et j'ai vu passer un truc fou. On pourrait savoir, avant tout le monde, la composition de la classe de son enfant.
5: Ah, s'il va être avec ses copains-copines dans la même classe. Alors, attention, arnaque, vous avez raison d'en parler, effectivement.
0: Comme en 14.
5: Mais alors, moi aussi, j'ai vu plein de vidéos, effectivement, sur les réseaux sociaux, ce qui est un peu embêtant, c'est que vous avez peut-être remarqué aussi, ils font beaucoup de vues, ces vidéos.
0: Ah bah
5: donc, effectivement, c'est des vidéos avec des petits malins qui prétendent révéler dans
0: malins.
5: Quelle
0: elle
5: classe.
0: Comme une prof,
5: oui, effectivement. Ah oui, il me manque toutes les petites lunettes rondes et puis je des petits malins, oui, qui prétendent révéler dans quelle classe ils seront à la rentrée ou vous serez à la rentrée. On va écouter un petit extrait de vidéo, comme ça vous allez comprendre.
0: Ah, très bien.
6: Je vais vous faire un tuto, voilà, donc le site c'est mafutureclasse.com. Donc ce que vous faites, c'est que vous mettez vos informations, ensuite vous faites accéder à ma fiche classe, ça va charger et votre classe sera là. Voilà, donc n'hésitez pas, mafutureclasse.com.
0: Qu'est-ce que c'est que ce bazar?
5: Alors stop, stop, on hésite, surtout.
2: Alors, stop, Edouard.
5: Stop, ça suffit. On hésite. Là, le jeune homme dans la vidéo, il nous affiche, soi-disant, une liste avec le nom de ses futurs petits camarades. Oui. C'est n'importe quoi. D'ailleurs, en commentaire, il y a beaucoup de commentaires de jeunes, très jeunes, des collégiens souvent qui disent j'ai essayé, ça marche pas du tout.
0: Bah, tu m'étonnes.
5: Ça m'affiche des noms, mais ils sont pas du tout dans mon collège. Donc, c'est n'importe quoi. Ce qui me dérange beaucoup avec ces vidéos, c'est qu'elles sont beaucoup vues. Il y a beaucoup de commentaires, de partages, etc. Mais surtout, surtout, ils vous renvoient vers un site. Et ce site, il fait très sérieux, avec un petit drapeau bleu, blanc, rouge. Mmh. On a vraiment l'impression d'être un peu sur un site du gouvernement, vous voyez.
0: Oui,
5: et donc, on se dit, bah, c'est vrai, c'est sérieux, ils vont vraiment me dire dans quelle classe je serai. Et donc, non seulement il vous dira pas ça du tout, mais en plus, il va vous demander quoi? Le nom, prénom de l'enfant, le nom de sa ville, le nom de son établissement.
0: Et là, danger.
5: Et là, derrière, vous avez le petit malin qui récupère très tranquillement ces infos qu'il pourra ensuite utiliser pour d'autres arnaques. Donc,
0: mais non. Oui, Elsa. Aude, est-ce qu'on peut les signaler, ces sites?
5: On peut les signaler, effectivement. C'est à la plateforme Pharos, P-H-A-R-O-S, internet-signalement.gouv.fr. C'est la même chose, mais sinon, tapez Pharos dans Google et vous les signalez.
0: Merci, merci. Aude Razo, Madame Anti-Arnaque. Comment était-elle habillée lors de sa première réunion parents-prof, Vanessa Paradis, que nous écoutons avec la scène sur votre radio ici.

0: Le tout bon duo M et Vanessa Paradis, la scène. Bande originale d'Un monstre à Paris, ce merveilleux dessin animé. Jusqu'à 13h.
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0: Votre nouveau rendez-vous sur votre radio Ici. On vous doit bien ça avec cette merveilleuse bande. Aude Razo, Elsa Wolinski, Valère Coréard et, j'ai envie de dire, le taulier. Je sais pas pourquoi. Gérald Kierzek.
2: Ah, c'est moi, pardon.
0: Vous voulez une ordonnance? Envoyez-lui un mail sur ici.fr. Je plaisante, évidemment. Mais qui va, en l'occurrence, répondre à une grande problématique. Comment garder son bronzage en cette rentrée? Comment prendre soin de sa peau et bien l'hydrater, Gérald?
2: C'est le bronzage, oui, mais c'est pas que ça. C'est vraiment la peau. Parce que la peau, elle tire, elle est un peu terne.
0: Pour
2: celles et ceux qui ont un peu d'acné avant la rentrée de demain, hop, l'acné, elle ressort forcément parce qu'il n'y a plus le soleil qui a son rôle anti-inflammatoire. Enfin bref, votre peau, elle a souffert en fait. Le soleil, le chlore, l'eau de mer, la clim, toute la chaleur, tout ça, c'était pas très bon cet été. Et donc, il faut avoir des bons réflexes, il faut reprendre une routine un peu pour sa peau, pour préserver son bronzage, mais tout simplement pour éviter la poussée d'acné ou pour éviter que cette peau, elle se mette à peler.
3: J'ai plein de petites peaux sur le visage.
2: Oui, des petites peaux. Alors la première chose, c'est déjà de nettoyer. On nettoie sa peau. Alors, on va dire, oui, mais je veux pas nettoyer parce que je veux garder mon bronzage. Si je fais un peeling ou une exfoliation ou un nettoyage, je vais enlever le bronzage. Non, au contraire, on va stimuler la peau pour qu'elle se renouvelle. Donc ça va enlever les petites peaux mortes et surtout ça va stimuler le renouvellement cutané. Et ça, c'est vraiment ce qu'il faut faire. Ensuite, on va l'hydrater, cette peau. Ça, c'est capital. On en a parlé en fait cet été. Vous saviez qu'il faisait chaud. Oui. On mettait de la crème solaire très hydratante. Y compris à la rentrée, il faut continuer à l'hydrater avec une crème qui va hydrater de l'extérieur et vous allez vous hydrater de l'intérieur. Buvez. On vous l'a rabâché cet été avec la canicule en buvant 1,5 litre, etc. C'est pas parce que c'est plus la canicule, c'est pas parce que c'est la rentrée qu'il faut arrêter de boire, parce que la boisson qu'on prend, l'eau,
0: va attendre d'avoir soif.
2: Va boire. Exactement, ça va hydrater la peau aussi de l'intérieur. Donc, on nettoie, on exfolie, une fois par semaine c'est bien, nettoyage matin et soir avec quelque chose de doux.
3: Ensuite, plus on a la peau douce effectivement quand on exfolie.
0: Pour aller voir les fameux pères de famille dans les réunions parents prof.
2: Attention, pas trop, c'est pas la toilette qu'on fait
0: non,
2: ça, on fait
0: c'est
2: ça.
0: Pas
2: avec
0: ça, pas le papier
2: et le nettoyage c'est matin et soir, sinon sans exfolier, on hydrate et on va la protéger. Parce que là aussi on y pensait cet été à mettre un filtre protecteur, vous savez, pas l'écran total, mais le SPF.
0: SPF, pardon, j'allais dire SFP, pas du tout, SPF. F50.
2: C'est ce que ça veut dire, le Skin Protector Factor, facteur de protection
0: et
2: cutanée.
0: Et il est bilingue.
2: Le 50 ou le 30, il faut faire la même chose à la rentrée.
0: Bien sûr.
2: Peut-être pas avec du 50, mais il faut une crème de jour. Et la crème de jour, par rapport à la crème de nuit, qu'elle a un indice de protection solaire. Donc on peut mettre une crème de jour, le jour et la nuit, comme ça vous n'avez qu'une seule crème, et ce n'est pas forcément la plus chère qui est la meilleure. Mm-hmm. Même des crèmes bas de gamme, ça marche très très bien. Par contre, la crème de nuit, ce n'est pas pour le jour. Parce que la crème de nuit, il n'y a pas d'indice de protection UV.
0: Ah. Alors je vois Valère, pardonnez-moi, qui est quand même vraiment monsieur bon plan, mais H24, j'aimerais être un peu dans sa vie, qui est en train de nous trouver exprès, en direct, les crèmes les moins chères.
4: Oui, alors effectivement.
0: Ne lâche rien.
4: Ce qu'il faut, c'est surtout que ce soit les moins chères et les plus protectrices,
2: Exactement.
4: Celles qui ne font pas de mal à la peau. Alors j'en ai trouvé deux. Une donc de jour, comme vous disiez, docteur, pour le visage.
0: Oui.
4: Et là, je me base sur les assauts de consommateurs. Hein, donc
0: bien
4: c'est
0: sûr,
4: vraiment les tests. Diadermine. pH 5 hydratant protecteur. On est à 3,89€ le flacon,
0: le
4: faire. Et elle est super bien classée. Et pour le corps, c'est Nivea. Les corps Nivea douceur, on est à peu près à 5€ le grand flacon. Et ça, c'est les mieux classés en termes de rapport qualité-prix par les assos de consommateurs.
2: Mais souvent, on a l'impression qu'il faut mettre très très cher, parfois des dizaines d'euros, voire il y a des crèmes qui dépassent les 100€. C'est pas parce qu'elles sont plus efficaces, elles sont chères parce qu'il y a du marketing, parce qu'il y a plein de choses autour, mais l'efficacité, quelques euros, ça peut très très bien fonctionner. La peau, c'est le plus grand organe du corps humain, donc il faut quand même en prendre soin.
0: Absolument.
2: On parle là du visage, mais il faut penser lait de corps, hydratation aussi sur tout le corps.
0: Merci docteur Gérald Kierzek. Dans un instant, nous avons un auditeur ou une auditrice, je ne sais pas, qui a une petite question à nous poser. Vous le voyez, vous pouvez réagir en direct au 0810 055 056. Bienvenue dans votre nouveau rendez-vous quotidien. On vous doit bien ça sur votre radio. Ici, à tout de suite. 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
0: 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On vous doit bien ça, votre nouveau rendez-vous jusqu'à 13h sur votre radio Ici. Et nous avons Christine en ligne avec nous qui nous a appelé. Bonjour Christine.
13: Oui, bonjour.
0: Quel bonheur de vous entendre. Comment allez-vous, chère Christine?
13: Eh bien écoutez, ça va très bien.
0: Vous nous appelez d'où?
13: Marseille.
0: Oh, quelle chance.
3: Oh là là, j'aime tellement.
0: Nous sommes si jaloux. J'embrasse très chaleureusement Ici Provence. Plein de bisous, chers amis. Qu'est-ce que vous faites dans la vie, chère Christine?
13: Alors, j'ai été maman au foyer.
0: Ouais.
13: Maintenant, j'ai 64 ans. Donc
0: C'est très bien d'avoir 64 voilà. ans. Alors, vous vouliez réagir, chère Christine, on vous écoute.
13: Oui, alors moi, je disais que depuis toujours, je fais des économies. Moi, quand les enfants étaient petits, j'ai toujours acheté les choses d'occasion. Alors, j'allais dans les journaux qui faisaient les petites annonces. Ouais. Et je trouvais ce qu'il fallait, enfin, c'était par variété de produits. Mmh. J'ai fait aussi les remboursés.
0: Oui.
13: Il y a eu une période où on pouvait aller dans les magasins et acheter des choses qui étaient remboursées.
0: Ah, ça existe toujours, Valère Correa, Monsieur Bonplan, ça existe toujours, ça?
4: Si les remboursés, je sais pas, mais en tout cas, des bons d'achat quand on revient avec un coupon, etc. Oui, ça existe toujours.
0: Mais c'est pas mal, ça, comme plan, Christine. Que vous faisiez-vous d'autre?
13: Alors, je fais toujours aujourd'hui Le Bon Coin.
0: Évidemment.
13: Et je dois dire qu'on achète tout sur Le Bon Coin ou dans les dépôts-ventes ou les brocantes.
0: Très bonne idée, ça, Christine.
13: Je disais tout à l'heure que mon mari a même acheté une véranda.
0: Oh, ben ah, dis donc. Ah oui, on trouve vraiment tout. C'est formidable. Mais,
4: voilà. Ce qu'il faut savoir, c'est que sur Le Bon Coin et sur une autre plateforme d'ailleurs dont je voudrais vous parler rapidement, mais Le Bon Coin, il y a une partie dons. Et ça, c'est bon à ça. Don, ça veut dire quoi? C'est-à-dire que vous regardez la liste des trucs à donner autour de chez vous. Alors, je sais pas s'il y a une véranda, mais ça vaut vraiment le coup de regarder. Et pour le coup, vous avez une autre plateforme qui peut vous intéresser. Ça s'appelle Give. G-E-E-V. Et là, c'est que du don. J'étais en train de regarder. Il y a des trousses, des jeux de société, des chaises, des tables.
0: Pour cette rentrée.
4: Tout ça, c'est que, tout est gratos.
0: Ça coûte tellement cher,
4: Give,
0: les fournitures.
4: Le Bon Coin, c'est vraiment.
0: Give et Le Bon Coin.
4: Exactement.
2: Et ça marche dans l'autre sens. On peut donner aussi, parce que parfois, il y a des choses, on sait pas quoi en faire. Plutôt que de les jeter, on peut les donner.
0: Je sais, Gérard Kierzek, notre médecin, si vous donnez.
2: Mais on accumule beaucoup de choses.
4: Livres notamment.
2: On accumule beaucoup de choses et là c'est l'occasion de se dire tiens, je me débarrasse et je donne, je fais plaisir.
0: Merci Christine, vous avez un dernier bon plan pour nous parce que on boit un peu vos paroles là, je vous cache pas.
13: Écoutez, j'ai des vêtements aussi. Alors souvent je vais chez Emmaüs pour donner.
0: Mais ça c'est formidable.
13: La plupart du temps, j'achète des vêtements chez Vinted.
0: Bien sûr, de seconde main. Moi, je suis très seconde main aussi, c'est ce qu'il faut faire maintenant.
13: Absolument pas.
0: Et puis, c'est mieux pour l'écologie, les amis.
13: Oui, tout à fait, oui.
0: Ah, c'est très bien.
13: La plupart des gens ont trop de choses dans leur penderie et ne les utilisent pas.
0: Complètement.
13: Donc,
0: D'accord, voilà. Avec vous, chère Christine. Audrazo.
3: Oui, là, je fais ma pénible. Je suis désolée. Petit moment pénible, mais peut-être on fera une émission là-dessus. Ouais. Les arnaques sur Vinted, Le Bon Coin.
0: Elle nous sape le moral.
3: Ah oui, bah oui, il y en a beaucoup. Faut faire attention quand même à qui on achète. Très, très attention au profil. Il y a beaucoup d'arnaques. Et là, on pourra en parler indéfiniment. Parce que je fais toute une émission là-dessus.
0: Bonne idée d'émission, ma chère Audrazo, qui est également notre rédactrice en chef. Je vous balance les coulisses de l'émission. Merci beaucoup, chère Christine, de nous avoir appelés. Je vous embrasse très chaleureusement.
13: Au revoir.
0: Faites comme Christine, 0810 055 056. Et là, c'est le moment préféré de l'émission puisque je booste votre pouvoir d'achat tout au long de l'année, chères auditrices, chers auditeurs. On vous doit bien ça. 200 euros de pouvoir d'achat immédiat à vous offrir. Et vu que c'est la rentrée, il y en aura deux gagnants par jour. Donc ça, on verra ça demain. Mais là, c'est le dernier gagnant du jour qui s'est inscrit sur ici.fr. Bonjour, bienvenue.
14: Oui, bonjour.
0: Ah, comment vous appelez-vous, chère madame?
14: Alors, je m'appelle Bénédicte.
0: Bonjour Bénédicte, d'où vous nous... Oula, je vais y arriver, d'où vous nous appelez d'où?
14: Alors, j'appelle du département de la Drôme.
0: Ah, et bien nous embrassons avec toute notre tendresse ici, Drôme Ardèche. Et la bonne nouvelle, c'est que vous avez gagné 200 euros, Bénédicte.
14: Bravo. Oh, écoutez, merci beaucoup.
0: C'est pas mal quand même.
14: Et bravo pour cette nouvelle émission.
0: Oh, merci, c'est très gentil. Que faites-vous dans la vie, chère Bénédicte?
14: Alors, je suis assistante administrative.
0: D'accord. Oh, bah alors là, voilà un beau métier. En tout cas, on vous embrasse très, très fort et merci de vous être inscrite sur ici.fr. Vous voyez, ça fonctionne. On vous appelle et on vous donne 200 euros. C'est tout simple. On vous embrasse. Passez une très belle après-midi.
14: Également, merci.
0: Je voudrais remercier de tout mon cœur Céline à la réalisation qui a merveilleusement participé, préparé, chiadé cette émission. Iki à la technique, Sadika au standard, Gwenaëlle à la préparation et un spécial gros câlin à Valère Coréard et à Audrazo qui sont un peu mes parents sur cette émission, je dois bien le dire. Je suis très heureuse de démarrer cette belle aventure. J'espère que vous serez avec nous au rendez-vous. Pardon, je bafoue, je suis très émue aujourd'hui. Je vous dis à demain surtout. Et puis dans un instant, le journal de 13h avec Marine Logénie. C'est ça qui va arriver.
15: Et oui, bonjour Enora, bonjour à toutes et tous. Et je vous accueille.
0: Bonjour,
15: pour une...
0: Marie. Oui, bonjour. Comment ça va?
15: Ça va très bien, Enora. Bravo pour cette première.
0: Non, personne ne me répond.
15: Si, si.
0: Allô, allô.
15: Oui.
0: Bonjour,
15: Marie. Enora, je suis là. Je suis là.
0: Ah, quelle voilà. Je me disais, où est cette belle voix?
15: Je suis là, j'ai plus que 3 secondes pour vous dire bienvenue dans le trésor de nos régions.
0: Eh bien, bienvenue à vous, Marine.
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0: Merci d'écouter la radio ici. Il est 13h.
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0: Marine Logénie.
15: Bonjour à toutes et à tous, ravis de vous retrouver. J'espère que vous allez bien pour ce nouveau rendez-vous, le 13h de nos régions. Après un été particulier, inédit, fait de vagues de chaleur successives, de forêts, de maisons qu'on a vu partir en fumée, impuissant. Un été ressourçant aussi, je l'espère, pour la majorité d'entre vous, à la découverte de nouveaux coins de France ou d'ailleurs, avec vos proches, vos amis. Une page se tourne, une autre s'ouvre donc en cette rentrée avec votre nouveau rendez-vous quotidien d'actualité. Ça s'appelle, je vous le disais, le 13h de nos régions. Ça dure 30 minutes, une demi-heure, au plus proche de vous, à votre écoute, avec des reportages que vous n'entendrez nulle part ailleurs, des invités pour aller plus loin, des directs depuis nos 44 locales, et avec une grande nouveauté en cette année d'élection présidentielle. Année importante pour notre avenir, notre quotidien. 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La promesse, c'est donc de relayer vos envies, vos espoirs, vos craintes sur l'antenne d'ICI et dans le 13h de nos régions. On vous en dit plus dans quelques minutes. Au programme également, la rentrée des profs, et oui, c'est aujourd'hui, et la fin de l'aide carburant pour les gros rouleurs, ça c'est ce soir. Bonne rentrée, bienvenue dans le 13h de nos régions, votre rendez-vous d'infos de la mi-journée. Restez ici, vous avez fait le bon choix. sommes donc le lundi 31 août. C'est la rentrée sur ICI, vous l'avez compris. C'est aussi la rentrée des profs. Plus de 850 000 enseignants reprennent le chemin des classes. On a une pensée particulière aujourd'hui pour celles et ceux qui vont rencontrer les élèves pour la première fois, les enseignants stagiaires. On part tout de suite pour commencer dans le Limousin où, comme partout ailleurs en ce jour de rentrée, c'est un savant mélange de stress et d'excitation pour les nouveaux profs, Justine Leblon.
17: Lunettes vissées sur le nez, sac en bandoulière, ça y est, à 22 ans, Loïc est prof de maths à Limoges.
18: C'est la toute première fois où je vais avoir des élèves à ma charge.
19: Et alors on se sent comment à la veille de cette première rentrée?
18: Particulier, c'est-à-dire qu'on n'a jamais réellement appris à tenir une classe. On a eu seulement 6 semaines de stage en M1. C'est un saut dans l'inconnu un peu.
17: Quant à Raphaël, il va faire son baptême devant des collégiens de Corrèze.
20: Toujours stressé, mais j'ai déjà visité l'établissement où je vais aller. Je connais les activités que je vais faire.
17: Il va enseigner l'EPS, une évidence pour lui depuis longtemps.
20: On m'a déjà le fait d'aimer le sport et de vouloir transmettre toutes les valeurs qu'il y a autour. C'est un métier que je veux faire depuis que je suis au collège, donc c'était dans la lignée, on va dire.
17: Et puis, il y a ceux qui s'apprêtent à enfiler leur tenue de CPE, le conseiller principal d'éducation.
21: Je suis un bébé CPE.
17: Anaïs a 23 ans et dès demain, elle va être chargée du bon déroulement de la vie scolaire dans un collège de Limoges.
21: Ça a toujours été quelque chose d'utile et il y a plein de choses à faire encore et notre génération n'a qu'à bien se tenir.
17: Et pas question pour l'heure pour ces jeunes recrues de faire grise mine face aux nouvelles réformes.
18: Je me dis que si, en étant passionné par l'enseignement, si je suis démotivé, alors qui pourrait être prof également? Ça va être compliqué, effectivement, surtout après 40 ans de carrière, même peut-être un peu plus, hein, parce qu'on ne sait pas quelle retraite on aura, mais bon, on verra.
17: Allez, plus qu'un dodo avant de rencontrer les élèves.
15: Reportage, Justine Leblon, ici, Limousin. Voilà pour l'état d'esprit dans l'académie de Limoges, de ces nouveaux profs qui s'inquiètent déjà de leur avenir. Une inquiétude partagée par les plus anciens aussi. Bonjour Jean-Rémy Gérard.
22: Bonjour.
15: Je ne vous fais pas offense en disant que vous êtes un peu plus ancien que ces nouveaux profs qu'on vient d'écouter. Vous êtes président.
22: Non, ça va.
15: Vous êtes président du syndicat national des lycées, collèges, écoles et du supérieur, le SNALC. Vous vous êtes éclipsé pour nous répondre ce midi, merci beaucoup. Mais vous êtes aussi en pleine rentrée. Comment ça se passe? Comment ça s'est passé cette première matinée?
22: Oui, je suis en direct de la salle 159 où je me suis mis à l'écart. Ça s'est passé comme souvent, c'est-à-dire réunion, grand discours, présentation des nouvelles personnes, parce qu'on a beaucoup de gens qui changent dans le lycée, notamment tous les surveillants, tous les assistants d'éducation changent.
15: On prend ses marques.
22: Et puis on prend ses marques et puis cet après-midi, parce que c'est pas fini, on va se réunir par équipe. Moi, je suis dans l'équipe de lettres, qui s'occupe du français. Okay. Donc, on va discuter notamment de l'organisation, des bacs blancs, de comment va fonctionner l'année. C'est aussi se retrouver. Voir un petit peu à quelle sauce on va être mangé. Dans mon établissement, on est mangé avec une nouvelle classe supplémentaire de première technologique qu'on a découverte le 10 juillet dernier.
15: Justement, vous devancez ma question, Jean-Rémy Gérard. À quoi vous vous attendez pour l'année qui arrive?
22: On s'attend à ce que ce soit pas forcément simple. Moi, je suis dans un lycée où quasiment toutes les classes sont à 35. C'est très très compliqué, y compris les classes de STMG, de première technologique. Toutes les classes sont à 35 élèves. C'est fatigant pour les collègues. C'est beaucoup d'énergie. Même si on a eu plutôt des bons résultats au bac l'an dernier, nous a-t-on dit, ce qui est plutôt pas mal. Mais effectivement, je vois aussi pas mal de lassitude, une forme de démotivation, un côté où on tient un peu le système à bout de bras. Mm-hmm. On n'a pas vraiment l'impression qu'on nous aide beaucoup à le tenir.
15: Jean-Rémy Girard, président du syndicat national des lycées, collèges, écoles et du supérieur, est avec nous ce midi. Vous l'évoquiez, le climat social, il n'est pas au top, on peut le dire. Sur la question des salaires des profs, on est à la traîne par rapport à nos voisins européens. Vous le répétez, la France est dans la moyenne plutôt basse. Et à l'approche de la présidentielle, la majorité des candidats commencent à se positionner. Par exemple, Édouard Philippe prévoit une hausse de 20% de la rémunération moyenne en cas de victoire. Votre réaction par rapport à toutes ces annonces des candidats pour l'instant déclarés?
22: On nous avait fait les mêmes promesses à peu près en 2022. Le président actuel avait parlé, lui, de 10%. Il était plus modeste, inconditionnel. Le compte n'y est pas. Et puis, comme on le fait pas en euros constants, de toute façon, en plus, si jamais ça se produisait, ce qui est quand même... c'est des promesses électorales pour l'instant, ça ne rattrapera pas très clairement le retard qu'on a pris. On peut aller chercher les comparaisons internationales, hein, vous l'avez vous-même rappelé,
3: en Allemagne,
22: mais il
3: notamment.
22: Suffit même de regarder au sein de la fonction publique française, les enseignants catégorie A, donc la plus haute, bac plus 5, sont payés 900 euros net de moins par mois que les autres catégories A. Donc on a 900 euros net d'écart avec les gens de même rang dans la fonction publique. C'est ça, en fait, le retard salarial des enseignants aujourd'hui en France.
3: Alors, les salaires, c'est un gros point de crispation en cette rentrée. Il y en a un autre, c'est l'interdiction du portable au lycée qui doit entrer en vigueur en cette rentrée 2026. Est-ce que, pour vous, c'est réalisable, tout simplement ? On a du mal à imaginer que les lycéens vont se séparer de leur portable, pour tout vous dire.
22: Alors, ils vont pas s'en séparer. Hein. Nous, tous les lycées de France vont devoir en discuter. Moi, je suis en lycée. On a une réunion demain après-midi pour parler justement de la mise en œuvre, parce que on doit changer tous les règlements intérieurs de tous les lycées. C'est pour ça que le fait de sortir cette loi en plein milieu des vacances d'été, c'était un choix hein, quand même, en termes de calendrier. On n'a pas eu du tout le temps de s'y préparer. Nous, ce que l'on voit, c'est pas tant de le marquer dans le règlement intérieur, c'est de le faire respecter. C'est-à-dire qu'on va avoir deux problématiques. C'est un, est-ce qu'on y arrive ? Voilà. Nous, on a dans mon lycée l'équivalent à peu près de 5 surveillants pour tout le lycée.
3: Combien d'élèves dans votre lycée ?
22: On est à 1000 élèves.
3: 5 surveillants pour 1000 élèves. OK.
22: Voilà, c'est ça. C'est le ratio. Donc, autant vous dire que ça ne va pas être gagné de vérifier qu'ils ne sont pas en train d'utiliser leur téléphone. Mmh. Et puis, d'autre part, les lycéens, c'est pas comme les collégiens. Quand bien même ils ne l'utilisent pas dans l'établissement, ils peuvent faire quelque chose de très, très facile. Ça s'appelle sortir du lycée et se mettre juste devant le lycée et consulter leur téléphone pendant les récréations, pendant le temps de midi, devant le lycée, ce qui pose un problème de sécurité qu'on avait déjà connu avec la cigarette, hein, parce que Vigipirate est très très contre le fait qu'il y ait des attroupements de lycéens devant les lycées. Donc, va y avoir des grosses discussions parce que la loi permet quand même éventuellement de dire il y a certains usages ou peut-être un lieu où il peut être utilisé à certains moments. Donc ça va être les discussions qui vont devoir se tenir dans chaque lycée pour un sujet qui est important.
3: Oui,
22: mais en vérité, le problème du téléphone portable, il est bien au-delà de l'école. L'école, c'est probablement le lieu où ils consultent le moins leur téléphone, les lycéens.
3: Merci beaucoup, hein, Jean-Rémy Girard, président du SNALC. Bonne rentrée à vous. Merci d'avoir été avec nous dans le 13h de nos régions. Donc, on l'a entendu, une rentrée un petit peu compliquée et une mobilisation également qui se profile à la fin du mois de septembre. Et puis à Paris, cette rentrée inquiète particulièrement les parents qui vont remettre leurs enfants au périscolaire pour pouvoir aller travailler. Première rentrée après plusieurs scandales d'agression sexuelle. On apprend aujourd'hui que plus de 200 enquêtes sont en cours en région parisienne pour des soupçons de violence, principalement dans les écoles maternelles. Et pour lutter contre ça, à Bondy, en Seine-Saint-Denis, les personnels communaux du périscolaire suivent une formation qui doit s'étaler sur un an, Marie Mollet.
5: Dans la salle, une vingtaine d'animateurs et de professionnels du périscolaire. Au milieu, un grand tableau blanc.
7: Violence psychologique, verbale, sexuelle, bien sûr.
5: Et le formateur, Arnaud Gallet, président de l'association Move Enfants.
8: Comment est-ce que vous réagissez à toutes ces violences qui peuvent avoir lieu en sachant que malheureusement, là où il y a des enfants, il y a des risques d'avoir des prédateurs. Il faut être vigilant. C'est-à-dire,
23: je pense aussi aux hommes.
8: Non, mais je suis désolé, je vous regarde comme ça, mais dans la pratique.
24: Avec tout ce qui se passe dans l'actualité aujourd'hui, on essaye justement de faire attention à tous nos faits et gestes. Moi, je vais parler de l'accompagnement en toilette. Quand je suis des filles, moi, je sais que personnellement, je préfère demander à une collègue tout simplement de me remplacer. C'est une protection pour moi-même.
5: Des animateurs qui se protègent du soupçon, mais qui parfois n'ont pas en tête le protocole à suivre si eux suspectent une agression.
25: Qu'est-ce qu'on doit faire ? À qui devons-nous nous référer ? De quelle manière aussi aborder la chose pour pas que l'autre en face pense que c'est une confrontation.
5: Jacqueline est ATSEM depuis plus de 10 ans.
25: Là, je me pose des questions. Même si je pense que je fais mon métier consciencieusement avec amour, je me dis maintenant, je ne suis pas naïve, je connais l'information, je dois me réinventer. En tout cas, je m'en fais la promesse.
5: Et la ville de Bondy assume d'être au début de cette formation qui doit s'étaler sur un an. Alison Poncet est adjointe au maire aux affaires scolaires.
26: On ressent l'inquiétude des familles, on a eu pas mal de coups de fil, de savoir comment on recrutait nos animateurs, etc. Mais il y a aussi une légère baisse de la fréquentation de nos structures. Donc du coup, on prend le sujet à bras le corps.
5: Et ce programme doit aboutir à un livret de bonnes pratiques dans un an, écrit avec les professionnels et les parents. parents.
15: Reportage signé Marie Mollet. Il n'y a pas qu'à Paris que les parents d'élèves sont inquiets à Biarritz. Une marche est prévue demain, jour de la rentrée des enfants, pour sensibiliser aux violences faites aux enfants dans le milieu périscolaire.
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15: 13h et bientôt 12 minutes, c'est une info. Ici, Normandie, un policier de Rouen est mis en examen pour viol. La victime est un adolescent originaire d'Amiens. Ce policier a été interpellé le 9 août. Il détenait également des images pédopornographiques. Raphaël Tual, l'homme, a été retrouvé avec sa victime.
1: Le policier est entré en contact avec ce garçon de 14 ans par le biais d'un réseau social utilisé par les gamers, ces adeptes de jeux en ligne. Il le fait venir à Rouen depuis le département de la Somme, en train. Les parents de l'ado sont sans nouvelles, s'inquiètent et donnent l'alerte. Le portable du disparu est géolocalisé et borne à Rouen le 7 août. Les enquêteurs à sa recherche suivent cette trace et arrivent au domicile d'une dame qui s'avère être la grand-mère du policier. À l'intérieur, le suspect, âgé de 21 ans, se trouve dans la même pièce que l'adolescent. La scène est sans équivoque. Immédiatement, le mis en cause est interpellé pour viol et il sera placé en détention provisoire 2 jours plus tard. C'est un jeune homme au profil inquiétant. Il a déjà été impliqué dans une affaire de viol sur une jeune fille, mais l'enquête n'a pas abouti. Et ce n'est pas tout. Son nom apparaît dans une ancienne affaire de pédocriminalité en ligne, mais les faits n'étaient pas caractérisés, indique le parquet de Rouen. Le policier a été suspendu de ses fonctions et son contrat ne sera évidemment pas reconduit, précise le procureur.
15: Raphaël Tual, ici Normandie. En première ligne pendant l'affaire Liana, la procureure de la République d'Auch a quitté son poste et ne reviendra pas. Pour autant, selon ici Occitanie, rien ne permet d'affirmer à ce stade que ce départ est directement lié à l'affaire. La collégienne de 11 ans a été retrouvée morte, je vous le rappelle, le 4 juin à Florence. Depuis la mise en examen du principal suspect Jérôme Barrella, les critiques sur les failles judiciaires dans ce dossier n'ont jamais cessé. 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Il est 13h et bientôt 14 minutes. À suivre, la fin de l'aide carburant pour les gros rouleurs ce soir avec des exceptions, vous l'entendrez. Une visite dans l'un des sites retenus par le loto du patrimoine. Vous allez aussi découvrir une nouvelle chronique. Ici, on entreprend à la rencontre de celles et ceux qui innovent, font bouger les choses aujourd'hui. Un inventeur d'un anti-moustique près de Saint-Étienne. Mais tout de suite, on vous explique tout de notre grande opération. Dites-le ici.
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15: Et si avant de voter, on commençait par vous écouter? À 8 mois de l'élection présidentielle, le réseau de vos radios locales lance son opération Dites-le ici avec 50 isoloirs aux couleurs de votre radio qui vont progressivement prendre place dans les villes, les villages de France. C'était le cas à la foire de Châlons en Champagne ce week-end où vous avez pu entrer dans cet isoloir, enregistrer vos témoignages. Salomé Pineda vous a suivi avec le micro ici.
6: Loïc Charpie, exposant à la foire, tablier rouge de sa distillerie nouée autour de la taille, prend une pause, intrigué par cet isoloir bleu, ici, juste à côté de son stand.
9: Eh ben, allons-y.
6: À la borne, on vous demande d'abord prénom, âge, genre et le numéro de votre département.
9: 5120.
6: Puis, la première question apparaît sur l'écran.
10: Pour commencer, quels sont les sujets les plus importants pour vous en ce moment, que ce soit en positif ou en négatif?
9: Je suis plutôt quelqu'un qui voit les choses d'une manière positive, puisque je suis producteur, je suis passionné par mon travail. Dans le côté négatif, en fait, je pense qu'on est un pays qui s'enfonce tout doucement dans la ruine. On voit le prix du gasoil, le prix d'un burger sur la foire, c'est 20 euros. On hallucine, quoi.
6: 5 questions, très larges, mais qui visiblement libèrent la parole.
9: Vous ouvrez la porte. Je pense qu'à l'heure actuelle, oui, c'est justement la période qui est bien à dire les choses, quoi. Qu'on ait encore la liberté de dire les choses, c'est important, mais le problème, c'est qu'on n'est pas écouté, en fait.
10: On était en train d'en parler, justement. Tiens.
6: Nicole s'approche à son tour. Elle est venue de Seine-et-Marne. Elle est épouse d'un agriculteur à la retraite et elle en a gros sur le cœur.
10: Quand vous pensez à l'avenir, qu'est-ce qui vous rend optimiste? Quand on voit l'intelligence artificielle qui vont remplacer le personnel, je dirais que je suis plutôt pessimiste.
6: Et quand on pose la dernière question du sondage à Daniel, Anne-Marie et Nicole, trois sœurs qui se disaient trop timides pour l'isoloir.
11: Si vous aviez un message à faire passer au futur président, c'est quoi?
12: Qui nous écoute, qui nous respecte,
23: qui donne de l'argent pour la solidarité.
27: Un objectif en fait, une vision.
6: Chez tous ces électeurs rencontrés, un point commun, aucun à ce jour n'a encore choisi son candidat pour l'élection présidentielle de 2027.
15: Salomé Pineda, ici Champagne-Ardenne. L'isoloir restera dans la Marne le vendredi 4, 5 et dimanche 6 septembre avant de partir.
3: partir ensuite sur les routes et dans les villages de la région. Nicole, Loïc, Daniel, Anne-Marie, ils sont tous entrés dans cet isoloir à Chalmont-sur-Saône. Ils sont inquiets, parfois en colère. Ils ont pu nous le dire. Bonjour Mathieu Mondoloni.
2: Bonjour Marine.
3: Alors vous êtes directeur de l'information du réseau ici à l'origine de cette opération inédite. D'ailleurs, ça ne s'est jamais fait ailleurs.
2: Non, c'est effectivement une première que de déployer, vous le rappeliez, 50 isoloirs un peu partout en France. Alors les gens l'ont compris en écoutant ce reportage, mais ces 50 isoloirs, ça ils ont l'habitude d'en voir, notamment dans les bureaux de vote, ils en verront lors des prochaines élections, de l'élection présidentielle ou des législatives. Là, à l'intérieur, c'est pas seulement des bulletins de vote, c'est plutôt un ordinateur avec
3: une
2: petite télécommande, effectivement, et cinq questions, je tiens tout de suite à le préciser, parce que on l'a déployé Place de la République à Paris il y a quelques jours pour le grand lancement, c'était tout un symbole d'ailleurs, de le mettre Place de la République avant qu'il parte partout en France. Et les gens parfois s'inquiétaient de savoir, est-ce qu'on va me demander pour qui je vais voter? Est-ce que je dois m'exprimer sur la campagne? Non, pas du tout. Ce sont cinq questions très ouvertes pour savoir comment vont les Français, pour leur laisser la parole, le choix de s'exprimer sur les sujets qui leur tiennent à cœur. Et c'est vraiment toute la philosophie de ce projet, les entendre.
3: Et justement, vous parliez de la Place de la République à Paris. Comment vous les avez sentis, les gens? Ils étaient plutôt disposés à faire ça? Il a fallu les rassurer quand même un petit peu avant?
2: Pour ceux qui connaissent la Place de la République, c'est un lieu de passage, donc les gens ne s'arrêtent pas, donc il fallait aller un peu les chercher et les convaincre, mais c'est d'ailleurs ce à quoi va s'employer tout le réseau ici, tous les gens que vous connaissez qui travaillent dans les radios du réseau ici, ils vont venir vous voir, ils vont vous poser des questions, c'est-à-dire venez vous exprimer, ils vont vous expliquer le projet.
3: Donc, n'ayez pas peur.
2: Voilà, n'ayez pas peur, parce qu'au départ, évidemment, je vous dis, les gens, ils sont plutôt là, j'ai pas le temps, je prends pas 5 minutes. Ça prend 5 minutes, entre 5 et 7 minutes, pour être tout à fait honnête. Et une fois que vous êtes dedans, c'est assez amusant, parce que les gens qui sont rentrés, qui étaient même un peu dubitatifs, quand ils sont ressortis, en fait, ils nous disaient merci. Et je pense que c'est le plus beau compliment qu'on puisse faire au réseau ici, parce que c'est notre mission de service public, c'est notre mission de réseau local. On est 44 radios locales partout sur le territoire, que de donner la parole. Et quand les gens nous disent merci, ça veut dire qu'ils ont des choses à dire.
3: Mission remplie.
2: Et quand on entend et qu'on écoute, et vous avez entendu dans ce formidable reportage ce qu'ils ont à dire, ils en ont des choses à dire, les Français.
3: Alors, on a coutume de dire dans le secret de l'isoloir. Or, ça ne restera pas secret, bien au contraire, ce que vont nous dire les gens. Le but, c'est de transmettre aussi ces témoignages qui servent à quelque chose, et notamment les transmettre aux candidats.
2: Exactement, l'idée c'est à partir du mois de mars, avril, on fera une espèce de synthèse de tout ce qui a été récolté partout en France. Il y aura des milliers de témoignages, je suis convaincu que les gens au bout d'un moment chercheront même ces isoloirs. Et on leur mettra une carte d'ailleurs sur le site ici.fr pour qu'ils puissent savoir où sont les isoloirs. Et à l'issue de toute cette grande consultation, on ira voir effectivement les candidats pour leur dire... Voilà, ça c'est ce que pensent les Français, en tout cas ceux qui sont passés dans nos isoloirs. Voilà ce qu'ils ont envie de vous dire sur des sujets divers et variés. Hein, parce que si on reprend un peu les questions, Marine, pour le donner à nos auditeurs, ces cinq questions, quand je vous disais que c'était très ouverte, je vous les rappelle. La première, pour commencer, quels sont les sujets les plus importants pour vous en ce moment, que ce soit en positif ou en négatif? Vous voyez, on parle pas de politique, on parle de tous les sujets. Quand vous pensez à l'avenir, deuxième question, qu'est-ce qui vous rend optimiste? Troisième question, quel monde souhaitez-vous pour vos enfants et les générations futures? Une question essentielle où on a besoin d'entendre toutes les personnes qui passeront dans les isoloirs. Quatrième question, parmi ces trois valeurs de la devise nationale, laquelle est la plus importante pour vous? Liberté, égalité, fraternité, expliquez-nous pourquoi. Et enfin, cinquième question, très utile et qui fait écho à ce que vous venez de dire, quel est votre message au futur ou à la future présidente de la République?
3: Ah, oui,
2: donc
3: parce
2: là-dedans,
3: que
2: on peut dire ce qu'on veut.
3: Ouais. C'est important d'écouter tous les mots, M-O-T-S, mots, M-A-U-X aussi. En d'autres termes, est-ce qu'on peut tout entendre?
2: On peut tout entendre, sauf évidemment, on ne diffusera pas, nous, parce qu'il y aura un débouché sur l'antenne. Hein, c'est-à-dire que tout ce que vous allez dire, vous pourrez l'entendre très régulièrement sur les antennes du réseau ici. Évidemment, les propos racistes, antisémites, injurieux, diffamatoires n'auront pas leur place sur nos antennes comme sur notre site internet. Pour le reste, tout sera diffusé.
3: Et c'est important de le rappeler. Merci beaucoup Mathieu Mondoloni, directeur de l'information du réseau. Ici, en mai prochain, nous aurons donc un nouvelle présidente. À 8 mois de l'élection, ici se fait votre porte-voix avec cette opération exceptionnelle, inédite même, dites-le ici. Toutes les infos sur ici.fr. Et c'est un sujet que vous allez forcément aborder dans les isoloirs de votre radio ici. Les prix du carburant qui ont flambé avec la guerre au Moyen-Orient. Alors que les aides prennent fin ce lundi, le gouvernement veut continuer d'aider pour les secteurs les plus exposés par la hausse des prix de l'essence. Maud Bréjon, la ministre déléguée à l'énergie, l'a assuré tout à l'heure. Les guichets pour déposer une demande ne vont pas fermer, a affirmé la porte-parole du gouvernement.
4: Nous souhaitons poursuivre les aides sectorielles, notamment pour les entreprises les plus en difficulté. Nous avons encore des discussions à mener pour réfléchir avec eux dans quelle mesure ces aides doivent être prolongées, à quelle échéance, dans quelle proportion. Nous n'allons pas fermer les portails, nous n'allons pas fermer les guichets. Je veux rassurer tout le monde, nous ne lâcherons personne. Nous avons été aux côtés de ces secteurs d'activité, encore une fois, depuis le départ. Ces aides ne seront pas suspendues, nous ne les laisserons pas tomber.
3: Le carburant, donc, qui pèse lourd, très lourd dans notre budget. On est en ligne aujourd'hui avec Vanessa Durmore. Bonjour.
13: Oui, bonjour.
3: Bonjour Vanessa, merci d'être avec nous. Vous, votre travail, c'est d'être sur les routes. Vous avez une épicerie ambulante dans l'Aveyron. Vous sillonnez 600 km par semaine et pourtant, vous n'avez pas eu droit à cette aide. Est-ce que vous pouvez nous raconter ce parcours du combattant ?
13: Oui, alors c'est compliqué parce que cette aide faite par le gouvernement n'a pas inclus les commerces ambulants. Mm-hmm. Donc tout ce qui est le secteur routier, donc le transport de marchandises, eux ont été inclus et nous, nous sommes inclus dans aucune des catégories.
3: Alors que vous rendez service, vous n'avez pas de licence, vous ne portez pas de marchandises à proprement parler, mais vous rendez service à la population.
13: C'est ça, mais mon épicerie ambulante, je transporte de la marchandise, je vends de la marchandise dans plus de 30 communes de l'Aveyron.
3: Vous considérez
13: les
3: comme oublié.
13: Sont quand même conséquents. Ah oui, complètement, parce que moi, ma charge aujourd'hui, la plus grosse charge aujourd'hui de mon camion, c'est le carburant, pour le coup, qui a quand même, qui par mois pèse pour ma petite entreprise à peu près 800 euros par mois.
3: 800 euros par mois. Et depuis le début de la guerre au Moyen-Orient, vous avez vraiment senti dans votre quotidien des conséquences concrètes, hein?
13: Mais par semaine, c'est à peu près le plein. On va dire que j'ai 40 euros de plus par mois, par semaine. Pardon, sur un plein.
3: À débourser. Et oui. Que comptez-vous faire, Vanessa Durmore, pour vous faire entendre ?
13: Mais alors, je vais essayer de faire quand même la demande, vu que je rentre pas dans les conditions, mon commerce n'est pas du tout, d'un côté pour la subvention, mais de l'autre, il n'est pas interdit non plus, vu qu'on rentre dans aucune case. Donc, je vais quand même faire la demande et je vais quand même interpeller les politiques du département, députés, sénateurs, afin qu'ils puissent me répondre et essayer de voir un peu, de défendre notre cause.
3: Et on espère que votre appel sera entendu. Ça peut servir aussi à ça, le trésor de nos régions. Merci beaucoup pour ce témoignage.
13: Merci.
3: Vanessa Durmore, merci. Après l'été, place au grand nettoyage. Je vous emmène à présent direction les Calanques de Marseille, victimes de leur succès avec environ 4 millions de visiteurs. Il y a encore trop de déchets abandonnés. Les bénévoles sont donc en plein travail pour rendre ces Calanques plus accueillantes, Margot Longroche.
14: La plage de la Maronnaise est inhabituellement vide. La photo, nuages et quelques gouttes de pluie. Mais ce n'est pas plus mal pour les quelques bénévoles de l'association Mère Terre qui fouillent le sable, sac plastique en main.
17: Là, on a trouvé des bouteilles, des canettes.
14: Jacques est bénévole depuis 10 ans au sein de l'association.
17: Il y avait 3 bouteilles à côté là-bas qui étaient même une tiers pleine encore.
14: Mère Terre organise en fait un suivi précis à partir de ces nettoyages bénévoles. Théo Yurichev est chargé de mission data.
18: Globalement, sur les parkings, c'est assez catastrophique parce qu'on trouve beaucoup de déchets d'emballage, de plus en plus de bouteilles de protoxyde d'azote et les ballons qui sont associés à ça.
14: Cette année, force est de constater que davantage de déchets ont été ramassés par rapport à l'an dernier. Par exemple, 150 bouteilles plastiques au lieu de 90. Et le problème vient notamment des réseaux sociaux, comme à la Calanque d'Envaux. Gaëlle Berthaud est directrice générale du parc.
19: En début de saison, certains réseaux l'ont qualifié d'une des plus belles Calanques du monde. Et ce qu'on note, c'est que les visiteurs qui sont occasionnels ou pour la première fois viennent dans le parc national des Calanques ont peut-être moins les codes et les comportements.
14: La directrice du parc le rappelle, si vous venez profiter des Calanques, vous devez repartir avec tous vos déchets, comme en montagne.
3: Margot Longroche, ici Provence. Sur ici, on aime le patrimoine et on aime encore plus les initiatives qui permettent de le préserver. 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
15: 13h25, l'heure de retrouver Catherine Quicandon pour un nouveau rendez-vous dans le 13h de nos régions. Ici, ça entreprend pour mettre en lumière les innovations, les initiatives, les gens d'ici qui font bouger les choses. Aujourd'hui, on part près de Saint-Étienne pour un déjeuner en terrasse malheureusement perturbé par les moustiques. Entre mai et novembre, on a toutes et tous le même problème. Heureusement, Catherine, vous avez une solution.
7: À Saint-Just-Saint-Rambert, dans la Loire, le moustique n'a qu'à bien se tenir. Pour le contrer ou les contrer, oui parce que généralement il y en a plusieurs, un Ligérien a eu une bonne idée. Il s'appelle Martin Sabi et il est le créateur de Kiko Mosquito, un piège à moustiques qui ressemble à un gros pot de fleurs noires avec une grille blanche. Il marche selon un système très bien pensé.
8: Le fonctionnement du piège, en fait on a un canal d'aspiration qui est au centre du piège, où on a un ventilateur en dessous qui va venir aspirer l'air. Au milieu, on a une petite poche où on vient mettre un attractif. Donc en fait, c'est un produit odorant qui va en fait attirer les moustiques.
7: L'attractif dont vous parle Martin Sabi est un acide lactique qui imite l'odeur humaine. Oui, je sais, c'est étrange. Vous aimez l'odeur du chocolat ou de la fleur d'oranger. Le moustique, lui, c'est goût humain qu'il préfère.
8: On a un deuxième effet, c'est que les moustiques en fait sont attirés par le noir. Donc en fait, on a un jeu de contraste entre la grille blanche et le piège qui est noir. Donc en fait, le moustique va être attiré par l'odeur, attiré par le noir. Donc il va venir au centre du piège et ensuite en fait il va être aspiré dans le filet et en fait il va finir par mourir déshydraté.
7: Kiko Mosquito est sans insecticide, il consomme très peu d'électricité, environ 2 centimes par jour, et il diffuse à 10 mètres à la ronde sur un rayon de 300 mètres environ. Kiko Mosquito élimine tous les moustiques, comme le moustique tigre, mais son intention n'est pas non plus d'éradiquer tous les moustiques de la Terre.
8: L'idée c'est pas de tuer tous les moustiques à la ronde quoi. L'écologie, on a besoin du moustique, on a besoin de tous les êtres vivants qui sont autour de nous. Donc en fait, l'idée, c'est de venir vraiment se protéger dans les endroits qu'on utilise.
7: Ouf, nous voilà rassurés pour la biodiversité. Le pot est fabriqué dans une usine de plasturgie à Oyonnax dans l'Ain. La plaque métallique vient d'Albi dans le Tarn. Elle est découpée à Vauches et elle est thermolaquée à Saint-Just-Saint-Rambert dans la Loire. 6 imprimantes 3D fonctionnent en permanence chez Martin Sabi pour fabriquer les pièces restantes de l'aspirateur. Pour le prix, 155 euros plus les recharges des attractifs. C'est un budget, nous sommes d'accord, mais l'investissement se rentabilise dans le temps et surtout, ça vous évitera d'écraser les moustiques un par un, ça prend du temps, de vous asperger d'anti-moustiques qui sent la citronnelle ou d'utiliser un répulsif chimique qui sent tout sauf la citronnelle. Plus d'infos sur kikomosquito.com avec que des cas. Merci à Martin Moulier d'ici Saint-Étienne-Noir pour cette idée qui marche. Ici, ça entreprend. Kiko Mosquito, un aspirateur à moustiques ligérien conçu par un Ligérien.
15: Merci beaucoup Catherine Quicandon. C'est la fin de ce 13h des régions. Je vous donne rendez-vous dès demain à la même heure. On parlera de la rentrée des enfants évidemment. En attendant, restez sur ici l'après-midi pour Sur Musique.
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26: Avec toutes les heures, des infos pratiques locales et utiles à vivre ici, en Loire-Atlantique et en Vendée. Ce week-end, Nantes accueille le Nantes Film Festival et Séries. Rendez-vous dédié au cinéma et, comme vous l'avez deviné, aux séries télévisées. Pendant 4 jours, on va vivre au rythme des projections, des rencontres avec des professionnels de l'audiovisuel. Il y aura aussi quelques avant-premières. Un programme donc dense, ouvert à tous les publics. Et ça commence ce jeudi dans les cinémas de Nantes. Ce week-end, week-end. C'est la 72e foire exposition de Challans. On accueille 410 exposants autour de la maison, du jardin, de la construction, de la rénovation. Il y a aussi des choses à découvrir au niveau de la gastronomie, de l'automobile et du bien-être. Vous trouverez de quoi concrétiser tous vos projets pour cette édition 2026. Direction l'Alsace, hein, au programme, avec un village artisanal et culinaire, musique et folklore alsacien au programme.
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heure un matin, Jean-Jacques Goldman sur Ici l'Océan. Bonjour. Et oui, encore un matin, mais surtout le dernier jour du mois d'août. Alors, pas question de laisser filer l'été trop vite, hein. Je passe l'après-midi avec vous, j'ai toutes vos chansons préférées et des bons plans en Loire-Atlantique et en Vendée. On commence aussi cette semaine avec une nouveauté, Charlotte Cardin, The Way We Touch. Et puis Hervé Marchioni nous parlera d'abeilles.

0: n'y a pas de honte. Alors non, il n'y a pas de honte, par contre il y a des abeilles, et ça c'est une très bonne chose. Dans Ici ça marche, Hervé Marchioni nous parle justement de l'AZAD 44 qui aide à les protéger et à les comprendre.
1: J'ai décidé de me mettre à faire mon propre miel, on va voir si c'est possible, avec l'AZAD 44, l'association sanitaire apicole du département de Loire-Atlantique. Sylvain Porcheron, son vice-président, est avec nous. Bonjour Sylvain.
2: Bonjour.
1: Et puis il y a Frédéric à qui on donnera la parole aussi tout à l'heure. Frédéric, vous n'êtes pas du tout apicultrice, hein ?
3: Je suis juste débutante.
1: Débutante, voilà, qui un jour a décidé comme moi de se mettre à faire son propre miel. Là, ce sont les derniers stages de la SAD 44, vous me disiez Sylvain, on met en pot.
2: Tout à fait, nous sommes dans la dernière formation, le week-end qui va venir, de la mise en pot. Et ensuite, il y aura de nouveau une formation au mois de septembre qui seront les derniers gestes à faire pour hiverner convenablement des colonies d'abeilles. Parce que les abeilles, bien évidemment, la colonie perdure pendant tout l'hiver pour pouvoir redémarrer au printemps suivant. Et pour que la colonie puisse redémarrer dans de bonnes conditions, il y a un certain nombre de choses et de précautions à prendre.
1: Alors là, je vous donne tout de suite les infos pratiques. Si vous avez envie, comme moi, de vous mettre à faire votre propre miel, moi j'adore le miel, donc je me suis dit, voilà, pourquoi pas. Les stages avec l'AZAD 44, les ouvertures en ligne pour les inscriptions, c'est fin octobre, je crois, courant octobre, allez faire un tour sur leur site internet. Et puis les stages ont lieu, en fait, jusqu'au mois de septembre inclus, donc il faut être disponible, même pendant l'été, trouver un petit peu de temps. C'est facile de faire son propre miel ou pas ? Vous avez 4 sites sur lesquels vous intervenez régulièrement, je crois, Sylvain.
2: Oui, complètement. Alors, faire son propre miel, c'est quelque chose qui se fait sur une saison complète, une
1: Parce
2: saison apicole complète.
1: Parce que ni vous, ni Frédéric n'êtes apiculteur d'origine, pas du tout.
2: Pas du tout.
1: Approchez-vous du micro, Sylvain.
2: Oui, pas du tout. Moi, je suis plutôt dans la technique, l'informatique, et je me suis vraiment mis à l'apiculture par intérêt de cet animal qui est fascinant, qui est l'abeille. Bon. Un animal qui ne pèse qu'un dixième de gramme et qui a des capacités extraordinaires.
1: Donc, en passant par la SAD 44, tout le monde peut s'y mettre, tout le monde peut installer une colonie dans son jardin ?
2: Complètement, on peut s'y mettre, on va dire, de 7 à 77 ans, et même au-delà.
1: Oui. C'est quoi les premiers gestes qu'on apprend quand on est stagiaire comme ça pour la SAD 44 ?
2: Alors, les premiers gestes, c'est la connaissance de l'abeille, c'est comment intervenir en toute sécurité, parce que l'abeille, c'est un insecte qui peut parfois se défendre quand on l'embête ou quand on ne sait pas s'y prendre. Donc on apprend bien évidemment très vite à nos stagiaires, à nos apprenants, à utiliser des équipements de protection, c'est très important, à respecter l'animal, à savoir comment l'abeille réagit, ce qu'il faut faire, ce qu'il ne faut pas faire.
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0: Sophie Goes to Hollywood, The Power of Love sur ici, Loire-Océan. Alors ça c'était pour le pouvoir de l'amour, mais le pouvoir de la musique continue avec Oshi et Elton John sur votre radio locale. Et puis ce sera les infos de 14h.
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2: Le retour en classe pour 850 000 enseignants aujourd'hui. Avant demain, le retour des enfants, une rentrée perturbée dans certaines académies par un important vol de données qui remonte au mois de juillet. À Toulouse ou à Nantes par exemple, plusieurs accès à des outils numériques restent suspendus à titre préventif. Rentrée marquée par un climat social tendu, les syndicats réclament toujours une revalorisation des salaires. Ce soir, c'est la fin de l'aide au carburant pour les gros rouleurs, mais le gouvernement travaille à une reconduction pour les secteurs les plus exposés et envisage aussi de reconduire le chèque énergie dans le prochain budget. Le Rassemblement national lui prépare un référendum sur l'interdiction du port du voile si Marine Le Pen est élue lors de la présidentielle 2027. Une des pistes à l'étude est de s'inspirer de la législation sur l'interdiction du port de la burqa punie d'une contravention de 150 €. L'enquête avance en Suisse après une fusillade mortelle lors d'une rave party. Un Suisse de 43 ans a été arrêté aujourd'hui. La police privilégie la thèse de l'acte isolé. Les tirs ont tué une jeune Italienne et fait 5 blessés dans la nuit de samedi à dimanche près de Zurich. Et puis on connaît les 100 nouveaux monuments retenus pour le loto du patrimoine dévoilés par la Fondation du patrimoine. Vous les retrouvez sur ici.fr. La vente des tickets débute aujourd'hui. Il s'agit de la 9e édition de ce dispositif lancé par Stéphane Bern pour aider à la restauration des sites patrimoniaux français.
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4: Normalement, les nuages devraient céder le pas au fil des heures au soleil qui devrait briller plus généreusement en fin de journée. En tout cas, en Vendée, on en est sûr, en Loire-Atlantique. On verra le résultat. Les températures maximales sont comprises entre 23 et 25 degrés cet après-midi. En première partie de semaine et donc demain, on va continuer à retrouver des passages nuageux et des éclaircies et peut-être quelques petites averses sous ces nuages. Mais par la suite, le soleil devrait s'installer pour le restant de la semaine avec même une pointe de chaleur le week-end prochain pour demain entre 23 et 24 degrés.
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0: When your heart is weak, Cock Robin sur ICI Loire-Océan. D'ailleurs, bonne nouvelle pour les fans, ils seront en concert au Stéréolux de Nantes le 25 mai prochain. Bonjour, que vous soyez à Nantes, Chaland, Clisson ou La Roche-sur-Yon, on continue l'après-midi ensemble et là on va faire trois chansons françaises à la suite. Pascal Obispo, Boulevard Désert en duo avec Carbone et Véronique Sanson. Plus que tout au monde, c'est pas si facile, mais c'est comme ça que je l'imagine.
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0: je l'imagine, Véronique Sanson sur ici, Loire-Océan. Et Gilles Colliot, lui, il a imaginé trois bons plans pratiques pour vous, en Loire-Atlantique et en Vendée.
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2: 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La folie des plantes à Nantes, eh bien, c'est ce week-end au parc du Grand Blottereau. C'est l'une des plus importantes expositions ventes horticoles de France avec plus de 150 exposants qui seront présents, producteurs de plantes, associations horticoles, acteurs aussi du jardinage biologique. Au programme également des rencontres autour de la biodiversité et de l'environnement. Chaque année, près de 40 000 visiteurs viennent profiter de ce grand rendez-vous végétal. Et donc, c'est ce week-end, samedi et dimanche, et c'est gratuit, au parc du Grand Blottereau à Nantes. Dimanche, le centre-ville de Châteaubriant accueille le concours de peinture couleur de Bretagne. Le principe est simple, peindre ou dessiner en une journée un élément du patrimoine castelbriantais qui fait le charme de la ville. Alors, à vos pinceaux, et ça commence samedi.
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0: Don't let the sun go down on me, George Michael et Elton John sur ici Loire-Océan. Et pour mettre un peu de soleil dans votre vie, vous pouvez jouer sur votre radio locale. Par exemple, demain, si vous appelez Nina et Romain dans Ici Matin à 7h20, ils auront deux places à vous offrir pour le match du FC Nantes contre Nancy à la Beaujoire le 7 septembre. Nous, on reprend en musique. Rose, Jennifer et les Eagles nous accompagnent jusqu'au journal de 15h.
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2: Et c'est le jour J pour les enseignants qui font leur rentrée un jour avant les près de 12 millions d'écoliers, collégiens et lycéens, des profs, avec une inquiétude en tête, le salaire. Selon une récente étude, c'est le mot qui revient spontanément dans l'esprit de 48% des personnels quand ils pensent à leur travail. Les aides carburant pour les gros rouleurs qui devaient prendre fin ce soir ne seront pas suspendues pour les entreprises en difficulté. Plusieurs secteurs sont concernés par ces aides, les agriculteurs et les professionnels du transport notamment. Des opérations de secours continuent au large de l'Angleterre. Après l'appel au secours d'un chalutier, le bateau de pêche basé à Saint-Brieuc a coulé. 3 membres d'équipage ont pu être secourus, mais 2 sont portés disparus. La France vient en aide à la Colombie. 10 tonnes d'aide humanitaire sont acheminées vers le pays meurtri il y a 3 semaines par un puissant séisme de magnitude 7,4. Des équipements qui comprennent des tentes, des kits de cuisine, du matériel d'eau et d'hygiène. Selon le dernier bilan des autorités colombiennes, le séisme a fait 330 morts et près de 4500 blessés. 7 départements du pourtour méditerranéen et une partie de la Corse sont placés en risque élevé au feu de forêt par Météo France. C'est le niveau orange. Il s'agit des Pyrénées-Orientales, de l'Aude, de l'Hérault, du Gard, des Bouches-du-Rhône, du Var et de la Corse du Sud. Le dernier adieu à Philippe Bouvard. Ses obsèques se déroulent en ce moment à Cannes. L'animateur mythique de l'émission Les Grosses Têtes s'est éteint lundi dernier à l'âge de 96 ans. Les images sont sur notre site ici.fr.
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4: Normalement, les nuages devraient céder le pas au fil des heures au soleil qui devrait briller plus généreusement en fin de journée. En tout cas, en Vendée, on en est sûr, en Loire-Atlantique. On verra le résultat. Les températures maximales sont comprises entre 23 et 25 degrés cet après-midi. En première partie de semaine et donc demain, on va continuer à retrouver des passages nuageux et des éclaircies et peut-être quelques petites averses sous ces nuages. Mais par la suite, le soleil devrait s'installer pour le restant de la semaine avec même une pointe de chaleur le week-end prochain pour demain entre 23 et 24 degrés.
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0: lettre de Renan Luce sur ici Loire-Océan. Bonjour à tous de Châteaubriant à Fontenay-le-Comte et de Mesquer à Benet. On profite de votre après-midi musical ensemble et ce serait-il pas le petit moment karaoké de l'après-midi qui s'annonce avec les trois chansons françaises à la suite ? Mylène Farmer, Yann Muller et Laurent Voulzy. Tristan a des oies sauvages et un cœur grenadine, ça n'a aucun sens. Donc forcément, j'adore.
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0: Laurent Voulzy a le cœur grenadine sur ici Loire-Océan. Et pour mettre un peu de pratique dans tout ce sucre, voici les bons plans de Gilles Colliot.
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2: Avec toutes les heures des infos pratiques locales et utiles à vivre ici en Loire-Atlantique et en Vendée à Pornic, le festival nautique fait son grand retour pendant tout un week-end. Le port de la Noé-Veillard et le littoral vont vivre au rythme de la mer. Alors au programme, il y aura des régates, de la voile, de l'aviron, du paddle. Vous pourrez aussi vous initier au kayak. Il y aura des stands de pêche en mer, de sauvetage en mer aussi avec la SNSM et des démonstrations au cours du week-end de chiens de sauvetage. Un rendez-vous festif et convivial pour découvrir l'univers maritime et profiter pleinement du cadre exceptionnel de la Côte de Jade. Rendez-vous donc samedi et dimanche à Pornic. Le voyage à Nantes, c'est le tout dernier week-end pour en profiter, pour découvrir donc ce grand parcours artistique et ses installations disséminées un peu partout dans la ville de Nantes. Rendez-vous donc jusqu'à dimanche.
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0: Cardigans, Loveful sur ici Loire-Océan. Une musique qui me donne toujours terriblement envie de revoir Roméo plus Juliette de Baz Luhrmann. Et oui, c'est la musique de la rencontre entre Roméo et Juliette. Nous, on continue avec François Fellman, Pierre Demar et Gloria Gaynor avant de faire le tour des infos à 16h.
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2: Ce soir, c'est la fin de l'aide au carburant pour les plus gros rouleurs. Mais le gouvernement travaille à une reconduction, a dit la porte-parole tout à l'heure, pour les secteurs les plus exposés. Et envisage aussi de reconduire le chèque énergie dans le prochain budget. Le retour en classe pour 850 000 enseignants. C'est l'après-rentrée avant demain le retour des enfants. Une rentrée perturbée dans certaines académies par un important vol de données qui remonte au mois de juillet à Toulouse ou à Nantes, par exemple. Plusieurs accès à des outils numériques restent suspendus à titre préventif. Rentrée marquée par un climat social tendu, les syndicats réclament toujours une revalorisation des salaires. Message reçu par les écologistes qui souhaitent augmenter le salaire des enseignants de 15% en plus de l'inflation sur un quinquennat et réduire les classes d'école primaire à 19 élèves. L'enquête avance en Suisse après une fusillade mortelle lors d'une rave party. Un Suisse de 43 ans a été arrêté. La police privilégie la thèse de l'acte isolé. Les tirs ont tué une jeune Italienne et fait 5 blessés dans la nuit de samedi à dimanche près de Zurich. Demain, 1er septembre, pour la rentrée des enfants, donc le passeport revient pour les 6-13 ans avec une aide de 50 euros. Le dispositif est désormais réservé au foyer dont le quotient familial CAF ou MSA ne dépasse pas 699 euros. Détails sur ici.fr. Et puis on connaît les 100 nouveaux monuments retenus pour le loto du patrimoine, dévoilés par la Fondation du patrimoine. Vous les retrouvez sur ici.fr également. La vente des tickets débute-t-elle aujourd'hui. Il s'agit de la 9e édition de ce dispositif lancé par Stéphane Bern.
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4: Normalement, les nuages devraient céder le pas au fil des heures au soleil qui devrait briller plus généreusement en fin de journée. En tout cas, en Vendée, on en est sûr, en Loire-Atlantique. On verra le résultat. Les températures maximales sont comprises entre 23 et 25 degrés cet après-midi. En première partie de semaine et donc demain, on va continuer à retrouver des passages nuageux et des éclaircies et peut-être quelques petites averses sous ces nuages. Mais par la suite, le soleil devrait s'installer pour le restant de la semaine avec même une pointe de chaleur le week-end prochain pour demain entre 23 et 24 degrés.
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0: Dracula, Tame Impala et Jenny sur ici Loire-Océan. Oh, la chanson mord un peu, mais promis, je vous laisse repartir avec tout votre sang. Bonjour, allez, on passe cette dernière heure de l'après-midi musicale ensemble, toujours avec vos chansons préférées. Et après Dracula, changement complet d'ambiance. Après le rouge, on va prendre l'air et se mettre au vert avec Cathy Kerzéro, direction la folie des plantes.
1: Ici, c'est nature et on peut le dire, ça va être la folie le week-end prochain. On sera 40 000 fous et folles à arpenter le parc du Grand Blottereau à l'est de Nantes, où va se tenir la 39e édition de la Folie des Plantes, la plus grande foire aux plantes de l'Ouest. On y achète des plantes d'extérieur, d'intérieur, des graines, mais pas que. Pepa Berthet, coordinatrice de cette Folie des Plantes pour la ville de Nantes.
2: Chaque année, on essaye d'élargir sur un angle thématique pour donner aussi à découvrir d'autres sujets qui sont en lien avec la nature, avec la biodiversité. Et cette année, du coup, notre thématique, ça sera la thématique de la Terre. Donc on va avoir une thématique qui est déclinée en deux pôles différents. On va avoir un pôle de renseignement avec des acteurs locaux qui seront présents tout le long du week-end pour donner des renseignements sur la Terre, mais par des axes très différents. Donc on va avoir par exemple une association d'Ardar qui va faire explorer les tréfonds de la Terre, mais par un biais artistique et en même temps scientifique. Et à côté d'eux, on va aussi avoir des professionnels qui travaillent pour la ville de Nantes et qui vont parler de géologie, de structure de sol, donc vraiment des choses beaucoup plus scientifiques. Et à côté de ça, on va aussi avoir un deuxième pôle qui est plus tourné autour de l'animation, donc le pôle biodiversité, qui sera présent sur le temps de la folie pour du coup donner à découvrir, mais par des activités ludiques, par une exposition photo, par du cyanotype, etc. Donc voilà.
1: Des nouveautés ?
2: Des nouveautés, oui. Cette année, on inaugure un petit espace, un nouvel espace dédié aux jeunes structures qui se lancent dans notre département. Donc ça s'appelle le pôle des jeunes pousses de la folie des plantes. On a 4 structures qui ont été sélectionnées sur plusieurs critères pour leur donner un coup de visibilité. Donc c'est des structures qui ont été créées dans les 3 dernières années, qui sont du département ou limitrophes, et qui ont du coup soit un axe de production qui est raccord avec l'environnement, soit sinon des collections. Mais l'important, c'est vraiment de mettre en relation le visiteur avec des producteurs qui sont à proximité. Donc comme ça, tout au long de l'année, ils pourront les retrouver. Du coup, on a des personnes qui viennent de la Chapelle-sur-Erdre, de Vieille-Vigne. On a des voisins qui viennent d'à côté d'Angers qui vont proposer des graines. Donc voilà. L'objectif, c'est vraiment de mettre des gens en relation, mais à proximité. Donc l'idée, c'est qu'à la Folie des Plantes, on puisse venir, on puisse acheter des plantes pour son extérieur ou son intérieur aussi. Mais on a toujours des propositions pour soit décorer son jardin, donc avec le pôle des artisans, donc tout un pôle qui est dédié exclusivement à de la production pour les jardins, soit sinon les écosolis, et là c'est aussi des personnes qui travaillent autour du végétal, mais qui vont travailler sur un axe de transformation de produits du coup à manger, mais aussi de décoration. Enfin voilà, il y a toute une tout le monde peut y trouver son compte en tout cas.
1: Donc ça va du safran au lombricompost, quoi, en gros.
2: C'est tout à fait ça. La thématique qu'on leur donne chaque année, c'est de partir de la terre pour aller à l'assiette, mais aussi de partir de l'assiette pour retourner à la terre. On capte un spectre très large.
1: La 39e Folie des Plantes, samedi et dimanche prochain, entrée libre de 10h à 18h30 au parc du Grand Blottereau.
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0: On continue un petit peu l'ambiance musicale de l'été. C'était la Lambada Kaoma sur Ici Loire-Océan. Si vous avez dansé un petit peu au bureau à Nantes ou à La Roche-sur-Yon, sachez que personne ne vous a vu. Enfin, normalement. Trois chansons françaises arrivent avec Francis Cabrel, le duo Marc Lavoine et Patrick Fiori, puis Diane Tell. Et juste après, Gilles Collioure revient avec des bons plans de chez nous.
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0: Sur ici Loire-Océan. Et nous, on va refaire connaissance avec Gilles Colliot qui a trois bons plans pour nous en Loire-Atlantique et en Vendée.
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2: Avec toutes les heures, des infos pratiques locales et utiles à vivre ici en Loire-Atlantique et en Vendée. Ce week-end, Nantes accueille le Nantes Film Festival et Séries. Rendez-vous dédié au cinéma et, comme vous l'avez deviné, aux séries télévisées. Pendant 4 jours, on va vivre au rythme des projections, des rencontres avec des professionnels de l'audiovisuel. Il y aura aussi quelques avant-premières, un programme donc dense, ouvert à tous les publics. Et ça commence ce jeudi dans les cinémas de Nantes. Ce week-end, c'est la 72e foire exposition de Challans. On accueille 410 exposants autour de la maison, du jardin, de la construction, de la rénovation. Il y a aussi des choses à découvrir au niveau de la gastronomie, de l'automobile et du bien-être. Vous trouverez de quoi concrétiser tous vos projets pour cette édition 2026. Direction l'Alsace, au programme, avec un village artisanal et culinaire, musique et folklore alsacien au programme.
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0: Complémentaire, Amir sur ICI Loire-Océan. Je crois qu'Amir et Fred Ballard le sont d'ailleurs. Complémentaire, l'un chante, l'autre nous fait rire. Aujourd'hui, elle fait le bilan des vacances avec Coluche et Haroun.
1: J'ai été en vacances, je suis crevé, dis donc. C'est fatigant. Hein. Je sais pas qui c'est qui a dit partir, c'est crever un pneu, mais il avait raison.
2: Ah bah oui, mais on ne peut pas tout avoir non plus. Hein. Partir à la découverte d'un pays, c'est forcément se confronter à un rythme différent. Dans certaines contrées, la cadence est effrénée. Dans d'autres, un peu moins. Donc, il faut choisir en fonction de ses capacités physiques.
1: Non, pour nous, pour les vacances, il y a un pays qui est bien, c'est la Suisse. Non, parce qu'au moins, c'est propre. Quoi. On n'attrape pas... On peut attraper que des médicaments en Suisse. On peut pas attraper de maladie, vous voyez. Je regarde les traditions, le matin, on fait la gymnastique à la radio. Lever, baisser, lever, baisser. Bon, maintenant, on va faire l'autre paupière.
2: Voilà, parce que ceux qui pensaient qu'il n'y avait que les Belges hein, et leurs frites qui avaient pris cher avec Coluche, c'est faux. Avec les petits Suisses en vacances, il n'y a pas le feu au lac non plus. Contrairement à ceux qui, comme Haroun, voulaient démarrer leurs vacances sur les chapeaux de roue.
3: Il dit, oui, je vais courir le matin, je vais lire du Sartre l'après-midi, arrête. Au bout de 2 jours, tu dors le matin, tu cesses l'après-midi. À la fin du séjour, t'as lu 5 pages de Sartre. Ou plutôt, t'as lu 5 fois la première page de la préface.

0: Place de Sartre. T'as couru 15 minutes, t'as eu des courbatures pendant 2 semaines. Tu t'es dit, faut vraiment que je me remette au sport, je vais me faire un programme. À la rentrée.
1: Mais voilà, remettre à la rentrée ce qu'on aurait pu faire en vacances, ça fait aussi partie du concept des vacances. Sinon, c'est pas des vacances. En revanche, il y a un truc indispensable avant, pendant et après les vacances, c'est de se prendre la poire. Hein. Quand on fait ça, le bilan est toujours positif.
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0: The Final Countdown, Europe sur ici leur océan, ça y est, le compte à rebours est lancé. Encore Manon Lissa et Michel Berger pour finir l'après-midi en musique. Et à 17h, on retrouve les infos locales et je vous laisse aux mains aussi expertes que son rire est contagieux de Jean-Jacques Lester. Et puis à 18h, ne manquez pas 100% Canaries avec Abraham Denis.
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0: Michel Berger sur Ici Loire-Océan.
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0: 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L'info d'ici, Céline Loiseau.
2: Certains ont peut-être passé une partie de la journée dans les rayons du supermarché avec la liste des fournitures scolaires en main. Derniers instants de vacances, dernières heures pour préparer le cartable. Car demain, c'est la rentrée. Et même si l'académie de Nantes et celle de Toulouse restent particulièrement touchées par la cyberattaque qui a frappé les systèmes informatiques cet été, tout va bien. L'accès à certains nombres d'outils est toujours impossible. Mais ça se rétablit progressivement, assure cet après-midi le nouveau recteur de l'Académie de Nantes, Raphaël Müller. Pré-rentrée des enseignants aujourd'hui, avant celle des élèves entre demain et après-demain. Avec la baisse du nombre de naissances ces dernières années, les effectifs fléchissent dans le premier degré. 7600 écoliers en moins dans la région, baisse aussi constatée dans les collèges. Et les effectifs, en revanche, restent stables dans les lycées. Plus de peur que de mal ce matin à Beauvoir-sur-Mer, au milieu des marées. Un choc frontal entre deux voitures s'est produit sur une petite route en direction de la Barre de Mont. Les pompiers ont pris en charge et emmené à l'hôpital de Chalon trois personnes, un couple de sexagénaires dans une des deux voitures et une femme de 56 ans qui se trouvait dans le second véhicule. Le moulin de la Plaine sur l'île de Noirmoutier, la tour de plomb de Couéron, voici les deux sites de chez nous retenus parmi 100 pour bénéficier des fonds du loto du patrimoine. Nouvelle édition de ces jeux à gratter, c'est 15 euros le ticket. Le but est d'aider financièrement des châteaux, des moulins dans leurs travaux de restauration. Une mission confiée par l'État au monsieur histoire de votre radio, Stéphane Bern. Le moulin de la Plaine à Barbâtre a plus de 150 ans et la tour à plomb de Couéron qui longe la Loire est la dernière tour construite en France pour la production de plomb de chasse. La liste des 100 sites sélectionnés pour cette nouvelle édition est à retrouver sur notre site internet ainsi que sur notre application ici à la page Loire-Océan. Trois matchs, trois victoires, ce n'est malheureusement pas le bilan des Canaries en Ligue 2 de foot, mais celui de Saint-Étienne qui joue ce soir à Dijon. Dernier match de la quatrième journée de Ligue 2. Les jaunes emmenés par leur nouvel entraîneur Grégory Poirier ont empoché avant-hier soir leur premier point après leur match nul 3 partout à Guingamp. Dans 100% Canaries ce soir, il sera bien sûr question de ce premier match sans défaite. Abraham Denis et vous, Jean-Jacques Lester, vous nous donnez rendez-vous dans une heure. Et lui dit, allez les Rouges, c'était annoncé depuis plusieurs jours, c'est désormais officiel. L'international français Bradley Barcola quitte le PSG, direction l'Angleterre et les Reds de Liverpool en échange d'un chèque, d'un gros chèque même, un transfert à 145 millions d'euros pendant 3 ans au PSG. Barcola, 23 ans, inscrit 39 buts pour quasiment autant de passes décisives.
0: Merci Céline Loiseau.
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0: Quand les averses se sont terminées ce matin, c'était pas mal quand même comme lundi pour démarrer la semaine. Il y a eu quelques nuages, en effet c'était bien ennuagé, comme on dit. Alors qu'est-ce qui va se passer demain, mardi? En Loire-Atlantique et en Vendée, on devrait avoir une journée bien ensoleillée. C'est seulement en fin d'après-midi que le soleil pourrait être voilé par quelques nuages, surtout sur la presqu'île guérandaise ou au nord de la Loire-Atlantique, du côté de Châteaubriant, avec un vent d'ouest à nord-ouest assez faible. Les maximales pour demain, 23 à 25 degrés. Alors demain matin, on va se réveiller à 8 heures avec des températures de 12 à 15 degrés, 12 près des Sables d'Olonne, 14 à La Roche, 14 à Saint-Nazaire, 15 à Nantes, 15 à Châteaubriant. Votre info trafic en direct. Les bouchons les plus importants concernent le périphérique est en intérieur. Actuellement, donc 20 minutes de temps de trajet en plus pour aller de la porte de Carquefou jusqu'au pont de Bellevue. Il y a aussi déjà un petit embouteillage pour rejoindre ce pont de Bellevue. Quand vous venez de la 11 et vous êtes au niveau de Sainte-Luce-sur-Loire, 10 minutes de temps de trajet en plus.
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0: Une bouteille à la mer avec un message dessus. De police sur Ici Loire-Océan.

0: même. Quel grand batteur, Stewart Copeland, dans Police, hein, sur ici Loire-Océan. Il existe à Nantes un super groupe hommage à Police, et c'est Back to the Police que vous pourrez voir à Haute-Goulaine, au sud de Nantes, en octobre prochain, dans la salle Yves du Manoir.
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0: C'est reparti pour un tour. Demain, une nouvelle année scolaire qui va commencer. Veillée d'armes. Alors que les profs sont déjà sur le pont, hein, parce qu'ils ont effectué normalement aujourd'hui leur pré-rentrée, mettre bien les tables comme il faut, voir s'il ne manque pas de craie, de feutre pour les tableaux, garder un stock de boules anti-stress à portée de la main pour éviter les pétages de plomb, exorciser la classe pour qu'il n'y ait pas un petit démon, une forte tête à gérer toute l'année. Et quelle tenue choisir pour que la classe adhère ? Une tenue classe, justement ? Que de questions de dernière minute. Et tout de suite, c'est Marine sur ici Loire-Océan. Ensuite, vous saurez pourquoi les prénoms Romain, Nina, Nicolas et Adèle ont été recalés pour nommer une tempête.

0: Marine sur ici le Loire-Océan. Adèle qui va nous faire part de son humeur du jour. Adèle nous parlait ce matin de tempête.
1: Ah oui les amis, car la liste officielle des noms choisis pour désigner les tempêtes saison 2026-2027, c'est comme les fringues maintenant, il y a des collections, est désormais disponible. 21 prénoms et dans le lot du Adam, du Bruna, du Charles, Diane, Eric, Igor, Julia, Kevin, Lola, Michel, Nathalie, Oscar, Paola, Raphaël, Sandra, Thomas et Walter. On dirait le casting d'une colonie de vacances à la barre de Mont. Alors déjà, ça veut dire qu'on peut potentiellement se prendre dans l'année 21 tempêtes, qu'on ne soit pas surpris. Et je ne sais pas vous, mais je trouve ça assez fascinant de mettre des petits prénoms à des événements qui peuvent faire beaucoup de dégâts. C'est sûr que dire Michel a arraché mon portail, c'est mieux qu'une dépression extratropicale a mis à terre mon établi. Mais ce que je constate surtout, c'est qu'on a préféré le prénom Kevin ou Bruna, qui, pardon, mais n'est pas un prénom, c'est une teinte de coloration pour cheveux, à Nina, Romain, Nicolas et Adèle. Moi, je ne sais pas vous, mais c'est les vrai. Amis, mais je suis hyper vexée. En même temps, je comprends. Donner le prénom Nicolas à une tempête, c'est chaud. C'est trop connoté. Pardon, cher Nicolas, je n'ai rien contre vous, c'est votre premier jour. Mais quand on dit Nicolas, on ne pense pas qu'à Roselle. On pense à l'autre. Celui qui a fréquenté les palais, les studios de télé, les cours de justice et les bracelets électroniques. La phrase « Nicolas va s'intensifier dans la nuit », ça fout quand même un peu les boules. Ce serait de la provocation de lui confier en plus la responsabilité de retourner les poubelles à Saint-Nazaire. Et Nina ? Nina, ça peut pas aller avec une tempête, c'est beaucoup trop choupi. Mais vous imaginez, Nina pourrait provoquer des vagues de 8 mètres, mais Nina ne provoque pas des vagues de 8 mètres. On est sur du clapotis avec Nina, de la vaguelette. Elle ne ferme pas les écoles pour cause de rafales de 200 km/h. Nina, elle est à la sortie des classes avec un pain au chocolat à la main et un parfum qui sent la fraise. Nina, c'est le nom d'une brise matinale, pas d'une tempête. Et alors, Romain ? Mais Romain, c'est certainement le plus tragique dans cette histoire. Romain ne peut pas déraciner 40 platanes au jardin des plantes de Nantes. Romain, c'est trop normal. Tout le monde connaît un Romain. Tout le monde aime Romain. Et alors, vous allez me dire, Adèle. Ah, Adèle avait du potentiel. Un prénom chic, une vraie présence médiatique, une capacité naturelle à faire pleurer les gens. Je vous laisse choisir entre de rire ou de désespoir, mais non, trop classe. Adèle ne casse pas des baies vitrées. Non, non, elle les regarde avec à la main une tasse de thé Earl Grey. Et puis les titres. Adèle fait chavirer la France. Adèle emporte tout sur son passage. Oh non, les gens ne s'en relèveraient pas. Finalement, une tempête doit avoir un nom, un prénom qui sent le danger. Mais franchement, la tempête Kevin ou Michel, niveau danger, je trouve ça un petit peu mou.

0: Bon, faut pas pleurer comme ça, M. Pokora, puisque tu vas venir nous rejoindre le 20 septembre prochain au Zénith de Nantes. Votre info trafic en direct sur ici Loire-Océan, avec toujours des embouteillages en intérieur sur périphérique Est. Et passer la porte de la Beaujoire, vous allez rencontrer un embouteillage. Vous allez mettre près de 40 minutes en plus pour arriver sur le pont de Bellevue. Sinon, sur le périphérique ouest, c'est en extérieur, à partir de la porte d'Armor, 10 minutes en plus pour arriver porte de l'Estuaire, avant le pont de Cheviré. Et dans l'autre sens de circulation, en remontant, donc après la porte d'Armor, un embouteillage qui vous emmène jusqu'à la porte d'Orvault, 10 minutes en plus également dans ce sens-là. À suivre sur ici Loire-Océan, Black et sa mélancolique chanson Wonderful Life.
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0: Il chante un... Ouais, c'est une vie merveilleuse. Black, c'était un peu le droupi de la pop des années 80.
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0: Toutes les heures, des infos pratiques en Loire-Atlantique et en Vendée. Gros succès pour la ligne 1, Clisson-Gétigné. La navette gratuite, à partir d'aujourd'hui, elle vous emmène jusqu'à Gorges. Elle va permettre d'aller au pôle santé, à la piscine, à l'école primaire Jacques Prévert, au collège Caco. Tout ça dans un véhicule électrique qui transporte déjà gratuitement environ 1200 personnes par semaine. Et puis également, à partir d'aujourd'hui, une nouvelle ligne est proposée entre la gare de Clisson et le centre de Saint-Hilaire de Clisson. L'association Trocanton au pays d'Ancenis suspend sa collecte de textiles. Il y a trop de stocks pour les couler. Elle propose une vente au kilo dans son local de Saint-Marc-la-Jaille jusqu'au 5 septembre, donc jusqu'à samedi. Vous pouvez acheter ces vêtements à 3 euros le kilo. À La Roche-sur-Yon, l'événement Maison France Rénove revient pour la 3e édition sur la place Napoléon. Les pros de la rénovation vous donnent des conseils gratuits vendredi et samedi. Vous pourrez également évaluer le potentiel solaire de votre toiture.
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0: Ici live ce jeudi à La Ciotat sans Charlotte Cardin, elle devait être là, finalement, non. Ben, c'est l'une des actualités musicales du jour à découvrir sur Ici Loire-Océan, après Calogero.

0: Calogero sur Ici Loire-Océan. Une chanson qui parlait de l'absence du père. Maintenant, Émilie Mazoyer, qui nous donne ce qu'il faut savoir aujourd'hui côté musique pour lundi, donc.
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3: Salut tout le monde. Émilie, au rapport pour votre dose quotidienne d'actualité musicale. C'est l'anniversaire d'un de nos artistes les plus singuliers qui, depuis le début de sa carrière, chante des sujets jamais entendus ailleurs. La natation synchronisée, les piqûres d'araignées, les truites en chocolat, Madonna et Fanny Ardant.
4: On écoute du chant grégorien, elle parle à peine et moi je dis rien. On a une relation comme ça, Fanny Ardant et moi je...
3: Joyeux anniversaire à l'inclassable et talentueux Vincent Delerme, 50 ans aujourd'hui. Et une jolie série de concerts partout en France à partir de fin septembre, ne le ratez pas. La tournée mondiale de la star portoricaine Bad Bunny est terminée, il est temps de faire les comptes.

Armas Fotos Tour, c'était une soixantaine de concerts sur trois continents, 3 millions de spectateurs et une recette de 467,5 millions de dollars qui en fait la tournée la plus lucrative de tous les temps pour un artiste masculin latino. Bad Bunny, bravo. Elle n'a pas pu se produire au Rose Festival de Big Flo et Oli à Toulouse. Charlotte Cardin ne sera pas non plus sur la scène de notre festival, ici live, jeudi soir à La Ciotat.

La pauvre Charlotte Cardin explique sur ses réseaux sociaux « J'ai une blessure aux cordes vocales qui m'a déjà forcée à annuler plusieurs concerts et qui malheureusement ne guérit pas assez vite pour me permettre de reprendre la scène cet été. » On envoie de douces pensées et on souhaite un total rétablissement à notre chère Charlotte, une amie de la maison. Elle est la lauréate de notre Grand Prix Talent ici. Allez, pour finir, une bonne nouvelle, ça fait jamais de mal. Le retour d'une légende de la funk et de la soul, l'ébouriffante Chaka Khan, 73 ans, et récemment intronisée au Rock'n'Roll Hall of Fame, sort un nouvel album sur lequel elle a invité Lenny Kravitz, Sia et Snoop Dogg. En attendant les nouvelles chansons qui arrivent, youpi, le 18 septembre, je vous propose de réviser maintenant un classique.

0: sur Ici Loire-Océan, votre info au trafic en direct, avec toujours beaucoup de monde sur le périphérique est en intérieur. Maintenant, à partir de la porte de la Chapelle, vous allez mettre 40 minutes en plus pour arriver sur le pont de Bellevue. Sur le périphérique ouest en extérieur, à partir de la porte d'Armor, une dizaine de minutes, un quart d'heure en plus pour arriver par le pont de Cheviré, porte de Bouguenay. Et un ralentissement s'est formé un petit peu avant Embouy en direction de Port-Saint-Père. 10 minutes de temps de trajet en plus dans le sens donc Bouygues-Port-Saint-Père.
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0: C'est Florence qui est avec nous pour notre jeu des sorties où on pouvait gagner deux entrées pour découvrir la comédie de la rentrée du théâtre de Jeanne à Nantes. C'est donc Florence à Chaland. Bonjour Florence.
3: Oui, bonjour Jean-Jacques, bonjour à toute l'équipe.
0: Eh oui Florence, ce week-end c'était comment ?
3: Ce week-end, tranquille.
0: Pépère, rien de spécial ?
3: Non, rien de spécial.
0: Rien du tout ? Rien ?
3: Le week-end prochain qui arrive, oui, il y a la foire de Chaland, donc voilà.
0: Ah, la foire des minets.
3: Tout à fait, à partir de vendredi.
0: Et ouais, la foire des minets de Chaland, en effet, un des grands rendez-vous de la rentrée. Donc Florence y sera, forcément. Hein. Traitez-la bien. Voilà, Florence. La foire des minets, je ne sais pas pourquoi ça s'appelle comme ça. Vous le savez peut-être.
3: J'ai oublié, j'avais déjà vu, mais je ne me rappelle plus.
0: Aucun rapport avec les musclés et puis Bernard Minet, quoi.
3: Ouais, je vais pas dire non.
0: Alors, vous allez bien rigoler, hein. Au théâtre de Jeanne, c'est la comédie de la rentrée. Ça s'appelle Le Triangle des Bernets.
3: Hein. Ouais, très bien.
0: Très bien. Et c'est pas compliqué, en plus, pour stationner. Hein, c'est du côté du port de Nantes. Vous êtes peut-être déjà venu, d'ailleurs.
3: Il me semble que si j'ai déjà été à ce théâtre, je sais plus voir quelle comédie, mais j'ai dû aller une fois.
0: C'est bien. Vous y retournez. Voilà.
3: C'est gentil.
0: Mais je vous souhaite une belle soirée, Florence.
3: C'est gentil, à très bientôt.
0: Oui, on va traverser, vous savez, l'océan. Hein. Si on a envie de se retrouver au Brésil, là je sais pas pourquoi, là j'ai envie. Hein. Peut-être de danser, de mettre mes bras en croix. Hein, comme le fameux Jésus de Rio de Janeiro. Gilberto Gil sur Ici Loire-Océan avec

0: Vous vous demandez, mais pourquoi Gilberto Gil est si content? Pourquoi il jubile comme ça avec sa musique? Eh ben, pas parce que c'est le grand retour de 100% Canaries cette saison. Bon, il a fallu attendre de descendre en Ligue 2, mais on est là quand même. Et puis après tout.
1: Toujours debout.
0: Voilà, Abraham Denis. C'est lui le meneur de jeu. C'est notre numéro 10. Ouais, que vous allez retrouver après, Abraham.
2: Ah. Non, numéro 10, mais sur le banc un peu quand même.
0: Oh non. Ouais. Elle est de Bourreste. Elle est de Bourreste, tu sais.
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4: La chanteuse pop Sablaise, Alice Hivernaugeau.

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0: Gloria sur ici Loire-Océan. Et maintenant, dans une dizaine de minutes, le retour de 100% Canaries. Nous allons revenir sur le premier point qui a été gagné par les Nantais ce week-end en Ligue 2.
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0: 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L'info d'ici, Céline Loiseau.
2: Après 8 semaines de vacances, demain, retour en classe pour les écoliers, certains collégiens et lycéens. La rentrée se poursuivra mercredi. Et la préparer n'a pas été des plus simples pour les directeurs, les enseignants, avec la cyberattaque survenue cet été. L'accès à certains outils numériques a été suspendu de manière préventive. Si dans la plupart des académies, en fin de semaine dernière, c'était retour à la normale. Ce n'est pas le cas pour l'académie de Nantes, la nôtre donc, et celle de Toulouse. Certains outils ne sont toujours pas accessibles. Mais les choses évoluent favorablement et les points les plus sensibles ont été traités, assure le nouveau recteur de l'Académie de Nantes, Raphaël Müller.
3: On peut parler évidemment de la rémunération des enseignants et des personnels, ça c'est évidemment incontournable et c'est un point qui a été traité en priorité. De la même manière, les bourses pour les étudiants.
4: Est-ce qu'on peut dire que demain, jour de la rentrée, il y aura un enseignant devant chaque élève?
3: Nous avons travaillé, et encore une fois, avant la cyberattaque pour que ça soit le cas. Je ne peux pas assurer qu'à 100% qu'il y aura un enseignant devant chaque élève. Il y a en chaque rentrée des tout petits ajustements. Un enseignant peut tomber malade la veille de la rentrée, voire même glisser sur le chemin de l'école, ce que je ne souhaite à personne, bien sûr. Mais en tout cas, nous avons évidemment fait tout ce que nous pouvions pour assurer cette rentrée et que les élèves puissent retrouver leurs professeurs dans les classes.
2: Le nouveau recteur de l'Académie de Nantes, Raphaël Müller, avec Anne Bertrand. Pour ce qui est des effectifs, en lien avec la baisse des naissances depuis plusieurs années, les effectifs diminuent dans le premier degré. Quelques 7600 écoliers en moins en un an dans notre région. Recul de 3000 collégiens, alors que dans les lycéens, là, les effectifs restent stables. En Loire-Atlantique, un nouveau lycée ouvre ses portes demain à Saint-Philbert-de-Grandlieu, avec seulement cette année les élèves de seconde, 320. Et à terme, c'est-à-dire dans 2 ans, ce nouveau lycée accueillera 1200 élèves. Morgane Guillaumard et votre radio ici Loire-Océan seront en direct de ce nouveau lycée demain dès 7h. La jeune femme souffre de nombreuses fractures selon les secours. Cet après-midi, choc entre cette cycliste et le conducteur d'un poids lourd à Bazoges-en-Parais. On est entre Chantonnay et la Châtaigneraie. La dame âgée de 30 ans, selon les pompiers, a été transportée à l'hôpital de La Roche-sur-Yon. Le chauffeur du camion, lui, n'est pas blessé. D'après les premiers éléments recueillis auprès des gendarmes, le vélo et le camion circulaient dans le même sens sur une route de campagne. Autre accident avec là, 3 personnes légèrement blessées à Beauvoir-sur-Mer au milieu des marées. Collision frontale entre 2 voitures tôt ce matin. Les 3 personnes entre 50 et 70 ans ont été emmenées à l'hôpital de Chaland. Des jeux à gratter et 8 tirages spéciaux du loto pour aider à la restauration de monuments dits en péril. C'est le principe du loto du patrimoine soutenu par le monsieur histoire de votre radio, Stéphane Bern. Lancement aujourd'hui de l'édition 2026 avec parmi les 100 sites retenus, 2 de Loire-Atlantique et de Vendée. La tour à plomb de Couéron à l'ouest de Nantes et le moulin de la plaine de Barbâtre sur l'île de Noirmoutier. Ce moulin du 19e siècle est l'un des derniers à avoir été en activité jusque dans les années 50. La communauté de communes l'a racheté il y a peu avec l'ambition de le réhabiliter et de le refaire tourner. Une idée qu'approuve Sylvie Soulard, autrice de l'île aux 100 moulins et membre de l'association des amis de l'île de Noirmoutier.
5: Ce moulin peut encore être réhabilité, à l'inverse de beaucoup de moulins de l'île qui ont été transformés en maisons d'habitation. Donc ça, c'est un point essentiel, parce que c'est une île qui a eu énormément de moulins, jusqu'à 37 en même temps. Et donc, je pense que d'avoir un moulin en activité, c'est revenir un petit peu en arrière, c'est vrai. Mais c'est pour mieux faire connaître ce métier de meunier qui était quand même relativement difficile et puis montrer un petit peu le passé de l'île, parce que tout le monde pense à Noirmoutier en tant qu'île à pommes de terre, alors que pendant des siècles, ce fut une île à céréales très importante dont les céréales pouvaient même alimenter les ports de Nantes et de Bordeaux.
2: Et oui, l'île de Noirmoutier, ce n'est pas que la patate. Sylvie Soulard de l'association des Amis de l'île de Noirmoutier, jointe par Florian Cazola. Depuis que le loto du patrimoine existe, sachez que près de 1100 sites partout dans le pays ont été aidés financièrement, et ce depuis 8 ans. Fin de la quatrième journée de Ligue 2 de foot ce soir avec le déplacement du leader Saint-Etienne à Dijon. Saint-Etienne qui est sur 3 victoires en 3 matchs. Le FC Nantes, vous le savez, connaît un début de saison pour sa part catastrophique, mais peut-être une lueur d'espoir après le nul de samedi face à Guingamp. Un premier point de prix pour les jaunes qui viennent de changer d'entraîneur. Ce premier match sous l'air Grégory Poirier, vous avez pu le vivre grâce à Ici Loire-Océan et dans 100% Canaries juste après la météo. Abraham Denis et Jean-Jacques Lester reviendront sur cette prestation. Le foot, c'est aussi ce très très gros transfert acté aujourd'hui, celui du jeune attaquant tricolore Bradley Barcola du PSG à Liverpool. Montant du transfert, 145 millions d'euros. Et puis la star argentine, Lionel Messi, qui annonce mettre un terme à sa carrière en sélection après la finale du mondial perdue le mois dernier. Messi a 39 ans. Il joue encore en club, cependant, Inter aux États-Unis, à Miami.
0: Oui, à Miami. Céline Loiseau, merci.
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0: Une fin de journée plutôt agréable pour ce lundi en Loire-Atlantique et en Vendée, en tout cas dans le ciel nantais. Et demain, comment ça va être? Une journée bien ensoleillée d'après Météo France. Il y aura peut-être quelques voiles nuageux sur la presqu'île Guérandaise, sur le pays de Châteaubriant. Fin de journée demain avec un vent d'ouest à nord-ouest assez faible. Les maximales pour demain, 23 à 25. Demain matin, 8h, dans sa vallée de 12 à 15 degrés au réveil, petite veste. 12 près des Sables-d'Olonne, 14 à La Roche-sur-Yon, 14 à Saint-Nazaire, 15 à Nantes, 15 à Châteaubriant. Je parlais d'une petite veste, et tiens, pour une fois, les Canaries n'en ont pas pris une. C'est marrant, ça. Et donc, sur le périphérique nantais, on a 40 minutes en plus d'embouteillage à partir de la porte de la Chapelle en intérieur pour arriver donc pont de Bellevue. Quand vous venez de la 11 pour rejoindre ce pont de Bellevue, 10 minutes de temps de trajet en plus. Sur le périphérique ouest, actuellement, 20 minutes en plus pour aller de la porte d'Armor vers la porte de Bouclay en passant par le pont de Cheviré.
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0: Abraham Denis, c'est à vous donc.
6: Bonsoir Jean-Jacques. Pourquoi on parle comme ça? Je ne sais pas. Bienvenue à toutes et à tous. Nous allons évoquer ce soir ce match nul de nos Canaries face à l'en avant Guingamp. Puis nous allons traiter du mercato qui se clôt demain soir à 20h précise. Qu'est-ce que vous en pensez? Vous nous appelez 02. On le fait ensemble. Ah, c'est mon rêve depuis des mois.
0: D'accord.
6: 02 40 73 6000.
0: Il y a aussi le WhatsApp. Vous pouvez le faire avec WhatsApp.
6: Et vous nous envoyez des vocaux.
0: Des vocaux
6: ça,
0: sur
6: incroyable.
0: WhatsApp.
6: C'est incroyable.
0: C'est
6: on va
0: super.
6: Utiliser cette fonctionnalité et on va écouter vos vocaux. Ça va être génial. Car la promesse d'ici l'Océan, parce que Jean-Jacques m'a coupé du coup, la promesse d'ici l'Océan, c'est de donner la parole à ceux qui nous écoutent. Donc venez nous donner votre avis, votre opinion. Et petit mot pour commencer, face au point de non-retour, le seul point de vue à avoir, c'est de faire le point pour ne plus être mal en point. Il faut savoir taper du point sur la table plutôt que de se dire que tout va à point à qui sait attendre. À voir le début du match du FC Nantes, on a l'impression que certains se sont dit que rien ne sert de courir, il faut partir à point. À brûle pour point, je vous demande, est-ce que c'est un point gagné ou deux points de perdu?
0: C'est toi, Brad Denis, il n'y a pas de doute.
6: Non, mais c'est vrai.
0: C'est pas une imitation, c'est le vrai.
6: La question qu'on va poser à nos intervenants supporters du FC Nantes. Tout d'abord, Cyril Attori, quel plaisir de te retrouver derrière le micro. Bonsoir Cyril.
7: Mais de même, bonsoir.
6: Tu es en forme, Cyril?
7: Non, bah alors,
0: t'étais pas aussi content lundi dernier.
6: C'est vrai. C'est vrai. Je suis très content de voir Cyril. Avec son t-shirt Guns N' Roses. C'est notre Axel Rose. Tu es notre rose à nous.
0: Pour ceux qui ne sauraient pas, Cyril aime bien le heavy metal.
6: Exactement. Et ma galanterie me perdra puisque je n'ai pas présenté celle qui est à ma droite. Oui, je suis navré. Tu m'en veux pas trop, Céline.
8: Je suis à deux doigts de partir, mais bon, je vais rester quand même.
6: Supportrice du FC Nantes.
8: Tout à fait.
6: Qui fait partie d'Active. On peut le dire. On a le droit de le dire.
8: Oui, on a le droit de le dire.
6: Tu étais à Guingamp?
8: Non, alors, non, j'ai pas pu. J'avais des obligations personnelles. Donc, sachez que je serai à Sochaux. Donc, je ne sais pas ce que ça donnera. Du coup, bah, parce que Sochaux. J'étais au Havre, donc.
0: Mieux. Et qu'est-ce qui s'était passé déjà au Havre? Rappelez-nous.
8: Bah, c'était pas terrible. Hein.
0: Ah oui.
8: Là, c'était un petit peu mieux.
6: Mais ouais. Mieux vaut Sochaux maintenant que le 16 janvier. Faut se dire ça comme ça.
8: Ouais. En même temps, aller à Dijon début janvier, c'est pas non plus
6: ça. C'est pas génial. Et vous l'entendez, cette voix sans qui le foot ne serait rien sur ici, Loire Océan. Il n'y aurait rien. C'est Marius Delaunay. Bonsoir Marius.
7: Bonsoir tout le monde. Ravi de vous retrouver.
0: Ah, lui qui fait le tour de stade de Ligue 2.
7: Ouais. Eh ben, j'aime beaucoup le Roudourou, c'est très sympa, mais c'est sûr que Bonal aussi, ça va être sympa dans un autre style, on va dire. Vrai. Et c'est vrai que c'est mieux de le faire en septembre qu'en janvier.
0: Bah, je vais entendre le vent. Ah, voilà, je ne comprenais pas ce que vous vouliez dire.
9: Tu vas entendre le vent et le loup, peut-être.
6: Juste petite parenthèse, il y a un stade que tu as vraiment envie de faire là en Ligue 2 qui te turlupine.
7: J'avais fait Geoffroy Guichard il y a 2 ans en Ligue 1, mais le problème, c'est qu'à cette époque-là, les deux copes des supporters étaient fermés. Et t'as eu j'avais pas eu l'ambiance. Donc là, je vais retrouver l'ambiance des Verts, mais en Ligue 2. C'est quand même terrible.
6: Franchement, tu es avec nous quelques instants. On va profiter de ta présence. Qu'est-ce que tu peux nous dire sur ce que tu as ressenti de cette équipe du FC Nantes qui menait 2-0, revient à 3-2, puis perd ce point. Donc, comme on disait, c'est 2 points.
7: Ouais, on en parlait effectivement avec Lucas Perrin aussi tout à l'heure. On aura peut-être l'occasion de l'entendre. Effectivement, c'est 2 points de perdu, je pense, pour tout le monde, très clairement, ce match, hein, vu de la physionomie de la rencontre. Et puis surtout, c'est une équipe de Nantes qui, pour moi, je sais pas si vous m'en rejoignez, André n'arrive toujours pas à faire 90 minutes complètes. En fait, on a eu une deuxième mi-temps réussie, ou là où on a eu la première réussie contre Rodez. Et le problème, c'est que les entames de match, comme les fins de match, on les loupe, comme souvent, c'est une maladie. Hein. Côté nantais, on a ce pénalty qu'on prend bêtement en toute fin de match. Et derrière, on se fait punir, en fait. On doit revenir avec les 3 points contre Guingamp. J'ai rien contre les Guingampais, contre les joueurs des Côtes d'Armor. C'est vrai que c'est une équipe iconique du football français, hein, à sa place, clairement en Ligue 2. Mais très clairement, sur ce match-là, bon, on doit le gagner tous les jours.
0: Oui. Mais le pénalty était un peu sévère pour ma part. Moi, j'ai
7: Non, le pénalty,
0: si,
7: il y a plusieurs fois le ralenti.
0: Non, il n'y a rien à dire.
10: Il était dans une situation, il pouvait pas garder les bras collés quand même.
0: Moi, j'ai l'impression que c'est de la compensation par rapport à celui qui a pas été sifflé en première mi-temps.
6: On a un tout petit souci avec ton micro, Céline.
0: C'est bien dommage.
6: Oh là là, la censure arrive. C'est Jean-Jacques qui veut pas entendre.
0: Non, pas du tout.
7: Il veut pas entendre la contradiction.
0: Mais non, elle est d'accord avec moi.
6: Attendez, c'est le bazar. Jean-Jacques, taisez-vous, El Kabach.
9: Penalty, ça va gonfler parce que. Pour moi, franchement, c'est 2 points de perdu très clairement. Je disais d'ailleurs en regardant Guillaume par message, je lui disais perdre ce match serait une faute professionnelle. Bon, bah Guillaume m'a répondu après, bah la voilà ta faute professionnelle parce que c'est 2 points de perdu. Clairement, il y a une mi-temps. Alors par contre, moi, je vais être un peu plus sympa que Marius pour le coup, plus encourageant. Il y a une mi-temps et le tiers de la première qui est pas mal quand même. Ou Guingamp, tu sens quand même que, enfin, pareil, j'ai rien contre les Guingampais, mais ce groupe est quand même au-dessus et voilà. Franchement, ce match, on devait le gagner, mais après, j'ai envie de vous dire, on aurait dû gagner ceux d'avant aussi.
7: Parce que techniquement, je suis d'accord avec toi, c'est quand même une équipe qui est au-dessus, de la mêlée.
9: Oui.
7: Ça se ressent.
6: Oui, non mais complètement. Et on va continuer d'évoquer ce match avec vous. 02 40 73 6000. Vous nous appelez, vous venez donner votre opinion.
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0: Abraham Denis, de toute façon, avec toi, j'irai où tu iras.

0: Céline Dion, Jean-Jacques Goldman, hein, sur ici, Loire-Océan, j'irai où tu iras. Ça, c'est les supporters qui suivent les Canaries sur les routes de France en Ligue 2.
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0: Avec Abraham Denis aux manettes de cette émission jusqu'à 19h, avec comme invité Cyril Attori, supporter du FC Nantes. Il y a aussi Céline Fior, à qui on a coupé le micro tout à l'heure, c'est pas gentil.
2: Normalement, ça marche.
0: Voilà, également supportrice. Et puis nous avons Marius Delaunay, qui reste, que nous avons le bonheur de recevoir en direct.
3: Vous savez,
0: c'est la voix des matchs de foot que l'on retransmet tous en direct et en intégralité. Abraham Denis.
3: 02 40 73 6000, vous nous appelez.
0: Et justement,
3: alors, avant d'accueillir Joël de Montaigu, notre ami Jojo, qui était venu la semaine dernière.
0: Ah, Jojo.
3: Oui, nous allons d'abord écouter Lucas Perrin, défenseur du FC Nantes, qui évoque justement les deux points de perdu et le point pris.
4: C'est deux points de perdu, mais c'est un bon point de prix. Au vu de comment on a commencé le championnat, on va dire que c'est un bon point de prix, mais au vu du scénario du match, c'est deux points perdus. Mais il reste encore beaucoup de matchs, et puis la saison est longue, elle va être longue. Et puis en deuxième mi-temps, garder cet état d'esprit, prendre ce but, ce penalty à la fin, voilà, 3-3, dernière action du match, c'est un peu délicat. Bah, j'ai envie de dire, c'est un peu le résumé de notre début de saison. Mais maintenant, il faut continuer à travailler, il faut continuer à relever la tête, et travailler sur nos entames de match et nos fins de match. Et puis, si on garde cet état d'esprit, c'est sûr qu'on va remonter au classement.
0: Oui.
3: Donc Céline, on ne t'a pas entendu. Qu'est-ce que tu retiens ? Est-ce que tu retiens le verre à moitié vide ou le verre à moitié plein ?
5: Pareil que Lucas Perrin, c'est deux points perdus et un point pris.
3: Okay, merci.
5: Moi aussi, j'ai mon petit côté. Voilà. Non, grosse déception quand même parce qu'on y croyait. Enfin, je peux pas croire que. En plus, on est quand même 5 minutes d'arrêt de jeu. On est pile poil aux 5 minutes. Tu te dis, oh non, corner. Ah, c'est pas grave. Allez, dernier corner et c'est fini.
6: D'ailleurs, je sais même pas où il les voit ces 5 minutes d'arrêt de jeu. D'ailleurs.
5: Non.
3: Les changements.
5: Et puis après, effectivement, le but.
7: Ça peut. Oui. C'est pas sur les 5 minutes, en fait, que ça se joue.
5: Non.
7: De toute façon, dans tous les cas, ça aurait pu se passer à la 3ème, 4ème minute. On a toujours un problème avec les fins de match.
5: Mais j'ai l'impression que c'est un peu notre croix à porter, quoi. C'est qu'on sait que tant que le match n'est pas sifflé.
7: Ouais.
5: Voilà.
3: Le match n'est jamais terminé.
5: Exactement.
3: Quand le gong n'a pas sonné.
7: On
3: Joël de Montaigu.
7: Ouais.
3: Joël, bonsoir, Joël, qui nous appelle.
8: Oui, bonsoir.
3: Bonsoir. Ça va, Joël? Mieux que la semaine dernière, donc.
8: Ah ben tout à fait, oui.
3: Ah, dites-nous tout, on vous écoute.
8: Alors, comme je le disais tout à l'heure, pour moi, il faut être confiant et patient.
3: Ça va marcher, selon vous?
8: Oui, voilà, parce que je sens qu'il y a une équipe qui se met en place, avec un entraîneur plus jeune, on a beau dire, mais vous, un entraîneur de 60 ans, 70 ans, vaut mieux avoir. Je pense que le message est passé avec un entraîneur plus jeune, qui a tout à prouver. Et puis, sur le plan du jeu et tout, c'est bête d'avoir perdu de poids. Mais je ne suis pas inquiet plus que ça, et j'ai confiance en eux. Et il ne faut pas oublier que si on avait eu des stats plats avec les gars de la Tribune Noire, on aurait peut-être deux points de plus quand même. Hein.
3: Après, je me permets, la Tribune Noire a été souvent présente ces dernières années, on ne marquait pas beaucoup de points à la Beaujoire.
7: La Brigade Noire était là, hein. Elle était là au Doudou, justement, à Roudourou pour supporter nos lanternes, c'est vrai.
3: Attendez, pardon Joël, je reprends tout de suite, mais juste Marius, toi, comment tu ressens ce nouveau coach, les joueurs, est-ce qu'ils adhèrent tout de suite?
7: Je rejoins Joël, en fait, effectivement, sur le changement d'entraîneur, le changement de génération, parce que là, c'est deux générations vraiment qui n'ont rien à voir. Der Zakarian, on est sur un autre mode de management, et on voit bien qu'avec Grégory Poirier, effectivement, on axe beaucoup plus peut-être sur la discussion avec les joueurs, sur la partie humaine, parce qu'aujourd'hui, les jeunes, ils ont besoin de ça, vraiment être accompagnés. Hein. Il faut être un peu une nounou aussi avec certains jeunes, et c'est vraiment le cas. Et on l'a ressenti, il a récupéré un vestiaire fracturé, Grégory Poirier. Il va arriver avec ses idées, ses ambitions. Il va s'adapter aussi au contexte. Hein. Il l'a dit, il l'a redit. C'est très cadré avec lui, en tout cas, de ce qu'on a pu avoir pour l'instant comme prise de parole. Donc, on attend de voir, mais ça va peut-être amener un petit peu d'ordre dans la Maison Jaune. Ce ne serait pas pour nous déplaire.
0: Alors, donc du coup, tu regrettes pas Der Zakarian?
7: J'aime beaucoup le personnage, j'aime beaucoup l'entraîneur, mais peut-être qu'il était pas fait pour cette mission-là. Hein,
6: ouais. Tout simplement. Enfin, attendez. Enfin, je suis d'accord, mais moi j'entends bien. Mais en fait, encore une fois, on y revient. C'est-à-dire que tu mets Der Zakarian pour 3 matchs, là tu fais venir Poirier parce que les jeunes, parce qu'aujourd'hui on a des footballeurs, des jeunes. Ok, ils ont besoin d'être encadrés, mais pauvre Bichette. À un moment donné, moi je suis désolé. Ils sont pas contents. Allez, on dit au vestiaire. Non, on n'est pas contents. Du coup, on joue plus. plus ou on joue mal. Et en fait, là, c'est trois matchs de gâchés, si on ne compte pas celui de Guingamp, trois matchs avant, parce que, excusez-moi, mais Red Star, Laval et Rodez, ah bah non, jamais tu vas les perdre. Mais parce que ils font leur petit caca nerveux, puisque ça s'appelle comme ça, ils ne sont pas contents après leur coach, ils sont pas. Et le problème, c'est que ça se passe à Nantes, mais ça se passe aussi ailleurs. C'est les joueurs aujourd'hui qui ont raison, et pour avoir raison, ils font n'importe quoi. Les jeunes aujourd'hui, moi, ça me gonfle un petit peu, parce que franchement.
5: Mais Cyril, c'est comme ça, là.
6: C'est comme ça, mais c'est pas normal.
3: Garde ton avis, Céline.
0: C'est une vraie danseuse, alors, dont vous parlez.
3: Garde ton avis, Céline, justement.
0: Oui.
3: Vous êtes d'accord, vous n'êtes pas d'accord avec Cyril Hattori, vous appelez 02 40 73 6000. On remercie Joël de Montaigu. Merci, Joël.
7: Merci, Joël. Ah,
8: bonsoir.
3: À la semaine prochaine, Joël. Hein, on attend l'appel.
8: Okay.
3: On remercie Marius Delaunay qui nous fait le plaisir de venir. C'est vraiment agréable. Et on te suit tous les matchs en intégralité sur Ici Loire-Océan. Merci Marius.
7: On se retrouve la semaine prochaine pour un petit match du lundi soir. Ça faisait des années, ça.
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0: Votre info trafic en direct. Actuellement, donc, toujours des bouchons sur le périphérique est en intérieur. On est à 40 minutes en plus pour aller tout bonnement de la porte de la Beaujoire pratiquement jusqu'au pont de Bellevue. Et toujours aussi, c'est des classiques, quand même, de fin de journée à partir de la porte d'Armor sur le périphérique ouest pour aller les portes de Bouguenay par Cheviré. 20 minutes en plus.
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0: Il fallait bien que ça démarre à un moment ou à un autre. Premier point, comme le premier sou de Picsou. Alors on va dire ça pour le FC Nantes ce week-end dans nos studios. Donc Abraham Denis, entouré de consultants comme Cyril Hattori, notre supporter du FC Nantes. Autre supportrice, c'est Céline Fieur.
3: Et vous avez la parole, toujours 02 40 73 6000. Vous nous appelez, vous n'êtes pas d'accord avec nos grandes bouches, pour pas donner pour dire des gros mots. Eh bien, vous appelez. Alors, si vous êtes d'accord, ils ont le droit d'appeler ou pas pour vous dire qu'ils sont d'accord avec vous?
6: Bien sûr.
3: Parce que vous êtes des gens de
6: ils
3: débat.
6: Ils ont d'appeler pour dire qu'ils sont d'accord.
3: Vous préférez le débat, je suis sûr.
6: Ah,
3: vous n'avez pas les gens qui sont, sont d'accord. Qu'est-ce que vous êtes dit à 2-0? Est-ce qu'on a tous eu le même sentiment ou pas du tout? Dites-moi.
0: À 2-0 pour Guingamp, on est d'accord
5: pour ceux qui ont vu le match. On est au quart d'heure de jeu, 2-0, pour moi c'est plié. Franchement, parce que cette équipe nous a pas fait voir depuis le début de la saison. Ils ont pas de mental. On voit au match à Rodez. Alors, on sait toujours pas ce qui s'est passé à la mi-temps, mais moi je suis sûre qu'il s'est passé un truc dans le vestiaire à la mi-temps, parce que c'est pas possible.
3: Façon Domenech Anelka.
5: Je sais pas ce qui s'est passé. Ouais, il y a eu un clash. Coach, de toute façon il est plus là, donc il nous dira pas. Joueur, je sais pas. Ils se sont dit des choses qui. Voilà, il y avait plus personne sur le terrain à la
0: carrément
5: fin.
0: Carrément, vous pensez à ça?
5: Moi, je pense qu'il s'est passé un truc. Et là, on a l'effet contraire, c'est-à-dire que on a. Alors, est-ce que c'est grâce au coach? Ça, c'est toujours facile de dire, quand ça se passe bien, c'est grâce au coach. Quand ça se passe mal, on le vire. Les joueurs, effectivement, pour revenir sur ce que disait Cyril, ils font leur caca nerveux. Ils sont pas contents. C'était une clause de contrat. La plupart d'entre eux ont vu des salaires revus à la baisse si on arrêtait en Ligue 2. Bah, les gars, fallait vous donner la peine de rester en Ligue 1 si vous n'êtes pas contents.
6: Ça, on est d'accord. Bah, clairement.
5: Donc, du coup, par contre. Malheureusement, c'est la société qui est comme ça maintenant.
6: Eh oui.
5: Tu vois, la Gen Z.
6: Eh oui.
5: Vieux de la vieille, là. Et au boulot, c'est la même chose.
3: Dites-le pour nos auditeurs, vous avez quel âge?
5: Moi, j'ai 38 ans et demi.
6: Mais bien sûr, moi, j'ai 35 ans.
5: Voilà.
3: D'expérience.
0: Ah, tu les fais
5: exactement.
0: Pas.
6: Non, j'ai 40 plus 7.
3: 40 plus 7.
0: Tu les fais pas.
6: Non, merci.
5: On est de la même génération avec Cyril. On est vraiment la même génération avec Cyril.
6: Pour ça, nous, en plus, on peut le dire, parce que nous, on a connu l'ancienne génération, on a connu les jeunes qui respectaient le club, qui respectaient le blason. Aujourd'hui, on les a plus, mais
5: que ce soit à Nantes ou ailleurs. Voilà, exactement. Pas que au FC Nantes.
0: Vous avez connu le titre de champion de
3: l'UE. Oui, je Cyril 92, si je me trompe pas.
6: De quoi ?
3: C'est ton premier match, c'était en 92.
6: Ah non, c'est la saison que j'ai adorée. Moi, 91, ouais. C'était un Nantes-Marseille en Coupe de France en avril 91.
5: Mais quelle mémoire.
3: Ça nous rajeunit pas.
6: Ouais. Et qui vont en prolongation et on perd injustement.
0: Maxence s'en souvient très bien.
3: Maxence Jamin qui est avec nous la semaine dernière, qui lui est plutôt plus autour de la vingtaine. Mais globalement, quand je vous entends, en fait, ce sont les joueurs qui ont les clés. Tout simplement.
6: Mais ça a toujours été comme ça. Ça a toujours été comme ça, on y réfléchit. En fait.
3: Ouais. Oui, mais d'un autre côté, certains valorisent Poirier étant, justement, comme nous a dit Marius, un peu plus dans la nouvelle génération.
6: Mais il aurait fallu le prendre dès cet été, en fait, Poirier. C'est, encore une fois, le problème, c'est que c'est mon avis, on a un cocktail détonnant. C'est-à-dire que tu prends un entraîneur par défaut, puisque c'est clairement, en fait, ils ont pas cherché. Alors qu'ici, ils avaient creusé, peut-être que Poirier, ils auraient pu le faire venir dès le mois de juin. Tu as en plus la période, et ça, c'est tous les ans on le dit, mais cette période de mercato qui fout un bordel monstrueux, parce que, comme le disait Céline, t'as des joueurs, le salaire a baissé de 40%, ils veulent partir, mais c'est partout pareil, en fait, c'est général, c'est dans tous les clubs. Les joueurs, tu penses que, ils veulent partir, ils veulent donc, ça joue mal, voire ça joue pas. Et puis après, tu as une direction incompétente qui est incapable de gérer ça et d'anticiper ça, tout simplement. Regarde, là, comment tu peux te dire à un moment donné, absente. Tiens, on va jouer avec juste deux attaquants et s'il y en a qui se blessent, en fait, ils se blesseront jamais. Ils ont dû se dire ça. Bah ouais, ben là, tu vois, t'as les deux qui sont blessés, tu fais quoi? Tu vois, c'est quand même terrible, ça. C'est quand même exceptionnel, cette direction qui est capable de se dire ça.
3: Céline va nous donner son avis dans quelques instants, mais n'oubliez pas que vous pouvez gagner une écharpe du FC Nantes. Oui, c'est parce que le froid revient petit à petit.
0: Oui. On m'annonce une hausse de la température cette semaine.
3: J'essaie de la vendre, non, mais sinon vous la mettrez
0: pendant l'hymne, ouais.
3: Question simple pour la gagner. Quel est ce coach qui aime les conférences, mais ne s'appelle pas William? Ce n'est pas un angéliste non plus. Ouf. Et n'a aucun lien avec Guyot, le coach d'Annecy. Grégory Poirier ou Grégory Pommier?
6: Ah, c'est Fort Boyard, pour ceux qui n'ont pas reconnu.
0: C'est génial.
3: Ah oui, c'était ça. Appelez,
6: c'est ça. Oh mon Dieu.
3: 02 40 113 6000. Et vous répondez à cette question pour gagner l'écharpe du FC Nantes. On se retrouve dans quelques instants pour la suite de l'émission 100% Canary. On va évoquer la fin de ce débrief de match, mais aussi le mercato, car ça se finit demain à 20h.
0: C'est Jennifer sur Ici Loire-Océan qui voudrait mourir sur scène.
3: Ah bah tiens non.

0: Jennifer sur Ici Loire-Océan, dire que Cyril Hattori a craqué sur ce morceau.
1: Oh oui,
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0: Et oui, jusqu'à 19h, nous sommes là avec vous aussi pour des idées pratiques en Loire-Atlantique et en Vendée. Jusqu'à fin décembre, il y a des travaux de nuit. Entre 21h et 6h, sur la voie ferrée entre le quartier Malakoff et l'île de Nantes, pour remplacer 2 km de rails. Des nuisances sonores donc, sont à prévoir, dues au fonctionnement des engins de chantier et de travaux, en particulier l'avertisseur sonore de sécurité qui assure la protection des agents. Travaux encore au Fenouillé sur la route départementale 32 jusqu'au 25 septembre pour une réfection du pont du Padopton jusqu'au 11 septembre. La circulation est coupée à tous les véhicules entre le carrefour des routes départementales 32, 754 et 107. Dans un second temps de travaux, la circulation va s'effectuer en alternance. C'est la rentrée pour le club de l'amitié de Saint-Père-en-Ré. Dès mercredi, le club reprend ses activités à destination des seniors. Si vous souhaitez venir grossir la liste des 220 adhérents, le club de l'amitié sera présent au forum des associations ce samedi 5 septembre, salle de la bergerie de Saint-Père-en-Ré.
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3: De retour dans 100% Canaries, toujours avec nos deux supporters du FC Nantes, Cyril Hattori, Céline Fior. Rejoignez-nous, 02 40 73 6000, pour donner votre opinion sur les tops et les flops. On va dire qui nous a plu, nous a déplu dans ce match et on va évoquer le mercato. Petite précision, semaine prochaine, nous faisons gagner le dernier dossard pour participer à la DAG, cette course pour rendre hommage à Philippe Daguillon, qui n'est emblématique du FC Nantes. Il n'y a plus de dossard.
0: Ah, depuis un moment.
3: Donc, venez.
0: Pour y participer, exactement. C'est impossible.
4: Et c'est impossible. Ce sera la dernière édition.
5: Oui, ce sera la dernière.
3: Et ça sera la dernière édition. Donc, il y a, ouais. C'est emblématique, c'est tout vrai. Ce que vous voulez.
4: Il faut
3: ça
4: y
3: sera.
4: Être.
3: La semaine prochaine, 18h-19h, ouais. On débriefe le match contre Nancy. Et non, on fait l'avant-match contre Nancy, puisque le match sera lundi soir. Et vous venez gagner donc ce dossard.
0: Oui, ce dossard qui, attention, vous n'êtes pas obligé de courir. Hein. Vous pouvez marcher ou courir.
3: Oui.
0: Et c'est... on rappelle que l'idée, c'est d'aller de la Jaunelière jusqu'au stade de la Beaugeoire et rentrer dans le stade.
3: Il y a plein d'anciens joueurs. Enfin, c'est très sympa.
0: Oui.
3: C'est vraiment
0: c'est très festif.
3: Très agréable.
0: Pour les fans du FC Nantes.
5: Si on n'est pas obligé de courir, je le veux alors du coup.
0: Donc si vous voulez ce dossard, c'est 02 40 73 6000, non ?
3: La semaine prochaine.
0: C'est
3: un teaser.
0: Teaser.
3: Tout de suite, Grégory Poirier, le coach du FC Nantes, qui justement évoque cette fin de match.
6: Il y a une fin de match qui va donner un sentiment comme ça, spontané, de déception et de frustration. Parce que c'est un fait de jeu et c'est vrai qu'après avoir fait le plus dur, après avoir renversé la situation, on avait fait le plus dur et puis on prend ce but. Donc maintenant ça va nous servir de leçon. Il faut aussi avoir ce sentiment positif. On a changé des choses aussi et ça a porté ses fruits. Donc voilà, après on pouvait, je pense, marquer un ou deux buts de plus. Donc voilà, l'équipe est un peu malade, donc c'est normal que parfois vous n'avez pas de réussite aussi. Maintenant, voilà, il faut lever la tête, on va travailler, on va s'appuyer sur ça. Il y a eu une très belle réaction, un très bon état d'esprit.
3: Qu'est-ce que vous en pensez, Cyril, Céline ?
5: Je pense qu'il y a un début de quelque chose. Moi, je pense que demain soir, le mercato sera terminé. Il saura quel groupe il a. Je pense qu'il aura le groupe peut-être qu'il veut en partie, du coup, parce que c'est vrai que comme il n'était pas là au départ, et que je suis persuadé, un peu comme le disait l'auditeur tout à l'heure, Joël, que effectivement, je pense pas que Nantes va rester là où il en est. Je pense que ça va finir par prendre sur le papier. Je veux dire, c'est pas non plus si dégueulasse. Enfin, il y a un moment, on va dire les choses. On n'a pas un groupe si faible que ça sur le papier. Je dis bien.
3: Mentalement, peut-être.
5: Oui, non, mais je pense que mentalement, il y a beaucoup finalement des joueurs de l'année dernière qui s'en vont, et c'est possible que d'ici demain, il y en ait d'autres qui partent. Et je crois que c'est peut-être pas un mal. Je crois qu'il faut repartir sur quelque chose de propre, parce que psychologiquement, je pense que certains sont peut-être dans le dur. Et voilà. Et s'il arrive à repartir avec des joueurs, en plus des joueurs qu'il fait venir, qu'il connaît, ça, ça va, ça, c'est quelque chose de, je pense, de bon. on verra bien. Hein,
0: mais pourquoi il déconne en fait
5: Il fait finir quand même. Il y en a deux, trois du Red Star qui arrivent quand même. Hein,
0: c'est
5: quand même
0: pas rien. Mais c'est bien de rappeler que tout le monde ne suit pas tout.
4: Mais en fait, effectivement, il y a un appel d'air du coach qui part et qui emmène avec lui dans son sillage quelques joueurs.
0: Ouais.
4: Malheureusement, nous, Nantes, côté des féminines, on l'a vécu avec Nicolas Chabot qui est parti à Marseille.
5: Oui, c'est
4: donc
5: vrai.
4: Voilà, c'est un peu. On était
0: et donc, il a embarqué des joueuses avec lui.
4: Il a embarqué plusieurs joueuses,
5: Et puis, pas les moins bonnes. Hein.
4: Voilà.
0: Ah, d'accord.
4: Bon, en espérant que nous, ça puisse nous être favorable pour nous sur l'équipe masculine. Après, moi, ce qu'on a besoin, de toute façon, c'est. Poirier, il va faire ce qu'il a. Il va faire ce qu'il peut avec ce qu'il a. Je pense que malheureusement, il n'était pas là en début de saison. Il n'a pas pu créer son équipe. Il a pas pu. Tu disais qu'il aura peut-être les joueurs qu'il veut. C'est quand même demain la fin du mercato. On verra. Hein.
5: C'est vrai que j'ai bien apprécié en partie. Hein.
4: Ouais, moi, j'y crois pas trop. Mais en même temps, je pense qu'il a quand même. J'espère qu'il aura cette faculté à créer une équipe. Parce que ce qu'on a besoin là, c'est d'une équipe. C'est pas des individualités. C'est pas des mecs qui fassent justement la tête. Je joue pas. Je choisis mes matchs. Mais on est tous dans le même bateau. On est une équipe. On doit se donner les uns pour les autres sur le terrain. Et c'est ça qu'on veut voir. Et je pense qu'en tant que supporter, quand on va en tribune, qu'importe le résultat, si on voit une équipe qui se défonce sur le terrain, on est heureux. Si on voit des mecs qui n'ont rien à foutre et qui marchent.
5: Mais je pense que t'as raison, mais en fait, je pense qu'il aura, c'est dans ce sens-là, moi, que je le disais, c'est, je pense quand même que, il y a des entraîneurs qui aimeraient avoir le groupe qu'ils devraient avoir, parce qu'au final, ça devrait pas être si, je pense qu'il y a bien pire que le groupe qu'il va avoir. Moyen de faire quelque chose, il y a moyen de
4: remonter. Oui, c'est ce que je dis, il faut qu'il crée une équipe avec ce qu'il aura, mais je suis pas sûr qu'il aura tout ce qu'il voulait.
5: On sera pas premier, de toute façon, soyons très clairs, mais par contre, attention, la sixième place, elle est pas si loin devant, en fait. Faut dire les choses.
3: Il a lâché la bombe, mais la bombasso.
5: Rien n'est terminé. Il y a 90 points à prendre encore. Je crois qu'ils vont remonter. Ça, j'en suis sûr. Moi, je pense qu'il peut faire quelque chose.
4: Ils vont remonter dans le classement ou en Ligue 1?
5: Ils vont remonter dans le classement. Est-ce qu'ils vont remonter en Ligue 1?
4: Non, mais qu'on soit d'accord sur les termes.
5: Non.

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0: Benabar sur ici Loire-Océan, 100% Canaries, ça va reprendre dans un instant pour évoquer les tops et les flops du match de ce week-end, de samedi soir, entre Guingamp et Nantes.
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0: Encore un quart d'heure ensemble pour parler de ce match nul entre Guingamp et Nantes. Trois partout, c'est Abraham, bon match, Denis. Hein. Vous êtes entouré par Cyril Attori donc, et Céline Fior, nos consultantes ce soir, supporters du FC Nantes.
9: Et on est aussi entouré par des podcasteurs qui nous écoutent des fois en faisant la vaisselle, en courant, en promenant le chien. On les salue. Vous pouvez podcaster toutes les émissions.
0: C'est
9: vous allez
0: replay
9: sur l'appli, ici Loire-Océan, vous recherchez l'émission 100% Canaries et vous la téléchargez, vous écoutez notre douce voix le matin, par exemple, en vous réveillant. Et je remercie aussi Élie qui m'a envoyé un mail, enfin qui nous a envoyé un mail, pardon Jean-Jacques.
0: Ouais.
9: Élie qui nous dit qu'il est ravi que l'émission reprenne.
0: Génial.
9: Eh bien, salut Élie.
10: Salut Élie.
9: Voilà, on te salut passe Élie le bonjour. Merci pour ce joli mail, ça nous fait plaisir.
0: Les flops.
9: Le conseil de classe. Top et flop, là, on va sanctionner, on va féliciter, donner les bons points, justement. Qui mérite les bons points?

0: Le meilleur joueur, le major de promo presque.
1: Un check
0: Bah, comme vous voulez, faites ce que vous voulez, c'est votre émission, messieurs dames.
1: Nicole, Céline, où j'y vais?
2: Vas-y.
1: Eh ben, moi, je vais mettre Perrin en flop parce que il est encore plus lent qu'un joueur de Cécy Foot. C'est pas rapide, ça, c'est dommage. Je pense qu'il peut être bon, mais non, c'est pas ça.
0: Il est plus François Perrin, non, quoi, non, dans la chaîne.
1: Clairement.
0: Ouais.
1: Par contre, moi, en top, je vais mettre Younoussa, parce qu'en fait Younoussa, il y a encore 3 semaines, on lisait un peu partout que
0: il était pas
1: le
0: bon
1: staff
0: techniquement,
1: était mécontent de lui, ouais, qu'il n'était pas à la hauteur, qu'il serait pas au niveau, qu'il se demandait même pourquoi il l'avait pris. Et face à Rodez, c'est probablement le meilleur. Et là, face à Guingamp, pourtant il
3: en début de match, il fait quelques boulettes quand même.
1: Il démarre mal.
0: C'est
1: mais
0: Holiday on Ice. Hein. Il a les crampons. Non. C'était des patins sur glace.
1: N'empêche qu'il s'est rattrapé plus que bien. Hein, et puis il fait un reste de match jusqu'au bout. Parce que lui, en plus, il joue jusqu'au bout, hein, quasiment.
3: Mais en fait, c'est en ça, même temps, il a eu du caviar à chaque fois là pour les buts.
1: Oui, mais bon.
3: Les loupés.
1: Guirassy des fois.
4: Exactement. La
3: Guirassy,
4: il a
3: les deux.
4: Ah
3: oui, on va en parler de Herbagirassi, mais on en reviendra, oui, tout à l'heure.
0: Céline?
4: Ouais, alors moi je suis d'accord avec Younoussa. En plus, on l'avait, enfin, a priori, son surnom c'est N'Golo Kanté de Ligue 2. Jusqu'ici, ouais. Et parce que bah physiquement ils se ressemblent, ok, d'accord.
0: Wow.
4: Il était censé être rapide.
0: Alors là, on est plus en 1985.
4: Non, non, mais attends, mais il est comment? Non, mais physiquement ils se ressemblent,
0: oui,
4: dans
0: petit,
4: le sens
0: quoi.
4: Petit, vif, voilà. Et c'est vrai que jusqu'ici, moi j'étais un peu mitigée. C'est vrai qu'à Laval, il est quand même sorti sur blessure, le pauvre. Donc on pouvait pas trop juger. Et contre Rodez, je suis d'accord avec toi. J'ai bien apprécié. Et là, j'ai trouvé que effectivement, bon, d'ailleurs, tout le monde a vendangé en début de match. Alors t'as envie de te dire, il s'est mis à niveau de l'équipe. Et par contre, il y a eu une bonne dynamique et ses 2 buts, il les a mis. C'est peut-être effectivement, il a été bien servi, mais il les a mis. Et c'est ça qui nous manque, nous. On n'a pas de tueur devant le but. On n'a personne. Quand tu vois les deux premiers buts de Guingamp, une superbe frappe enroulée et puis après une superbe tête, on a exactement les mêmes occasions. La frappe enroulée, elle passe à côté. La tête, elle passe à côté.
3: Oui, voilà. C'est pas cadré dans ce cas-là. Mais je pense que Maxime Dupé, sur le premier but, en tout cas, il n'est pas très très bien placé.
1: Enfin, il n'a pas de défense devant Lucien. Là, moi, je ne vais pas lui reprocher à Maxime Dupé sur les 2 buts de Guingamp. Parce que franchement, il a rien devant
4: les deux
1: lui.
4: Premiers buts,
1: devant lui, il a rien. Et le
3: vous êtes bien magnanime, c'est bien.
1: Non, bah, il y a un moment.
4: Il était moins pire.
0: Revenons sur les attaquants. On a Philippe sur WhatsApp qui évoque cela. Le recrutement de 2 attaquants est vital, mais il faudrait aussi un piston droit pour concurrencer le trop fragile 111, vu que ni Gilbert ni Amian n'ont le profil pour prendre le couloir.
1: Les attaquants, on est d'accord qu'il en faut, parce que Ganago, je sais pas s'il va se remettre la tête à l'endroit, mais c'est son début de saison, c'est pas ça du
0: et
1: tout.
0: Pied à l'endroit,
1: Corridor,
0: peut-être.
1: On va espérer qu'il revienne vite. A priori, bon, voilà, ça devrait. Tant mieux pour lui, hein. Mais après, on lit des noms. On d'ici demain soir, on les connaîtra. Moi, je sais que par exemple, on lisait le nom de Adrien Gerbic. C'est le genre de tueur qui nous manquerait, parce que lui, devant le but, c'est plus un tueur.
4: Il est où, lui?
0: Il est quoi, Clermont, non?
1: Il a joué à Clermont, il a joué à Lorient, là, aujourd'hui.
0: C'est pas génial, non?
1: Non, c'est un meilleur finisseur que Valette, Ganago, ou, après,
0: oui,
1: on lit le nom de Thomas Robinet. Bon, là, je suis peut-être plus mitigé.
4: Après,
0: voilà, mitigé.
4: Bravo.
0: Madame Pam.
1: Boum. Merci,
4: non,
1: bonsoir.
4: Après, moi, je rebondis sur le fait qu'on cherche, effectivement, mais, il faut, enfin, je rappelle que le foot est un sport collectif. Donc, il va falloir nous trouver une équipe, des joueurs qui savent jouer ensemble. Moi, avoir... on parlait de Messi tout à l'heure. Bon, on n'en est pas là, mais je m'en fous d'avoir le meilleur buteur.
1: On a eu le Messi des Balkans, s'il te plaît.
4: Ouais, mais moi, je m'en fous d'avoir le meilleur buteur de Ligue 2 dans mon équipe.
0: Exactement.
1: Oui, tu as raison.
4: Si t'as 5 joueurs qui sont à 5 ou 6 buts en fin de saison, on sera content. Moi, je préfère avoir 5 ou 6 joueurs qui sont à 5 ou 6 buts en fin de saison qu'un seul joueur à 20 buts.
0: C'est la méthode Luis Enrique.
1: 100% canard.
0: Non, il faut s'arrêter.
3: Respectez Phil Collins.
0: On remercie. On a eu un petit souci de liaison téléphonique. On remercie Martin de Saint-Julien-de-Concel qui a gagné l'écharpe du FC Nantes.
3: Ah,
0: bravo
3: d'accord.
0: À lui.
1: Bravo, Martin.
0: Et semaine prochaine, on gagne Dossard pour la DAG.
3: Ouais, très bien. Bon, Phil Collins. Faites ce que vous voulez. Two Hearts.
0: C'est un peu nous. On est 2 cœurs qui battent ensemble.
3: C'est la beau. Traduction, bravo, vous êtes fort en anglais.
0: Ah ouais,
3: yeah, yes. English spoken, super. On va peut-être acheter des joueurs, tiens, anglais, ce serait bien. On pourrait.

0: Collins sur Ici Loire-Océan.
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0: Moins de 10 minutes encore pour en profiter ensemble. On va parler du mercato, donc avec Abraham Denis et ses consultants, Cyril Attori et Céline Fior, supporter du FC Nantes.
2: Petit point, on n'a pas évoqué juste le moins bon joueur selon vous, le cancre. Très rapidement, après on parle du mercato.
3: Je l'ai dit, moi, lui, Perrin. Oui.
4: Ouais, bah, Perrin, voilà, mais... Moi, j'étais sur la défense, moi.
2: La défense, j'étais pas...
0: Toute la défense ouais, dans son ensemble, c'était... allez hop.
2: Moi, j'ai un petit peu de mal avec notre capitaine.
4: Ah, oh, il est gentil.
2: Bah, il est gentil, mais...
4: Ouais, mais c'est pas un métier, ouais, je sais. Ouais. Il a l'air il a l'air sincère, donc tu vois, j'ai du mal aussi.
2: Bah, il est un peu dépassé, j'ai l'impression.
4: Mais oui, mais
0: c'est qui le capitaine alors?
4: Gilbert,
0: ouais.
2: Il est un peu dépassé comme nos latéraux en général et depuis des années.
4: Bah, il a un certain âge.
2: Ouais.
4: Non, mais tout à l'heure on parlait de jeunesse dans le groupe.
3: Il y en a son âge qui sont meilleurs que ça.
4: Oui, bien sûr.
3: Mais oui, je suis d'accord.
4: Mais il a peut-être besoin d'être rassuré aussi, d'être entouré de gens rassurants.
2: Mais amener un autre latéral, donc on parle mercato. Est-ce que parce qu'on y a HM, donc qui est arrivé arrière gauche. Donc là, ça serait plus pour prendre la place d'Amiens. Mmh. Mais Amiens, est-ce qu'on le remet à droite pour sortir Gilbert? Est-ce qu'il faut en prendre un autre? Qu'est-ce que vous en pensez?
3: Disons que, attention, parce que, alors après, on sait qu'il est fragile, mais quand il peut jouer 111, il sera meilleur que Gilbert. Mais il y a un moment, il faut dire les choses. Si tu trouves le 111 de l'année dernière, moi, franchement, j'avais de la peine pour lui, parce qu'il était bien revenu. C'était même probablement de février à mars, l'un des meilleurs joueurs. Et bon bah bam, c'est
2: février à mars quoi. C'est
3: oui, janvier à mars, s'il te plaît. Un mois de plus. Ah ben non, mais attends. Décembre,
4: c'est les soldes. D'ailleurs, c'était le buteur.
3: Mais oui, c'est vrai. C'est vrai que c'est terrible. Mais en fait, il était bon. Après, qu'on aime, qu'on n'aime pas, on peut pas lui enlever ça. Et en fait, Gilbert peut se faire doubler si 111 revient à ce niveau de forme. Après, est-ce qu'il y reviendra? Ça, je peux pas l'assurer.
4: Après, 111, il a une double problématique. C'est sa santé fragile. Enfin, sa santé fragile, ses blessures. Bon, ça, à la limite, c'est pas de sa faute. Mais il a un sacré caractère aussi, hein, le jeune homme. Mmh. Donc, faut pas qu'il nous foute la merdasse dans le vestiaire, hein. Excusez-moi, mais on est en train d'essayer de créer.
0: Ouais.
4: Non, je me suis revenu. J'ai dit, merdasse, ça va.
0: Oui,
4: c'est
0: mais
4: mignon.
0: Quand même.
2: pour revenir sur le mercato. Donc, on perd Herba Guirassy, parti au jeune garçon de Berne, Young Boys de Berne,
0: ouais.
2: Donc en Suisse, 5 millions d'euros. Donc qu'est-ce que vous en pensez de ce genre de transfert? Est-ce que selon vous, c'est bien qu'il parte pour cette somme? On aurait été mieux de le garder?
3: Alors moi, on va me trouver dur, mais moi je suis content qu'il parte parce qu'en fait, ça fait un an qu'à la finition, il est pas... Enfin, plus d'un an qu'à la finition, il est pas... Alors, il est bon techniquement, il est rapide,
2: jeune aussi.
3: Alors, on va me dire, oui, mais c'est un jeune, machin, et tout ça, mais aujourd'hui,
0: c'est
3: plus comme avant.
0: Lui.
4: Jeune,
3: ouais. Oui, mais aujourd'hui, c'est
0: les
3: plus
0: passes
3: comme
0: décisives,
3: avant.
0: Par exemple, il y en a eu une belle... Dans le match là, de samedi.
3: Oui, enfin,
4: il a bouté combien de buts?
3: Il a pas fait aussi.
0: Oui.
4: Et la passe à Cafaro qui fait pas.
0: Ouais, d'accord.
3: Okay. Donc non, moi je suis.
4: Il y a du pour et du contre.
3: Lui, comme je sais très bien qu'il part. Mais attention, je lui souhaite que je me trompe et qu'il réussisse. Mais bon, pour le moment, j'arrive pas. C'est comme Tati. Moi, Tati, j'aimerais le voir partir parce que j'arrive pas depuis un an à avoir la hype que certains ont. Pour lui, il nous a coûté énormément de points depuis un an.
2: Et jeune aussi.
3: Oui, il est jeune. Peut-être qu'il réussira ailleurs. Et c'est tout le mal que je lui souhaite.
4: Non, mais en plus, le dommage, c'est qu'on retient
3: là,
4: pour revenir sur Tati, on retient en plus des choses pas forcément très sympas. On va retenir son erreur contre Laval. Puis ce week-end, enfin, moi, je veux dire, quand le gardien Guingampais remet la balle dans les pieds, on dit il a fait une Tati, quoi. C'est pas cool comme expérience. Bah non, mais c'était pas cool.
3: Et c'est vrai
4: quoi,
3: quand ça comme ça, c'est pas bon. Elle a raison, Céline. Donc peut-être qu'il faut qu'il parte. Et peut-être qu'il réussira ailleurs. Et vraiment, c'est tout ce que je lui souhaite. Moi, là où je serais plus déçu, c'est de voir un Leroux partir, parce que Leroux, on le sait, il a
4: je crois
3: vraiment beau en lui, et je pense qu'il a une grosse marge de progression. Je pense qu'il mérite pas la situation qu'il a actuellement.
4: Je pense qu'il a une bonne mentalité permettre de créer ce collectif que je réclame, hein, corps et à cri. Mais après, la problématique qu'on a avec des joueurs qui, de toute façon, on l'a vu par le passé, quand ils veulent partir, faut les laisser partir.
2: Sinon, après,
4: si c'est pour faire une Mathis Sabline, on s'en fout. Ludovic Blas, à l'époque, quand il a voulu partir et qu'on l'a gardé encore un an de plus, on a vu. Les mecs, après, ils se montrent qu'aux matchs qui sont importants pour avoir. On est sur un sport collectif. Moi, tu veux te montrer toi, j'en ai rien à faire de toi sur le terrain. J'ai envie que tu joues pour l'équipe. Donc voilà. Donc il a voulu partir. Il est parti. C'est très bien. On l'aurait gardé contre son gré. Je suis pas sûre qu'on aurait fait, on l'aurait fait progresser en plus. Et puis, de toute façon, il aurait pas aidé l'équipe plus que ça. Même s'il a été était pas si mauvais que ça ce week-end, mais il a loupé aussi pas mal de choses.
2: Et l'arrivée de Joujou, qui marque son premier but.
3: Mais Joujou, il aura la mentalité qu'il faut pour une équipe de Ligue 2. Là-dessus, je suis pas surpris du tout. Je pensais, un gamin qui a 23 ans.
0: Il vient d'où, le Joujou?
3: Il a joué au Havre, quand il rentrait, à chaque fois, il se donnait. Wow,
0: d'accord.
3: Ce serait pas le meilleur joueur de Ligue 2. On parlait des attaquants tout à l'heure, on veut pas les meilleurs attaquants. Lui, c'est pas forcément le meilleur joueur, mais c'est quelqu'un qui va mouiller le maillot et c'est ce qu'il nous faut.
0: Bah, c'est ce que disait Céline.
4: C'est ça, des joueurs qui sont impliqués, qui veulent jouer ensemble et qui nous fassent une belle équipe et qu'on ait plaisir à avoir du foot sur le terrain, parce qu'il y a quand même eu des petites actions là ce week-end.
0: Il y a eu des combinaisons super.
4: Ça joue.
0: Ça faisait bizarre.
4: Ils font des passes.
3: On n'a pas vu un match dégueulasse. Après,
4: qu'on est devenu, on est tellement
2: peu exigeant.
4: Ouais, on est devenu très peu exigeant, je pense.
3: Mais si tu me dis, moi, d'ici demain 20h, t'as le choix, Leroux ou Le Penant qui part. Je préfère voir Leroux rester parce que je suis
4: Leroux,
3: persuadé.
4: Leroux, c'est un gamin du club.
3: Eh oui, je suis persuadé qu'il a quelque chose.
2: Quentin Marin, c'est un gamin du club aussi, si tu vas par là.
3: Non, ouais, mais
4: je ne sais pas si t'as vu comment il est actuellement.
2: Comment il est parti, surtout.
4: Non, mais comment il est conspué actuellement, il se fait siffler sur le terrain.
2: Parce que les gamins du club, ça se finit pas toujours bien, quoi. Comme les histoires d'amour.
3: Ouais, mais il y en a pour qui ça se finit bien, parce qu'il y en a pour qui tu gardes, même quand ils partent, il y en a pour qui tu gardes
4: un sacré
3: bon souvenir, quelque chose.
4: Ah, mais tu veux nous fâcher. Il veut nous fâcher.
3: Mais non, je pense que tu fais revenir un verre.
0: Rongier, un ancien du FC Nantes, je dis ça pour
2: Rennes.
0: Qui est à Rennes
4: maintenant.
0: Ah, quelle horreur.
2: La banlieue nantaise.
3: Non, mais regarde, Veretout. Eh, Monterrubio était parti à Rennes et pourtant, on regarde tous un très bon souvenir. Veretout, s'il revient
2: demain.
3: C'est
2: ça parce qu'il a une boutique de fromage et de vin à Orvault. C'est pour ça que tu regardes un bon souvenir.
4: Non, mais c'est un bon gars.
2: Comme par hasard.
4: Non, mais je suis d'accord avec toi. Il y a des joueurs.
2: La morphologie te trompe, Cyril.
3: Non, je ne te permets pas.
4: Non, mais il y a des joueurs qui sont sincère quant à leur amour pour le club. Un joueur qui n'a pas été formé au club, mais Alex Bedoya, voilà, l'américain. Bah, je suis désolée lui, le mec, il aime le FC Nantes.
3: Il suit toujours le FC Nantes.
2: Fin de chantier, c'est terminé.
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2: C'est terminé puisqu'on se retrouve lundi 18h-19h. Ça sera l'avant-match face à Nancy. Il n'y aura pas de débrief à faire. On parlera de ce qu'il va se passer. Ça sera un peu retour vers le futur.
0: Eddy de Belleville-sur-Vie qui prévoit un 4-0 pour Nantes face à Nancy.
2: Et le match sera diffusé en intégralité sur Ici Loire-Océan avec Marius Delaunay et Guillaume Barré. Donc soyez présents lundi 18h-19h.
0: Et bonne soirée déjà, vous tous, Abraham Bonny, Cyril Hattori, Céline Fior. On retrouve après les infos de 19h, donc Décibel, l'émission musicale avec Émilie Mazoyer qui va avoir dans les studios Trio, le groupe qui célèbre ses 30 ans de carrière.
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0: 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Marine Le Génie.
5: Ça y est, on y est demain. C'est la rentrée des classes. Nouveaux cahiers, nouveaux stylos, parfois nouvelle école pour les enfants qui changent de niveau. Un moment attendu ou redouté selon les enfants croisés aujourd'hui au Mans, Marie Mutricy.
6: Pour Jélanie, un petit garçon de 6 ans, t-shirt rouge et short noir.
7: Je suis très content que ça soit la rentrée.
6: C'est un moment très important. Il rentre en CP et ça veut dire...
7: que je vais bientôt lire et tout et tout. Et je travaille beaucoup, j'aime bien travailler à l'école.
6: Et puis il va pouvoir arborer ses nouveaux habits.
7: J'ai acheté un pantalon qui est trop beau. Il est marron, clair, fluo.
6: Les fournitures scolaires toutes neuves, c'est ce qu'adore Iris. La grande de CE2 attend son tour à la Tyrolienne.
8: Mon agenda, il est trop mignon. Et puis, on a un nouveau cartable, des nouveaux cahiers, des trousses.
6: Sa copine Abigail a quand même une petite inquiétude.
8: Je suis stressée parce que je ne sais pas avec qui je vais être. Peut-être avec une maîtresse méchante ou un maître gentil, je ne sais pas.
2: Ils sont méchants, les maîtres et les maîtresses.
8: Non, ils sont tous gentils.
6: Tous gentils ou en tout cas attentifs à l'accueil lors de cette première journée particulière, raconte Christelle, maîtresse de maternelle au Mans.
9: C'est vrai que c'est primordial la première journée, que les enfants ils passent une bonne journée, nous aussi, pour qu'ils se sentent bien pour revenir. Voilà. Et après, la première semaine, si on met bien les règles en place au quotidien, et bien après, tout roule.
6: Jusqu'à la prochaine pause, aux vacances de la Toussaint.
5: Marie Mutricy, ici mène. Et parmi les nouveautés de cette rentrée, une mesure qui en agace plus d'un. Le téléphone portable est désormais interdit dans les lycées. C'est déjà le cas dans les écoles et les collèges. La loi a été promulguée la semaine dernière par le président de la République. Protéger les enfants des dérives des écrans ne peut plus attendre, a décrété Emmanuel Macron. Mais quand on en parle aux premiers concernés, on ne peut pas dire que la perspective d'être privé de portable dans l'enceinte du lycée les enchante. Et surtout, ces lycéens savoyards que nous avons rencontrés ne comprennent pas cette décision.
10: C'est pas une super nouvelle d'être bloqué comme ça au lycée, sachant que maintenant on est plus grand et que tout premier lieu ça nous sert pour nos devoirs, pour travailler et même rejoindre nos amis.
11: C'est utile quand on l'a au lycée, donc en soi il y a d'autres priorités quoi, qui interagir ça. Bah sauf si on a des profs absents ou même juste se retrouver dans le lycée avec les gens quoi. Pour un peu qu'il y en a un, il est redoublé, il aura 19 ans. Qu'on lui interdise de prendre son téléphone, enfin, c'est enfantin un peu quoi.
12: Ils nous interdisent le téléphone, mais tout est numérique maintenant. Par exemple, le Pronote, rien que nos emplois du temps, nos salles, enfin, en fait, on regarde sur notre téléphone. Donc déjà, ça va être compliqué.
13: Je trouve qu'au lycée, on est plus mature pour savoir gérer notre téléphone. Et je trouve que c'est un peu pénible qu'on ne puisse pas l'avoir. Il y en a après, ils s'en servent en cours, faire des TikTok, pour utiliser ChatGPT pour tricher, tout ça. Donc en vrai, je comprends qu'ils l'interdisent. Mais bon, on est censé être raisonnable au lycée, on est censé grandir, être mature.
5: Et Emmanuel Macron est attendu dans un lycée en Lozère demain où il devrait changer sur cette interdiction du téléphone portable avec les enseignants et les élèves. Téléphone interdit au lycée, examen programmé uniquement le matin, questionnaire sur les violences sexistes et sexuelles. Vous retrouvez sur ici.fr tous les changements de cette rentrée 2026. Les aides carburant pour les gros rouleurs qui devaient prendre fin ce soir ne seront pas suspendues pour les entreprises en difficulté. Plusieurs secteurs sont concernés par ces aides, les agriculteurs et les professionnels du transport notamment. La chapelle de Notre-Dame de Consolation, c'est au nord de Morteau, dans le Doubs. Eh bien, elle aura bientôt une toiture toute neuve. L'édifice fait partie des 100 monuments sélectionnés pour le loto du patrimoine, lancé aujourd'hui. Le système, vous le savez, permet de financer des travaux de restauration grâce à des tickets à gratter. Cette chapelle est très connue dans la région, car l'ensemble auquel elle appartient a accueilli des séminaristes, des futurs prêtres, jusqu'en 1978. D'où l'importance de la rénover vite, estime Laurent Guillet, délégué départemental de la Fondation du patrimoine.
14: C'est urgent parce que les morceaux de plâtre de pierre qui tombent sur les gens qui viennent visiter, on peut pas laisser un bâtiment comme ça, hein, surtout sur sa hauteur. Ils ont dû mettre tous des filets à l'intérieur de la chapelle pour éviter que des morceaux de plâtre, des morceaux de pierre viennent tomber sur les gens qui viennent visiter la chapelle. En 2025, ils avaient déjà un petit peu postulé, mais le dossier était pas suffisamment mature. Alors cette année, il est complètement mature. Il y a une étude, on a un coût, on a un estimatif financier, les collectivités suivent. Donc le conseil départemental du Doubs suit. On a le conseil régional qui va suivre, hein, Bourgogne-Franche-Comté. Donc de toute façon très intéressante, elle doit être du 16e, 17e siècle. Il y a des visites, il y a même des séminaires. Tous les anciens élèves qui ont fait le séminaire souhaitent à tout prix participer à la collecte qui permet effectivement d'aider au financement.
5: Et si vous voulez aussi participer, vous pouvez acheter les tickets à gratter de ce loto du patrimoine. Ce sera entre le 7 et le 21 septembre. Dès lundi, la liste donc des sites retenus dès aujourd'hui est sur ici.fr. Le dernier adieu à Philippe Bouvard. Ses obsèques se sont déroulées à Cannes cet après-midi. L'animateur de l'émission Les Grosses Tête, c'était un lundi dernier, à l'âge de 96 ans. Image de la cérémonie sur ici.fr. Et puis c'est officiel, Bradley Barcola est transféré à Liverpool. Confirmation du PSG aujourd'hui après 3 saisons passées dans la capitale.
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0: La journée était pas mal pour débuter la semaine, hein, surtout dans l'après-midi, parce qu'il y a eu quelques averses encore ce matin. En Loire-Atlantique et en Vendée, demain mardi, une journée ensoleillée. Il faut attendre la fin d'après-midi pour voir quelques nuages voiler un peu le soleil, surtout sur la presqu'île guérandaise ou sur le pays de Châteaubriant, avec un vent d'ouest à nord-ouest assez faible. Les températures maximales pour demain mardi, 23 à 25, et demain matin à 8 heures, de 12 à 15 degrés. 14 à La Roche-sur-Yon, 15 à Nantes.
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4: Salut à toutes, salut à tous et bienvenue. C'est Décibel, c'est la rentrée de mon émission musicale préférée. J'espère que c'est la vôtre aussi d'ailleurs. On est ensemble en direct jusqu'à 20h. Et les premiers invités de cette saison 5 de Décibel, saison 2026-2027, c'est le groupe Trio.

sort pour la première fois de sa carrière un best-of ainsi que des chansons toutes nouvelles et inédites. On en parle avec eux ce soir, le groupe Trio invité de Décibel. Ça fait plaisir. 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Alors voilà, il est 19h07. On se retrouve ensemble pour démarrer une belle année avec plein d'actu musique qui vont être formidables et, bah, malheureusement, cet été, on a perdu des artistes qu'on aimait beaucoup, et notamment la chanteuse country Dolly Parton et le DJ français artiste électro Kavinsky. Alors, il était évident que pour cette première de la saison de Décibel, on allait leur rendre hommage. Commençons avec Kavinsky. Kavinsky qui est mort quelques jours avant son 51e anniversaire à Paris. Kavinsky, vous vous en êtes rendu compte si vous avez suivi l'actu, était très aimé, très respecté, et son grand tube Night Call avait été repris avec Angèle et Phoenix pour la cérémonie de clôture des Jeux Olympiques de Paris 2024 dans un stade de France chaud bouillant. Alors on le réécoute, on lui rend hommage. Merci pour la musique, Vinko. Kavinsky et Night Call.

0: Je suis émue de réécouter cette chanson et de démarrer l'année avec Kavinsky, voilà, qui nous a quittés cet été et qui est enterré. Si vous avez envie d'aller lui faire un petit coucou et déposer une petite fleur ou une petite figurine de Xor ou des Gremlins ou toute la pop culture des années 80-90 dont il était fan, il est enterré donc au cimetière Saint-Vincent de Montmartre. Vous pouvez pas rater sa tombe, c'est vraiment la plus fleurie.
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0: On a décidé que tous les soirs dans Décibel, on allait mettre en avant un groupe, un artiste, une artiste sur un label indépendant. Parce que les labels indés, eh bien, ce sont parfois de petits poussets pleins de talents qui ne sont pas forcément suffisamment mis en avant dans les médias. Donc voilà, notre coup de cœur du jour sera désormais en début d'émission. C'est maintenant. Et avec un label indépendant, le label du jour, c'est les productions du Couscous, le label de Aurélie Saada que vous aviez découverte dans Brigitte. Elle est en duo avec Gaspard Royan, leur nouveau projet. Ensemble s'appelle Ravage, un projet 100% indépendant et 100% plein d'amour. Entre ton épaule et ton cœur, c'est le premier extrait de leur album à venir. Ravage, immense coup de cœur pour ce groupe indé qu'on soutient et qu'on aime dans Décibels.

0: L'amour fait des ravages, alors Ravage fait des chansons d'amour. Ravage, tout nouveau groupe et tout nouveau projet d'Aurélie Saada et...
1: Gaspard Royan.
0: Voilà. Merci. J'ai eu une petite absence, mais heureusement, Monsieur Mali de Trio est là, il sait tout faire. Trio, donc, arrive dans quelques secondes. Il faut quand même écouter un petit extrait de La Traversée, parce que c'est leur nouvelle chanson, je la connais pas encore par cœur.
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0: si belle. C'est dans deux secondes, à tout de suite.
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1: Joyeux anniversaire Trio, fête ses 30 ans et sort pour la première fois de sa carrière un best-of. Ils sont avec nous ce soir. Gizmo, salut.
2: Salut.
1: Daniel, salut.
3: Salut.
1: Manu n'est pas là.
4: Non, Manu est malade.
1: Mali est là.
4: Mais moi je suis
1: mon
4: là.
1: Mon souffleur officiel, voilà. Quand j'ai des petites absences. Exact. Alors on envoie plein de bisous à Manu. On espère qu'il va se remettre très bientôt. Mais voilà, moi toutes mes blagues de trio qui sont quatre, eh bien tombent à l'eau.
4: Tu peux les faire.
1: Vous êtes trois. C'est pas grave.
2: On va faire Manu.
1: Ce serait génial. Alors trio, il y a évidemment un tube que vous connaissez par cœur, qui a été repris des dizaines de millions de fois et qu'on ne va pas se priver d'écouter parce qu'on est comme ça. C'est...

0: avez chanté sur la scène des Victoires de la musique, mais mis à part cette chanson-là, évidemment, qui, je pense, n'a pas dû faire débat au niveau de votre premier best-of, est-ce que ça a été compliqué après, 30 ans de carrière et plein d'albums et plein de sensibilités différentes dans vos chansons, de fabriquer un best-of ?
1: Compliqué, oui, ça a été compliqué. Oui. Il fallait en plus, il fallait que tous les albums soient représentés.
0: Oui.
1: Et en même temps, il fallait de la place pour des nouvelles chansons aussi, parce qu'il y a des nouvelles chansons aussi.
0: Il y a un inédit qu'on va écouter tout à l'heure, ouais. Mais sur le best-of, il y en a plus.
1: Ouais, il y en a trois. Il y en a trois, ouais, qu'on va dévoiler. Donc oui, ça a été compliqué, puis en même temps, il y avait des évidences, en fait.
2: Il y avait des évidences, et puis aussi l'actualité, des choses qui nous disent, tiens, celle-ci plus qu'une autre, ou, mais beaucoup d'évidences quand même.
0: Ouais.
2: On a été regarder aussi ce que les gens aiment écouter encore de trio, et puis ce que justement, ils n'écoutent pas trop, et que nous, on a envie de leur faire écouter.
0: Ah, c'est vrai. Alors ça, pour avoir ce genre d'infos, c'est vrai que pour le coup, le streaming, c'est intéressant.
1: Ah oui.
0: Vous pouvez voir... Alors, à part, je disais, l'hymne de nos campagnes qui passe sur toutes les radios, quasiment tout style confondu, etc. Est-ce que vous avez des chansons comme ça, des succès auxquels vous ne vous attendiez pas, des pics de stream un peu étonnants?
1: J'en ai pas en tête, là.
2: Il y a un morceau qui s'appelle J'ai rien prévu pour demain, est très streamé, qui est un morceau du premier album et qui est quand même anti-productivité du travail.
0: D'accord.
2: Et donc qui doit être d'actualité.
0: Oui, c'est ça.
2: Et qui est repris chez les jeunes.
0: Ah, c'est drôle.
2: Donc en espérant qu'ils ont quand même envie de rentrer à l'école demain, tu vois. Voilà.
0: Ratez pas la rentrée.
2: Ouais,
0: quand
2: c'est
0: même.
2: Ça, allez-y quand même. Mais voilà, celui-ci, par exemple, qui a été une surprise.
0: Ok. Et est-ce que vous avez une petite préférée que vous avez poussé pour mettre sur le best-of?
1: Non, il n'y a pas eu de...
3: Moi, j'ai des préférés, mais c'est pas forcément les plus...
2: On n'a pas fait conscience du tout à Daniel.
3: Exactement. ils m'ont pas écouté. J'ai essayé de pousser des trucs, mais...
0: Ils t'écoutent jamais, non. Viens, on fait notre groupe, Daniel.
3: Avec... Depuis le temps que je te le dis.
0: Ben voilà.
3: Ça va être top.
0: En vrai, je pense que vous avez dû être sollicité énormément depuis vos débuts pour sortir ces compilations, ces best-of. Tous les artistes le font, ils n'attendent pas 30 ans pour le faire.
3: Chaque album est un best-of.
0: Alors, c'est ça.
1: Non, mais c'est vrai que nous, on a quand même sorti pas mal de live.
0: Oui.
1: Et pour nous, les lives faisaient quand même office de best-of, en fait.
0: Ouais.
1: Et ça permettait en plus de d'entendre des chansons que les gens aiment écouter, mais dans des nouvelles versions et tout. Donc voilà. Donc c'est pour ça qu'on s'est jamais posé la question du best-of. Et puis là, 30 ans, on s'est dit c'est le moment.
3: De bouche à oreille, les gens le prenaient vraiment comme un best-of.
1: Ouais, de bouche à oreille, faisait un peu office de best-of. Mais c'est vrai que le best-of un peu traditionnel, j'ai envie de dire comme ça, on n'avait jamais pensé. Et puis par contre, ce qu'on voulait, c'était quand même qu'il y ait une nouvelle chanson. Quoi.
0: Oui.
1: Bah oui.
0: C'était
1: oui.
0: Comment de se retrouver ensemble pour écrire justement ces nouvelles chansons. Là, on va découvrir la traversée, sachant que ça faisait un moment que vous aviez pas écrit de chansons tous ensemble à quatre.
1: Ouais, alors on n'écrit pas à quatre, on écrit un peu chacun de notre côté quand même, et on arrive, on a fait écouter plein de morceaux en fait. C'était ça qui était le plus dur, ça a été le choix en fait, hein, parce qu'on
2: est arrivé avec
1: j'avais 6-7 chansons, voilà. Donc
3: il y avait bien une quinzaine.
0: Mais vous sentiez que c'était des chansons pour trio et pas pour vos projets annexes.
3: Bah déjà pour trio et qui puisse intégrer dans un best-of qui retrace les 30 ans.
0: Oui.
3: C'est-à-dire que il y a des chansons qui peuvent partir aussi sur quelque chose de très très nouveau, mais là, quelque chose qui soit cohérent avec cette histoire, et qui dénote pas complètement, qui soit dans l'âme et l'ADN du groupe et du best-of.
0: Alors la traversée,
1: elle remplit complètement tout ça. Ouais.
0: Alors on va la
1: découvrir
0: ensemble.
1: Écoutez tous.
2: Validé à 4.
1: Voilà, validé
0: à 4 par trio. Guizmo, merci. Il m'a servi ça sur un plateau. C'est magnifique.
3: Et d'une.
0: Je suis contente que vous soyez les parrains de cette saison 5 de Décibel. Les premiers invités, c'est les meilleurs.
1: C'est la rentrée avec toi, ça fait plaisir.
0: La traversée trio, nouveau, arrivé.
4: Allez.

0: Et ce allez qui nous donnerait bien de l'élan pour que vous partiez en tournée. Or, ça n'est pas prévu. On n'a pas annoncé tournée pour les 30 ans de trio. Pourquoi ?
1: Eh ben parce qu'on était partis avec Christophe dans nos aventures solo.
0: Oui, et bien partis tous les deux d'ailleurs.
1: Ouais, hein. Et puis on s'est engagé Manu aussi derrière avec le collectif Ensemble, avec les amis de Sinsémilia, Vanupier, tout ça sur quelques dates.
0: D'ailleurs, je vais les donner les prochaines.
1: Avec plaisir.
0: Ah oui, quand même, ce collectif Ensemble, le 8 octobre à Poitiers, le 9 à Vierzon, 31 octobre à Strasbourg, le 26 novembre à Nesle, le 10 décembre à Annemasse et le 18 décembre à Beauvais. Et après, c'est bon. Donc du coup, vous êtes libre en 2027 pour la tournée des 30 ans de trio.
2: Après,
0: ou pas,
2: c'est les présidentielles. Voilà.
0: Tu Mali, président.
2: Allez, on y va.
0: Tu fais la campagne.
2: Mais oui. Après, on fait la campagne. Exactement. Il va falloir mettre les mains dans le cambouis.
0: Ouais.
1: Non, mais on
0: c'est
1: avait.
0: C'est une première approche, quoi.
1: Ouais, il y a Manu qui est parti en 2019, 2018. Il y a eu cette tournée après, derrière, l'album qui est sorti.
0: Ouais.
1: Il y a eu envie de vraiment de faire un break et de partir faire nos trucs. Et puis, en même temps, cette envie de marquer les 30 ans. Donc, on s'est dit, bon, on se donne encore du temps avant de se retrouver. Parce que l'idée, c'est si on repart, je pense que c'est tous les 4. Il faut qu'on soit motivé, prêt, avec des chansons. Et donc, on attend encore un petit peu, on se donne le temps. On a beaucoup tourné et là, on va se donner un peu de temps.
3: Surtout qu'on vient de fêter les 27 ans.
0: Oui, c'est vrai.
3: On ne peut pas faire que des anniversaires. Voilà, à un moment donné, il faut aussi proposer des nouvelles choses.
0: On dirait un groupe WhatsApp de parents à l'école. Toutes les semaines, il y a les anniversaires.
1: Non, ce qui est sûr, c'est que
3: qu'est-ce qu'on ramène cette fois-ci ?
1: On s'est permis d'aller jouer il n'y a pas longtemps avec pas mal d'autres artistes pour aller porter les artistes palestiniens, des choses comme ça. Si on doit y aller, qu'on a envie d'y aller, il n'y a pas de barrière non plus à aller jouer. On a envie d'y retourner, mais c'est juste besoin de poser encore un peu et de faire nos petits
2: trucs. Et puis pour la sortie du best-of, on va quand même faire un petit live et tout, quand même.
0: Ah,
2: voilà, tu vas aller, c'est une exclue.
0: Ah, merci. Merci pour cette belle info. Le best-of, lui, sortira le 16 octobre, le premier, première compilation pour Trio, dans lequel on retrouvera, c'est bien, un peu toutes vos incarnations. C'est ça que j'aime avec Trio, c'est que c'est très difficile, en fait, de définir quel genre de musique vous faites. Vous faites de la musique agricole.
2: Je

0: quoi.
1: On a mué depuis.
0: C'est ça.
2: Quand on arrête de parler.
1: J'entends les voix.
0: Les différences de son. Et de...
2: Voilà, petit florilège de tout ce qu'est Trio. On a hâte de découvrir ce best-of donc, qui sortira le 16 octobre avec La Traversée, la nouvelle chanson que vous avez entendue, mais aussi deux autres titres. Je vais essayer d'en savoir plus. Comptez sur moi. Je sens que ces hommes ont plein de secrets. Je vais faire tout ce que je peux. Et puis, on va aussi leur poser le questionnaire des choix cornélien. C'est une nouveauté pour la saison. Ah, on va voir.
1: On va être les premiers.
2: À tout de suite.
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4: Comme toutes les heures, des infos pratiques, utiles et des idées de sortie en Loire-Atlantique et en Vendée. On commence par un bon plan sortie en Vendée. Demain, partez en vélo à la découverte des marais salants de Noirmoutier. La balade guidée est gratuite de 15h30 à 17h30 avec découverte de la faune, de la flore et du métier de saunier. Attention, par contre, il n'y a que 30 places. Les réservations sont obligatoires auprès de la coopérative de sel de Noirmoutier. À Nantes, si vous avez besoin d'un coup de main pour gérer votre budget, le point conseil budget reprend ses permanences demain de 14h à 17h à la mairie de quartier de l'île de Nantes. C'est gratuit, confidentiel et sur rendez-vous. Et enfin, levez les yeux à Mesquer. Dès demain, l'art au gré des chapelles permet de découvrir des œuvres dans plusieurs lieux de patrimoine, dont les chapelles de Saint-Louis de Quimiac et Notre-Dame de Merkel, habituellement fermées au public. Les visites sont gratuites tous les jours de 14h à 18h.
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2: Et le groupe Trio, nos premiers invités de l'année dans Décibel. Il y a Mali, il y a Daniel, il y a Gizmo. Il y aurait dû avoir Manu, mais un petit souci de santé. On lui envoie plein de bisous et on espère qu'il va se remettre rapidement. Trio, donc les 30 ans, le best-of. Et quelques petites questions, quelques choix cornéliens pour vous, les amis. Commençons dans la catégorie milliardaire, hein, plus de 100 milliards de fortune. Préférez-vous, Trio, faire une chanson d'amour pour Bernard Arnault ou emmener Françoise Bettencourt en tournée?
1: Oh la vache. Ah, Françoise Bettencourt en tournée.
5: On peut peut-être la retourner.
1: Elle peut peut-être l'emmener dans un autre monde. Non, j'imagine pas du tout.
2: Mais imagine, elle change.
5: Lui faire découvrir un autre monde en tous les cas que le sien, ça pourrait être drôle.
6: Ça peut être un pari, tu vois.
5: Ouais.
6: Un challenge. Bah, peut-être qu'elle peut avoir une utilité.
5: L'important, c'est de pas détourner de fond en route, quoi.
2: Ah oui, c'est ça.
5: Rester clean et
2: faut
5: tout.
2: Faut pas prendre les sous des t-shirts, Françoise.
5: On respecte les personnes âgées, on est cool, et puis on lui montre un peu ce qu'on fait et tout. Pourquoi pas? Ça peut être drôle.
2: Ok. Vous préférez une victoire de la musique ou un Bercy complet?
5: Ils ont déjà eu les deux.
2: Si vous pouviez changer le nom du groupe, un, est-ce que vous le feriez? Et deux, ce serait quoi?
1: Elle est trop chelou, cette question. Pourquoi changer le nom du groupe?
5: C'est vrai qu'on l'a pas choisi.
6: Moi, quand je suis arrivé, je me suis dit, bon, il faut faire un... Non.
1: Tu sais qu'on l'a pas choisi le nom du groupe, comme disait Guise, hein.
5: On joue dans la MJC, c'est des potes qui nous invitent à jouer tous les trois et nous ont vu faire les fous avec les guitares et nous appellent Trio. C'est le directeur de la MJC qui met le Y. Il n'y a pas plus belle histoire, on peut pas changer de son.
1: La première fois qu'on a vu une affiche de Trio, on savait même pas qu'on jouait dedans.
5: C'est ça.
1: Non, mais c'est vrai.
6: Moi, j'avais proposé Ito et ses choristes, mais ça va être.
2: Ça va être notre groupe.
5: Ouais, c'est ça.
1: Ito et sa choriste.
2: Ok, allez, maintenant les petites questions perso. Mali, est-ce que tu préfères?
6: Silence.
1: Est-ce que je préfère? Ouais, vas-y.
2: Si je te donne un super pouvoir.
1: Si j'ai un super. Oui, vas-y. Donne-moi un super pouvoir, Emily, vas-y.
2: Une cape d'invisibilité ou une télécommande pour faire taire qui tu veux quand tu veux.
6: Waouh.
1: Oh, les deux.
2: Non, mais
1: je veux les deux, moi.
2: T'es gourmand.
1: Faire taire qui je veux, non.
6: Ça y a pas besoin de télécommande pour ça.
1: J'ai pas besoin de ce pouvoir-là. La cape d'invisibilité quand même.
2: Okay. Voilà,
1: pour pouvoir venir des fois, tu vas dans le studio et regarder un petit peu sans que tu me vois. Tu vois ce que je veux dire?
2: Tellement creepy, j'adore.
1: Oh là là, j'adore.
2: C'est génial. On dirait une série Netflix.
1: Ouais.
2: Guise, est-ce que tu préfères en concert jouer tous les jours avec une guitare pas accordé ou oublier systématiquement les paroles du début de l'hymne de nos campagnes, genre le premier couplet tu l'as pas?
6: La guitare c'est fait.
5: La guitare. Ouais.
6: Ça, c'est
5: non
6: bon.
5: Mais là en ce moment j'en joue pas, en plus je fais que chanter, c'est cool. Non, je dirais oublier les paroles de l'hymne des campagnes parce que les gens la chantent direct.
2: Ah, donc oui, c'est
5: cool que je suis de pépère. Ils la connaissent bien. Non. La guitare désaccordée, ouais, c'est vrai que c'est un truc qui m'arrive souvent. Donc,
2: ça va.
5: Je prends les deux, quoi, aussi comme Mali.
2: Daniel! Ça va? Alors, Daniel, pour ceux qui ne le connaissent pas, sachez qu'il a toujours un très joli petit chignon sur le haut de la tête.
6: Oh, c'est gentil.
2: D'où ma question. Est-ce que tu préfères couper ce chignon ou alors le teindre en roux?
1: Oh! bon, ça s'essaye maintenant, moi je dis. On y va direct!
2: Pourquoi
6: en roux?
2: Eh ben, j'ai réfléchi et je trouvais que c'était ça.
6: Pour qu'il se voie. Enfin bon, c'est vrai qu'il a diminué avec le temps. Mais
2: non, mais il a toujours le.
6: Écoute,
2: le petit
6: je suis ouvert aux deux. Effectivement, je suis ouvert aux deux.
5: Les mecs, ils se mouillent pas.
2: Hein, non.
6: Mais sincèrement, le couper.
1: Vas-y, on le coupe en direct. Allez, chiche.
6: Allez, c'est quoi, vas-y.
1: Allez, franchement, Émilie, c'est la première. C'est la première de la rentrée. On coupe le chignon de ces chiens.
6: On aurait pu aussi le teindre en roux. Hein,
2: tu vois, on passe au bac.
6: On va teindre en roux, il y a moins de risques.
2: Exactement. Et puis, allez, question un peu mauvais esprit, mais quand même, hein, les grands bonheurs côtoyant parfois les grandes calamités. Je vous rappelle que pour les 25 ans de trio, on a quand même eu le Covid. Alors, pour les 30 ans, est-ce que vous pouvez nous expliquer exactement ce qui est prévu?
1: Ah bah, j'espère que c'est pas Marine Le Pen au pouvoir, hein. C'est tout ce que j'espère, vraiment.
2: Écoute, l'actualité fait que normalement c'est pas elle. Elle est inéligible.
5: Ah mais oui, mais c'est une très très bonne nouvelle. Espérons que ça fonctionne bien tout ça. Mais oui. Après il y a tout ce qu'il y a derrière aussi. Il y a Bardella qui est en porte-à-faux derrière, donc faut faire attention. Enfin voilà. Ouais. Dans tous les cas, c'est vrai qu'on milite depuis des années pour le vivre ensemble. Pour apprendre à vivre les uns avec les autres, à se connaître. Donc le RN, ça nous fait très peur, même pour la culture et tout.
2: Il y a beaucoup. Ouais.
6: Je préfère le Covid.
5: Ouais, c'est ça.
6: Un bon Covid. C'est franchement c'est mieux.
2: Ah. On a les masques en plus maintenant.
6: On sait comment ça se passe le confinement.
1: Ça va, tu vois.
2: Écoutons un extrait de votre premier album, Mama Gbida. La chanson s'appelle La main verte. Bon anniversaire trio.
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0: Trio, ça c'était le tout premier album. Et c'est d'ailleurs lui qui est à gagner tout à l'heure. On s'est dit qu'on allait faire un retour aux sources, comme ça, tout premier album de Trio à gagner au Blind Test. Il est encore temps de vous inscrire pour jouer avec nous. C'est Alexandra qui vous attend au standard.
1: Et on s'inscrit.
0: Vous pouvez vous inscrire pour gagner votre propre album. Et le numéro, c'est

0: On avait presque les chansons pour le faire, mais c'était pas le moment, c'est juste ça. Mais oui, bien sûr. On a toujours pris notre temps, ceci dit. On n'a pas, en 30 ans de carrière, on n'a pas fait non plus 40 albums comme Bernard Lavilliers, qui a
1: produit,
0: ou Jules, ou des gens qui sont très productifs. Non, mais je pense à.
2: Ce que tu disais, c'était plutôt que c'est le format long de l'album, c'est ça, ouais. En fait. Mais, moi, en tant que consommateur de musique, je résonne encore en album.
1: Toi, t'écoutes des albums, toi aussi,
2: j'écoute
1: Daniel.
2: Des albums,
3: Moi aussi, oui. Après, c'est. J'ai parfois du mal aujourd'hui on consomme beaucoup par titre.
1: Bah oui.
3: Et avoir un album cohérent qui me fasse plaisir moi du début à la fin, c'est pas un truc que je rencontre régulièrement.
1: Ouais. Gizmo, t'écoutes tes albums?
0: Ouais, je suis un peu comme ça aussi. Je vais commencer à écouter et puis si à un moment je décroche, je vais passer à autre chose. Et puis je suis aussi à cheval. Nous, on a toujours, c'était mon trip, c'était d'aller chez Crocodisc, acheter des vinyles, découvrir des artistes. Et aujourd'hui, je suis à cheval entre cette culture-là et mes enfants qui eux consomment des titres, sont plus dans cet esprit playlist et donc on vit avec ça et en même temps. Ouais, l'album, moi, ça me parle encore. Ouais.
3: Après, je pense que nous, on a grandi avec cette façon de penser la musique, faire un album. Après, par exemple, vous allez dire que je parle toujours de Peter Gabriel, mais bon. Lui, avant de sortir ce. Non, mais il avait sorti.
2: Il va être super, votre groupe. Hein. Ça va
3: tu verras,
2: super,
3: tu verras. Tu verras.
1: N'insulte pas l'avenir.
3: Exactement.
1: Tu feras peut-être nos premières parties, monsieur Mali.
3: On verra. Ça, on verra. Hein. Okay. Ça, on va être très
1: sûr. Je me suis
3: emballé. Non, mais il sortait un titre.
2: Tu peux nous parler de Peter Gabriel?
1: Ah oui, s'il te plaît.
3: Sur le dernier album, il sortait un titre par mois. Pendant 12 mois, un titre à toutes les pleines lunes, il sortait.
1: C'est vrai.
3: C'est vrai. Et je trouve, j'adorais l'idée. En fait, tu découvrais l'album d'une autre façon.
2: C'est génial.
3: Et il a lancé sa tournée sans.
2: Super info. Tu sais que la pleine lune, tu peux te couper le chignon aussi, il repoussera plus vite.
1: Sauf si t'as tes règles.
3: Écoute, on va tout essayer. Le même jour. On va tout essayer le même jour.
1: Mon Dieu, non mais c'est très bien. Il sortir une chanson toutes les pleines lunes.
3: Non mais,
1: bah oui.
3: Moi j'avais trouvé ça.
1: Peter,
0: t'allais nous dire qu'on fait ça il y a pas longtemps aussi.
3: Je vais
0: on
3: y aller
0: des titres comme ça.
1: Bah oui.
0: Mois, on peut sortir leur album.
3: En fait, voilà, il y a forcément aussi d'autres façons de réinventer l'histoire.
1: Exactement. Voilà. Et puis de s'adapter aussi. Exactement. Parce que mine de rien, l'algorithme c'est quand même une drôle de bête. Ouais. J'ai discuté avec Oxmo Puccino qui a sorti là son dernier album et il m'expliquait qu'il avait fait que des chansons courtes alors que lui il aime bien parfois rester 4 minutes, 5 minutes, même plus de 5 minutes et que là en fait l'algorithme n'aime pas les chansons longues et que donc il s'était forcé à faire des chansons de moins de 3 minutes.
2: Ah ouais, tu vois je savais pas. Je savais pas.
0: Enfin, on va faire des textes plus courts, les gars.
2: Voilà, on va faire des chansons plus courtes.
3: On va dire moins de trucs. On note ça pour notre groupe.
1: On va faire des chansons très courtes.
2: Très, très courtes pour l'algorithme, d'accord? Pour votre groupe.
1: Bon, qu'est-ce que je peux vous souhaiter?
3: Premier album,
1: les garçons,
3: Algorithme.
1: Algorithme.
2: Une jolie rentrée pour nous, pour nos enfants, tout ça.
1: Oui, la rentrée des classes.
2: Oui, la rentrée des classes.
1: Ça, c'est important.
2: C'est important.
1: La tournée du collectif Ensemble. On souhaite aussi un bon rétablissement à notre Manu.
0: Ouais, carrément.
2: T'avais pas une question cornélienne pour lui?
3: C'était quoi sa question?
2: La question à lui, la question. Cornélien, le Manu, c'est quoi?
0: On va y répondre.
2: On va y répondre pour lui. Avec sa voix.
1: Non, je peux pas faire ça. Non, je la garde. Vous reviendrez.
2: Ah, d'accord, ok.
0: Ça marche.
1: Vous reviendrez en 2027, soit pour faire campagne, soit pour nous annoncer votre tournée, ou qui ne sais-je, mais en tout cas, j'ai vraiment, vraiment hâte de vous revoir. Et j'étais très contente que vous soyez les premiers invités de Décibel.
0: Bah pareil, c'était une surprise pour nous. On ne savait pas que c'était la première toi de la rentrée. Donc on est très heureux.
1: Vous êtes les parrains de cette édition.
2: J'adore.
1: Et donc, pour celles et ceux qui étaient très sûrs, Marine Le Pen est-elle éligible ou pas? Alors, effectivement, c'est débattu par des spécialistes en ce moment. Voilà, il y a l'inéligibilité, mais il y a l'appel. Et donc, depuis le mois de juillet dernier, les juristes ne sont pas tous d'accord. Et donc, voilà, pour le moment,
0: il y a quelques candidats qui n'ont pas de casserole. Donc, allez les voir.
1: Il y en a pas de bracelet, tout
0: voilà,
1: ça, mais voilà.
0: Ça.
1: En tout cas, effectivement, j'ai dit elle est inéligible. Or, je n'ai pas les capacités et les compétences juridiques pour vous l'affirmer là maintenant.
3: Mais ça sortait du cœur.
1: Mais voilà. Et un peu de mon cerveau aussi. J'étais sûre de mon coup. Mais donc voilà, comme il y a appel, non, il n'y a plus. On ne sait pas. Voilà. C'est le suspense. On revient dans notre série Netflix.
2: Très bien.
1: Trio, merci.
3: Merci à toi.
1: Je vous
0: Bonne
1: aime.
0: Saison.
1: Bonne saison à vous aussi. Et le best-of, le 16 octobre, la traversée est déjà disponible. Merci les gars.
0: Merci.
2: Merci à toi.
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0: Avec ses compositions, la chanson française rencontre les musiques électroniques et les délires pop.
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0: Oscar Les Vacances et MPL avec Les Puceaux. Extrait de l'album Ceci n'est pas mon corps.
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0: Un coup de cœur, Isidre Mardèche.
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3: Et merci d'avoir choisi ici pour passer votre lundi soir. C'est la rentrée de Décibel en ce 31 août. On a accueilli Trio, on vous a fait découvrir ce groupe indé qu'on adore, Ravage. Et puis on a rendu hommage à Kavinsky. À suivre, il y aura notre hommage aussi à Dolly Parton. Et puis l'anniversaire du jour qui va nous ramener dans les années 70. Mais là c'est l'heure du blind test et on joue ce soir avec Didier. Salut Didier.
4: Salut Émilie.
3: Comment ça va?
4: Ça va très bien, content de te retrouver, de te réécouter, voilà.
3: Oh, merci.
4: Le rayon de soleil quand les vacances sont finies, voilà, Émilie.
3: Oh,
4: voilà.
3: C'est trop gentil. Et ça te va le nouvel horaire, 19h?
4: Bah, on va s'y faire, hein.
3: C'est vrai. Non, mais moi, je prends toutes les réclamations, hein.
4: Ouais, toutes les réclamations. Si ça pouvait durer 2 heures, voilà ma réclamation. Voilà.
3: Ah, d'accord, j'aime bien. Ah oui, mais t'allais encore plus. 2 heures, ce serait bien. On a eu une saison où on faisait 2 heures, franchement, c'était chouette.
4: Oui, tout à fait, je me rappelle.
3: Oui,
4: très
3: c'est
4: bien.
3: C'est vrai. Oh, oui. Ok, je note. 2 heures pour Didier. Marina est avec nous aussi pour jouer. Salut Marina.
5: Et bonsoir, Émilie.
3: Comment ça va?
5: Mais ça va super bien, moi je suis ravie du 19h.
3: Ah, Marina, elle est contente.
5: Mais ravie, parce que 20h, non, ça n'allait pas.
3: Ça n'allait pas, mais non, mais à 20h, j'étais en concurrence avec tellement de trucs cool à la télé, je comprends, 19h, c'est quand même un peu plus, il y a un peu plus de place, quoi, dans les emplois voilà. Du temps des auditrices et des auditeurs. Ah là là, Marina et
5: d'accord,
3: Didier...
5: D'accord, pour le 19, 21h, hein, moi aussi.
3: Ah, on peut rallonger, ok, je note, très bien. Les cahiers de doléances sont ouverts toute la semaine de la rentrée. Par contre, à partir de la semaine prochaine, c'est trop tard, sachez-le. Je note. Marina et Didier, je suis ravie de commencer la saison avec vous et de vous offrir, donc c'est un souvenir, le tout premier album de Trio, Mama Gubida, qui était sorti en 1998. Vous vous rendez compte? L'année des champions du monde.
5: Voilà.
3: Et 1 et 2 et 3-0. Et le premier album de Trio, puisqu'ils fêtent leur 30 ans. Bah voilà, on est ravis, nous, de vous offrir ce disque, qui est en plus, évidemment, farci de bons souvenirs et de bonnes chansons. Mais pour cela, donc, il va falloir marquer quelques petits points au blind test. Même si, à la fin, je vous l'annonce, tout le monde gagnera.
5: Oui.
3: Ça n'a pas changé. Non, ça ne changera jamais. Ça ne changera jamais. Vous êtes déjà tellement sympa de passer à l'antenne, c'est bien normal que vous puissiez repartir avec un joli cadeau. Le thème du blind test ce soir, eh bien, puisqu'on voulait rendre hommage à Dolly Parton, on l'écoutera tout à l'heure, j'avais envie de country en français. Parce que la country music, qui est le style de musique, évidemment, de Dolly Parton, c'est pas un style hyper populaire en France, mais on a quand même de très bons morceaux sonorités country. Alors, j'avais envie de vous les faire deviner ce soir. Il va falloir retrouver le plus rapidement possible le nom des interprètes de ces chansons, d'accord ?
5: D'accord.
4: Et toujours en donnant son prénom.
3: Toujours en donnant son prénom avant la réponse. Didier, j'adore, il est prêt le jour de la rentrée. C'est vraiment...
4: Ah oui. Studieux, ouais.
3: Il est studieux, il est au premier rang, il a acheté le compas, l'équerre, il a tout. Il a tous les flots.
5: Il est pas comme moi.
3: Oh, Marina, elle est plus au fond de la classe, tranquille, elle regarde par la fenêtre parce qu'il fait encore beau, voilà. Mais j'aime bien cette petite classe de cancre. Vous êtes parfait. Didier et Marina, c'est parti pour une première chanson country en français, par un artiste français. On cherche le nom de l'interprète.
5: Marina.
3: Marina.
5: Black Goldman.
3: Bah oui.

0: fait un bébé toute seule. Didier l'avait aussi, hein, mais Marina était la plus rapide. C'était effectivement Jean-Jacques Goldman. Elle a fait un bébé toute seule. Goldman, qui est un grand fan de musique country. Deuxième titre, on cherche l'interprète.
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0: Didier.
2: Julien Clerc.
0: Oui.

0: Zachary Richard, qui est un artiste de Louisiane, de musique acadienne. Travailler, c'est trop dur. Julien Clerc, un point pour Didier, un point pour Marina et une petite dernière pour la route et pour le plaisir, parce qu'en vrai, la country, on aime bien ça.
1: Marina. Cabrel.
0: Oui. Pourvu que jamais tu ne t'éloignes plus loin que Marina a son point Cabrel et Didier, je lui rajoute un point karaoké parce qu'il connaissait toutes les chansons par cœur de ce blind test. Alors avec deux partout, j'annonce que tout le monde a gagné. Merci les amis.
2: Merci
1: beaucoup Emilie.
0: Et merci infiniment d'avoir été les premiers candidats de cette saison 5 de Décibel. Ça fait super plaisir. Vous reviendrez jouer peut-être ?
2: Bien sûr,
0: Émilie,
2: toujours la première.
0: Ça, c'est génial. Oui. Et puis, n'oubliez pas aussi que tous les dimanches, il y a une émission spéciale avec les auditeurs. C'est une émission dont vous faites la programmation musicale. Donc voilà, je vais vous repasser Alexandra au standard. Et si vous avez envie de présenter une chanson en direct, un de ces jours, vous n'hésitez pas à lui dire. Parce que franchement, l'émission du dimanche, on l'adore. Dimanche à 19h, vous pouvez venir l'écouter. Pareil, la première de cette saison 5. Et vous verrez que les auditrices et les auditeurs d'ici ont décidément très, très bon goût. Allez, après avoir fait un dernier bisou à Marina et Didier, comme promis, on rend hommage à Dolly Parton en écoutant son standard, son classique, sa merveille, Jolene, Dolly Parton.

0: Elle nous a quittés à l'âge de 80 ans. Le 25 août dernier, Dolly Parton avait écrit 3000 chansons dans sa carrière ahurissante. Et pourtant, on ne parle presque pas de ça, parce que depuis qu'elle est morte, tout le monde dit à quel point elle était lumineuse, généreuse, philanthrope, visionnaire, rassembleuse, généreuse. C'est sans doute ça, avoir réussi sa vie. Elle nous manque beaucoup, Dolly Parton. Mais écoutez, les amis, n'hésitez pas à la réécouter, également à la regarder, puisqu'elle a fait des merveilles au cinéma, au théâtre et à la télévision. La musique, évidemment, vous le savez. Et puis, je trouve qu'Instagram fait des merveilles en ce moment, en ressortant tout un tas d'archives d'elle, d'interviews dans lesquelles elle est aussi drôle qu'engagée, fine. C'était vraiment une personnalité incroyable, Dolly Parton. Et on a de la chance, dites-vous, d'avoir vécu à la même époque qu'elle.
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0: Et on termine, comme le veut la tradition de Décibel, avec la chanson anniversaire du jour. C'est l'anniversaire de Éléonore Clairvine. Alors vous vous dites, mais on la connaît pas cette chanteuse, c'est normal, elle n'est pas chanteuse, elle a 63 ans aujourd'hui. Et c'est elle qui, à un tout jeune âge, en 1977, jouait le rôle de Anne dans le film culte de Diane Curis, Diabolomante. L'occasion de réécouter cette merveille de chanson signée Yves Simon, Diabolomante. Et bon anniversaire, petite Anne.
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0: petite Anne, 63 ans aujourd'hui. Et Décibel, c'est déjà fini. Merci à l'équipe de l'émission. Iki était à la technique, Alexandra Sackberg au standard, Iris Guitoni à la réalisation, Mélodie Chaïb à la programmation et au web. Demain, nous recevrons Hélène Ségara. Passion, passion Hélène Ségara. Et puis à suivre dans Décibel, une toute nouvelle émission, Il n'y a pas que Paris dans la vie, animée par Éric Bastien. Son invité de ce soir fait partie des nouvelles voix de la rentrée sur Ici. Il s'agit de l'animatrice Enora Malagré.
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0: Youpi, c'est la rentrée, vous m'aviez trop manqué. 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
2: Bonsoir, bonsoir à tous. Bienvenue sur ICI, votre radio. Je suis très, très, très heureux de vous retrouver où vous soyez en France. Je voudrais souhaiter courage à ceux et celles qui ont déjà repris le travail depuis quelques jours en cette veille de rentrée scolaire. Et puis que du bonheur aussi à ceux et celles qui ont la chance d'en profiter parce que c'est pas mal de prendre des vacances maintenant. Nouveau rendez-vous sur votre radio ici, désormais chaque soir jusqu'à 21h. Je vais avoir le plaisir de recevoir des personnalités médiatiques, des acteurs, des sportives, des humoristes, mais aussi des personnalités issues de la société civile. Et avec eux, je vous propose de faire un voyage de ici en ici, où chacun se racontera à travers les lieux qui l'ont façonné, une balade à travers les villes, les paysages, les régions de notre pays. Et comme il n'y a pas que Paris dans la vie, parce que c'est le titre de ce nouveau rendez-vous, il y aura la complicité de Benoît Prospero, avant 21h, qui nous fera découvrir le monde du vivant. Robin Bernot vous donnera la parole quelque part en France autour des rencontres. Et puis pour m'accompagner, Catherine Kikandon, qui elle parlera des bonnes initiatives et des entreprises qui marchent. Ma première invitée, oui, parce qu'il s'agit d'une femme à tous les talents, elle est comédienne, elle est actrice, elle est journaliste, elle est chroniqueuse, elle est animatrice de télé, elle est animatrice de radio. Je reprends mon souffle. Elle a fait de cette journée un moment unique, ses premiers pas sur ICI. Vous la retrouvez désormais chaque jour à midi dans On vous doit bien ça, avec sa bande d'experts. C'était Nora Malagré. Bonsoir, Nora.
3: Bonsoir, Eric. Merci beaucoup pour l'invitation.
2: C'est un plaisir. Trop ça chouette. S'est bien passé tout à l'heure à midi?
3: Ça va mieux.
2: Ça va. Moi, je suis content, c'est ma première aussi. Donc,
3: c'est passé.
2: On va se porter chance l'un et l'autre. Et puis, on parlera de ce nouveau rendez-vous qui s'appelle, je le rappelle, On vous doit bien ça. Bienvenue dans la famille.
3: Merci.
2: Ici. Je sais que vous faites de la radio depuis longtemps et que c'est un exercice que vous aimez, que vous êtes heureuse d'être avec nous. Et c'est un vrai plaisir. Vous avez compris, on va voyager un petit peu dans votre vie. Vous êtes du genre un peu d'ailleurs à apprécier le coup d'œil dans le rétro. Vous êtes du genre, je fonce, je regarde pas trop en arrière.
3: Je suis pas très à l'aise, oui, parce que comme j'ai fait...
2: Ça tombe bien.
3: J'ai fait pas mal d'erreurs, j'ai un parcours un peu atypique. Ça peut réveiller des souvenirs joyeux, mais ouais. Aussi quelques échecs.
2: Et Nora, essayez de fermer les yeux, si vous le voulez.
3: Voilà, carrément.
2: Et vous qui nous écoutez, faites-le aussi. Faites-le vraiment. Imaginez la carte de France, vous la connaissez, Nora, cet hexagone que l'on connaît tous, elle est face à vous. Où est-ce que vous m'emmenez?
3: En Bretagne.
2: Non. Je me suis dit, est-ce qu'on va vraiment aller là-bas tout de suite?
3: Oui, d'entrée.
2: Parce que forcément, Enora est bretonne.
3: Oui.
2: Et je me suis dit, est-ce que quand on demande un premier endroit, on va forcément dans l'endroit où on est né? La réponse est oui.
3: Je ne vous ai donc pas surpris. Non. Mais ça me manque en fait tout, sans arrêt, de plus en plus. Plus je prends de l'âge, plus j'ai envie de retourner y vivre. Malheureusement, je dois rester à la capitale pour le travail. Mais mon cœur est en Bretagne tous les jours. Quoi.
2: Alors, donc, vous êtes née à Morlaix?
3: Oui, tout à fait.
2: Il y a quelques années, et on ne donne jamais l'âge d'une femme. Donc,
3: moi j'assume, j'ai 45 ans.
2: 45 ans.
3: 46, je mens.
2: Oui, c'est ça, 1980. J'ai bien noté quand même.
3: Ouais,
2: j'ai bien noté. Vous êtes née à Morlaix, vous êtes restée combien de temps d'ailleurs à Morlaix?
3: En fait, j'y suis quasiment juste née. J'y suis restée, je crois, deux ou trois ans. Et rapidement, nous avons un peu été à Carhaix, dans le centre de la Bretagne, puis à Concarneau, où là, je suis restée un peu plus.
2: À quoi ça ressemble, Morlaix? Parce que vous me dites que vous n'y êtes pas restée, mais j'imagine que vous êtes retournée depuis.
3: Absolument, Morlaix, c'est sublime. Il y a cet immense viaduc, des plages exceptionnellement belles. Je pense notamment à Carantec, pour celles et ceux qui ne connaissent pas, allez jeter un œil à Carantec. Et puis il y a, dans cette merveilleuse église de Morlaix, il y a la Sainte Enora, figurez-vous. Mais si. Qui a existé, non, elle était là bien avant moi, mes parents m'ont appelée en hommage à Sainte Enora, qui était la mère nourricière, la sainte patronne des femmes enceintes, alors qu'elle n'avait pas d'enfant, tout comme moi d'ailleurs.
2: Ouais.
3: Et qui a été mariée à Joseph de Saint-Efflamme, enfin bref. C'est une très très belle ville qui gagne à être connu avec un port de pêche absolument sublime. Et je retourne assez souvent à Morlaix.
2: C'est vrai. Ouais. Quand on est bretonne, on aime bien revendiquer qu'on est bretonne. Moi, j'ai toujours entendu dire, attends, je suis breton. Hein.
3: Ouais, je crois qu'on est très régionaliste.
2: Et pourquoi?
3: Mais j'en sais rien. Enfin, parce que c'est une culture très forte, mais comme les Basques, comme nos amis Corses également, alors un peu comme dans toute la France. Mais nous, on a aussi une langue particulière, voire plusieurs dialectes.
2: Vous parlez breton?
3: Oui, un petit peu.
2: C'est vrai.
3: Ouais, Cosa, Merer, Mapen, Ezoclant. Ça veut dire Cosa mon cul, ma tête est malade, pardon.
2: Ça passe, j'adore.
3: C'est pas ce qu'il y a de plus élégant.
2: On apprend des choses là. Ah non, mais très bien. On pourra apprendre d'autres mots d'ici maintenant.
3: Donc oui, quelques mots baragouinés de ci de là, et puis on a voilà, c'est une culture quand même qui est assez puissante, qui ouais. est la culture celte avec nos cousins gallois, écossais, tout ça.
2: Je m'arrête sur le mot cousin. Je crois que vous avez passé une partie de votre enfance avec pas mal de cousins.
3: Ouais, Guilherme, Gwenvel, Gerval.
2: Et vous alliez où? Ils ont des noms bretons. Hein.
3: C'est pour ça que je les cite, parce qu'on est, c'est pour vous dire à quel point on est vraiment breton bretonnant dans la dans la famille. Et ben nous étions tous chez les grands-parents maternels à Concarneau, et puis un peu Quimper aussi, Édouard Ninet.
2: C'est joli Quimper.
3: C'est joli. Hein.
2: Une place, quoi, c'est la place du beurre salé.
3: Ouais, exactement.
2: Ça une place un peu carrée.
3: Un peu carrée, c'est très beau. On a aussi, moi, j'ai une partie de ma famille à Douarnenez, à Douarn, comme on dit chez nous. Donc non, on est vraiment très bretonnant.
2: Je l'entends. Concarneau aussi, c'est une jolie ville. On
3: l'a avec pas la évoqué. Ville close.
2: Des petites rues pavées, là, j'ai souvenir de ça. Le
3: absolument,
2: port.
3: Le port de pêche aussi. Je sais plus si c'est encore le premier port tonnier de France, je ne sais plus. Je vais dire oui, parce qu'on est très chauvin. Et puis il y a cette ville close absolument sublime. Moi, j'ai le souvenir d'y avoir été très très souvent avec mon grand-père qui m'amenait chez Madame Sabotinoff manger des glaces. Je l'embrasse parce que je sais qu'elle pratique toujours.
2: Il y a des gens comme ça qui ont compté pour vous.
3: Ouais.
2: Si je vous demande une première personne bretonne, c'est cette personne-là qui a compté.
3: Oui,
2: pour vous.
3: Alors au-delà de ma famille, oui, une prof de danse aussi dont je me souviens très bien. Prof d'optimiste aussi, que j'insultais déjà quand j'étais petite. J'étais très mauvaise en voile.
2: L'optimiste, donc vous avez fait la voile toute petite
3: et j'ai essayé, puis ça n'a pas fonctionné.
2: Non.
3: J'étais très mauvaise. Mais c'est vrai que tradition... Oh, mon Dieu.
2: Ah oui, attendez.
3: Merci.
2: On est où, là?
3: Là, on est sur la plage du Cabellou. Voilà, je peux pas
2: à quoi
3: vous dire
2: ressemble cette plage?
3: Ah, c'est une grande...
2: Ne me dites pas, il y a de l'eau, c'est une plage avec du sable, parce que bon, d'accord, mais...
3: Le sable y est blanc, un peu comme aux Seychelles. C'est une grande plage sur laquelle je continue à me recueillir très régulièrement quand je retourne chez moi à Concarneau. Il y avait le bateau de mon père qui pourrissait, on va pas se mentir, un tout petit bateau. J'y ai de très bons souvenirs, des pique-niques, des soirées au coin du feu. Que vous dire, les larmes peuvent monter assez vite, donc voilà.
2: Papa qui travaillait dans le milieu hospitalier, maman dresseuse de chiens et de chiens bretons, bien sûr. Si
3: éleveuse vous de chiens, j'ai failli m'étrangler.
2: J'ai dit dresseuse, c'est éleveuse, ça n'a rien à voir.
3: Non, rien à voir, éleveuse de chiens. Vous savez, elle a élevé les Welsh Corgi Pembroke, c'est les chiens de la reine d'Angleterre.
2: Oui, quand même.
3: Vous savez, ça ressemble à des bergers allemands sans pattes.
2: Je vois très bien.
3: Voilà, et ben, ça a été la première à importer la race en France. Donc moi, tout ce que j'ai fait après dans ma vie, mes grands succès, elle m'a dit mais moi je m'en fous. J'ai fait la couverture d'Achoudate aux chiens. Bon, désolé.
2: Il n'y a pas que Paris dans la vie, vous l'avez entendu. Ça commence très fort avec Enora Malagré. Alors, à 7h06, c'est un nouveau rendez-vous. Et il y a toute une bande aussi qui me rejoint. C'est le moment un peu où on va se poser, où on va ralentir le rythme. On était à la plage à l'instant avec vous. Et c'est l'ami Benoît Prospero qui nous rejoint à partir d'aujourd'hui. Benoît va nous présenter une nouvelle série, Enora, qui s'appelle La Revue des Merveilles. Alors, l'idée, c'est que chaque jour, Benoît va passer en revue les merveilles du monde vivant. Et là, écoutez. Il a fait une rencontre un peu particulière.
0: On a trouvé un hurluberlu qui pose des bassines d'eau dans la forêt pour les animaux. Sauf que, il est peut-être pas si fou que ça. Pour la Revue des Merveilles, Isidre Mardèche nous présente Vincent Verza. Vincent Verza, il est vidéaste et créateur de la chaîne YouTube qui s'appelle Partager, c'est sympa. Et c'est surtout un amoureux du monde vivant.
1: Il y a tant à faire. Et moi, j'ai trop envie de raconter des histoires pour que ça change.
0: Et là, par exemple, il a constaté que pour les animaux sauvages, quand il fait très chaud ou que les cours d'eau sont à sec, les conditions de vie deviennent difficiles. Difficile, voire très difficile, voire impossible. Alors, à côté de chez lui, en Ardèche, à Saint-Péret, il a posé ses petites bassines remplies d'eau. Et voilà comment ça marche. C'est lui qui explique.
4: Il vous faudra une auge de maçon de 25 litres que vous allez semi-enterrer, voire enterrer totalement si vous n'avez pas la flemme de vous taper les cailloux, qui était mon cas. Vous la placez à l'ombre, en lisière, c'est-à-dire entre deux espaces, par exemple entre la forêt et des prairies. Ce sont des lieux propices pour la faune. S'il y a de l'eau qui court dans le ruisseau à côté de chez vous, ça ne sert à rien du coup. Moi, c'est que parce que les cours d'eau sont à sec. Vous y rajoutez des cailloux pour éviter que des oiseaux ou des insectes se noient et qu'ils puissent facilement sortir. Et vous pouvez laisser une moitié plus profonde pour les grands mammifères. Vous la remplissez idéalement d'eau de pluie, mais sinon d'eau du robinet, et vous changez l'eau tous les deux ou trois jours. Et toutes les semaines, vous la nettoyez, comme ça évite de diffuser les pathogènes entre les animaux. Et vous verrez qu'en quelques jours, les animaux viendront boire.
0: Et alors pour savoir si ça fonctionne, Vincent Verza a tout simplement posé un piège photographique. Vous savez, cette petite caméra qui se déclenche et filme à chaque fois qu'un animal passe devant. Résultat...
1: Génial, dans la demi-heure qui a suivi, il y a des flopées d'oiseaux qui sont venus se baigner dedans, ils en ont besoin pour nettoyer leur plumage. J'en reviens pas, il y a eu 712 déclenchements. Oh my god. De ce que je vois, c'est beaucoup, beaucoup d'oiseaux qui viennent se tremper, mais intégralement, quoi, dans l'eau pour essayer de se rafraîchir. Je suis trop content de voir les jets des chênes. C'est eux qui ont planté cette forêt. Oh,
5: un bébé pig-fer qui se baigne sous la surveillance de son papa.
6: Rien que pour eux, ça valait la peine, non?
0: Et aussi pour les chevreuils, sangliers, renards, blaireaux, lièvres, écureuils, hérissons, lézards, grenouilles, papillons, escargots, fourmis, etc. Pour vous donner une idée, autour d'un seul chêne, d'un seul arbre, peuvent vivre jusqu'à 350 espèces.
7: C'est pas possible.
0: Vous savez quoi? Faites-le. Essayez. En période de sécheresse, vous créez un petit point d'eau, vous posez une caméra discrète et quand vous verrez les images, vous allez voir les émotions que ça procure, quand notre esprit se souvient que nous faisons partie intégrante d'un seul monde vivant et que juste à côté de chez nous, hein, nous avons des voisins aussi fabuleux.
8: Vraiment, ça me rend trop heureux.
0: C'est une merveille. Merci Sidrom Ardèche et merci à Vincent Verza. Rendez-vous sur sa chaîne YouTube ou ses réseaux sociaux. Vous tapez, partagez, c'est sympa.
2: Ouais, merci beaucoup à Benoît Prospero pour cette revue des merveilles à retrouver sur ici.fr. Je vous ai vu assez, Inora Malagré, halluciné, surprise.
3: Bah, ça m'émerveille, ça me bouleverse, ce genre d'initiative. C'est tellement intelligent, c'est tellement ce dont on a besoin en ce moment. Moi, j'ai entendu plusieurs témoignages comme ça tout le long de la canicule. Prenons enseignement de ces gens bien plus éclairés que nous.
2: Il n'y a pas que Paris dans la vie, il y a Inora Malagré aussi, jusqu'à 21h. Première invitée de ce nouveau rendez-vous. On se retrouve d'ici quelques minutes pour continuer la balade à travers toute la France. On va peut-être quitter la Bretagne.
3: Oh, pff.
2: Non, on y arrive.
3: D'accord.
2: Okay. Tout de suite.
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2: C'est une excellente soirée. Merci d'être avec nous. Je vous souhaite le meilleur. On se retrouve dans quelques minutes avec Séverine Ferrer. Le temps d'écouter Kim Carnes et Bette Davis Eyes sur ICI.

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2: Salut, salut à tous ceux et celles qui viennent d'arriver. Vous avez déjà manqué beaucoup, mais c'est pas grave. Séance de rattrapage chaque soir avec mon invité. Elle est aux commandes de On vous doit bien ça, le nouveau rendez-vous de votre radio ici entre 12h et 13h. C'était Nora Malagré qui fait sa rentrée aujourd'hui à la radio ce midi et donc ce soir. J'ai décidé de l'inviter avec beaucoup de plaisir pour voyager avec elle comme on l'a fait depuis la Bretagne en passant par Concarneau ou encore à Morlaix où elle est née. C'est au gré de sa vie que la route continue aujourd'hui parce qu'il n'y a pas que Paris dans la vie. Comment ça va, Nora Malagré, depuis le début de ce voyage?
3: Je suis esbaudi.
2: C'est quoi? Je ne connais pas l'expression.
3: Je viens de l'inventer. Je suis extrêmement heureuse. Merci pour votre invitation, cher Eric, ça me touche beaucoup.
2: C'est vraiment un plaisir. Alors, je n'ai pas évoqué le fait tout à l'heure, on a dit une enfance en Bretagne, l'école. J'ai vu qu'il y avait de l'école buissonnière. Je ne sais pas quel type d'élève vous étiez, on n'est pas là pour en parler. Mais en tous les cas, puisqu'on parle des lieux, je trouve ça intéressant parce que l'ailleurs, vous aviez déjà cette envie très jeune de buissonner?
3: Oui, c'est très joliment dit. Ouais. Non, j'étais une élève très dissipée. J'avais effectivement des envies de voyage assez tôt. Je m'évadais beaucoup dans ma tête. J'avais très envie de voir le monde. Et la vie m'a permis de pouvoir voyager beaucoup. Donc ouais, j'ai eu cette chance. Mais vous savez, les Bretons, pardon, et après j'arrêterai de vous saouler avec les Bretons.
2: Non, vous allez parler de la Bretagne jusqu'à 21h. C'est normal.
3: Le Breton est voyageur. Ouais. Non, mais c'est vrai, c'est un peuple de voyage.
2: Oui, parce qu'il a un bateau.
3: Alors, pour les plus riches, mais surtout, il a été un peu biberonné à ça. Donc, le Breton est curieux. Ouais. Il a des envies d'ailleurs.
2: Alors, ce qui est dur, Enora, alors on l'a dit tout à l'heure, c'est une région qui vous tient toujours à cœur, vous y retournez souvent, mais vous allez connaître ce qu'on appelle un déracinement.
3: Oui, on a dû arriver en région parisienne.
2: Vous aviez quoi, 10 ans, 11 ans?
3: Oui, à peu près 12 ans, et là, c'est la douche froide, quoi. C'est, ouais. On arrive, alors on n'est pas malheureux, hein. On arrive à Rambouillet.
2: Découvrez les Yvelines, le 78.
3: Les Yvelines, puis Trappes, etc., Coignières, tout ça, mais c'est pas l'enfer, mais je veux dire, c'est vrai que quand on a grandi au bord de la mer, tout semblait beaucoup plus joyeux. Bon, là, c'est pas la même atmosphère, j'ai pas du tout été malheureuse, mais c'est vrai que le décor a changé. Mes parents étaient un peu plus.
2: À quoi ressemble justement cette deuxième partie de votre enfance? Vous êtes dans une grande maison, dans les Yvelines?
3: On est dans une maison, dans un petit pavillon, modeste. On n'est pas malheureux. Et puis par contre, j'intègre une école. Parce que comme j'étais indisciplinée, mes parents se sont saignés, ont fait le choix de l'enseignement privé, ce qui est plutôt en...
2: Alors ça, c'est pour le lycée, ça.
3: Pour le collège aussi.
2: Dès le collège, vous étiez
3: dans le privé. Ce qui n'était pas vraiment leur valeur, mais enfin, ma foi, parfois, ils pensaient bien faire, peu importe. Et là, j'arrive au collège, au lycée Sainte-Thérèse de l'Enfant Jésus.
2: Alors c'était où, ça? Attrape.
3: À Rambouillet.
2: À Rambouillet.
3: Alors là, je peux vous dire que l'on...
2: Déjà, le nom est prometteur.
3: Bon, voilà, vous avez le menu, je dirais, sur le papier. Et là, bon, je redoublais de bêtises. Moi, j'avais un problème avec l'autorité, avec l'autoritarisme. Mmh. Bon, alors, j'étais pas une mauvaise élève, mais je faisais des bêtises, ouais, quoi. Alors, heureusement, j'ai aussi rencontré des professeurs. On remercie à chaque fois, quand même, ce corps enseignant qui se bat et qui récupère les brebis un peu galeuses, comme j'ai été, pour me remettre dans le droit chemin. Je pense à ma professeure d'histoire géo, Madame Roger, Mademoiselle Beuret, etc.
2: Pierre Auffray. Qui était Pierre Auffray?
3: Je vais chialer des larmes de sang.
2: Non, mais j'ai Pierre Auffray. J'ai aucun budget avec ça pour sa propre région, je vous le dis tout de suite.
3: Pierre Auffray, c'était mon premier professeur de théâtre, ouais, qui m'a vraiment, pour le coup, remis dans le droit chemin, qui a canalisé cette énergie que j'avais, ouais, et qui m'a donné la possibilité d'une île, comme dirait l'autre, et qui m'a donné le goût du théâtre, qui a changé ma vie.
2: Alors, je reviens sur votre arrivée à Trappes. Vous découvrez que vous êtes au sud de Versailles, vous êtes à 20 km du périph' et de la Porte d'Auteuil, donc pas très loin de Paris. Je vous donne des noms, comme ça, ça vous parle? Bois d'Arcy,
3: ouais,
2: Montigny-le-Bretonneux, ouais. Des souvenirs, pas des souvenirs? Vous m'arrêtez ou je continue?
3: Des souvenirs de bêtises, quoi.
2: Ouais.
3: Oui, bon, voilà.
2: Et l'encours?
3: Ah oui, tout à fait, pareil.
2: Non, j'ai pas fait une cartographie de vos bêtises non plus.
3: Notre base, il se ressemble, bon an, mal an. Et puis j'ai tenté de faire du droit aussi à 50 ans en Yvelines.
2: Vous avez fait une fac de droit?
3: Oui, alors j'ai triplé ma première année, je vais pas vous mentir. Et puis on m'a demandé de partir à un moment, parce que je ne servais quand même à rien. Et là, c'est là où on m'a dit, mais enfin, faites du théâtre, madame, puisque vous vous déguisez pendant les TD de droit constitutionnel. Non, mais vraiment. Hein. Et puis là, enfin, encore une fois, le théâtre me sauve, j'intègre les cours Simon.
2: Alors ça, c'est pareil, du coup.
3: Oui, alors là, j'arrive à la capitale. Puis voilà, j'intègre les cours Simon et pareil, tout se déroule.
2: C'est des lieux qui deviennent plus inspirants finalement que ce que vous avez pu vivre en Bretagne, avant à Morlaix ou à Concarneau.
3: Là,
2: c'est une autre partie de votre vie, c'est autre chose.
3: Oui, alors la Bretagne, c'est l'enfance, c'est l'ancrage, c'est une grande joie, c'est des souvenirs vraiment profonds. Mais après, l'adolescence, elle était sympathique, mais j'étais tellement perdue, c'est pas une période très heureuse pour moi, je me cherchais beaucoup, j'étais pas très heureuse.
2: Vous écoutiez de la musique aussi.
3: C'est un peu ce qui me sauvait d'ailleurs. J'écoutais du jazz, du rap, un peu tout. Je suis très mélomane, mon père écoutait beaucoup de musique. Donc
2: vous voulez qu'on aille faire un tour au CAC?
3: Ah,
2: c'est une salle de concert, ça?
3: Mais ça, c'était en Bretagne, oui.
2: Bah oui.
3: C'est génial que vous me repériez ça.
2: Votre premier concert?
3: Oui.
2: Ça vous va bien, ça, Chou?
3: Catherine, là, c'est génial.
2: Ça, c'est votre premier concert.
3: Je tenais la main de ma maman. J'avais 6 ans et voilà, je me suis dit, tu passeras ta vie dans les concerts. Ouais, la musique a une place très importante dans ma vie. Et ça, c'est mon premier souvenir musical, mon premier concert avec ma maman. Et après, j'ai pas arrêté d'en faire.
2: Et vous faites toujours encore des concerts et vous
3: tout
2: pouvez.
3: Tout le temps. Et quand je faisais des bêtises ados, c'était aussi pour sécher. Enfin, pas forcément l'école, mais partir de la maison pour aller voir des concerts. C'était sur. Oh là là, mon Dieu.
2: Et la forêt de Port-Royal?
3: Ah, non, mais ça, c'était pour aller faire des rêves parties. Alors bon.
2: Moi, j'ai essayé de mettre en avant des lieux. Ouais, et alors, vous avez marqué le territoire.
3: Non, mais c'est horrible. Ils vont pas du tout écouter mon émission avec ça, Eric.
2: Mais si. Non.
3: Alors après, je me suis rangé des bagnoles à 20 ans. Hein, je voudrais quand même préciser. Puis j'en ai 46, donc ça va.
2: Ça va.
3: J'ai 26 ans de. Comment on dit? Où j'ai progressé, quoi.
2: Vous savez quoi, hein, cet été, on a tous eu très très chaud.
3: Oui.
2: Est-ce que vous adorez les moustiques?
3: Mes meilleurs amis.
2: Vous avez une peau moustique ou pas?
3: Bah, j'ai une peau de bretonne, donc.
2: Ah oui, et ben, c'est quoi une peau de bretonne?
3: Bah, c'est une peau sucrée, disons.
2: Donc, ils vous aiment.
3: Ouais,
2: alors, je vous parle des moustiques, parce que vous dites, mais dans quoi elles m'embarquent? Il n'y a pas que Paris dans la vie, il y a les moustiques aussi. Et oui, parce que Catherine Quicandon, qui nous rejoint tout de suite, va nous parler des moustiques entre mai et novembre, donc on est en plein dedans. On a tous cet ennemi qui est le moustique, certains les aiment d'ailleurs, qui ne s'est pas gratté comme ça, tranquillement en terrasse, qui ne s'est pas agité dans tous les sens. Stop, amis bretons et les autres, fini les moustiques, Catherine Quicandon a pour vous une solution.
4: À Saint-Just-Saint-Rambert, dans la Loire, le moustique n'a qu'à bien se tenir. Pour le contrer ou les contrer, oui parce que généralement il y en a plusieurs, un Ligérien a eu une bonne idée. Il s'appelle Martin Sabille et il est le créateur de Kiko Mosquito, un piège à moustiques qui ressemble à un gros pot de fleurs noires avec une grille blanche. Il marche selon un système très bien pensé.
5: Le fonctionnement du piège, en fait on a un canal d'aspiration qui est au centre du piège, où on a un ventilateur en dessous qui va venir aspirer l'air. Au milieu, on a une petite poche où on vient mettre un attractif. Donc en fait, c'est un produit odorant qui va en fait attirer les moustiques.
4: L'attractif dont vous parle Martin Sabille est un acide lactique qui imite l'odeur humaine. Oui, je sais, c'est étrange. Vous aimez l'odeur du chocolat ou de la fleur d'oranger. Le moustique, lui, c'est goût humain qu'il préfère.
5: On a un deuxième effet, c'est que les moustiques en fait sont attirés par le noir. Donc en fait, on a un jeu de contraste entre la grille blanche et le piège qui est noir. Donc en fait, le moustique va être attiré par l'odeur, attiré par le noir. Donc il va venir au centre du piège et ensuite en fait il va être aspiré dans le filet et en fait il va finir par mourir déshydraté.
4: Kiko Mosquito est sans insecticide, il consomme très peu d'électricité, environ 2 centimes par jour, et il diffuse à 10 mètres à la ronde sur un rayon de 300 mètres environ. Kiko Mosquito élimine tous les moustiques, comme le moustique tigre, mais son intention n'est pas non plus d'éradiquer tous les moustiques de la Terre.
5: L'idée c'est pas de tuer tous les moustiques à la ronde quoi. L'écologie, on a besoin du moustique, on a besoin de tous les êtres vivants qui sont autour de nous, donc en fait, l'idée, c'est de venir vraiment se protéger dans les endroits qu'on utilise.
4: Ouf, nous voilà rassurés pour la biodiversité. Le pot est fabriqué dans une usine de plasturgie à Oyonnax dans l'Ain. La plaque métallique vient d'Albi dans le Tarn. Elle est découpée à Vauche et elle est thermolaquée à Saint-Just-Saint-Rambert dans la Loire. 6 imprimantes 3D fonctionnent en permanence chez Martin Sabille pour fabriquer les pièces restantes de l'aspirateur. Pour le prix, 155 euros plus les recharges des attractifs. C'est un budget, nous sommes d'accord, mais l'investissement se rentabilise dans le temps et surtout, ça vous évitera d'écraser les moustiques un par un, ça prend du temps, de vous asperger d'anti-moustiques qui sent la citronnelle ou d'utiliser un répulsif chimique qui sent tout sauf la citronnelle. Plus d'infos sur kikomosquito.com avec que des cas. Merci à Martin Moulier d'ici Saint-Étienne-Noir pour cette idée qui marche. Ici, ça entreprend. Kiko Mosquito, un aspirateur à moustiques ligérien conçu par un ligérien.
2: J'adore le nom.
3: Le nom est formidable.
2: Ah oui, non, c'est terrible. Merci beaucoup Catherine Kikandon et aux équipes d'ici Saint-Étienne-Noir.
3: Si j'ai un fils, je l'appellerais comme ça.
2: Bah oui. C'est pas mal, c'est une bonne idée. Non mais du coup, voilà, vous avez des solutions pour les moustiques. C'est quand même plutôt pas mal. Quoi. Mais bon, il en faut, hein, c'est important, on l'a dit. Hein.
3: Insupportable.
2: Alors, faut pas tuer les araignées, parce que les araignées tuent les moustiques.
3: Oui,
2: par exemple,
3: mais tout de même. Bon sang.
2: Ah ouais. C'est où les vacances quand vous faites des vacances en France? Vous avez l'habitude d'aller où? Alors peut-être, alors en France, c'est peut-être plutôt la Bretagne. Mais...
3: Oui, j'aime aussi aller en Sologne, figurez-vous.
2: Ah, c'est marrant. Ça.
3: Oui, j'aime beaucoup cette. Non. Trop peu, c'est une très belle région. Il y a des châteaux merveilleux, les forêts, la forêt, enfin quand même c'est un peu le poumon de la France.
2: Le cerf.
3: Ouais, le bras du cerf.
2: Oui.
3: Non, mais je trouve cette région absolument délicieuse. Il y a une ville que j'aime beaucoup qui s'appelle Romorantin, voilà, pour ne pas la citer, que je trouve charmante. J'aime aller aussi pas loin à Bourges. J'aime Tours aussi, cette ville très riche culturellement et tout. Le Bourges, vous connaissez très bien, Eric, pour le printemps de Bourges et tout. J'aime beaucoup cette région dont que vous l'avez très justement dit, on ne parle pas assez.
2: C'est vrai, la nature est extraordinaire. Vraiment.
3: Luxuriante.
2: Non, mais la Sologne, c'est magnifique,
3: mais
2: les
3: oui.
2: forêts sont superbes. Je sens que vous avez envie de m'emmener un petit peu partout, Enora, parce que là, ça y est, vous avez quitté votre Bretagne, vous venez de me parler de Bourges, de Tours, de la Sologne. Ça tombe bien, on va se retrouver dans quelques minutes, toujours avec la complicité des locales du réseau ici, se balader partout en France autour des bonnes initiatives et puis continuer la cartographie de la vie d'Enora Malagré, notre invitée ce soir.
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2: Et jusqu'à 21h, c'est beaucoup d'émotions et des sentiments, comme le braquage, des sentiments signés Florent Pagny que voici.

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2: Avec toutes les heures, des infos pratiques qui vont vous faciliter la vie en Vendée et en Loire-Atlantique. Gros succès pour la ligne 1 Clisson-Gétigné. La navette gratuite, à partir d'aujourd'hui, elle vous emmène jusqu'à Gorges. Elle va permettre d'aller au pôle santé, à la piscine, à l'école primaire Jacques Prévert et au collège Caco. Tout ça dans un véhicule électrique qui transporte déjà gratuitement environ 1200 personnes par semaine. Et puis à partir d'aujourd'hui également, une nouvelle ligne proposée entre la gare de Clisson et le centre de Saint-Hilaire-de-Clisson. L'association Trocanton au Pays d'Ancenis suspend sa collecte de textiles. Il y en a trop. Et donc, pour les couler, elle propose une vente au kilo dans son local de Saint-Marc-la-Jaille. C'est jusqu'au 5 septembre, 3 euros le kilo de vêtements. À La Roche-sur-Yon, l'événement Maison France Rénove revient pour la 3e édition sur la place Napoléon. Les pros de la rénovation vont vous donner des conseils gratuits vendredi et samedi. Vous pourrez aussi évaluer le potentiel solaire de votre toiture.
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4: Il n'y a pas que Paris dans la vie. Un voyage à travers nos régions, à travers vos villes, vos villages. Un invité qui était à nos côtés, c'était Nora Malagré qui nous accompagne et qui retrace finalement la cartographie de sa vie. Nora Malagré, la nouvelle venue d'ici chaque jour entre 12h et 13h. Et Nora, le titre de l'émission.
5: On vous doit bien ça.
4: On vous doit bien ça, c'est dès demain midi. Mais pour l'instant, elle était avec nous jusqu'à 21h. On s'est baladé avec vous et Nora depuis 20h, de la Bretagne à l'Île-de-France, où vous êtes arrivé pour une deuxième aventure de votre vie lorsque vous aviez aux alentours de 10 ans. Il y a un lieu qui a changé particulièrement votre vie. Est-ce que ce sont les cours de théâtre que vous avez évoqués tout à l'heure? À quoi vous pensez quand je vous dis voilà le déclic?
5: Oui, oui, c'est vous venez de le dire, c'est avoir poussé cette grande porte cochère dans le 11e arrondissement, rue de la Vaquerie, à Paris. Là, un monde s'est offert à moi et je me suis replongée dans la littérature, dans de grands textes. J'ai appris ce que c'était que la discipline, le goût du travail, vraiment l'altruisme, etc. Je voudrais embrasser mon professeur David Stoulzmann, etc. Vraiment, ça a changé ma vie, puisque depuis ce jour-là, j'avais 20 ans, je suis comédienne, ça fait donc 25 ans, j'ai toujours joué et ça m'a donné vraiment, je le redis, une discipline. Est arrivé bien après la radio, la télévision, etc. Mais mon cœur appartient à la scène.
4: Mais vous
5: l'avez
4: dit à personne, vous avez passé un concours, vous n'en avez pas parlé, je crois.
5: Non. Non, non, parce que j'avais peur de le louper et de dire
4: que...
5: Et je l'ai eu et j'ai appelé mes parents sur ce bout de trottoir.
4: C'était où, à Paris, ça aussi?
5: À Paris, donc rue de la Vaquerie, j'étais en larmes. Et mes parents m'ont dit, ah bah, ça y est, enfin, ils ont été géniaux. Voilà, tu nous as baladés pendant des années, personne ne pensait que tu serais avocate, ma petite. Mais en tout cas, comédienne, ça c'est plus cohérent.
4: C'est là où vous avez fait des petits boulots, c'est cette période-là. Ouais. J'ai vu, vous avez été auxiliaire dans une maison de retraite.
5: Ouais, tout à fait, j'ai adoré, parce que je m'étais dit d'ailleurs que si le théâtre ne fonctionnait pas, j'aurais probablement essayé de reprendre des études pour être infirmière en gériatrie.
4: Vous avez un regard alors sur les maisons de retraite, les EHPAD, j'imagine,
5: aujourd'hui. Oui, j'ai été élevée par mes grands-parents, donc c'est vraiment...
4: grand-mère importante pour vous.
5: Importante, etc. Donc j'ai un grand souci de la façon dont on traite nos aînés. C'est une cause à laquelle je suis très sensible.
4: Alors, je ne vais pas retracer votre carrière, parce que ce n'est pas non plus le but du jeu, mais...
5: ça juste saoulera
4: pour, non, mais pour m'amuser, voilà, je vous rappelle qu'elle a été serveuse chez Quick.
5: Oui.
4: Faut que je cite McDo et Burger King pour citer tout. Il y a eu Radio Nova, ça c'est les débuts pour la radio, la télé sur Arte, Jukebox Memories.
5: Vous avez vu comme j'ai fait un début sympa, puis après, ouf, ça a glissé. C'est marrant.
4: Et si la télé était un endroit, puisqu'on parle beaucoup de lieux, c'est pas un endroit génial, hein, si j'ai bien compris.
5: Non.
4: C'est un lieu que vous allez le fuir, là. En tous les cas.
5: Vous connaissez, c'est un palmier de crabe. Après, j'y étais très heureuse, attention. Mais c'est un média.
4: Vous continuez d'en faire.
5: Et je continue d'en faire. Je suis très heureuse. Je suis sur France Télévisions, qu'on connaît très bien sur notre radio ici. Mais il faut être costaud pour faire de la télévision. Il faut être armé. Voilà. Donc, j'y ai vécu des grandes années merveilleuses. J'y ai aussi beaucoup connu certaines déconvenues. Et puis aujourd'hui, je suis très heureuse au magazine de la santé, en quête de santé, etc. Parce que c'est une équipe bienveillante et c'est de la télé que j'aime, j'ai choisi. Mais voilà, il y a eu des souvenirs. Mais comme dans tous les métiers, ça dépend des patrons, ça dépend des collègues, ça dépend du sujet. Mais j'ai de la chance déjà d'avoir du boulot.
4: Alors, le théâtre vous emmène un peu partout en France.
5: Ouais.
4: Alors c'est difficile quand on est comédien ou comédienne parce qu'on s'arrête le temps d'une soirée, on joue, on reste à peine, on repart le lendemain, vrai. Des fois dans la nuit. Oui. Est-ce qu'il y a des endroits comme ça qui ont retenu votre attention et tiens, j'étais jamais venu dans cette ville et ça vous a peut-être même donné envie d'y revenir.
5: Vous avez trouvé ça idiot, mais Montpellier, je connaissais pas tant que ça.
4: Ah,
5: je me suis retrouvée. Mais oui, alors que franchement, ouais. C'est une énorme ville. J'ai adoré. J'ai joué en Corse. Ah là là, ça c'était fou. À Calvi, j'ai joué en plein air. Je me suis dit mais pourquoi j'habite pas là, mon Dieu. Comme... Non mais c'est vrai quoi, coucou à nos amis corses, mais oh, quand même c'est beau. Hein. Oui alors évidemment je me suis baladée dans le nord beaucoup, j'ai découvert l'Auvergne, enfin alors c'est quand même l'avantage du théâtre. Et puis bon, ce que j'aime le plus moi c'est goûter les plats locaux.
4: Alors non, mais c'est
5: quand
4: intéressant d'en parler.
5: Quand on est invité après au petit gueuleton, vous voyez.
4: Je vais vous poser une question qui va peut-être vous fâcher avec certains, c'est où est-ce qu'en France on mange le mieux?
5: Vous pouvez pas me demander ça.
4: Bah si, vous allez me dire la Bretagne, parce que
5: non. Alors ça, alors, honnêtement, chez nous, on bouffe pas bien du tout.
4: Vous pouvez pas dire ça.
5: Mais si, j'assume. Alors après, à part la complète miroir et puis l'andouillette, ça va quand même pas très loin. Écoutez, on va pas se mentir. Du côté du sud-ouest. Pardon.
4: Ah oui, non mais là vous êtes dans le lourd là, c'est le sud-ouest.
5: Bah oui, mais moi j'aime les choses grasses.
4: C'est pas bodeur semi quoi. Summer body, comment on dit? Summer body, c'est ça.
5: Summer body.
4: Ouais, enfin c'est pas top quoi.
5: Ah oui, mais qu'est-ce que c'est bon. Oh, le confit de canard.
4: Alors, j'allais vous demander.
5: Oh, la bonne terrine. Oh là là. Non, non, mais attendez. Moi, de toute façon, plus il y a de beurre, plus il y a de gras, plus je suis là.
4: Le beurre, c'est la Bretagne, la Normandie.
5: Oui, mais tout. Même là, beaucoup d'huile d'olive, tout ça. Moi, il faut qu'il y ait. Oh là là.
4: Vous aimez le sud de la France, l'huile d'olive.
5: J'adore le sud de la France.
4: La Provence.
5: Dans le sud-ouest, on y mange quand même sacrément bien.
4: Sud-ouest, ok. Et sud Méditerranée, vous voyez.
5: Aussi, bien sûr.
4: Marseille, Avignon.
5: Avignon, je connais moins.
4: Le Luberon.
5: Oh, j'ai découvert une ville, tiens, Vience. Alors, s'il y a des copains là qui nous écoutent de Vience, mon Dieu,
4: c'est dans le
5: Luberon.
4: Dans le Luberon.
5: Oh, que c'est beau. Si vous avez une petite baraque pas chère à vendre.
4: Mais qu'est-ce qui est beau, racontez-moi.
5: Mais ces espèces de petites ruelles qui sentent l'histoire, qui ont encore le goût du médiéval, là, où on s'y perd, avec ces espèces de vignes, de lilas qui pendent, ces petits commerçants, ces petits cafés, vous savez, où le vent s'engouffre dans les espèces de, vous savez, le boulier, là, qui pend de la porte, là. Oh, on dirait l'Italie, mais en mieux, parce que c'est la France. Oh, punaise.
4: Et vous cherchez l'histoire, c'est marrant. Ça vous intéresse aussi de connaître un peu l'histoire des villes, des villages.
5: Quand
4: vous parlez des ambiances médiévales.
5: Oui, on a quand même la chance d'être dans un pays quand même où à chaque coin de rue, il y a une histoire, qu'elle soit ancrée dans cette époque médiévale, qu'elle soit ancrée même dans la révolution industrielle. Je vais faire la femme un peu chauvine, mais enfin la France, pardon.
4: Mais vous avez le droit.
5: Oh, on est quand même con. Non, mais moi je suis folle de
4: c'est
5: mon pays.
4: Pays du fromage. Hein.
5: Mais non, mais je suis folle de mon pays. Tout est beau. Je veux dire que dans toutes les régions, on peut s'émerveiller. Enfin, je veux dire vraiment. Enfin.
4: Mais si on en regardait qu'une. Vous voyez, tout à l'heure, je vous
5: région,
4: demandais. De... Bah oui, parce que tout à l'heure, je vous demandais de fermer les yeux. Alors oubliez la Bretagne.
5: Eh ben le Luberon.
4: Moi, vous pourriez vivre, c'est ce que vous avez dit d'ailleurs.
5: Oui, je pourrais. J'ai eu des moments dans le Luberon. Je pense à cette petite ville qui m'est revenue comme ça, comme un, vous savez, comme un coup de soleil. J'ai vécu des moments. J'étais un peu émue des couchers de soleil à se damner. J'ai trouvé qu'il y avait une douceur de vivre. Alors je sais que c'est hors de prix, mais bon. Pff.
4: Le plus beau coucher de soleil, c'est Luberon. Il y en a un autre qui vous vient comme ça à l'esprit? Un autre endroit?
5: Moi, j'aime bien Bergerac aussi. Non mais attendez, me lancez pas.
4: L'émission s'arrête à 21h, mais ça y est, elle est partie.
5: Mais moi, je vais passer 4 heures.
4: C'est génial, mais c'est génial.
5: Et puis bon, il y a le rugby, quoi. Il y a tout ça, je me lève.
4: Voilà,
5: vous me lancez.
4: Mais oui, on va parler.
5: Et puis il y a Toulouse.
4: Non, mais si, il y a le rugby. Non, mais évidemment, vous parlez. Vous avez parlé de l'Auvergne aussi tout à l'heure.
5: Là, tout est en train de défiler. Je pense à des matchs de rugby. Quand je suis partie, je pense à Dax. Il y avait les Feria il y a pas longtemps. Où j'ai eu la chance d'être invitée. Je voudrais les embrasser, leur faire des câlins parce que j'y ai vécu des soirées merveilleuses. Qu'est-ce que c'est chouette la France. Oh, j'adore votre émission.
4: Bon, ça tombe bien. Super. Et ça tombe bien, elle n'est pas finie. Restez ici. Edora Malagré, j'ai une question. Est-ce que vous êtes déjà retrouvée en loose comme ça, manger toute seule un soir sans oser aller parler aux gens qui sont autour de vous?
5: C'est les gens qui ne voulaient pas venir me parler.
4: C'est vrai. Dis ça parce que nouveau rendez-vous avec Robin Berneau. Ça marche, qu'en pensez-vous? On a décidé de vous donner la parole et d'aller à votre rencontre. Alors, si vous êtes, justement, c'est la situation, déjà retrouvée seule un midi ou un soir dans un restaurant, alors que ce soit dans un bar, bar ou un camping, et ben à ce moment-là, c'est vrai, on n'ose pas forcément aller vers un groupe d'amis qui se connaît déjà. Deux collègues, Enora et Ami, ont eu une idée. Ça marche. Écoutez le reportage et vous avec Robin Bernot.
6: Imaginez une application pour faire de nouvelles rencontres amicales juste autour de vous.
7: J'ai beaucoup voyagé aussi moi à l'étranger. J'utilisais une application similaire. Ça m'a permis de me faire des amis pour la soirée que j'ai retrouvée ensuite.
6: À Perpignan, Clément Alès a co-créé l'application Link Us que l'on pourrait traduire par connectons-nous.

0: Mais vous, qu'en pensez-vous ?
1: Comme moi, je voyage tout le temps, je suis souvent seul justement. C'est même le problème.
0: Pour Ludovic, la quarantaine, c'est une excellente idée. Bon, faut dire que Ludo, dans le train, aux yeux des autres voyageurs, c'est un peu un ovni.
1: Les gens, des fois, sont surpris quand je leur dis bonjour. Ils sont surpris, ils me regardent étonnés, alors que c'est la base de se regarder droit dans les yeux et se dire bonjour.
0: Jeanne, elle, semble un petit peu plus mitigée.
2: C'est une tentative de recréer du lien entre les gens, mais c'est triste qu'on ait besoin d'une application pour le faire. Parce qu'on a juste à se regarder et à se parler. Je pense que si on veut, ça marche.
0: Oui, sur le principe, je suis d'accord. Mais encore faut-il oser. Et ça, ce n'est pas une évidence pour tout le monde.
3: Je pense à des personnalités plus timides que d'autres. Et en tout cas, pour les personnes qui sont plus timides, je pense que c'est bien.
0: Aujourd'hui à Perpignan et désormais aussi à Toulouse, l'application LinkUS, L-I-N-K-U-S, gratuite et téléchargeable sur toutes les plateformes, annonce avoir déjà créé plus de 50 000 connexions.
4: Eh ben, c'est pas mal ça, hein, Romain Bernot. Vous avez déjà créé comme ça, ou eu envie de créer une application, mettre en place quelque chose qui pourrait être utile aux autres?
5: J'avais fait la première application féministe, figurez-vous, avec une amie qui s'appelait la Woman Friend Family, un nom anglais insupportable. Peut-être pour ça qu'elle n'a pas marché d'ailleurs. Mais parce que personne ne comprenait de quoi ça parlait.
4: Je ne parlais pas anglais de toute façon.
5: Je ne parlais pas anglais. Mais, l'intention était noble. Et puis voilà. Fin d'anecdote.
4: Vous prenez quand vous avez une fin d'anecdote,
5: pardon,
4: peut-être aussi.
5: C'est très court.
4: J'espère que vous passez une belle soirée en tous les cas avec nous sur ici. Restez avec nous. Il reste encore quelques minutes pour profiter du parcours d'Enora Malagré, notre invitée jusqu'à 21h dans cette nouvelle émission. Vous avez retenu le nom, hein ?
5: La mienne ou la vôtre ?
4: Non, la mienne.
5: Il n'y a pas de Paris dans la ville.
4: Génial. On vous doit bien ça.
5: J'adore. Enora, merci.
4: Ça, c'est là votre midi.
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4: Non, il y a Clara Luciani aussi, elle qui vient du sud de la France, de la Provence, non loin d'Aix-en-Provence. La voici avec la grenade.

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2: Jusqu'à 21h, et donc encore pour quelques minutes, on se rend compte qu'ici, ça marche un peu partout en France et qu'il n'y a pas que Paris dans la vie. C'est le titre de ce nouveau rendez-vous avec notre invitée Nora Malagré, qui partage depuis déjà maintenant presque une heure les lieux qui ont façonné son existence. Et Nora, qui était avec nous, je le disais, encore pour quelques minutes. Alors, je vais aller un tout petit peu plus dans le perso à présent, même si franchement, vous nous avez confié plein d'endroits, plein de vies que vous aimez.
3: Je suis un peu pipelette, pardonnez-moi.
2: Mais vous vivez où aujourd'hui ?
3: À Saint-Ouen, dans le 93.
2: Le code de l'interphone. Non, vous êtes en région parisienne, du coup.
3: Absolument. Non, mais Saint-Ouen, ouais. C'est une ville qui me ressemble beaucoup. Je suis très, très attachée à ma ville. Je suis très proche du maire de ma ville.
2: Mais vous, oui.
3: Voilà, je fais des choses localement. Je suis investie, comme on dit. Ouais. Et je ne me verrais pas vivre intramuros à Paris. J'ai besoin d'être encore dans cette espèce d'ambiance banlieusarde.
2: Oui, voilà, c'est ça. Je rappelle que ouais. Bah, voilà, vous êtes provincial. Vous
3: oui,
2: êtes
3: oui.
2: De Bretagne, et c'est presque quelque chose qui vous plaît finalement de
3: oui,
2: rester.
3: Oui, c'est dans mon ADN, je crois vraiment. Ouais. Je ne suis pas parisienne. Et
2: ça ressemble à quoi Saint-Ouen, pardonnez-moi, mais.
3: À rien.
2: Ah non, vous pouvez pas me dire ça. Non,
3: Saint-Ouen, c'est sublime. Il y a ce marché, vous savez, ce marché aux puces qui a fait vraiment les grandes heures et qui continue de les faire de notre chère ville. Alors, c'est un petit peu en train d'évoluer, mais il y a aussi un vieux Saint-Ouen avec des rues un peu pavées, des pavillons. Et puis, il y a effectivement des logements sociaux aussi. En fait, elle est un peu... Elle est atypique, cette ville. Et puis surtout, les gens s'y mélangent, les générations se mélangent, et c'est ce qui m'y plaît.
2: Est-ce qu'il y a un lieu où vous aimez vous ressourcer en France ? Ou le lieu qui, en tous les cas, va vous apaiser ?
3: Alors, c'est un peu basique ce que je vais dire, mais il faut que je voie la mer, où qu'elle soit. Vous voyez ?
2: Où qu'elle soit.
3: Où qu'elle soit. Ça peut être la Méditerranée, peu importe, la Manche, peu importe. Mais en fait, moi, j'ai vraiment besoin de ça. Ouais. Je suis... voilà, je le dis, je croyante, une certaine religion, et je prie devant la mer, je me recentre, ça me fait beaucoup de bien d'être seule. Un petit côté un peu Chateaubriand, vous voyez, un peu dépressive. Non, je plaisante.
2: Pas de problème. J'ai une question à Ardisson.
3: Voilà.
2: Si vous pouviez emmener votre vous de 20 ans dans un endroit que vous aimeriez aujourd'hui, qui vous plairait aujourd'hui, où est-ce que vous l'emmèneriez ? C'est pas facile à conjuguer tout ça. Où est-ce que vous l'emmèneriez ?
3: Je l'emmènerais là où elle rêvait d'aller et elle avait pas assez de sous à 20 ans, je l'emmènerais à Biarritz.
2: Pourquoi ?
3: Parce qu'à l'époque, je trouvais que c'était vraiment une ville de riches. Pardon, je suis complètement privée. Je me souviens de pas avoir l'argent, pardonnez-moi, pour prendre ce fameux billet pour aller à Biarritz, pour aller reluquer. C'est horrible ce que je dis.
2: Reluquer
3: les surfeurs, pardon.
2: Non, mais ça, on avance dans le temps au niveau de la soirée, donc vous pouvez y aller,
3: moi,
2: Nora.
3: C'est extrêmement vulgaire. Ouais. En tout cas, donc j'emmènerai cette jeune femme
2: vous alliez
3: de 20
2: voir
3: ans
2: des surfeurs
3: à Biarritz.
2: Parce qu'ils
3: aller.
2: Étaient beaux, mais dites-le.
3: Voilà,
2: à un
3: parce qu'ils
2: donné.
3: Étaient beaux
2: voilà.
3: Et qu'ils avaient des jolies planches voilà. Et que j'étais amoureuse de Kelly Slater voilà, à l'époque. Voilà. Donc je l'emmènerai à Biarritz, cette petite.
2: Pas du tout pour aller guettarie ou aller déguster du piment d'Espelette.
3: Non, Eric, je ne vous mentirai pas. Donc,
2: c'est
3: voilà.
2: Joli Saint-Jean-de-Luz. C'est pas très loin aussi.
3: C'est très beau. C'est presque plus beau, mais en tout cas, je l'emmènerai à Biarritz.
2: Si vous pouviez vous tatouer le nom d'une ville, je crois que vous avez un tatouage d'ailleurs.
3: J'en ai plusieurs, pas des plus jolis, on va pas se mentir, c'est plutôt un échec. Je me tape. Non, mais voilà. Erreur de jeunesse. Non, mais.
2: Ah, ça peut arriver, ça.
3: Voilà, si vous êtes très jeune, ne le faites pas. Ou très peu.
2: Et un lieu ou un paysage que vous pourriez vous tatouer ?
3: Bah, je me tatouerais Concarneau, la ville close.
2: Mais genre une encre
3: Non, alors j'ai tenté une encre, mais ça a été un échec, c'est devenu un cintre.
2: Pardon, mais je confirme. Je le vois sous les yeux.
3: On peut peut-être vous mettre la photo quand même sur le site.
2: Ouais, tiens, regardez, parce que l'émission est filmée, il y a des images, donc vous pouvez. Voilà, ça, on voit bien.
3: C'est atroce.
2: Bah, c'est un cintre, quoi.
3: Si vous avez 20 ans, vraiment, encore une fois, ne le faites pas. Non, je me tatouerais la ville close, là, comme ça, en Popeye, sur le. Comment ça s'appelle ? Ça. L'épaule, finalement.
2: Bah oui, le homoplate, quoi. Non, c'est pas l'homoplate,
3: c'est derrière.
2: Oui, c'est derrière.
3: C'est la rentrée.
2: Voilà, c'est le problème un petit peu avec mon corps. Alors que vous n'avez pas de problème avec votre corps.
3: Non.
2: Attention, cette phrase, ne la sortez pas du contexte. L'endroit où vous pourriez monter votre école de hula hoop. Parce qu'il paraît que c'est votre talent secret caché.
3: Alors, j'ai été très longtemps, absolument, Eric, vous êtes très bien renseigné. Ça, c'est fou, peu de personnes le savent.
2: Vous feriez ça où ? Si vous deviez donner un cours en plein air de hula-hoop.
3: Oh, bah Saint-Ouen, dans mon petit 93, près de la mairie.
2: Alors, on a évoqué, pour ceux qui nous rejoignent et qui n'étaient pas là, des chansons tristes.
3: Oui.
2: Je sais que vous adorez les chansons tristes, que vous avez été bercé, que vous...
3: Ça me fait pas peur.
2: Vous faites mal à la tête, parce que vous adorez écouter des chansons tristes, notamment le dimanche, sur votre canapé. Dans quel endroit, selon vous, en extérieur, on pourrait écouter ça ?
3: Oh mon Dieu. Radiohead. Oh là là.
2: Vous adorez, hein.
3: Je suis allée jusqu'à Berlin pour aller les voir, c'est vous dire. Oh, ça s'écoute quand même dans sa chambre en regardant le plafond. Hein.
2: Ah ouais?
3: Ouais, un peu seul. Non, mais sinon, non, ça. Alors...
2: Au bord d'une falaise? Et trop tard. Surtout pas.
3: Oh, la
2: ne faites pas ce qu'on dit. Faites pas ce qu'on dit.
3: Non, mais on peut. Non, mais en fait, c'est beau, c'est mélancolique, mais c'est beau. Oh, ça peut se regarder sur un banc, dans une. En fait, ce que j'aime bien, sur n'importe quelle grande place, si vous avez une grande place à côté de chez vous.
2: Place de la Comédie ou Paris de Montpellier?
3: Place de la Comédie, par exemple, où je pensais à Bordeaux. Vous savez, il y a cette espèce de miroir par terre.
2: Oui.
3: Là, comment ça... Et bah, vous regardez les gens passer. Et puis vous faites un petit bilan de votre vie.
2: Enora Malagré, votre invité jusqu'à 21h, c'est sur Ici.
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2: Il n'y a pas que Paris dans la vie à réécouter et à partager sur le site de votre radio, ici.fr. Et puis les rendez-vous aussi de Benoît Prospero, Catherine Quicandon, Robin Bernot, qui nous accompagnent autour des belles initiatives et tout ce qui se passe sur vos radios ici. Enora, alors on s'est bien baladé.
3: Ouais.
2: On va peut-être le faire encore un instant, mais on va se faire un petit instant promo, vous et moi.
3: Oh, alors, c'est très charmant,
2: non,
3: le
2: matin. La promo déjà, enfin, c'est pas la promo, c'est-à-dire que nous, on est tellement contents que vous soyez avec nous depuis aujourd'hui. Depuis ce 31 août. Demain, c'est la rentrée officielle, la rentrée scolaire, entre des classes. Enora, désormais, chaque jour, 12h, 13h. Redonnez-nous le nom de l'émission, Enora.
3: On vous doit bien ça.
2: Alors, qu'est-ce que vous nous devez? S'il vous plaît, on peut savoir.
3: Bah déjà, on vous donne des sous et ça, c'est plutôt pas mal.
2: Alors, je vais écouter tous les jours.
3: Voilà, hein, je vous connais, Eric. Non, mais on va vous donner des solutions en fait, très concrètes pour vous faciliter la vie. En fait, des bons plans pour économiser, pour gagner de l'argent, pour mieux consommer, mais aussi en fait, mieux vivre. Parce qu'on a, alors, Valère Correa, que vous connaissez très bien, dans la radio ici. Voilà, Aude Razo. J'ai ramené mon amie Elsa Wolinski, qui va nous dire comment mieux vivre quand on est une femme après 50 ans. Nous avons Gérald Kierzek, que vous connaissez, qui est un éminent médecin, exactement, qui va nous donner aussi des bons plans pour mieux vivre, vivre plus longtemps. Et puis, j'ai ramené dans la bande Pierre Fabien, que vous connaissez aussi très bien.
2: Le veto,
3: parce que c'est très important aussi, nos petits compagnons à poil, ou sans, d'ailleurs, ou à plume. Donc, c'est vraiment une émission vraiment pour mieux vivre. On n'est pas prétentieux, mais on estime que on vous doit bien ça, justement.
2: Ça vous plaît? Est-ce que ça correspond, j'imagine, à votre personnalité de rendre service, de se sentir utile dans votre vie de tous les jours, ce que vous allez faire à la radio?
3: Ouais, j'essaie. Je trouve que j'ai eu beaucoup de chance dans la vie. Donc, la moindre des choses, c'est de rendre un peu tout ce que moi j'ai eu à nos chères auditrices et nos chers auditeurs. Et puis, ce que j'adore dans cette radio, c'est que voilà, on est partout en France. Mmh. Donc, on va aussi accueillir, hein, c'est quand même le but de l'émission, un maximum d'auditeurs qui vont nous parler de leurs problématiques. Et vu la bande que j'ai, on aura forcément des réponses à leur apporter.
2: Je crois qu'il y aura des cadeaux aussi, hein. Vous allez gâter les auditeurs d'ici.
3: Il ne manquerait plus que ça, parce qu'on leur doit bien ça quand même.
2: En termes de pouvoir d'achat, on va être pas mal avec vous.
3: Voilà, ça va donner de l'oseille. Ça va donner des sous.
2: Et c'est tout ce que j'aime. Alors la radio, 12h, 13h avec la bande, donc rendez-vous dès demain déjà pour la deuxième. La télé...
3: Magazine de la santé, enquête de santé. Je suis médecin, je ne peux pas mieux vous dire. Non.
2: C'est vrai?
3: Non mais voilà, toujours sur France Télévisions, France 5.
2: Il y a un lien avec papa là? Non mais vous avez fait le rapprochement, parce qu'il est du milieu.
3: Évidemment, évidemment. Et puis surtout, pardon, c'est l'instant un peu, mais j'ai été très malade, je le suis toujours, j'ai l'endométriose, donc j'ai été très abonnée en fait à différents médecins, donc au bout d'un moment, on a l'impression d'être un peu spécialiste.
2: C'est ce qu'on s'est dit avant le début de l'émission, vous et moi.
3: C'est ce qu'on s'est dit en antenne, vous et moi, parce que vous êtes totalement hypochondriaque.
2: Ah voilà, on va se l'avouer, on est un chouïa hypochondriaque. Je sais pas qui est le plus fort des deux, mais...
3: Voilà. Et puis aussi le théâtre, qui me permettra avec cette nouvelle pièce, Les Amazones, d'être partout en France et de pouvoir venir à la rencontre, je l'espère, de nos auditrices et nos auditeurs, histoire de faire un coucou, ce qui nous permettra de faire l'émission, on vous doit bien ça.
2: Ça, c'est bien, sur place.
3: Sur place.
2: Donc en France.
3: Voilà,
2: c'est quoi,
3: chez
2: les
3: nos
2: Amazones
3: copains. Les Amazones, c'est un boulevard, c'est trois copines qui se rebellent contre les hommes et qui, en fait, finalement, au fond, les aiment bien. Mais je reprends le rôle
2: votre
3: mythique.
2: Cas.
3: Ce qui est complètement mon cas, je reprends le rôle mythique qui avait été créé par quand même Chantal Latsou. Excusez-moi du peu.
2: C'est génial.
3: Donc voilà, non, une année riche, surtout qui va me permettre, parce qu'il n'y a pas que Paris dans la vie, n'est-ce pas, d'aller sur les routes de France.
2: Retenu. On vous doit bien ça. Hein. Dites-moi, Enora, le 3 mars de cette année, c'est France 5 hein, qui a diffusé votre documentaire. Pourquoi t'as pas d'enfant?
3: Ouais.
2: Vous voulez en dire un mot? On peut encore le revoir.
3: On peut encore le voir sur la plateforme de France Télé. Je n'ai pas pu avoir d'enfant. Il y a aussi des femmes qui décident de ne pas en avoir. Et l'idée de ce documentaire, c'est de déculpabiliser tout ça et de se dire que même quand on n'a pas d'enfant, on est tout aussi valable et on a aussi des choses à transmettre dans la vie. Voilà.
2: Un mot sur le planning familial, ça vous tenait à cœur.
3: Merci beaucoup, Eric, de me faire cette passe décisive. Le planning familial. vous savez, il y en a partout en France. Je suis marraine de planning familial depuis plus de 20 ans. C'est un, voilà, c'est très important. Ça peut vous aider en cas de problème, voilà, de, extra, que vous subissez, pardon, des violences intrafamiliales, des violences extra-conjugales. C'est très important. Je voudrais leur faire un énorme coucou. C'est très utile. N'hésitez pas à pousser la porte du planning familial.
2: On va refermer la carte de votre vie, mais un dernier endroit, celui que vous ne connaissez pas, et celui où vous aimeriez aller.
3: Ah, oh, moi, je connais pas très bien la montagne. J'avais pas tellement de sous pour aller au sport d'hiver quand j'étais jeune. Mes parents aimaient pas trop ça. Alors, si je pouvais aller dans les Alpes...
2: Ouais, les Alpes.
3: Ouais, ça me dirait bien, moi, d'aller sur un téléski pour chanter « Quand te reverrai-je » Comme dans le film, ouais. Les bronzés font du ski, ouais, ça me plairait bien, moi.
2: Il est un peu la loose comme moi. merci beaucoup, Enora Malgré.
3: Merci pour votre invitation,
2: merci, cher Eric. Sérieusement, Enora, d'avoir été notre invitée.
3: Trop sympa.
2: On va se dire « tu » à la fin, parce qu'on se dit « tu » dans la vie.
3: Ouais,
2: je te souhaite vraiment tout le meilleur pour ton émission avec ta bande dès demain. Et puis, l'émission « Y a pas de Paris dans la vie » se retrouve sur ici.fr. D'autres invités issus de la société civile dès demain, d'autres personnalités, d'autres voyages donc à découvrir chaque soir. Salut Enora et merci.
3: Salut Eric.
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2: Non, il y a de la musique également avec Rock You Baby, George McRae. Excellente soirée sur ICI.

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1: Passez une excellente soirée dans un instant, Laurent Petit-Guillaume, pour 100% 80. Demain, ciao, il est 21h. Bonsoir à tous, c'est l'heure de remonter le temps et ce sera comme ça tous les soirs, direction les années 80, ça se passe en musique et ça commence comme ça.

0: C'était France Gall avec Tout pour la musique.
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0: Une chanson de Michel Berger pour France Gall, évidemment, et c'est encore une fois pour le plus célèbre couple de la chanson française des années 80, un énorme succès. Tiens d'ailleurs, si vous avez envie de retrouver leur plus grand tube, la tournée hommage débute le 24 septembre prochain à Jouer les Tours. Alors pour les incarner, deux artistes, Sandra Battini et Philippe Taillefer, il y a des dates jusqu'en octobre 2027. On avance d'une année, 1982, un prénom fait le tour du monde des hit-parades, Rosanna, mis à l'honneur par Toto.

Sandy Stevens, c'était « J'ai faim de toi ». Ah, dans les années 80, on osait tout. La preuve, ce « J'ai faim de toi ». À l'origine, c'est la musique d'une pub pour des yaourts, enregistrée par une choriste britannique, Sandy Stevens. Devant l'engouement du public, les auteurs-compositeurs en font une chanson. Résultat, numéro 1 du top 50. Pour l'anecdote, Sandy Stevens devient la première interprète britannique à se classer numéro 1 du top depuis sa création en 84. Être numéro 1, c'est un grand classique dans le parcours de Jean-Jacques Goldman. En 88, c'était avec « Il suffira d'un signe ».

0: a commencé cette émission avec le plus célèbre couple des années 80, France Gall, Michel Berger. Mais on n'oublie pas Muriel Moreno et Daniel Chenevez. Le groupe Niagara, lui aussi, nous a offert une belle collection de tubes inoubliables entre 85 et 92, année de leur dernier album. Perso, moi j'étais fan. La suite, ce sera entre autres avec Richard Marx, Right Here Waiting.
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4: 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La folie des plantes à Nantes, eh bien c'est ce week-end au parc du Grand Blottereau. C'est l'une des plus importantes expositions ventes horticoles de France, avec plus de 150 exposants qui seront présents, producteurs de plantes, associations horticoles, acteurs aussi du jardinage biologique. Au programme également des rencontres autour de la biodiversité et de l'environnement. Chaque année, près de 40 000 visiteurs viennent profiter de ce grand rendez-vous végétal. Et donc, c'est ce week-end, samedi et dimanche, et c'est gratuit, au parc du Grand Blottereau à Nantes. Dimanche, le centre-ville de Châteaubriant accueille le concours de peinture couleur de Bretagne. Le principe est simple, peindre ou dessiner en une journée un élément du patrimoine castelbriantais qui fait le charme de la ville. Alors, à vos pinceaux, et ça commence samedi.
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0: Taxi Girl, c'était Chercher le garçon. 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
0: Si vous avez acheté ce tube à l'époque, c'était un 45 tours en vinyle et ça veut dire que vous étiez déjà en âge de faire du shopping en 1980. Eh oui, Taxi Girl, un groupe mythique de ces années-là qui malheureusement ne passa pas le cap des 4 albums mais qui reste encore une référence pour beaucoup de groupes actuels. Allez, on passe la frontière, on replonge dans la pop italienne. Tout de suite, Ricky e Poveri, Sarà perché ti amo.

Who's That Girl? Évidemment, c'était Madonna. Écrite pour la bande originale du film du même titre, c'est en 1987 son sixième numéro 1 aux États-Unis et un peu partout dans le monde d'ailleurs. C'est la première artiste à accumuler un tel score dans les années 80. Bon, à cette époque-là, elle est déjà une star. Hein. Et 40 ans plus tard, elle est encore aujourd'hui toujours numéro 1. Son dernier album a cartonné partout de star, elle est devenue légende. Lui aussi, il est devenu une légende de la chanson française. Hélas, parti rejoindre les étoiles, Gérard Blanc, du Soleil dans la Nuit.

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1: Belle fin de soirée à tous. Dans un instant, c'est 100% chanson française. Je vous donne rendez-vous demain, même endroit, même heure. Vous écoutez ici votre radio. Il est 22h.
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1: Avec toutes les heures des infos pratiques locales et utiles à vivre ici en Loire-Atlantique et en Vendée à Pornic, le festival nautique fait son grand retour pendant tout un week-end. Le port de la Noé-Véillard et le littoral vont vivre au rythme de la mer. Alors au programme, il y aura des régates, de la voile, de l'aviron, du paddle. Vous pourrez aussi vous initier au kayak. Il y aura des stands de pêche en mer, de sauvetage en mer aussi avec la SNSM et des démonstrations au cours du week-end de chiens de sauvetage. Un rendez-vous festif et convivial pour découvrir l'univers maritime et profiter pleinement du cadre exceptionnel de la Côte de Jade. Rendez-vous donc samedi et dimanche à Pornic. Le voyage à Nantes, c'est le tout dernier week-end pour en profiter, pour découvrir donc ce grand parcours artistique et ses installations disséminées un peu partout dans la ville de Nantes. Rendez-vous donc jusqu'à dimanche.
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3: Avec toutes les heures, des infos pratiques locales et utiles à vivre ici, en Loire-Atlantique et en Vendée. Ce week-end, Nantes accueille le Nantes Film Festival et Séries. Rendez-vous dédié au cinéma et, comme vous l'avez deviné, aux séries télévisées. Pendant 4 jours, on va vivre au rythme des projections, des rencontres avec des professionnels de l'audiovisuel. Il y aura aussi quelques avant-premières, un programme donc dense, ouvert à tous les publics. Et ça commence ce jeudi dans les cinémas de Nantes. Ce week-end, c'est la 72e foire exposition de Challans. On accueille 410 exposants autour de la maison, du jardin, de la construction, de la rénovation. Il y a aussi des choses à découvrir au niveau de la gastronomie, de l'automobile et du bien-être. Vous trouverez de quoi concrétiser tous vos projets pour cette édition 2026, direction l'Alsace, au programme, avec un village artisanal et culinaire, musique et folklore alsacien au programme.
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2: Aujourd'hui, c'est dans le nord des Deux-Sèvres que je vous propose de me suivre. On va tester la confiture. On va même fabriquer de la confiture avec les champions du monde confituriers 2025, Guy et Colette. Ils vont nous présenter un petit peu leur façon de faire. Je vous propose de me suivre. Bonjour.
3: Bonjour.
2: Merci à tous les deux de nous recevoir ici. Vous êtes les champions du monde confituriers 2025. Rien que ça. Ça veut dire que chez vous, forcément, on va se régaler.
3: Oui, on devrait, oui. Normalement, avec ce titre-là, c'est la moindre des choses.
2: Bon, on va découvrir comment vous faites de la confiture. Surtout que c'est pas des confitures qu'on retrouve dans les magasins, les trucs classiques, quoi. Il y a des petites choses en plus, quoi.
3: Il y a rien à voir, puisque déjà, nous cultivons tous nos fruits, hormis les oranges et les citrons. Donc, nous, évidemment, quand on a pu, on ne fait plus. On travaille qu'avec notre propre produit.
2: Bon, on va aller découvrir comment on fait une bonne confiture. On va, je crois, enfiler une tenue et on part dans les ateliers. Donc là, on vient de rentrer dans le cœur de votre atelier. C'est ici que vous fabriquez les confitures.
4: C'est ici que je fabrique mes confitures, les sirops, toute notre production, en fin de compte. Donc, on va commencer une confiture de fraises à laquelle on va y ajouter notre poivre de Sichuan.
2: Ok, très bien.
4: Ces fruits ont été mis hier soir avec le sucre,
2: okay,
4: toute la nuit. Et le poivre également, il a été mis dans un tout petit peu d'eau tiédie à 70 degrés. Voilà. Maintenant, on va mettre les fruits dans la bassine en cuivre.
2: Ok, donc ça, on va commencer par mettre ça
4: dans
2: la bassine en cuivre. Et là, on mélange. Là, vous allez laisser cuire pendant combien de temps, grosso modo ?
4: 30 minutes.
2: 30 minutes, ok.
4: Pendant ce temps-là, on va mettre les pots vides,
2: okay,
4: à stériliser. Ils sont prêts, on n'a plus qu'à mettre l'eau.
2: D'accord. Hop, là, on arrive dans la toute dernière étape.
4: Oui, bon, la confiture, elle a bien bouilli de tous les côtés de la bassine. Alors, je crois que c'est bon. Voilà, vous voyez le petit frissonnement, ça y est. C'est presque terminé et qu'on va pouvoir, on est tout près du but pour la goûter.
2: C'est le meilleur moment, ça.
4: Bah, oui, hein. On va pouvoir mettre dans les pots.
2: Et là, vous allez mettre combien, du coup ?
4: Là, je vais mettre 220 grammes.
2: Ok.
4: À vous l'honneur.
2: On le met, hop, dans le pot.
4: Dedans, voilà. Ouais. Bien brasser à chaque fois pour que vous trouviez des morceaux et du jus. Voilà, très bien. Voilà, c'est bon.
2: Et alors, le verdict.
4: Voilà, verdict, allez-y. 225,93. Vous êtes pas mal. C'est bien. C'est très, très bien.
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5: J'avais déjà des mondes imaginaires. J'aimais pas le foot, j'aimais pas le vélo, j'étais pas un enfant d'extérieur non plus. Tout le temps à dessiner, donc c'était vraiment mon moyen d'expression et d'évasion.
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6: Dès qu'on le rencontre, Sylvain a sur la tête un chapeau ou une casquette noire, comme son vernis à ongles d'ailleurs. Son nom d'artiste, c'est Sia. Il m'accueille dans son atelier quartier Beaujardin à Tours. Forcément, il dessine, même quand il est en train de parler et de raconter ses souvenirs.
5: C'était un rêve hypothétique. Moi, je voyais à l'époque, dans les années 80-90, il y avait beaucoup d'affiches et de couvertures de romans qui étaient peints à la main, donc ça me donnait envie, mais j'imaginais pas vraiment que ce soit un métier quand on est petit. Après, il y avait Cabu, qui était au Club Dorothée, qui dessinait en direct. Là, on a un peu plus percuté que ça pouvait être un métier. À mon compte, ça fait qu'une quinzaine d'années que je fais ça. Il a fallu, une fois, au Saltimbanque de Véretz, c'était la troupe de théâtre à l'époque, j'avais proposé ça comme animation aussi pour gagner un peu de sous. À l'époque où je débutais, sans penser que ça allait devenir une activité. Mais là, je proposais aux clients pendant l'entracte du théâtre. C'est pas de la caricature vraiment déformée. Moi, j'appelle ça portrait BD, même si ça en fait un peu partie. C'est du dessin rapide. Mais voilà, j'essaye d'avoir un côté bienveillant et ressemblant. Je pense que c'est aussi ce qu'apprécient les gens, surtout pour des entreprises ou des mariages. Les gens, ils veulent un cadeau plutôt correct. Il y a plein de gens qui me disent qu'ils l'encadrent après chez eux, à la maison.
6: Et plus réaliste finalement, parce que si on prend des traits physiques, moi, j'ai plutôt des grandes dents. Tu m'as dessiné.
5: On va les faire, mais pas
6: non plus. Tu vas pas me faire des dents immenses.
5: humoristique, peut-être sympathique, mais c'est pas non plus exagéré. Même quand j'ai fait un peu de BD étant ado, c'était plus les Marvel que les Gaston Lagaffe.
6: Sympathique, mais pas moqueur. Un dessinateur comme Sylvain est au cœur de moments intimes.
5: À l'été dernier, pour la foire, c'était un ami chanteur qui était déjà papa d'un petit de 3 ans, je crois. Sa compagne m'a contacté sans le prévenir qu'elle allait attendre un deuxième. Et quand ils sont venus me voir, on a préparé tout ça et j'ai fait le portrait. Et puis, je rajoute une place. Alors, j'imaginais, vu qu'il n'est pas encore né, mais j'ai imaginé le quatrième, le petit bébé. Alors, au début, il tiquait, il ne comprenait pas trop. Tiens, bah, c'est quoi? C'est un futur hypothétique deuxième enfant. Et là, sa femme a pu faire la déclaration grâce au dessin de dire, bah non, tu vas être encore papa. On l'a répété 2-3 fois parce qu'il n'a pas compris tout de suite. Et c'est ça aussi qui me plaît dans le dessin, c'est le côté relationnel avec les gens, intime. Ça l'a touché, quoi. C'est marrant de pouvoir toucher les gens comme ça, avec juste un peu de couleur, un peu de dessin. On se dit qu'on sert à quelque chose. Hein.
6: Laissez-vous croquer par Sia, S-Y-A, un sacré coup de crayon, tout en émotion.
5: Avec le tampon. À juger.
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7: On peut encore partir à la chasse au trésor.
8: Oui.
7: On va partir à la recherche de pierres vieilles de 700 ans.
8: Exactement. Ces vieilles pierres s'appellent des bornes papales, cher ami. Direction donc Valgréas, au cœur de cette curiosité géographique, on va le dire. Un morceau de Vaucluse posé en plein milieu de la Drôme provençale, on en a déjà parlé. Ça s'appelle l'enclave des...
7: Papes.
8: Oui, bornes. Réponse.
7: Oh,
8: ouais, j'ai un petit peu bossé. Celle qui donc délimite bien ces bornes papales, celle qui délimite l'enclave, ce sont donc ces bornes papales. Alors à quoi ça ressemble? Imaginez un grand bloc de pierre taillé, planté verticalement dans le sol, un bon 1,20 m à peu près, avec surtout des blasons, en fait, c'est ça qui est beau. Blasons sculptés, des armoiries, des seigneurs locaux. Celle du comte Avenessin aussi, forcément, avec deux clés entrecroisées, symbole donc du pouvoir pontifical.
7: Ce sont donc de vraies frontières gravées dans la pierre, on peut
8: exactement
7: dire ça.
8: Ces bornes, elles datent du 14e et 15e siècle, elles ont été installées lors de plusieurs campagnes de bornage en 1324, 1414, 1457. Ben, c'était simple en fait, hein, tout simplement, elles étaient là pour dire ici commence la terre des papes en pleine Drôme provençale. Petit rappel historique quand même, quand les papes s'installent à Avignon au début du 14e, ils cherchent en fait à sécuriser et à agrandir leur possession. Il y a un pape qui s'appelle Jean XXII qui achète Valgréas en fait, et puis d'autres villages autour, mais le royaume de France bloque toute extension parce que bien sûr les papes ils voulaient aller encore plus loin, mais boum, non, la France bloque tout ça, et résultat, on a donc une sorte d'enclave figée donc dans les frontières. Et donc pour matérialiser tout ça, on plante donc des bornes solides, visibles, et surtout c'est indiscutable quoi.
7: Alors évidemment la question c'est de savoir si on peut encore les voir aujourd'hui ces bornes.
8: C'est ça, c'était au 14e siècle quand même. On en a encore 22 en fait autour de Valgréas en place. Vous en avez déjà une devant l'office de tourisme, c'est la plus facile hein, pour la voir. Ils l'ont mise là pour qu'on puisse voir à quoi ça ressemble. Mais ensuite il faudra quand même un peu de perspicacité pour les trouver. On nous dit à l'office de tourisme que c'est un peu compliqué, c'est un peu difficile parce que elles sont un peu cachées en fait dans des chemins, dans des vignes, dans des champs, des bosquets. Heureusement, l'office de tourisme a bossé dessus de Valgréas, qui propose aujourd'hui donc un plan en fait d'un circuit pédestre de randonnée, franchement hyper simple, accessible, qui permet justement d'en découvrir plusieurs à pied autour de 2-3 heures à peu près en famille. Ça peut faire une belle idée de sortie. On marche dans les paysages de la Drôme provençale tout en étant dans le Vaucluse. C'est ça aussi qui est fun. Et ces pierres sont là pour nous rappeler donc cette chasse au trésor grandeur nature autour de l'histoire donc de l'enclave des papes.
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1: À Dun-le-Palestel, vous êtes peut-être déjà passé par la Palette, un lieu social et culturel où on peut tout aussi bien avoir une aide administrative pour faire des papiers que découvrir un atelier cuisine. Mais c'était quoi ici avant ?
2: Laurence, je suis à l'atelier pâtisserie que Béatrice anime, très sympathique. Pour l'instant, je suis en train de faire mon coulis de framboise. Ici, c'est un cabinet dentaire. C'était le docteur Souverain qui a exercé ici pendant des années et des années. Et moi, j'étais une de ses patientes. J'étais gamine, hein, je me souviens. Et je venais ici, j'avais un appareil dentaire.
1: C'était ici, dans cette salle qui est en bas ?
2: Alors non, c'était à l'étage.
3: Béatrice Limino.
1: La chef pâtissière. La Palette.
3: C'est un lieu social où on peut demander n'importe quoi. Le moindre papier, quand on a des problèmes, ils sont toujours là. Et au niveau animation, et tout.
4: Anna. Ici, on se rencontre, on se retrouve entre nous. Des fois, on s'est perdu de vue plus longtemps. Et on se retrouve autour d'une expo ou simplement autour d'un papier qu'on a besoin de faire imprimer. Donc du coup, ouais, c'est un espace aussi de rencontre. C'est ouvert à tout le monde.
1: Hélène.
5: J'ai habité dans le Palestel depuis 18 ans. Je suis une artiste ici. Je connais le Palette bien. Et aussi, j'ai un petit souvenir d'une maison, une part de le Palette avant. Avant, c'est deux bâtiments séparés. Et une, c'est le dentiste et une, c'est une petite maison. Je connais les deux propriétaires. Une, c'est un couple qui s'appelle Les et Jill Davis. C'est une couple anglaise. Et avant ça, c'est une dame, elle est française. C'est Madame Disbourret, Madeleine, gentille dame. Quand j'étais arrivée en France, elle est super gentille avec moi. Elle avait son maison dans l'après-midi. Elle offrait le biscuit, le poisson dans son cuisine. C'est une petite cuisine. C'est toujours existe le carrelage.
1: Ah oui, c'est vrai, il y a un magnifique carrelage dans la salle à côté de l'ancien cabinet de dentiste.
5: Oui, et ça, c'est le cuisine de Madeleine. Les deux familles, c'est vraiment adorable. Même bonnes énergies de son caractère qui toujours existe, je trouve, dans le bâtiment de la Palette. C'est comme une deuxième maison pour moi. Aussi.
1: Dentiste, maison, puis lieu socio-culturel, les bonnes ondes ont traversé le temps à la Palette.
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6: Et bonjour. Ça va, vous allez bien ?
7: Ça va bien, et vous ?
6: Allez, oui, ça va très bien, merci.
7: Bon, alors on est ici dans l'univers de l'Italie.
6: Voilà. C'est ça, Little Italy.
7: Voilà. Little Italy, ici, avenue de Grande-Bretagne à Perpignan.
6: Exactement, depuis 2010, je crois. Je suis installé depuis...
7: Vous comptez plus ?
6: Non, je compte plus. Vous savez, les années sont passées assez vite.
7: Alors ça s'appelle Peperoncino.
6: Oui, ça s'appelle Peperoncino, parce que Peperoncino...
7: Ah, Peperoncino, pardon. Voilà. Et alors ça, c'est le nom d'un petit légume.
6: Ça, c'est le nom de piment.
7: Alors, c'est très, très sympa chez vous. Hein. Ça sent bon l'Italie. On a d'un côté l'épicerie, Renato, avec des produits que vous ramenez d'Italie. Et de quelle région, précisément ?
6: L'importation de mes produits, c'est direct. J'importe directement mes produits. Pour ce qui concerne aussi les pâtes, le vin, l'huile d'olive et tout le reste. Donc, je mets l'accent, bien évidemment, sur ma région. Je suis napolitaine d'origine, donc sur la Campanie et sur le sud de l'Italie. Je néglige pas le nord. Il y a des régions comme la Lombardie, le Piémonte, l'Emilia-Romagne qui nous amènent des choses magnifiques. Rien que le jambon de Parme, le parmesan et tout ça.
7: Et alors là, justement, vous avez quoi sous la vitrine ?
6: Le gorgonzola mascarpone. Il y a le produit phare de ces derniers temps, que c'est ce que vous appelez en France le bajou de porc. C'est le guanciale di maiale. C'est ce produit avec lequel on fait la carbonara. Vous savez, le fameux plat.
7: Un peu de lard.
6: Oui, c'est comme du lard, mais ça a une texture un peu différente. Voilà.
7: Ça, c'est essentiel au carbonara.
6: Ah, c'est un must. Si vous n'avez pas ça, vous ne la faites pas. Voilà.
7: Ah,
6: Et après les jambons, tout est à la coupe. Souvent, mes clients me sollicitent pour des plats de charcuterie composée. Disons, moi j'appelle ça la raclette à l'italienne parce qu'ils me demandent des plats de charcuterie pour faire leur raclette. Et voilà.
7: Bon, vous avez un tablier, Renato, et pour cause, de l'autre côté, il y a votre cuisine.
6: Oui, donc ça, c'est ma petite cuisine. Elle est complètement ouverte. Le fait d'avoir la cuisine ouverte, c'est un concept tout à fait italien et surtout de chez moi.
7: C'est ça les peperoncino?
6: Ouais,
7: c'est que des... vous allez mettre dans quel plat?
6: Ça, on les met un peu de partout. Hein. Franchement, on les utilise un peu de partout. Notamment, il y a des pâtes qu'on fait, la pasta aglio, olio et peperoncino. C'est la plus simple des recettes de pâtes. Juste un fil d'huile d'olive, de l'ail et del peperoncino, comme ça, que vous pouvez aussi casser avec vos mains. Et voilà, sa sauce est prête, on passe à table.
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8: Pierre s'installe pour les astuces de sa mamama. Bonjour Pierre.
9: Guten Morgen, Yvonne. Salut Bissam.
8: Info pour celles et ceux qui viennent de découvrir peut-être une rayure sur un de leurs meubles.
9: Hop là, je vais d'en passer. Oui, ça arrive, hein. Une dent de chien, une griffe de chat, un jouet de bébé. Les roues des camions en plastique, ça laisse des traces des fois. Bon, un petit choc, ça peut parfois abîmer vos meubles préférés, mais ma mamama m'a rassuré. Elle m'a dit d'acheter des noix. Alors c'est pas parce que je porte le même patronyme que j'en fais la promotion, mais le cerneau de noix est riche en huile et graisse naturelle. Mais c'est l'intérieur de la noix, car n'y allez pas avec la coquille pour frotter sur le meuble, ça va empirer les choses. Vous frottez le cerneau directement sur la rayure en allant dans le sens du grain du bois. Bon, vous faut un peu frotter, hein.
8: Vous frottez longtemps. Un petit peu quand même.
9: Voilà, faut que l'huile sorte et il faut laisser agir l'huile pendant environ 5 à 10 minutes pour qu'elle pénètre le bois. L'huile libérée va dans la rayure, ça aide à nourrir le bois sec qui est exposé par la rayure et surtout les pigments naturels de la noix vont aider à teindre la rayure et ça va mieux correspondre à la couleur du bois qui l'environne, ça la rend beaucoup moins visible cette rayure. Ensuite, vous laissez agir, vous essuyez l'excès d'huile avec un chiffon doux et propre, n'y allez pas avec le côté vert de l'éponge, Gal, et vous lustrez légèrement la zone. Alors ça fonctionne beaucoup mieux sur les rayures peu profondes et sur les bois dont la couleur est proche de celle du cerneau de noix, donc un brun assez clair. Les meubles verts ou rouges, vous oubliez.
8: Oui, bah,
9: merci ma maman.
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1: Circuit court aujourd'hui à Mours-Saint-Eusèbe dans la Drôme des Collines avec Emma Boissieux.
2: On a une boutique à Mours-Saint-Eusèbe et on a notre exploitation agricole qui est au Balme à Romans. Ça fait 5 générations qu'on est trufficulteur, donc producteur de truffes noires en Drôme des Collines. Et j'appartiens moi-même à la 5e génération. La truffe, c'est vraiment le point central et on a développé plusieurs activités autour. Aujourd'hui, on a 3 branches d'activité. Donc, une première branche qui est autour de simplement de la production de truffes. On fait également de l'agrotourisme, c'est-à-dire qu'on reçoit tous les week-ends des particuliers sur notre exploitation. On leur fait découvrir notre univers et à l'issue de cette phase de découverte, on propose un repas truffé de l'entrée au dessert dans notre ferme auberge. Et la troisième branche d'activité, un petit peu originale, on a créé une gamme de produits cosmétiques à base de truffes. Et ça nous permet finalement de valoriser le produit autrement et d'avoir des produits à vendre toute l'année, puisqu'il faut savoir que la truffe noire d'hiver est un produit qu'on récolte de mi-novembre à mi-mars.
1: Et c'est donc la truffe d'été qui prendra ensuite le relais. Mais l'idée ici, dans la maison Boissieux, c'est aussi de nous faire profiter toute l'année de la truffe noire de la Drôme des Collines grâce à une très belle gamme de produits dérivés.
2: Par exemple, des fromages truffés, beurre truffé. On fait également du pâté de porc à la truffe. On a de la truffe en semi-conserve. On a également des quenelles de volaille truffées, boudin blanc à la truffe, une gamme de croque-monsieur truffé, le rhum à la truffe. Et en partie sucrée, on propose des fondants à la châtaigne truffée. On avait à cœur de travailler uniquement avec des producteurs locaux puisque c'est une démarche qui est importante pour nous et on a la chance en local d'avoir de super acteurs. Donc on essaie d'unir nos forces pour proposer des produits 100% locaux.
1: Et c'est aussi le cas pour les truffes puisque la maison Boissieux travaille avec un certain nombre de producteurs de la Drôme des Collines.
2: Oui, tout à fait, on y tient. D'ici quelques années, on sera la plus grosse zone trufficole de France. Sur le Nord-Drôme, il y a 500 producteurs référencés. Donc, on a la chance ici d'avoir des terrains qui sont très sableux, ce qui nous permet d'avoir des truffes qui sont jolies visuellement, qui sont rondes et qui ne sont pas gênées par des obstacles au moment du développement. Donc, on a de très jolis produits, autant visuellement qu'au niveau gustatif. Et l'idée, c'était de permettre aux particuliers ou même aux professionnels qui souhaitent se procurer de la truffe une vraie boutique physique, parce que c'est vrai qu'aujourd'hui c'est compliqué si on ne connaît pas un petit producteur de pouvoir trouver de la truffe et de s'en procurer.
1: Et donc autre particularité de cette maison Boissieux, c'est sa gamme de cosmétiques à la truffe. Des tubers mélanosporum issus des truffières du domaine familial qui a reçu en 2011 la certification agriculture biologique. Des cosmétruffes mis au point après plusieurs années d'études.
2: C'est un projet qui s'est étalé sur 3 ans. Il y a eu une première phase de recherche pour étudier les potentiels bienfaits de la truffe pour la peau. Et il se trouve qu'à l'issue de cette phase de recherche, on a eu des résultats positifs, puisqu'il faut savoir que la truffe a des propriétés intéressantes dans le domaine de l'anti-âge, qu'il y a des acides aminés qui stimulent la production de collagène. Donc le collagène permet de régénérer les cellules de la peau et c'est également efficace pour prévenir et protéger de tout ce qui est taches pigmentaires. Donc en partant de là, on a travaillé avec des laboratoires cosmétiques sur la formulation des produits, puisque c'était quand même un vrai défi d'inclure la truffe dans des produits cosmétiques et d'arriver à la conserver notamment. Et donc aujourd'hui, ça nous amène à avoir une gamme de 3 produits. On a un soin jour, un soin nuit et un soin pour homme.
1: Et pour les découvrir, rendez-vous avec Emma, sa mère, son père et son frère à Mours-Saint-Eusèbe. La maison Boissieux est ouverte du lundi au samedi de 9h à midi et de 14h à 19h et le dimanche matin de 9h à midi. Des infos à retrouver comme d'habitude sur ici.fr Drôme Ardèche, rubrique circuit court.
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3: 6h20, aujourd'hui comme toute cette semaine, nos authentiques sont des azuréennes. Vous savez que dimanche, c'est la journée internationale des droits des femmes, le 8 mars. Et ce matin, rencontre avec Amina Bini. Elle est éducatrice de jeunes enfants à Nice. Après avoir été à l'écoute des familles dans un LAIP, c'est-à-dire un lieu d'accueil enfants-parents, eh bien, elle est aujourd'hui à la halte garderie Louparpayoun. Alia Zegaoula l'a rencontrée. Amina se définit d'abord en 3 mots.
4: Enveloppante, sensible et à l'écoute. Du plus loin que je me souvienne, l'idée de travailler auprès des enfants a toujours été en moi. Lorsque j'étais lycéenne, pour me rendre jusqu'à mon lycée, je passais devant plusieurs écoles. J'ai été très touchée par la difficulté que les parents avaient de se séparer de leur enfant et vice-versa. Je pense que la question de l'attachement m'a interrogée à ce moment-là.
5: Pour ces parents qui n'ont pas encore osé ou qui ne connaissaient pas jusqu'à aujourd'hui l'existence de ces LAEP, donc pourquoi ça peut être sympa de venir ?
4: C'est un lieu de socialisation. L'enfant apprend à se détacher de son parent en la présence de son parent. C'est comme ça que ça commence. C'est un lieu de laisser être. On va pouvoir se rassurer, s'encourager, se valoriser, parce qu'on va vite se rendre compte qu'on n'est pas seul et que d'autres parents vivent la même chose que ce que l'on vit.
5: Qu'est-ce qui fait un bon parent ?
4: Pour moi, il n'y a pas de recette miracle ou spéciale pour être un bon parent. On le devient avec le temps, on le devient officiellement dès la naissance d'un enfant. C'est l'enfant, pour moi, qui est le guide. Le bébé est compétent dès la naissance pour exprimer ses besoins de tout son être, de tout son corps, observer, être attentif à son enfant. Je pense que ça peut nous permettre d'être le parent suffisamment bon.
5: Qu'est-ce que vos enfants à vous vous ont appris ?
4: J'ai 4 enfants, 24 ans, 22 ans, 16 ans et 7 ans. J'ai compris en fait que je n'ai pas été la même mère pour chacun de mes enfants, parce qu'ils avaient des besoins différents aussi. J'ai quand même le sentiment qu'ils m'ont montré le chemin, ils ont été comme des guides pour moi. Moi, je les ai accueillis et je les ai accompagnés. J'ai fait vraiment comme je pouvais, du mieux que je savais. Mes enfants m'ont fait prendre conscience qu'ils ne m'appartenaient pas, qu'ils avaient leurs propres besoins, leurs propres pensées aussi. Dans l'accompagnement, dans le soutien à la parentalité, ça m'a beaucoup aidée. J'ai la certitude que ce sont les familles qui m'ont amenée à ce que je suis aujourd'hui.
5: C'est quoi le plus beau compliment qu'on ait déjà pu vous faire, Amina ?
4: C'est d'avoir pleuré chaque fois que j'ai dit une petite phrase, et notamment à des mamans, mais aussi des pères, aussi des familles. Vous êtes son parent, sa mère ou son père à cet enfant. Le seul est l'unique pour lui, celui ou celle qui le connaît le mieux au monde est le ou la meilleure des éducateurs ou éducatrices pour votre enfant. Il y a une émotion qui se lit, qui se ressent, qui se voit. C'est une phrase qui donne de l'espoir et qui permet de ne pas renoncer, à mon sens. Qui permet de, quelque part, de dire aux parents... tout ira.
5: Qu'est-ce que vous aimeriez que ces enfants, ces parents, que vous croisez parfois juste une fois, retiennent de vous ?
4: Mais que ce fut une belle rencontre, tout simplement.
3: Et une belle rencontre, justement, qu'on a fait à l'instant avec Amina Bini, éducatrice de jeunes enfants à Nice. C'est un vrai soutien aux familles, ce qu'elle fait. Vous retrouvez son portrait sur ici.fr, comme celui de tous les authentiques.
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6: Avec toutes les heures des infos pratiques, locales et utiles, ici, en Loire-Atlantique et en Vendée, c'est une tradition à Sainte-Luce-sur-Loire, tout près de Nantes, pour débuter la nouvelle année scolaire. Eh bien, la ville propose une séance de cinéma en plein air, gratuit. Ça va se passer au parc de la Minelle. Les spectateurs pourront découvrir un nouveau film d'animation français, réalisé par David Allot. Ça s'appelle Patty et la colère de Poséidon. Et ça sera projeté à partir de 21h à la nuit tombée. Et puis, une journée rétro à vélo sur la presqu'île guérandaise. Vous allez pouvoir enfourcher votre vélo vintage datant d'avant 1990 et vous allez pouvoir aussi vous déguiser ou reprendre les tenues d'époque, hein, de 1950 aux années 80. Alors, il y aura deux parcours, la belle époque, 35 km pour découvrir les villes laboloises jusqu'à Basse-sur-Mer et puis aussi l'orée du sel et du sable, 60 km.
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7: Adi Oubalen et Adi Sias à toutes. Est-ce que vous connaissez le mot fenestrou ? Ben, une fenestrou est une fenestre picciotto. C'est une petite fenêtre. Un couple obésie m'a bien contacté qu'il n'y avait pas pu d'intra dans l'hostal. Un jour, mon voisin m'avait raconté qu'il n'avait pu rentrer chez lui. Savez-je pour qui ? Vous savez pourquoi ? Ben, sa femme avait clavé la porte d'entrée. Clavé, qui vient de l'occitan clava. Alors, à votre avis, qu'est-ce que ça veut dire ?
8: Eh bien, je dirais fermé à clé, verrouillé.
7: Et en effet, je m'explique. Mon voisin était sans clé et sa femme, eh bien, elle était parti faire une course en ville. Comme il n'avait pas les clés, eh ben, Charbel Zekefaguet, vous savez ce qu'il a fait? Eh ben, t'es passé par le fenestro del garage. Il est donc passé par le fenestro du garage. Le fenestro est lingo nostro. C'est la lucarne, le vasistas, une précisionnette, je paplage pèse l'obésier, et je magre. Mon voisin et maigre. C'est bien pour ça qu'il a pu passer par le fenestro du garage.
8: Et le fenestro, ça peut être autre chose ?
7: Eh bien oui, le fenestro bremonde est abé l'autre mot pour parler de la télévision. Ce mot fenestro s'utilise également pour parler de la télévision. Bon, c'est tout une copère, surtout autrefois, car les téléviseurs étaient pitchous, ils étaient petits. D'ailleurs, quand les premiers postes sont arrivés, certaines personnes appelaient cet objet loup fenestro. Mais depuis, les choses ont bien changé avec ces grands écrans de télévision.
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1: Une pluie d'aunoise aujourd'hui, elle était tournequoise. Bonjour Cécile.
2: Bonjour.
1: Merci de nous accueillir avec ce petit thé à la fleur de cerisier, a priori.
2: Avec plaisir.
1: Et ces petites gaufrettes, bien appétissantes. Vous êtes née dans le département 59.
2: À Tourcoing. Et
1: une maman belge, papa belge également.
2: Un peu, à moitié, voilà. Et ma maman plutôt flamande et mon papa plutôt wallon.
1: Quels souvenirs est-ce que vous gardez de votre enfance, donc soit à Tourcoing, soit très vite donc à la campagne.
2: Oui, à Rugy, petit village de 1200 habitants, je crois. Et on habitait à 2 km dans un petit hameau, le hameau de Belzanois, qui existe toujours. Mon papa habite toujours là-bas. Et en fait, les souvenirs, moi, c'était, on était dehors tout le temps, dans le jardin. Souvenirs de photos de la construction du garage.
1: C'était sur un territoire frontalier.
2: Oui,
1: avec la Belgique.
2: Ouais. À 2 km donc du centre du village. Il y en a beaucoup qui travaillaient ou qui travaillent en Belgique. Il y a l'Elnon, une petite rivière qui fait la frontière aussi.
1: Il y a un petit pont.
2: Voilà, et donc du coup, cette rivière tout le long et tous les endroits où on pouvait passer en voiture, il y avait un poste de douane.
3: Et là-bas, pas de tabac, pas de devises étrangères.
4: Non, monsieur le douanier, absolument rien.
3: Si ça pète, hein. Allez, au bloc.
2: On allait de l'autre côté du petit pont, c'était louvé, un taminé, un café. Chaque fois que j'y retourne, je vais me promener là-bas.
1: Enfin. Eh oui, forcément, vous vous ressourcez là où vous avez, où vous avez grandi. Vous passiez beaucoup de temps dehors, mais à faire quoi? Vous êtes dans l'observation?
2: J'étais un garçon manqué, j'étais la petite dernière, donc j'ai souvenir d'avoir fait des cabanes dans le pommier avec mon frère. C'est rigolo, j'étais souvent à pieds nus, en fait, je me souviens de ça.
1: Et aujourd'hui, la Cécile que vous êtes, elle marche encore pieds nus?
2: Pendant des années, j'ai oublié ça, c'est drôle, ouais. C'est peut-être quand j'avais 47 ans que j'ai commencé à... Même dans des parcs ou ici, au jardin partagé, parfois quand il est ouvert, quand l'herbe est fraîche l'été, j'enlève mes chaussures.
1: On dit que c'est très bon, bon pour la santé, de ressentir le sol avec la plante des pieds. Bon, je me permets de goûter cette petite gaufre.
2: Ah oui, avec plaisir, oui.
1: Merci.
2: Donc, là, c'est du coup cassonade. Elle est noire.
1: Ah, c'est une cassonade aussi.
2: Ouais. Processus, en fait, la cassonade, moi je croyais que c'était non raffiné, mais en fait c'est hyper raffiné, c'est recuit.
1: Ça vous rappelle votre enfance?
2: Oui, complètement.
1: C'était le petit-déj?
2: Non, ça c'était ces gaufres-là, les gaufres Frita, découvertes quand j'étais jeune adulte, qu'il y avait une dame qui en fabriquait à 1 km de chez nous, en France, du coup. T'es allée voir en vélo pour trouver, et en fait c'était chez elle. Je faisais des tartes au sucre avec ça.
1: Et on dit tarte au sucre.
2: Ouais, oui, tarte au chouk.
1: Au chouk, avec l'accent. Ouais.

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1: Saviez-vous que la gare la plus belle au monde est dans notre région, à Villejuif, une gare exceptionnelle, la plus profonde de France, un véritable puits de lumière grâce à sa grande verrière. Pour la découvrir, retrouvons sur place Romain Bruno avec son invité dans Les gens d'ici, Pierre-Emmanuel Bécheran, responsable architecture au sein de la Société des grands projets. Romain, vous êtes à l'intérieur de cette gare ?
2: Eh oui, j'y suis, dans la plus belle gare du monde. Elle est chez nous, ça tombe bien, dans le Val-de-Marne, et j'ai avec moi à ma droite Pierre-Emmanuel Bécheran. Bonjour.
3: Bonjour.
2: Alors, vous êtes responsable architecture au sein de la Société des grands projets. En quoi cette gare Villejuif-Gustave-Roussy est-elle la plus belle gare du monde ?
3: Alors, elle est belle, elle est spectaculaire déjà par ses dimensions. 50 mètres de profondeur, c'est la gare la plus profonde de France. Et puis, vous voyez que la lumière naturelle...

0: aussi plus belle gare au monde.
1: C'est un jury international réuni pour auditionner une dizaine de projets dans le monde. Ils les ont visités et à l'issue de ça, une délibération a conduit le jury à dire que, encore une fois, la plus belle gare du monde, elle est ici, elle est à Villejuif.
0: Une fierté d'ailleurs, ce prix pour le Grand Paris Express.
1: Bah évidemment, on est très fiers d'avoir la plus belle gare du monde ici à Villejuif. Elle n'est pas à Dubaï, elle n'est pas à New York, elle n'est pas à Sydney, elle n'est pas à Singapour, elle est à Villejuif. Et je pense que cette récompense qu'on a reçue finalement quelques mois après l'ouverture d'une première gare vient illustrer que le pari de faire appel à des architectes pour concevoir des stations de métro. Ici, c'est l'architecte Dominique Perrault qui est connu pour avoir construit la Bibliothèque Nationale, la grande bibliothèque dans le 13e arrondissement. C'était un pari juste et un pari vertueux aussi pour les territoires, pour les usagers de ces gares. Je pense que c'est très important d'amener du beau, d'amener de l'architecture dans les lieux du quotidien. Et qui va faire que demain, habiter et vivre et se déplacer dans le Grand Paris seront des expériences sans doute beaucoup plus agréables, beaucoup plus confortables et beaucoup plus belles.
0: Merci Pierre-Emmanuel Bécheron. Je rappelle, vous êtes responsable architecture au sein de la Société des Grands Projets. Merci beaucoup.
1: Merci beaucoup.
2: Nous vous rappelons qu'il est interdit de fumer ou de vapoter dans l'ensemble de la station.
0: Et c'est important de le signaler d'ailleurs. C'est important, on ne fume pas dans cette plus belle gare du monde. Elle est chez nous ici, dans le Val-de-Marne.
1: Exactement, et n'hésitez pas à venir la visiter pour le prix d'un ticket de métro.
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4: Bonjour à toutes et tous, Thierry Sagarleuteau pour Affaires classées, le podcast. Nous sommes en juin 1884. Un vieil homme habitant le village sous le teint d'Escioul est sauvagement assassiné dans une auberge du village voisin de Lannes en Barétousse. Qui lui en voulait donc et pourquoi? Réponse dans un instant.
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4: Au village sous le teint d'Escioul vivait naguère un certain Joseph Larras. Cet ouvrier d'origine espagnole, âgé de 58 ans, était vaillant, bien que de santé assez faible. Sa sobriété et ses habitudes économes le rendaient, disait-on, à l'abri du besoin. D'origine modeste, Joseph n'hésitait jamais à faire état du fruit de son labeur, des espèces sonnantes et trébuchantes qu'il trimballait fièrement dans sa ceinture. Le soir venu, au troquet du coin, cela devenait même un sujet de plaisanterie. Combien avait-il exactement dans sa poche? 1600, 1800 francs? Nul ne savait vraiment. Nous sommes en 1884 et pour l'époque, ce joli pécule a de quoi susciter l'admiration, la jalousie, voire même aiguiser l'appétit de sujets peu fréquentables. Joseph eut un jour le malheur de prêter une somme d'argent à une certaine Madeleine. L'intéressée était connue dans les environs et pour cause. Elle tenait dans le village de Lannes en Barétousse un cabaret où les hommes du canton venaient volontiers s'encanailler lorsqu'ils le pouvaient. Des dames de joie y servaient de l'alcool à volonté avant de faire commerce de leur charme. Ladite Madeleine flaira sans peine le pigeon. Malgré son inconduite notoire, elle put approcher Joseph et le convaincre de lui prêter une petite partie de son bas de laine. Les mois passèrent et le brave ouvrier eut toutes les peines du monde à se faire rembourser. Le 1er juin, il finit par se rendre chez sa débitrice, laquelle, pas gênée pour deux sous, le reçut très amicalement en lui offrant à boire et à manger. La nuit suivante s'avéra cauchemardesque pour le pauvre Joseph qui fut pris de fortes douleurs au ventre.
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4: 3 jours durant, Joseph fut contraint de garder le lit, incapable de tenir sur ses deux pieds. Quand son médecin se présenta, il diagnostiqua sans mal une tentative d'empoisonnement. Un crime très en vogue à l'époque. Il lui fallut une bonne semaine pour se rétablir. Une fois remis, le brave ouvrier aurait fort bien pu s'empresser de déposer plainte à la gendarmerie. Sauf que, en agissant ainsi, il risquait de faire une croix sur sa créance. Joseph choisit donc de ne rien dire afin de revenir de plus belle à la charge auprès de la vilaine Madeleine, laquelle ne fut guère rebutée par l'insuccès de son premier essai de l'empoisonner.

0: Attirée par la convoitise du magot de Joseph, elle se décida cette fois à l'assassiner, non sans voler au préalable le pognon avant de faire disparaître sa dépouille. Un projet préparé 13 jours durant. Le 10 juin 1884, comprenant que Joseph rechignait à se présenter au cabaret, Madeleine eut l'idée de solliciter l'aide d'un certain Bidard. Et selon le plan ourdi par la maquerelle du village de Lannes, le Basque devait se rendre au domicile du vieux Larras afin de lui demander un petit service. Bidard, recherchant soi-disant un guide connaissant comme sa poche les routes du royaume d'Espagne, devait accompagner deux dames qui se disaient désireuses de faire un pèlerinage à Saint-Jacques-de-Compostelle. L'idée consistait donc à mettre le marché en main à Joseph. Ah, la belle histoire. Sachant la perversité de sa voisine, Bidard eut un mauvais pressentiment et il se garda bien d'honorer la mission. Deuxième échec pour Madeleine, qui ne songea pas un instant à lâcher prise. Elle revint à la charge le lendemain, mais Bidard ne bougea pas.
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0: Peu importe, le 22 juin, la tenancière de cabaret change son fusil d'épaule. Elle recrute cette fois deux autres acolytes, Thérèse et Jeanne-Marie, qui iront frapper séance tenante à la porte du vieux Larras afin de lui demander de l'aide. Prétextant se rendre demain à Raqqa, les deux dames ont pour mission de convaincre le futur pigeon de leur montrer la route. Moyennant finance, évidemment. Flairant l'entourloupe, Larras refuse. Il profite de cette visite inattendue pour leur demander de passer le mot à Madeleine, qu'elle se dépêche d'éteindre sa dette, sans quoi il n'hésitera pas à la traduire en justice au tribunal d'Oloron. Ne voyant rien venir, l'ouvrier espagnol se présente le lendemain dès 7h chez la Madeleine, laquelle l'envoie promener au motif qu'elle dort et qu'il vaudrait mieux qu'il revienne à 16h. Assuré que Joe Larras se pointera ce soir, la tenancière de cabaret lui prépare cette fois un comité d'accueil plutôt musclé. Elle sollicite une nouvelle fois ses deux complices, Thérèse et Jeanne-Marie, afin qu'elles lui prêtent main forte. Et le plan fonctionnera à merveille. Tout commence vers 15h30. La fille aînée de Madeleine, postée en sentinelle sur le chemin, court à l'auberge afin de prévenir les trois mégères de l'arrivée imminente du vieil homme. Quelques instants plus tard, Larras frappe à la porte de l'auberge. L'endroit a l'air désert. Il entre. À peine franchit-il le seuil que Madeleine se rue sur lui afin de le jeter au sol, tandis que Jeanne-Marie claque la porte et ferme le loquet intérieur. Les deux dames empoignent violemment Joseph, le tirant dans une chambre de la maison. Mais vous l'avez compris, le pire est à venir.
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0: Thérèse, la troisième comparse, les rejoint. Elle s'empare des jambes de Joseph tandis que Jeanne-Marie lui maintient les bras. Madeleine exulte. Elle peut enfin faire la peau de son créancier et pour cela, elle l'étrangle de toutes ses forces avant de s'emparer d'une corde qu'elle a préparée pour l'occasion. Quelques minutes plus tard, le vieux Joseph pousse son dernier souffle. L'horrible Madeleine va enfin pouvoir s'emparer de la fameuse ceinture qui recèle les économies du malheureux. Le fameux magot caché n'était donc pas une légende. La tenancière sans scrupule arrache les liasses de billets. Elle en distribue quelques-uns à ses deux complices. 35 francs pour Thérèse, 25 francs pour Jeanne-Marie et le reste pour Madeleine. Leur bonheur sera pourtant de courte durée car et elle ne l'avait pas prévu. Il y avait un témoin dehors et c'est très gênant. Marc, un domestique trentenaire, a scruté le manège depuis la maison voisine. Il a vu l'arrivée du vieux Larras, il a surtout entendu ses cris et, ne le voyant pas reparaître, il a décidé d'aller jeter un œil dans l'auberge de l'horreur. Madeleine l'accueille, pas gênée pour deux sous. Aucune émotion ne traverse son visage. Marc jette un rapide coup d'œil, sans résultat. Il quitte les lieux, puis fait un rapide tour de maison, quand soudain, il aperçoit par une fenêtre le corps du malheureux gisant au sol d'une chambre du rez-de-chaussée. Le jeune domestique fait part de la macabre découverte à sa maîtresse, laquelle s'empresse d'alerter monsieur le maire. Le soir même, les gendarmes rappliquent à l'auberge de l'âne, suivi du juge de paix et du procureur. La perquisition commence. Elle durera toute la nuit.
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0: Après de longues recherches, on finit par retrouver le cadavre du vieil homme. Il a été enveloppé dans un sac de toile, dissimulé entre le matelas et la paillasse d'un lit où dormait, détail macabre, le plus jeune fils de la maîtresse des lieux. Surprise en quasi flagrant délit, croyez-vous que les trois femmes avoueraient leur forfait? Même pas! Elles commencent par nier effrontément l'assassinat de leur proie, avant de se rejeter mutuellement les responsabilités les unes sur les autres. Les gendarmes n'auront pourtant guère de mal pour les confondre. Les trois mégères n'ont même pas eu le temps de dépenser l'argent qu'elles ont volé et qui traîne dans leur poche. La fouille des lieux livrera un autre indice. L'arsenic utilisé lors de la tentative d'empoisonnement du vieux Jo repose dans une boîte en métal. Détail accablant. Embarrés tous, comme en saoule, l'arrestation des trois mégères criminelles sème l'émoi. On savait certes que Madeleine traînait une sale réputation de mère maquerel, mais de là à assassiner de sang-froid un vieil homme sans défense parce qu'il a eu le tort de réclamer le remboursement d'un prêt, somme toute modeste, il y a un pas. Voilà 10 ans que Joseph habitait la France. Le décès de son épouse n'a sans doute rien arrangé à son tempérament radin. N'ayant plus de contact avec ses 3 enfants, il tuait donc le temps dans les troquets du coin, parlant sans doute beaucoup trop de ses économies planquées dans sa ceinture. Moralité, ton secret est ton sang. Et si tu le partages, tu meurs. Le procès s'ouvre à Pau, devant la cour d'assises des Basses-Pyrénées, en décembre 1884. Verdict, Madeleine finira ses jours en prison, au bagne. Ses 2 comparses purgeront, elles, 20 ans au cachot.
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0: Trois mégères dans le box. Nous étions en 1884 sur les hauteurs de Soule et aux confins avec la vallée du Barétous. Je vous propose dans un prochain épisode d'aller dans la cour de l'hôpital de Bayonne un après-midi de mars 1980. Soudainement, en milieu d'après-midi vers 16h, une voiture explose. C'est la voiture du sous-préfet. Pourquoi cette explosion et par qui? Réponse dans un prochain numéro intitulé « Cheval de Troie ». À bientôt.

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2: Si le pantalon fait fureur de nos jours chez les filles comme chez les garçons, qu'en est-il de la braie ? B-R-A-I-E. Son ancêtre, le pantalon de l'Antiquité, qui pouvait être serré au niveau des chevilles, serré ou bouffant au niveau des cuisses. La braie a été inventée par les Gaulois. C'est grâce aux Gaulois que les Romains apprirent à connaître la braie. Le mot s'est répandu après dans toutes les langues romanes avant que le personnage de Pantalone de la Commedia dell'arte, le costume du riche Vénitien qui porte un pantalon, ne fasse sensation et répande le mot pantalon sur tout le territoire français. Enfin, sauf un territoire qui résiste toujours à l'envahisseur, les pays occitans, où le pantalon se dit toujours comme les Gaulois, l'obraio o l'obraso. Ne dit-on pas que ce gouya est toujours débraillé ? Cela vient de la même origine, mal pantalonné, mal fagoté. Tu pouvais pas tourner monter ta braguette, te plaise ? Tu ne peux pas remonter ta braguette, je te prie. Même origine. Oups, pardon. Année à Dieu.
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3: Observer, analyser, décortiquer, reproduire, quatre verbes qui résument le mode de fonctionnement et une bonne partie de l'enfance de Jacques de Vaucanson. Né le 24 février 1709 à Grenoble et dixième enfant d'une famille de gantiers, quand la mère de Jacques, très pratiquante, va voir son confesseur, il passe ses dimanches dans une pièce quasi vide où trône seulement une vieille et immense horloge.
4: Il est 8 ans.
3: C'est comme ça que le petit Jacques va comprendre son fonctionnement jusqu'à en reproduire une avec un couteau et quelques bouts de bois.
5: Alors il faudrait pas dire le bout de bois, mais les deux bouts d'un bois.
3: C'est le début d'un long voyage dans l'ingénierie qui mettra pourtant un moment avant de prendre son rythme de croisière. Influencé par sa famille, Jacques est pendant longtemps tiraillé entre la vie religieuse et les recherches scientifiques. Mais à l'âge adulte, l'attrait de la technologie est le plus fort.
6: J'ai fait mon choix.
7: Ouais.
6: Il est quand même trop tôt pour le faire.
3: Après plusieurs années d'études et la perte de ses économies, un de ses cousins l'envoie en Normandie pour lui faire passer l'envie de continuer dans ce domaine. Mais c'est là que Jacques va faire une rencontre qui va annihiler les espoirs de sa famille.
8: Les calculs sont pas bons, Kevin.
3: Celle du chirurgien médecin Claude-Nicolas Leca, superstar de la médecine à l'époque. C'est comme ça que va se confirmer l'une des ambitions de Vaucanson, recréer avec un automate les fonctions vitales humaines, comme la circulation du sang, la respiration ou encore la digestion.
9: On commence toujours par un petit jus pour bien se purifier de l'intérieur.
3: Il lui faudra une petite dizaine d'années pour présenter ce qui fera sa renommée. Nous sommes en 1738 et malgré un coût exorbitant, le tout Paris se presse pour observer le joueur de flûte traversière, l'automate de Jacques de Vaucanson.
10: Son histoire parle d'humanité et de son voyage pour trouver sa place parmi les hommes.
3: Jacques conçoit un ingénieux système stocké dans le socle, un cylindre en bois garni de picots qui entraîne des leviers, des chaînes et des câbles. Un mécanisme qui pouvait modifier le débit d'air, la forme des lèvres, le mouvement des doigts. Même l'Académie des sciences est bluffée. L'année d'après, Jacques de Vaucanson récidive non pas avec un, mais deux automates.
11: Oui, les tomates, elles restent parallèles, il n'y a aucun problème.
3: Un nouveau musicien, le joueur de